0: Il est 3h.
1: Bienvenue dans ce flash à la une cette nuit. L'Iran, qui dit avoir trouvé un accord avec le sultanat d'Oman pour ouvrir une nouvelle voie de navigation dans le détroit d'Ormuz. Le sultanat d'Oman, pays riverain de ce détroit stratégique toujours bloqué par Téhéran, alors que les États-Unis et le président Donald Trump maintiennent la pression sur l'Iran pour parvenir à un accord permettant la rouverture de ce détroit. Mais cet accord entre le sultanat d'Oman et l'Iran ne veut pas dire que le détroit d'Ormuz va rouvrir immédiatement. Précision des autorités iraniennes qui explique que la navigation dans le détroit reste encore trop dangereuse en raison de l'attitude des États-Unis. Le président iranien Massoud Pezeshkian, qui a aussi affirmé que la communication avec le guide suprême Mojtaba Khamenei, qui n'est pas apparu en public depuis sa nomination en mars dernier, était très difficile en ce moment. Mojtaba Khamenei, blessé lors des attaques israélo-américaines en février dernier, qui avait tué son père, l'ayatollah Ali Khamenei. Au Guatemala, l'activité du volcan De Fuego est officiellement terminée. Ce volcan le plus actif d'Amérique centrale, entré en éruption lundi, a provoqué l'évacuation de près de 2000 personnes. En 2018, une autre éruption de ce volcan avait causé la mort de plus de 400 habitants. Chez nous, la cellule sécheresse wallonne se réunira ce jeudi pour faire le point sur la situation au sud du pays, alors que la Flandre, elle, est bientôt à sec. 80% des nappes phréatiques du nord du pays affichent un niveau classé faible ou très faible. C'est ce qui ressort du bilan mensuel de la Société flamande de l'environnement. Seuls 4 pauvres millimètres de pluie sont tombés sur le mois de juillet. Enfin en sport, 6e étape du Tour de France ce jeudi. Les coureuses du Tour relieront Montbrison à Tournon-sur-Rhône, une étape de 153 km. La Suissesse Marlène Rösser porte toujours le maillot jaune. Et puis les footballeurs du Sporting Club d'Anderlecht disputeront quant à eux la manche allée du 3e tour préliminaire de l'Europa League face au club grec de PAOK. Coup d'envoi à 19h45. Voilà qui marque la fin de ce journal. Merci d'être toujours aussi fidèle aux différentes antennes de la RTBF.
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0: Il est 4 heures.
1: Bienvenue dans ce flash à la une cette nuit. L'Iran, qui dit avoir trouvé un accord avec le sultanat d'Oman pour ouvrir une nouvelle voie de navigation dans le détroit d'Ormuz. Le sultanat d'Oman, pays riverain de ce détroit stratégique toujours bloqué par Téhéran, alors que les États-Unis et le président Donald Trump maintiennent la pression sur l'Iran pour parvenir à un accord permettant la rouverture de ce détroit. Mais cet accord entre le sultanat d'Oman et l'Iran ne veut pas dire que le détroit d'Ormuz va rouvrir immédiatement. Précision des autorités iraniennes qui expliquent que la navigation dans le détroit reste encore trop dangereuse en raison de l'attitude des États-Unis. Le président iranien Massoud Pezeshkian, qui a aussi affirmé que la communication avec le guide suprême Mojtaba Khamenei, qui n'est pas apparu en public depuis sa nomination en mars dernier, était très difficile en ce moment. Mojtaba Khamenei, blessé lors des attaques israélo-américaines en février dernier, qui avait tué son père, l'ayatollah Ali Khamenei. Au Guatemala, l'activité du volcan De Fuego est officiellement terminée. Ce volcan le plus actif d'Amérique centrale, entré en éruption lundi, a provoqué l'évacuation de près de 2000 personnes. En 2018, une autre éruption de ce volcan avait causé la mort de plus de 400 habitants. Chez nous, la cellule sécheresse wallonne se réunira ce jeudi pour faire le point sur la situation au sud du pays, alors que la Flandre, elle, est bientôt à sec. 80% des nappes phréatiques du nord du pays affichent un niveau classé faible ou très faible. C'est ce qui ressort du bilan mensuel de la Société flamande de l'environnement. Seuls 4 pauvres millimètres de pluie sont tombés sur le mois de juillet. Enfin en sport, 6e étape du Tour de France ce jeudi. Les coureuses du Tour relieront Montbrison à Tournon-sur-Rhône, une étape de 153 km. La Suissesse Marlène Rösser porte toujours le maillot jaune. Et puis les footballeurs du Sporting Club d'Anderlecht disputeront quant à eux la manche aller du 3e tour préliminaire de l'Europa League face au club grec de PAOK. Coup d'envoi à 19h45. Voilà qui marque la fin de ce journal. Merci d'être toujours aussi fidèle aux différentes antennes de la RTBF.
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0: Nous sommes jeudi aujourd'hui le 6 août. Bonne fête aux Octaviens. Il y a bien entendu un petit dicton du jour. Si le vent souffle au 6 août, le blé sera cher toute l'année. Mais s'il ne souffle pas, il sera bon marché. Un soleil qui va se lever ce matin à 6h16 et qui se couchera en fin de journée à 21h20. Un petit coup d'œil aussi sur les anniversaires du jour. Il y a une Spice Girls à l'honneur aujourd'hui. C'est Jerry Halliwell qui fête ses 54 ans. It's raining men. De la musique dans les anniversaires de ce 6 août avec Marc Lavoine à l'honneur. Chanteur, acteur et même coach à The Voice France, hein, Marc Lavoine, qui fête ses 64 ans aujourd'hui. Et puis enfin, Donna Lewis, la chanteuse qui a interprété I Love You, Always, Forever. Elle fête ses 67 ans aujourd'hui. Tour des anniversaires de ce jeudi 6 août. Fred est là pour réaliser l'émission, pour vous donner l'indice tout à l'heure au jeu de l'intro, hein, bien sûr, puisqu'on jouera à 5h35. Et puis, il y a le numéro de WhatsApp pour nous envoyer vos petits messages au 0470 07 20 23. Il y a Patrick d'ailleurs à Lessine qui me dit qu'il fait 15 degrés. Il me semble que c'est un peu moins qu'hier, hein, donc température plus basse aujourd'hui. On parlera de la météo, bien sûr, tout à l'heure. Pour la musique, les BTS arrivent avec Swim.
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0: La Cité Matin, le beau vélo de Ravel sera ce samedi à Fleurus. Et chaque semaine, Hélène Bernard et Francis Hubin nous parlent du réseau autonome, des voilantes et de l'histoire aussi, des anciennes lignes de chemin de fer.
1: Redynamiser la mobilité autour des entreprises en dehors des villes. C'est un défi qui a été relevé ici à Fleurus en 1876 avec la création de la ligne 131 à destination de l'usine Chassard, qui avait même sa propre gare, hein, Francis.
2: Ah, l'usine Chassard ici a été créée en 1836 par la famille Dumont de Chassard. Et donc elle permettait de transformer tout ce qui était produit par 9 fermes qui leur appartenaient à l'époque. Et tout était transporté à cheval au départ. Et puis dès 1876, avec la ligne 131, ben, ils ont relié les 9 fermes par des chemins à voie étroite, des chemins de fer à voie étroite, pour partir avec toutes les productions vers l'usine. À l'usine, ils transformaient le tout, soit en genièvre, il y avait une malterie, il y avait une vinaigrerie. Et puis, une fois que le produit était fini, il partait sur l'ancienne ligne vicinale, donc par tram, sortie de l'usine par tram, pour aller jusqu'à la gare Chassard sur la ligne 131, transbordement du contenu dans le train, et puis ça partait sur l'entièreté de la Belgique, et la ligne 131 venait de Bois de Nivelles, Frasne-lès-Gosselies, gare Chassard, Fleurus.
1: C'est impressionnant, hein. Aujourd'hui, le tracé de la ligne 131 est encore en friche sur une partie de son parcours. Mais un projet de réhabilitation des anciennes lignes de chemin de fer est lancé. Et l'idée est de redessiner la carte de ces zones d'implantation, donc des industries, des commerces et des lieux de travail, pour désengorger la circulation, mais surtout relier ces points clés à la ville de Fleurus.
2: Oui, et alors pourquoi ne pas utiliser à chaque fois nos atouts du passé pour l'enjeu du futur ? Donc, faire une connexion directe entre tout ce qu'on a développé par le passé, qui était phénoménal ici en Belgique, puisqu'on avait le réseau le plus ferré au monde, utiliser toutes ces assiettes et toutes ces assises pour un enjeu pour le futur.
1: Bah, une toile d'araignée de voilà. Pistes cyclables, c'est ouais. Bon pour la planète, et c'est vraiment les valeurs actuelles. Et c'est vraiment ça que le Ravel veut mettre en avant.
2: Hein. Oui, les bouger, ça vous fera un bien fou.
1: Pour la santé aussi.
0: Voilà, rendez-vous à Fleurus ce samedi donc pour la prochaine étape du beau vélo de Ravel avec pour le showcase du groupe Zapper Palace qui sera sur scène. 4h37, il y a les Fun Young Cannibals qui arrivent avec She Drives Me Crazy.
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0: 7h40 dans Vivacité Matin. Tout à l'heure dans le 8-9, c'est Idyl qui viendra nous présenter son EP qui s'appelle Naïve. Et puis hier, il y avait un habitué de Vivacité, on l'entend d'ailleurs régulièrement avec ses chansons, c'est Antoine Armedan qui était dans le 8-9. Si vous l'avez manqué, je vous propose un extrait de son passage tout de suite.
1: C'est un habitué du 8-9 qui est avec nous ce matin, ça fait des années qu'on reçoit régulièrement Antoine Armedan qui est là. Bonjour Antoine.
2: Bonjour.
1: Comment ça va?
2: Très bien.
1: Vous êtes de retour avec un nouvel album, un nouveau single aussi.
2: Oui.
1: Vous allez nous l'interpréter en direct dans le 8-9 continue, parce que pendant tout l'été, on est là jusqu'à 11h. On va revenir d'abord sur ce qu'on a déjà beaucoup entendu sur Vivacité, qu'on a tous chanté ensemble. Il y a eu ça.

0: un appel à un peu de pluie sur le pays, ça.
1: Oui, ce serait bien.
2: Mais ouais, c'est prévu aujourd'hui. On devrait avoir un petit peu de pluie, ça, ce sera pas désagréable, même si ce sera pas suffisant. Vous avez commencé quand, comment la musique? Tôt, hein?
1: Oui, moi j'ai commencé à 8 ans la guitare.
2: Par vous-même ou un cours?
1: Avec mes parents en fait, qui jouent de la guitare aussi. Et voilà, ça a démarré comme ça.
2: Vous aviez une petite guitare ou vous avez galéré sur le gros manche avec la position des doigts où on se fait mal, on se fait des tendinites?
1: Non, j'avais d'abord une petite guitare. En gros, il y a les guitares normales, puis les trois quarts, les demi. Moi j'ai commencé avec une demi, puis une trois quarts et puis une normale.
2: Vous avez pris des cours ou vous avez tout appris avec vos parents?
1: J'ai appris vraiment les bases avec mes parents, mais pendant toute l'adolescence, j'ai fait ça en autodidacte.
2: Alors vous apprenez, vous commencez à faire vos titres, et puis il y a un choix à faire, c'est ou se consacrer 100% à la musique ou bosser dans un premier temps. Vous avez choisi d'abord l'option « je bosse quand même ».
1: En tout cas, je suis passé par le conservatoire et donc j'ai donné des cours de musique pendant des années,
2: ouais.
1: Jusqu'à il y a 2 ans.
2: Et on va en reparler de ça dans un instant. D'abord, retour sur les autres titres que vous avez faits, il y a eu ça.

0: C'est la petite minute philosophie, c'est quoi la vie alors?
1: C'est un peu de tout. Posez une colle là.
0: Vous avez 10 minutes, allez.
1: Non, c'est forcément des hauts et des bas, plein de changements, beaucoup de changements surtout en ce moment, mais l'idée de la trouver belle quand même parmi tout ça. Quoi
2: qu'il arrive.
1: Oui.
0: Vous avez sorti un nouveau titre, on l'entendra en direct tout à l'heure dans le 8-9 Continue, ça s'appelle Navigue.

0: Quoi le message? C'est ce que vous avez fait, tout le monde peut le faire. Faut y croire, faut avancer, faut foncer.
1: Oui, j'avoue que ces chansons-là, à la fois elles sont adressées au public, mais je me les adresse un peu à moi-même aussi. Ouais. Donc au départ, c'est un message que je me dis, allez, vas-y, essaye, tente tout ce que tu peux. Et puis évidemment, il y a l'idée que ça puisse résonner chez les gens et allez, que ce soit un peu une chanson, un peu comme un mantra finalement, quand on l'écoute et si on la réécoute et qu'on la réécoute, qu'au final, ça prenne un peu du poids à l'intérieur de soi, quoi.
0: C'est sur l'album Un rêve, une vie. Vous allez nous l'interpréter en direct dans le 8-9 continue. Et puis ce matin, d'abord dans le 8-9, une cover, vous avez choisi de reprendre ceci.
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0: Très joli texte de Louis Chédid. C'est aussi un message que vous vous adressez, dire aux gens qu'on les aime, qu'on aime qu'on les aime.
1: Carrément, évidemment, c'est un message que j'ai envie d'adresser à tous mes proches en la chantant, et puis à tous les gens qui suivent mes chansons, ce que j'écris. Et puis j'ai envie de dire à l'humanité entière, je trouve que c'est une des chansons les plus tendres de la planète, et voilà, elle mérite d'être mise en avant.
0: Bah, je vous invite à aller à l'espace live pour nous interpréter cette cover. Antoine Armedan est notre invité. Vous pouvez découvrir son album, tous les titres qui sont sur Un rêve, une vie. Avant le direct du 8-9 continue, voici la cover, comme tous les jours pendant cet été dans le 8-9. C'est en direct sur Vivacité et sur la Une. Antoine Armedan est avec nous ce matin.

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1: Antoine Armedon qui était l'invité du 8-9 hier matin. Rendez-vous donc tout à l'heure avec Idil, hein, prochain invité de Cyril. Il est 4h48, c'est Mentissac, voici. Les enfants difficiles.

4h51, sur Vivacité, sur la Une Télé. Monique me dit qu'il fait 16 degrés du côté de Belœil ce matin. Monique, qui vous souhaite une bonne journée au 0470-07-20-23. C'est le WhatsApp hein, de Vivacité. Un petit coup d'œil aussi sur la météo. On retrouvera bien sûr Denis Collard juste après le point info de 5h. On va pouvoir respirer parce que pour les maxima, eh bien, ils vont se positionner entre 20 et 24 degrés hein, pour cette journée de jeudi. On aura du soleil, quelques cumulus, mais rien de bien méchant. J'ai pas vu de pluie sur les cartes, hein. On vérifiera bien sûr avec Denis juste après l'actualité de 5h ce matin. Respire encore, bah ce sera le cas donc hein, aujourd'hui pour la météo. Voici Clara Luciani.

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Donc, surveillez bien les éphémérides. Pour aller jusqu'au point info de 5h et avant de retrouver Denis Collard pour parler de la météo, voici Damien et David avec Born with a Broken Heart.

0: 4h59. On a rendez-vous avec Denis Collard dans quelques instants pour évoquer la météo de ce jeudi, le point info de 5h avant cela. Et puis, je vous rappelle le numéro de WhatsApp aussi hein, pour nous faire parvenir vos petits messages. C'est le 0470 07 20 23, que ce soit pour nous donner la température près de chez vous, tout simplement pour passer un petit coucou aux collègues ou à l'équipe de Vivacité et de La Une. Un petit coucou aussi à tous ceux qui bossent déjà hein. On pense aux facteurs, à ceux qui sont sur la route aussi, et puis aux boulangers, à toutes ces professions de nuit.
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0: Il est 5h.
1: Bienvenue dans ce flash à la une cette nuit. L'Iran, qui dit avoir trouvé un accord avec le sultanat d'Oman pour ouvrir une nouvelle voie de navigation dans le détroit d'Ormuz. Le sultanat d'Oman, pays riverain de ce détroit stratégique toujours bloqué par Téhéran, alors que les États-Unis et le président Donald Trump maintiennent la pression sur l'Iran pour parvenir à un accord permettant la rouverture de ce détroit. Mais cet accord entre le sultanat d'Oman et l'Iran ne veut pas dire que le détroit d'Ormuz va rouvrir immédiatement. Précision des autorités iraniennes qui explique que la navigation dans le détroit reste encore trop dangereuse en raison de l'attitude des États-Unis. Le président iranien Massoud Pezeshkian, qui a aussi affirmé que la communication avec le guide suprême Mojtaba Ramenei, qui n'est pas apparu en public depuis sa nomination en mars dernier, était très difficile en ce moment. Mojtaba Ramenei, blessé lors des attaques israélo-américaines en février dernier, qui avait tué son père, l'ayatollah Ali Ramenei. Au Guatemala, l'activité du volcan De Fuego est officiellement terminée. Ce volcan le plus actif d'Amérique centrale, entré en éruption lundi, a provoqué l'évacuation de près de 2000 personnes. En 2018, une autre éruption de ce volcan avait causé la mort de plus de 400 habitants. Chez nous, la cellule sécheresse wallonne se réunira ce jeudi pour faire le point sur la situation au sud du pays, alors que la Flandre, elle, est bientôt à sec. 80% des nappes phréatiques du nord du pays affichent un niveau classé faible ou très faible. C'est ce qui ressort du bilan mensuel de la Société flamande de l'environnement. Seuls 4 pauvres millimètres de pluie sont tombés sur le mois de juillet. Enfin en sport, 6e étape du Tour de France ce jeudi. Les coureuses du Tour relieront Montbrison à Tournon-sur-Rhône, une étape de 153 km. La Suissesse Marlène Rösser porte toujours le maillot jaune. Et puis les footballeurs du Sporting Club d'Anderlecht disputeront quant à eux la manche aller du 3e tour préliminaire de l'Europa League face au club grec de PAOK. Coup d'envoi à 19h45. Voilà qui marque la fin de ce journal. Merci d'être toujours aussi fidèle aux différentes antennes de la RTBF.
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3: Et à 5h02, on va faire un petit point sur la météo. Bonjour de Nicolas.
4: Mais bonjour Bernard, bonjour à tous.
3: Et c'est une belle journée ensoleillée qui nous attend aujourd'hui.
4: Oui, c'est une nouvelle journée assez bien ensoleillée en effet, avec pour ce matin malgré tout, petite fraîcheur dans les vallées de l'Est, notamment près de la frontière allemande, 4 à 7 degrés dans les vallées les plus encaissées. On a aussi des températures un petit peu inférieures à 10 degrés, notamment en province de Luxembourg, mais sinon déjà 14 à 15 degrés dans le centre du pays, notamment du côté de Bruxelles, et c'est plutôt 13 à 14 sur le centre du pays, donc quand même beaucoup plus frais qu'hier, enfin frais, on revient à des valeurs plus normales pour la saison, mais donc par rapport aux 19 à 20 degrés hier à la même heure, c'est donc un petit peu plus frais. On aura donc du soleil, quelques champs nuageux, mais donc une nouvelle journée au sec pour nous, ce qui va changer aujourd'hui avec un petit vent d'ouest qui restera faible à modéré, et eh bien entre éclaircies et quelques nuages bourgeonnants, ce sont les températures qui viendront un petit peu se replacer dans des valeurs de saison. Ça pourra nous paraître moins que les jours précédents. Ce le sera d'ailleurs, avec 20 à 21 degrés sur les hauteurs de l'Ardenne, 21 degrés au littoral, 23 à 24 degrés dans le centre du pays. Ben, c'est tout simplement des valeurs de saison. La nuit prochaine s'annonce à nouveau étoilée et fraîche, 8 à 12 degrés pour les minima. Et puis demain, sans surprise, à nouveau une journée ensoleillée avec quelques nuages qui bourgeonnent. Les températures remontent, mais sans excès, 23 à 25 degrés. C'est à partir de samedi et pour le week-end que les températures remonteront à nouveau entre 27 et 29 degrés samedi et 31 à 33 degrés dimanche avec un pic de chaleur et peut-être quelques orages à suivre dimanche en toute fin de journée à suivre puisqu'il remonterait de France. Donc voilà, temps à nouveau chaud pour le week-end.
3: Ouais, et en attendant, on respire. Merci Denis, vous revenez à 5h25, à tout à l'heure.
4: À tout à l'heure.
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3: Et sur WhatsApp, Xavier Derbebon écrit « Bonjour Bernard, 12 degrés à Bastogne, grand événement ce week-end, c'est la grande choufferie à partir de vendredi et jusqu'à dimanche, venez nombreux passer un bon moment. » C'est noté Xavier, merci. Alors, un petit coup d'œil sur les éphémérides de ce jeudi 6 août, en fait les Octaviens aujourd'hui, et le dicton du jour dit « Si le vent souffle au 6 août, le blé sera cher toute l'année, mais s'il ne souffle pas, il sera bon marché. » Un soleil qui se lève à 6h16 ce matin et qui se couchera en fin de journée à 21h20. On a trois chanteurs, chanteuses dans les anniversaires du jour. D'abord, Jerry Halliwell, c'est l'une des Spice Girls, elle fête ses 54 ans aujourd'hui. Il y a Marc Lavoine aussi qui fête son anniversaire, 64 ans pour le chanteur et acteur français. Et puis Donna Lewis, interprète de I Love You, Always Forever, à l'époque, elle fête aujourd'hui ses 67 ans. Bonne matinée, bienvenue dans Vivacité Matin avec Gorillaz et Orange County pour la musique.
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5h08, on respire hein, ce matin, on le voit dans vos messages. Emmanuel, qui se trouve à Bray-le-Comte, me dit qu'il fait 14,5 degrés. Et vous remet le bonjour d'ailleurs, Emmanuel. On va jeter un petit coup d'œil sur les programmes télé de votre soirée avec sur la une à 20h15, Crime Parfait, votre série policière. Ce soir, l'épisode s'appelle Aux Abois, c'est avec Antoine Duléry, donc 20h15, hein, n'oubliez pas le rendez-vous. Sur Typique, le Grand Cactus, pendant cet été, on vous propose le best-of. C'est à partir de 20h10 avec Jérôme de Warzé et toute la bande. Et puis enfin, la 3 vous propose non seulement les rencontres du Papotin avec Aurel San à 20h30, mais aussi une comédie à 21h avec Adèle Exarchopoulos, Alexandre Perrier et Marat Taquin. C'est rien à foutre. Voilà pour votre soirée en télévision. On va retrouver Dua Lipa, tiens, maintenant dans Vivacité Matin. Voici Love Again.

0: 5h13 sur Vivacité, sur la Une Télé. Il y a Patrick sur WhatsApp qui dit bonjour à toute l'équipe, à tous les auditeurs et auditrices. Je suis en chemin vers le boulot à Wavre et je suis parti de Gendron. Il faisait 12 degrés ce matin. Eh bien, bon boulot, courage, Patrick. Tout à l'heure à 6h, c'est Nathalie Servet qui va nous informer.
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0: Et justement, parmi les principaux titres du journal de 6h, des explosions entendues au large du sultanat d'Oman dans le détroit d'Ormuz, alors que l'Iran annonce un accord avec le pays ces dernières heures pour le retour des pétroliers sur ce point de passage stratégique, toujours bloqué par Téhéran. De son côté, eh bien, Donald Trump et les États-Unis maintiennent la pression pour la réouverture totale du détroit. Et puis la FIFA reconnaît des erreurs et présente ses excuses après le projet avorté d'ouverture de la Coupe du Monde à des investisseurs privés. L'organisation du football mondial réaffirme son soutien à son président Gianni Infantino, qui est la cible de nombreuses critiques. Malgré l'insistance de plusieurs fédérations pour obtenir sa démission, le dirigeant reste en place. Pour l'instant, on vous en parlera donc dans ce journal de 6h tout à l'heure. Et puis on retrouvera Yasmina Favaro à 5h30 pour développer le reste de l'actualité. C'est l'heure de retrouver le disque qui fait du bien et c'est Julien Clerc ce matin avec Ce n'est rien.
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0: ça n'est rien, Julien Clerc, c'est le disque qui fait du bien ce matin. Et Fabien, le petit boulanger de Neuchâteau, me dit qu'il a 44 ans aujourd'hui. Bon anniversaire, Fabien, hein, qui nous écoute là-bas en province de Luxembourg. Et un autre message qui est arrivé, c'est Marco. Marco, il est conducteur de bus au dépôt d'Oreille, au Tech Liège. J'ai pris mon service à 4h30 pour emmener les premiers passagers vers Liège. Bonjour à toute l'équipe de Vivacité, ainsi qu'à tous les collègues. On les salue aussi, hein, les chauffeurs de bus qui nous écoutent déjà le matin, comme ça, à cette heure-ci. À 5h18, on va retrouver le cactus que vous avez peut-être manqué dans le 8-9 de hier matin, et c'était Alba aux commandes.
1: Aujourd'hui, c'est Alba qui est avec nous. Vous sortez la tête de vos cartons.
2: Oui, je sors la tête des cartons, Cyril. En fait, je suis très contente d'être avec vous, mais je suis surtout contente d'avoir survécu au déménagement. J'ai survécu, les gars, je l'ai fait. Parce que pour certains, été, ça rime avec vacances. Pour moi, été, ça rime avec rangement, tri, carton et corde pour se pendre, Cyril. Oui, tout à fait. Alors déjà, personne ne m'avait prévenu que pour trouver un endroit à louer en Belgique, il fallait vendre son âme au propriétaire. En tout cas, à Bruxelles, tu dois faire un dossier avec une lettre de motivation, tes fiches de paye, tes preuves d'ancien paiement de loyer, des garants. En fait, tellement personne ne veut toi que tu te retrouves à visiter des trucs, tu sais, qui ont la taille d'une boîte à chaussures, dans une cave, sans lumière, en te disant « Ah, mais ça, c'est super. Je vais pouvoir faire un coin lit, cuisine, cinéma, lecture, salle à manger, tout en un. » Et tout ça pour la modique somme de 1100 euros par mois, avec 2 mois de caution et un compte de 500 euros. Mais bien sûr, take my money, Cyril. Bientôt, il va falloir se marier avec son proprio pour lui prouver son engagement aussi. Hein. Voulez-vous me louer, moi, mon appartement, dans la maladie, dans les nuisances sonores, jusqu'à la fin que le bail nous sépare? Oui, je le veux. Je signe tout ce qu'il faut. Donne-moi ta boîte à chaussures de merde, là. Après, certains diront que c'est moi le problème. Troisième déménagement en 3 ans. Mais ceux qui disent ça, ce sont des mauvaises langues qui en ont marre de porter le meuble ottoman de ma grand-mère d'appartement en appartement. Je veux dire, les gens osent râler alors que je les paye en bière et en pizza.
3: Quand même.
2: Et puis, c'est pas une super occasion de se voir. Je sais pas, là, entre adultes, on n'arrive jamais à trouver une date qui nous arrange. Est-ce qu'on n'est pas bien là, tous ensemble, à monter les escaliers pour le 5e étage, avec un canapé qui pèse 3 tonnes, dans une cage à escalier qui est désignée par et pour des hobbits? Moi, je suis là pour créer des souvenirs, en fait, Livia. Hein, excusez-moi, pour faire profiter de la vie. Non, mais parce qu'on est là, on passe des moments horribles ensemble pour qu'après, on puisse réapprécier les petites choses de la vie, quoi, les choses simples comme marcher dans la rue sans carton, par exemple. Et puis, quand je vois que mes amis commencent à râler, que le fait de passer du temps ensemble, ça ne leur suffit plus, à ce moment-là, je transforme le moment en thérapie. Je leur dis « Tu vois, Cyril ?» Non, pardon. J'aurais bien aimé dire « Tu vois, Cyril ?» mais il n'a jamais répondu à mon message d'invitation au déménagement. Bref. Je leur dis « Tu vois, Thomas, le poids du canapé sur tes épaules, c'est le poids du divorce de tes parents que tu portes depuis trop longtemps. C'est pourquoi c'est important que tu le portes seul, ce canapé, jusqu'au 5e étage, pour te débarrasser de ce poids. Chaque marche montée, Thomas, c'est un pas vers l'amour. Vas-y, fonce et fais attention à ne pas griffer le tissu en lin avec ta démarche de Quasimodo, espèce de clochard là. » Bref, Cyril, je ne suis pas qu'humoriste, j'ai également un grand cœur et un diplôme en bachelier en psychologie, tout à fait. Oui. D'ailleurs, ça s'entend. Hein. Petit exemple. S'il vous plaît, Cyril, ne m'augmentez surtout pas cette année. J'ai peur que trop d'argent gâche ma productivité et que je ne travaille plus par amour du travail moins bien payé. Voilà, ça c'était un exemple de psychologie inversée qui aurait pu marcher si Cyril était mon boss, mais effectivement c'est pas le cas, il est pas très réceptif. Toujours est-il que là maintenant j'ai un nouveau chez moi, bientôt un nouveau canapé quand Thomas aura fini de porter le poids du divorce de ses parents, et une tonne de cartons à déballer avec énormément d'affaires que j'ai décidé de garder au cas où. Par exemple ce vieux chargeur de Nokia 3310, au cas où les chargeurs universels ce serait plus d'actualité, on reviendrait au modèle 3310. Et après 3 déménagements en 3 ans, je peux officiellement vous dire que payer ses amis en bière et pizza, même thérapie, c'est plus assez. Il a fallu que je leur fasse une chronique de remerciements. Alors du fond du cœur, merci les amis, merci de m'avoir aidé à entamer cette nouvelle étape de vie. Je vous aime, à l'année prochaine pour le prochain déménagement. J'espère qu'on verra Cyril qui pourra porter le poids de n'importe quel trauma qu'il désire pour porter mon canapé.
1: Vous avez besoin d'aide pour l'année prochaine.
2: Tout à fait.
1: Bravo, le bal cactus à retrouver sur RTB Fovio et sur la page Facebook de Vivacité.
0: Et le prochain cactus, c'est tout à l'heure, bien entendu, aux alentours de 8h16. Un petit message de Philippe qui dit qu'à OE, il fait 13 degrés actuellement. Philippe qui a un long message, mais là, avec l'intro de la chanson, j'aurais pas le temps de vous le lire. Voici Madonna. Oui, Fred, on va l'arrêter parce que le message il est assez long, alors je vais quand même lire le message de Philippe. Hein. Bonjour, un immense bravo à tous ces jeunes venus d'un peu partout préparer le Bluebird Festival de OE. Le Bluebird Festival, c'est ce week-end à OE, en province de Namur. C'est du côté de Ciney. Voilà, Philippe qui fait la promo. promo donc de 100 festivals, eh ben on y sera nombreux, hein, je l'espère en tout cas pour vous, Philippe. Voici Madonna avec Sabrina Carpenter et puis on fera le point bien sûr sur la météo avec Denis Collard.

0: On parlait de météo maintenant avec Denis Collard. Alors Denis, il va faire sec aujourd'hui, mais un peu plus frais que les jours précédents quand même.
1: Oui, en effet, et si ça peut nous paraître un petit peu frais, il faut tout simplement se dire qu'on va aujourd'hui retrouver des conditions un peu normales pour la saison, des températures dans les moyennes, comme on dit. Alors ce matin, c'est déjà un petit peu plus frais que les matins précédents, donc des températures un petit peu plus fraîches, avec un ciel qui s'est bien dégagé. Donc, on l'a compris, le soleil va rapidement se manifester. On aura quelques champs nuageux qui bourgeonnent, mais ça reste donc une journée de plus au sec, toujours pas de pluie en vue, mais pour aujourd'hui on notera donc ces températures avec un petit vent faible de secteur ouest, de l'ordre de 20 à 21 degrés sur les hauteurs de l'Ardenne, 21 degrés au littoral, 23 à 24 degrés dans le centre du pays, une chaleur sans excès, et donc par rapport aux jours précédents et par rapport à ceux qui vont arriver, ce sera plus frais, mais voilà, tout simplement aujourd'hui une journée dans les normes, dans les statistiques, on va dire. Pour la suite, demain, ça reste un temps sec, assez bien ensoleillé. On gagnera déjà 1 à 2 degrés par rapport à aujourd'hui. Et puis, on attend à nouveau une poussée de chaleur samedi et surtout dimanche, avec peut-être même quelques coups de tonnerre en toute fin de journée. Mais donc, voilà, le temps chaud qui devrait à nouveau être d'actualité ce week-end et la semaine prochaine.
0: Merci, Denis. Teddy Swims pour rejoindre le point faux de Yasmina Favaro à 5h30.

0: matin avec Vivacité, la Une Télé. Dans quelques instants, le jeu de l'intro. On va vous offrir un goodies, hein, le réveil aux couleurs de la radio. Mais tout de suite, c'est Yasmina Favaro pour l'essentiel de l'info.
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0: Il est 5h30, Yasmina Favaro avec vous pour l'essentiel de l'info. Bonjour, un temps assez sec et des températures plus acceptables aujourd'hui, entre 20 et 24 degrés. Vague de chaleur terminée, mais sécheresse toujours bien là. Et elle sera au centre d'une nouvelle réunion aujourd'hui après la région bruxelloise. C'est au tour de la Wallonie de refaire le point sur la sécheresse, sur le niveau des nappes phréatiques et des mesures recommandations à prendre ou prolonger, comme l'interdiction de kayak ou de pêche dans les cours d'eau, l'interdiction de barbecue dans les lieux publics ou encore utilisation de l'eau. Avec bon sens. Accord entre l'Iran et le sultanat d'Oman trouvé pour une route sûre à emprunter par les bateaux dans le détroit d'Ormuz. Mais ça ne veut pas dire qu'il va rouvrir tout de suite. Les États-Unis ne font pas partie de cette équation, pas encore. Et les actions de Washington vont déterminer la fin ou non du blocus de ce détroit. Un parterre de fleurs jaunes pour représenter les victimes. Le Japon commémore aujourd'hui les 81 ans de la bombe atomique larguée sur la ville d'Hiroshima lors de la Seconde Guerre mondiale, quelques jours avant la ville de Nagasaki. À Hiroshima, ça causera la mort immédiate de 70 000 personnes, 140 000 en tout. En marge de ces commémorations, des manifestations contre la politique de la première ministre japonaise. Elle veut renforcer l'armée du Japon, une décision qui révulse les Japonais qui ressentent encore les conséquences de cette bombe atomique. Des excuses et le soutien à son président Gianni Infantino vivement critiqué. Voici ce qui ressort de la réunion à huis clos de la FIFA qui s'est tenue hier au Maroc. Via communiqué, les hauts responsables de la Fédération internationale de football ont présenté des excuses après le tollé provoqué à propos de l'idée d'ouvrir les événements comme la Coupe du Monde à des investisseurs privés. Excuses sur les fuites mais pas le projet. Un projet abandonné depuis, vous le savez. Place à l'Europa League de football aujourd'hui avec Anderlecht qui joue son match aller du troisième tour qualificatif. Les Bruxellois se déplacent en Grèce face au PAOK Salonique. Le coup d'envoi sera donné à 19h45. Et puis il y a aussi le troisième tour préliminaire aller en Conference League. Là, c'est la Gantoise qui va jouer à Göteborg en Suède. Voilà pour les infos. Bon réveil avec nous.
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2: Et sur les routes, des travaux à vous signaler sur la E42 Baptiste Prume à hauteur de Malmedy. C'est jusqu'à la fin de cette année. En direction de Verviers, la circulation sur la E42 A27 à hauteur de l'échangeur numéro 11 Malmedy en direction de Verviers s'effectue sur une bande basculée à contresens avec une vitesse maximale limitée à 70 km/h. Et en direction de Saint-Vite, la circulation à hauteur de cet échangeur numéro 11 Malmedy en direction de Saint-Vite s'effectue en bande d'arrêt d'urgence et voie de droite. Et votre vitesse est également limitée à 70 km/h.
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2: Et on vous offre votre réveil LCD avec écran en couleur de vivacité dans quelques instants au jeu de l'intro. Nous sommes jeudi le 6 août aujourd'hui. Bonne fête au Octavien. Le dicton du jour dit « Si le vent souffle au 6 août, le blé sera cher toute l'année. Mais s'il ne souffle pas, il sera bon marché. » Soleil qui se lève à 6h16 ce matin et qui se couchera en fin de journée à 21h20. Pour les anniversaires, il n'y a que de la musique. D'abord, l'ex Spice Girl, Jerry Halliwell, fête ses 54 ans. Il y a Marc Lavoine qui fête aussi son anniversaire. Aujourd'hui, il a 64 ans aujourd'hui. Et puis l'interprète de I Love You, Always Forever, la chanteuse Donna Lewis, fête ses 67 ans ce 6 août. Avant de jouer au jeu de l'intro, un peu de musique avec Arista et ses As It Was.

Il est 5h37, sans vivacité sur la une. Serge sur WhatsApp me dit « Bonjour Bernard, je viens de recevoir mon pack avec les goodies vivacité, j'adore, merci beaucoup. Très belle journée à vous Serge qui a dû jouer avec nous il y a quelques temps donc. Ben vous aussi tiens, tentez votre chance, le jeu de l'intro c'est maintenant et on va vous offrir le Radio Réveil avec écran LCD aux couleurs de vivacité pour le remporter. Et ben c'est simple, on part à la recherche d'un chanteur français ce matin. »

0: Une céréale pour les chevaux. Voilà l'indice que Fred vient de me glisser dans l'oreillette pour retrouver donc ce chanteur, mais même l'intro, je pense, c'est évident, hein, c'est quand même l'un de ses plus gros succès. On l'a entendu tellement dans les années 80. Vous avez la réponse, et ben vous l'envoyez, vous me donnez le nom de ce chanteur français qui fête d'ailleurs son anniversaire aujourd'hui au 60-03, 1 € le message. Et c'est vous qui recevrez à la maison le Radio Réveil aux couleurs de Vivacité. À vous de jouer. 60-03, pendant que vous envoyez la réponse, voici Franck Dubosc avec le camping.
1: Je devrais peut-être pas vous en parler ce soir, eu égard à Véronique, mais ma première histoire d'amour, enfin ma première langue en bouche, c'était en camping dans le Périgord, au camping municipal de Sénac-Saint-Julien. Tu connais? Elle s'appelait Annette, comme personne. Personne s'appelle Annette. J'avais 12 ans et demi, presque 14. Elle en avait 11. Je l'avais épatée en arrivant deuxième au concours de course en sac intercamping. Je lui ai donné rendez-vous au balançoire. Elle est venue, forcément tu parles. Une gamine. On s'est balancé pendant une bonne vingtaine de minutes, sans rien dire. Les yeux fixés sur la supérette du camping. Au bout de 20 minutes, on est descendu de la balançoire. J'ai vomi. Et là, je lui ai dit, Annette, j'ai la quéquette qui frétille. Je veux que tu sois la femme de ma vie. Et là, on s'est embrassé avec la langue pendant 17 minutes. Un coup à droite, un coup à gauche, un coup, on sait pas bien comment, 17 minutes à ma montre à quartz. Au bout de 17 minutes, on s'est arrêté. J'ai vomi. Et à la fin des vacances, on s'est séparés. Elle est rentrée sur Châteauroux et moi, je suis rentré chez moi à Grand-Quevilly. Et dans la voiture qui me ramenait jusqu'à la maison, j'ai relu toutes nos petites lettres d'amour. 700 kilomètres sur l'autoroute comme ça dans la voiture. On est enfin arrivé à Grand-Quevilly, je suis descendu de la voiture. Non, j'ai pas vomi! Je te jure, maman, c'est pas moi, c'est le chien! Je me suis pris une volée, oh là là là là! Ouais, on n'a pas de chien. Ah, ça, faut jamais mentir à sa maman, hein. N'oubliez jamais ça, jamais mentir à sa maman, elle sait tout. Ah, là, oh, il y a deux campeurs que Véronique et moi, on n'oubliera jamais du Cap d'Agde. Jackie et Monique. Un couple de retraités qui récupéraient les grains de maïs dans le fond du bac à vaisselle au sanitaire. Quoi, pour faire du pop-corn pour les gamins du camping. Ah, Jackie et Monique, tous les deux anciens routiers d'ailleurs. Oh, des bouts en train, ceux-là. Maintenant, lui, Jackie, il a deux passions. L'alcool. Et le pastis. Ouais, d'ailleurs, il le fabrique lui-même. Il a appelé ça du pastis 151. Rapport au degré d'alcool. Ça pique, hein. Lui s'en sert aussi pour allumer le barbecue. Ah là là là là là là là là. Ah non, c'est bon, Jackie. C'est bon, ça va. Jackie. Non, non, attends, c'est le cinquième, Jackie. J'ai peur que... Ah, bon, allez. Un dernier pour pas faire bourgeois. Et là, Jackie m'a dit... Franck! T'es où? T'es là. Un campeur! Tu sais pas boire du pastis? C'est comme un routier qui sait pas changer une roue! T'as bougé! Et un routier qui sait pas changer une roue, eh ben c'est pas un vrai campeur! C'est fascinant. Quand l'homme devient un véritable campeur, quand le campeur est en osmose parfaite avec son environnement, Jackie, il était devenu mi-homme, mi-caravane. Il était capable de dire « tu prends l'apéro » en 18 langues. « You take the apéro ?»« Tu prends l'apéro, qu'il est ?» 18 langues, Jackie disait « pastis partant bleu, pastis délicieux !» Remarquez, il disait aussi « apéro pluvieux, apéro heureux !» Ou alors « un Ricard de trop !» Ben, un Ricard quand même.
0: C'est le sketch qui a vraiment inspiré les films camping, hein, Franck Dubosc, ce matin. Il est 5h42.
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0: 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Voici Angèle avec What You Want dans Vivacité Matin.

5h45, bienvenue dans Vivacité Matin, dans 15 minutes, le journal de Nathalie Servet. Et parmi les principaux titres, la FIFA reconnaît des erreurs et présente ses excuses après le projet avorté d'ouverture de la Coupe du Monde à des investisseurs privés. L'organisation du football mondial réaffirme son soutien à son président Gianni Infantino, qui est la cible de nombreuses critiques. Malgré l'insistance de plusieurs fédérations pour obtenir sa démission, le dirigeant reste en place pour l'instant. Et puis dans le journal, chez nous, la cellule sécheresse de la région Wallonne se réunira ce jeudi pour faire le point sur la situation, alors que la Flandre, elle, est bientôt à sec. 80% des nappes phréatiques du nord du pays affichent un niveau classé faible ou très faible. C'est ce qui ressort du bilan mensuel de la Société flamande de l'environnement. Seuls 4 petits millimètres de pluie sont tombés sur l'ensemble du mois de juillet. On vous en parlera tout à l'heure à 6h avec Nathalie. Avant cela, on parlera aussi de la météo avec Denis Collard. Et puis juste après, Hull City et Carly Rae Jepsen pour Good Time, on va accueillir le gagnant du jeu de l'intro pour ce jeudi.

0: 5h50, on va partir du côté d'Anu pour notre jeu de l'intro ce matin. Bonjour Geneviève. Geneviève ?
1: Oui, oui, je suis là.
0: Ah oui, je vous entendais pas, alors j'ai eu peur. Je me suis dit, ouh, ça y est, elle a raccroché.
1: Non, je suis sur la route pour aller travailler, là.
0: Vous êtes sur la route pour aller travailler, vous êtes employé administratif, vous avez de la route à faire, combien de kilomètres comme ça, chaque matin ?
1: Je mets 2 heures pour aller travailler.
0: Ah oui, quand même.
1: Vous
0: travaillez à la capitale, alors, à Bruxelles ?
1: Voilà, au parc du cinquantenaire.
0: Allez, courage, parce que c'est vrai que c'est long quand même le matin. Enfin, avec la radio, ça passe plus vite quand même, hein ?
1: Voilà, exactement.
0: Vous êtes là, Geneviève, parce que vous avez retrouvé le chanteur qui se cachait derrière notre intro. Bon, c'était facile, on a pris son plus gros succès.
1: Oui, c'était facile. Hein, c'était Marc Lavoine.
0: C'était Marc Lavoine avec Les yeux revolver, on vérifie.
1: Voilà. Revolver.
0: Elle a le regard. Ça reste une de ses toutes belles chansons, hein, Les yeux revolver de Marc Lavoine. Bravo Geneviève. Alors vous décomptez les jours maintenant, hein, pour les vacances. Ça sera au mois de septembre.
1: Exactement.
0: Et vous partez où alors ?
1: En Tunisie. Ma fille et voilà.
0: Ok.
1: Ma fille, ma belle-sœur, en famille.
0: D'accord, bon, on y sera vite, hein. On est déjà au mois d'août, donc dans un petit mois,
1: avec impatience.
0: Vous décomptez les jours, je comprends. Allez, on va vous envoyer votre radio réveil LCD aux couleurs de vivacité, et puis avec un peu d'avance, déjà bonnes vacances, hein, Geneviève.
1: Eh ben merci, un tout grand merci, à vous aussi du coup.
0: C'est gentil, merci. Dans quelques instants, on va parler de la météo avec Denis qui va nous rejoindre, ça sera juste après Louise Barrault, voici La chasse aux garçons.

0: 7h54 sur Vivacité, sur la Une Télé. Allez, on parle météo maintenant de Nicolas avec une météo respirable pour ce jeudi.
1: Oui, en effet, on va retrouver ce que l'on appelle les fameuses valeurs de saison, autrement dit des températures un petit peu plus normales pour cette période de l'année. Mais forcément, vu ce qu'on a connu et malheureusement vu ce qui nous attend, ça nous paraîtra même limite moins chaud aujourd'hui, pas dire frais quand même. Quoique ce matin, on avait des températures un petit peu fraîches, on les a toujours près de la frontière allemande, 4 à 6 degrés, mais donc ça va remonter quand même. Toujours un temps sec, pas de pluie en vue malheureusement, mais... du soleil et quelques champs nuageux qui vont bourgeonner. 20 à 21 degrés, c'est ce qui nous attend sur les hauteurs de l'Ardenne. 21 degrés pour le littoral également, 23 à 24 degrés dans le centre du pays. Et ces conditions vont se poursuivre.

0: être une belle journée, et belle journée ensoleillée et respirable surtout. Hein, vous l'avez entendu avec Denis il y a quelques instants. Dans quelques instants sur la une, vous allez retrouver Jenny Vanache pour le 6-8 et puis sur Vivacité, ben, c'est le retour de Karine Bresse pour la suite de Vivacité Matin. Karine qui sera accompagnée de Nadège Hustenberg.
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3: Bonjour tout le monde, j'espère que vous allez bien. Nous sommes jeudi aujourd'hui, le 6 août, et je suis ravie de vous retrouver. Bonjour Nadège.
4: Mais bonjour Karine, bonjour à tous.
3: Et une petite semaine aujourd'hui, peut-être pour vous aussi. Qu'allez-vous faire? En tous les cas, si vous avez envie de bouger ce week-end, on a plein d'idées de sorties à vous proposer. Et puis, on suit l'actualité aussi. Vous le savez, sur Vivacité, sur la Une Télé et sur vos médias de proximité. Nadège, dans l'actualité ce matin, on parle notamment...
4: Eh bien, notamment du musée des Beaux-Arts, hein, du côté de Bruxelles, les musées royaux qui étoffent leur collection. Et puis on ira aussi visiter l'ancien site Macro du côté d'Allers en province de Liège, un site qui se reconvertit.
3: Et on aura deux cadeaux à vous offrir. Oui, on aura deux moments cadeaux pour mon tour. C'est chouette. Hein. J'ai besoin d'une belle motivation, ça tombe bien. J'adore vous offrir des cadeaux. On ferait ça aujourd'hui. Ne bougez pas. Hein. Préparez peut-être, si vous le souhaitez déjà, vos portables pour correspondre avec nous via le WhatsApp. On vous rappelle tout cela après le journal qui arrive. Oui, parce que maintenant, RTBF Vivacité, il est 6h. Merci de nous rejoindre. Merci de nous choisir pour vous accompagner en ce jeudi matin. C'est l'heure du journal. Voici les titres.
5: Faut-il interdire aux jeunes conducteurs les voitures puissantes comme chez nos voisins français? C'est l'intention du ministre de la Mobilité, mais les avis sont partagés sur l'utilité d'une telle mesure. Alors que l'on commémore les 80 ans de la première bombe atomique à Hiroshima, des pacifistes manifestent pour protester contre la volonté de la première ministre japonaise de faire du Japon une grande puissance militaire. En football, Anderlecht jouera ce soir son troisième tour préliminaire aller en Europa League. Ça sera contre le PAOK Salonique.
3: 6h, le journal. Bonjour Nathalie Servet.
5: À toutes et à tous, les voitures les plus puissantes seront-elles bientôt interdites aux jeunes conducteurs? Une loi a été votée en France récemment. Le ministre

0: ministre de la Mobilité, Jean-Luc Ruc, souhaite ouvrir le débat en Belgique. Alors Milan Bergmans, c'est quoi cette loi française ?
1: Eh bien concrètement, les nouveaux conducteurs en France n'auront plus le droit d'être au volant de véhicules puissants pendant leur période probatoire, soit les 3 premières années de leur permis de conduire, sous peine de recevoir une amende de 15 000 euros. Mais pour l'instant, il y a encore des zones floues dans cette loi, en particulier sur la définition de ce qu'est un véhicule puissant. Il est question de voitures qui dépassent les 200 chevaux, mais les députés français doivent encore s'accorder sur ce point.
0: Oui, et en Belgique, cette proposition ne fait pas l'unanimité.
1: Et non, et parmi les principales critiques, deux grands acteurs de la mobilité chez nous. D'une part, VIAS, l'Institut pour la sécurité routière, qui brandit des chiffres. Seuls 3% des accidents impliquant des conducteurs de 18 à 24 ans concernent des véhicules de plus de 200 chevaux, contre 6% pour le reste de la population. L'association d'assistance à la mobilité Touring, pour sa part, soutient l'ouverture d'un débat, mais elle estime qu'il faut avant tout mettre la priorité sur une meilleure formation à la maîtrise des véhicules. Selon Touring, la mesure pourrait aussi être pénalisante pour les jeunes qui veulent utiliser la seule voiture disponible dans leur famille.
0: Et on précise qu'aucune décision n'a été prise à ce stade. Selon le ministre Jean-Luc Ruc, il faut des données objectives qui permettent d'évaluer l'intérêt d'une telle mesure et ses effets. Un kitesurfer a été grièvement blessé hier après-midi sur la plage d'Osdunkerque. La victime a été surprise par une rafale au moment où elle s'apprêtait à s'élancer vers la mer, emportée par son aile gonflée par le vent puissant. Le kitesurfer a été traîné sur plusieurs mètres avant d'heurter de la tête un jet ski. Sous le choc, son casque s'est brisé en deux. Pris rapidement en charge par les sauveteurs et les services de secours, l'homme a été emmené aux urgences dans un état critique. À Anvers, une femme a contracté l'encéphalite à après avoir été piqué par ce petit parasite. L'agence flamande en charge des soins et de la santé a été informée de cette contamination, car l'encéphalite atique est une maladie qui doit obligatoirement être déclarée. Les premiers symptômes sont notamment de la fièvre, des maux de tête et des douleurs musculaires et articulaires. Dans les cas les plus graves, la maladie peut entraîner une méningite. Outre l'encéphalite, les tiques peuvent également transmettre la maladie de Lyme. Le Japon se souvient aujourd'hui du bombardement atomique du 6 août 1945 d'Hiroshima. Cérémonie et minutes de silence sont prévues chaque année pour honorer les victimes et exiger l'abolition des armes nucléaires. Mais début de semaine, le gouvernement japonais s'est félicité de la réussite d'un essai de missile Tomahawk, un message destiné à la Chine, alors que la première ministre Sanae Takaichi s'est donnée pour mission de faire du Japon une grande puissance militaire. Pour les citoyens pacifiste, c'est inadmissible. Karine Nishimura a rencontré des survivants et manifestants à Hiroshima où l'on commémore donc aujourd'hui les 81 ans de la première bombe atomique.
2: Non à la présence de Takaichi aux commémorations. À Hiroshima, des milliers de Japonais protestent contre la politique de la première ministre Sanae Takaichi. Tomoko fait partie des manifestants.
3: Certains avaient l'espoir que ce soit mieux avec une femme chef du gouvernement, mais c'est de plus en plus dangereux. On ne peut pas élever nos enfants avec sérénité. Cette première ministre Takaichi fait tout ce que nous ne souhaitons pas.
2: Bien que continuant officiellement de souhaiter un monde sans armes atomiques, le gouvernement Takaichi veut une dissuasion nucléaire américaine plus forte, ce qui révulse Kunihiko Sakuma, un hibakusha irradié survivant de la bombe d'Hiroshima.
4: Le gouvernement actuel part du principe que puisque le pays d'en face possède une force militaire, il faut que le Japon en détienne une aussi. Sinon, il n'est pas possible de dialoguer. Mais c'est faux.
2: Le Japon est-il toujours un pays pacifiste ? Pour ce trentenaire, la réponse est claire.
5: Non, on ne peut plus dire cela. En réalité, ce n'est plus le cas parce que le gouvernement Takaichi veut réviser la doctrine anti-armes nucléaires, réécrire la constitution et augmenter les dépenses militaires.
2: Par conséquent,
6: il est important de se rassembler et de montrer notre opposition.
2: Le pacifisme japonais existe encore, il est dans la rue.
0: Karine Nishimura de Radio France. Un accord est en train de se dessiner pour la réouverture du détroit d'Ormuz. L'Iran et Oman, qui se partagent le corridor maritime, disent s'être entendus sur le tracé d'une nouvelle route. Ils attendent l'approbation du guide suprême iranien et préparent une déclaration commune sans les États-Unis. Pourtant, la réouverture du détroit semble compliquée sans l'accord des Américains, toujours militairement très présents dans la zone. Gianni Infantino, le président de la FIFA, la Fédération internationale de football, Wall a organisé une réunion de crise hier au Maroc. Il y a quelques jours, il avait abandonné son projet de vendre une partie des droits commerciaux de la Coupe du Monde à des investisseurs privés. Mais la polémique ne dégonfle pas. Hier soir, les dirigeants de la FIFA ont réaffirmé leur soutien à Infantino et la Fédération internationale a annoncé avoir envoyé à tous ses pays membres un message d'excuse pour les erreurs commises. Mais à côté de cela, le Times, le quotidien anglais, affirme que pendant cette réunion, Gianni Infantino aurait aussi promis au Maroc l'organisation de la coupe, de la finale de la Coupe du Monde 2030 en échange de son appui. En football, Anderlecht jouera ce soir son troisième tour préliminaire aller en Europa League. Cela se passera au PAOK Salonique, une rencontre à l'issue incertaine parce que l'équipe grecque n'est pas facile à déborder, surtout quand elle joue devant son chaud public, l'entraîneur des Mofs, Victor Bruno.
7: Un match reste un match. On essaye d'anticiper quasiment tous les scénarios qu'on peut rencontrer, mais d'un match à l'autre, on peut rarement prédire l'approche de l'adversaire. On ne se sent pas plus confiant juste parce qu'on a réussi un résultat positif contre Hammarby. On sait que ce soir, on va se retrouver confronté à des difficultés nouvelles, différentes. On doit juste être prêt à y répondre, essayer d'être fidèle à ce qu'on tente de construire, aux fondations que l'on tente de créer, au style qu'on essaye de générer. Bien sûr, ce n'est pas toujours possible selon l'adversaire rencontré. Et le PAOK est une très bonne équipe, donc on s'attend à un beau challenge.
0: Interview de Manu Jousse. 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Il est 6h07, excellent réveil.
8: Merci Nathalie Servet. Et à tout à l'heure. Bonjour et bienvenue dans Vivacité Matin.
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8: Et puis vous aussi, j'espère que vous allez bien. En régie, il y a l'Eventé, il y a Fabien. Et puis voilà, nous sommes nombreux ce matin. Et on aime ça, Nadège.
10: Ah bah oui, c'est sûr.
8: Nombreux de l'autre côté de la radio et de l'écran aussi, puisque vous nous suivez sur Vivacité, Ovio et vos médias de proximité. Nous, on a plein de choses à vous dire. Du côté actu, notamment.
10: Eh bien, notamment, on ira faire un tour du côté de Halleure. On est en province de Liège pour parler de la reconversion du site de l'ancien. Macron.
8: Et vous savez de quel côté on va aujourd'hui ?
10: Non, dites-moi.
8: On va du côté de la Meuse. Toujours un air de vacances pour vous accompagner ce jeudi. Nous vous emmenons le long de la Meuse. Vous serez notre guide, Xavier Ponsard. Bonjour. Où êtes-vous précisément ? Parce que le fleuve est quand même très très long. Rien qu'en Belgique, ça fait plus de 180 kilomètres.
11: Exactement, Karine, bonjour Nadège, bonjour tout le monde. Effectivement, nous sommes ici en province de Namur, pas loin de la Meuse. Nous sommes sur la citadelle de Dinan. Et pendant tout ce qui entre 6 ans.
8: Vous êtes à Dinan, on l'a compris. Et essayez de rester sur une jambe, de ne pas trop bouger les mains et tout, puisqu'on sent que la connexion est faible. C'est marrant parce que vous m'en parliez ce matin. Et je vous disais, mais non, pas du tout. On n'a plus eu de soucis techniques, on va résoudre cela, bien évidemment. Il va faire bon aujourd'hui, temps sec, ensoleillé. Des températures de saison, 20-21 degrés sur les hauteurs de l'Ardenne, 21 au littoral, 23 à 24 dans le centre du pays. Paraît-il, à partir de demain, ça va encore plus chauffer. On verra ça un petit peu plus tard avec Denis Collard. On écoutera aussi Maxi Priest ce matin. Oh, et puis Pia, j'adore Pia, moi, artiste belge. Et à propos d'artistes belges, Camille Mb, dans quelques instants dans vos oreilles. On vous souhaite un excellent jeudi. Nous sommes le 6 août aujourd'hui.
10: Oui, et décidément, on en a des talents chez nous.
8: C'est fou chez nous. Tout le monde vient chercher des talents de chez nous. On reconnaît les talents des artistes belges. Et tant mieux, il est 6h09.
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8: Je vous fais un point circulation dans quelques instants. Sur la route, sur le rail, des relevés de température. Cool, évidemment, la vie est belle. On commence doucement ensemble ce jeudi. Il y a une tête qui travaille déjà. Allez, courage!

0: On se le disait avec Nadège en arrivant ce matin, il fait un peu frais quand même, on est surpris par la fraîcheur.
1: Hein. Ah bah oui, puisqu'il n'y a plus l'avertissement jaune hein, voilà. Ce matin.
0: Donc, oui. Mais cela dit, pour dormir, c'est bien.
1: On est oui.
0: C'est génial.
1: Ah, moi j'ai mieux dormi, oui, ça c'est
0: sûr. Pour tout vous dire. On est dans des valeurs comprises entre 11 et 13 degrés, plutôt 11 degrés du côté de Botrange, 13 du côté de Tournai. On a 12 degrés pour Bruxelles. Sur les routes, c'est encore calme en ce moment. On a juste à vous signaler ces réparations d'ornières qui reprennent aujourd'hui, c'est sur le 40 à hauteur de Herve vers Bâtisse. Je sais que vous êtes plusieurs à nous dire pas simple tout cela. Allez, il faut absolument faire ces réparations. Courage si vous passez par là. La circulation restera possible sur les deux voies, mais il y aura des contrôles de vitesse. Prudence donc. Il est 6h13.
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0: La vie est belle et les organisateurs nous proposent encore de chouettes sorties pour ce week-end. Comme par exemple, à partir de demain, le Gone Jazz Festival. Gone Jazz Festival, 42e édition. C'est à Rossignol-Tintigny avec des activités pour les petits, les grands, des concerts aussi. Consultez le site internet pour découvrir le programme. Maxi Priest, et puis après, on prend la direction de Dinan.

0: Vous utilisez déjà vos portables, trop mieux, pour nous envoyer un petit message WhatsApp 0470 07 20 23. Il y a Guy qui nous souhaite une bonne journée. Il a bien nous
1: bonne
0: écouter.
1: Journée Guy aussi.
0: C'est adorable. Merci Guy. Puis vous allez l'utiliser aussi tout à l'heure pour jouer avec nous. On vous en parle d'ici quelques instants, parce qu'avant 6h30, on va déjà vous offrir des cadeaux. Pas maintenant, parce que maintenant nous vous emmenons le long de la Meuse.
1: Oui, et plus précisément en Provence de Namur.
0: Xavier Ponsard, vous êtes à Dinan, vous avez pris de la hauteur, on l'a vu, on l'a entendu, la Meuse vue d'en haut avec vous, on est déjà impatients.
2: Oui, effectivement, Karine, nous sommes sur la citadelle de Namur, ici en province de Dinan, pardon, de Dinan, oui, je confonds à chaque fois Namur, Dinan, citadelle de Dinan, ici le long de la Meuse. Oui, comme vous dites. Et donc, on va vous faire découvrir le patrimoine aussi ici en province de Namur, sur la citadelle de Dinan. Et ici, nous avons le plaisir, enfin, en tout cas, c'est Marc Villanfagne qui a le plaisir de nous accueillir. Bonjour Marc.
3: Bonjour, bienvenue ici à la citadelle de Dinan.
2: Alors Marc, quand on arrive ici à Dinan, impossible évidemment de manquer cette citadelle. Hein.
3: Ça me paraît effectivement évident.
2: Alors justement, depuis combien de temps elle veille ici sur la ville de Dinan?
3: Alors, on sait qu'avec cet éperon rocheux qui est là derrière nous, il y a eu une présence fortifiée ici depuis la nuit des temps, j'ai envie de vous dire. Je pense que déjà à l'époque romaine, il devait y avoir quelque chose. Bien entendu, ça n'avait pas. Il y a eu un château moyenâgeux, puis il y a eu, au 19e, on a pris cette forme assez caractéristique de cette citadelle, qui est une citadelle construite sous régime hollandais, contre la France, qui était l'ennemi à l'époque, puisque après Waterloo, les alliés se sont rassemblés pour essayer de faire un état défensif contre la France.
2: Et justement, Marc, la citadelle de Dinan a connu pas mal de batailles ici.
3: Alors, il y a eu des combats, certainement, évidemment, à Dinan, mais les plus importants ont eu lieu en 1914. Mmh. Et là, effectivement, il y a eu des combats très importants.
2: Et justement, la citadelle de Dinan, quand on visite la citadelle aujourd'hui, qu'est-ce qui impressionne les visiteurs, que ce soit étrangers ou belges?
3: Alors, je crois qu'il y a plusieurs choses qui les impressionnent. D'abord, c'est le panorama. Ce point de vue est assez exceptionnel. Cette citadelle est comme un verrou au fond, au-dessus de la ville de Dinan. Elle est comme beaucoup de sites militaires anciens. Le but était non seulement d'avoir un point d'observation sur la Meuse, mais aussi un point également de surveillance et de défense de la ville et de la rivière, qui était un axe de communication évidemment très important. Et
2: justement, finalement, la citadelle de Dinan, elle raconte l'histoire, mais aussi un peu celle de l'Europe, on peut le dire, Marc?
3: Oui, en effet. Donc, parce que Dinan s'inscrit effectivement dans une logique européenne. Et le visiteur, d'ailleurs, est amené à pouvoir parcourir cette citadelle, d'abord avec de multiples langues, puisque nous avons mis depuis l'année dernière un système de visite avec réalité augmentée, et qui permet justement d'avoir 8 à 9 langues différentes, et c'est un atout évidemment important.
2: Eh bien voilà, Karine, on va revenir d'ici quelques minutes aux alentours de 6h45 hein, pour revenir sur cette belle histoire de citadelle de Dinan, puis aussi on va parler de bateau aussi d'ici quelques minutes.
0: Eh bien, ce sera tout à l'heure, avec grand plaisir, Xavier Ponsard. On est à la citadelle de Dinan avec vous ce matin. On vous fait découvrir ce lieu qui évoque peut-être des souvenirs. Vous en avez, vous, des souvenirs par rapport à la citadelle de Dinan? C'était peut-être une escapade en famille, ou peut-être avez-vous un souvenir particulier avec Dinan? N'hésitez pas à nous le dire au 0470 07 20 23. On va jouer ensemble dans quelques instants.
1: Et c'est du beau cadeau.
0: Oui, mais pas avec vous.
1: Hein. Ah non, moi, je ne peux pas.
0: Vous allez, voilà, vous ne pouvez pas. Mais on sera ravis d'offrir toutes les deux, Nadège, des lunettes. Compréhension dans quelques instants, ne bougez pas. C'est dans la suite de Vivacité Matin.
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0: Françoise de la région de Mons se dit ouvrir la radio et vous entendre. Mais quel bonheur, tout va bien ce matin. Bon, écoutez, nous, ça nous fait plaisir de vous lire en tous les cas. Nous, c'est l'inverse, c'est ouvrir la plateforme des WhatsApp, vous lire. Quel bonheur. Et écoutez Pia aussi maintenant, il est 6h22.

0: Il est 6h25, bon début de journée avec nous. Il y en a qui travaillent déjà à cette heure-ci ou qui terminent une nuit de travail. Merci de nous choisir pour vous accompagner. 6h25, ne vous endormez pas trop vite si vous avez travaillé. On a un cadeau à vous offrir. Qu'est-ce qui va se passer le 12 août prochain, Adèle?
1: Eh bien, le 12 août, aux alentours de 19h, 20h, il va y avoir une éclipse.
0: Voilà, et on n'avait rien préparé. Enfin si, on a préparé le jeu évidemment, mais je ne lui ai pas dit que j'allais lui poser cette question. Faire attention parce qu'on ne regarde pas. On pourra l'observer bien évidemment, mais avec des lunettes.
1: Ah oui, il faut être très prudent. Oui.
0: Ça peut être très dangereux pour la vue.
1: Tout à fait.
0: Et justement, des lunettes, on vous en a. On en a pour vous. On vous en a, mais qu'est-ce qui me prend ce matin? La remise au
1: travail. On vous en fait gagner, voilà.
0: Voilà, on vous en fait gagner. On vous en fait gagner. Ce sont des certifiés ISO 123-12-2. Je ne sais pas ce que ça veut dire, mais en tous les cas, ils sont certifiés pour l'observation directe du soleil. On a un pack à vous offrir et on vous les envoie si vous nous envoyez un petit SMS. SMS 603. Qu'est-ce qu'on note comme code?
1: Lunettes.
0: C'est bien ça.
1: Bah oui, et n'hésitez pas parce que chez les opticiens, on en parlait justement hier, les stocks s'épuisent, donc il n'y en aura peut-être plus pour tout le monde. Donc 4 paires, c'est pas mal. Hein.
0: Bondissez, on vous offre cela maintenant au 6003. Un euro le message. Le code, c'est Nadège qui l'a choisi. Lunettes, nom, prénom, adresse complète et votre adresse email. Le gagnant ou la gagnante sera connu tout à l'heure, juste avant le deuxième jeu. Oui, parce qu'on aura deux jeux. Donc, vous avez le temps si vous êtes sous la douche, si vous conduisez. Ne bondissez quand même pas trop vite non plus. On prend la vie du bon côté ce matin, comme tous les jours d'ailleurs. Voici Daniel Balavoine.

0: déjà 6h28, ça passe vite. Tout à l'heure dans le Zoom Sport, on parlera des championnats d'Europe de natation. Avant cela, il y a le journal régional et dans ce journal, Nadège.
1: Eh bien, direction Léotor de Liège, du côté de Alors, pour on va parler en fait de la reconversion du site de l'ancien Macro.
0: Il va faire beau aujourd'hui avant le retour de la chaleur. Dès demain, les températures 20 à 21 degrés sur les hauteurs, dans le fond des Vallées ardennaises et au littoral, 23 à 24 partout ailleurs.
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0: Belle journée avec nous, RTB à Vivacité. Il est 6h30, c'est l'heure du journal régional. Alors, sur les hauteurs de Liège, le site de l'ancien Macro entame sa reconversion.
1: Oui, un site fermé depuis 2022 après 45 ans d'activité. Cela avait entraîné la perte de 218 emplois. Et il a fallu donc 4 ans, 4 années pour qu'une partie du site revive et retrouve donc une activité. Et ce sera avec une enseigne bien connue. Il s'agit de Colruyt. Mais attention, Colruyt réservé aux professionnels, à l'Horeca, au night shop ou encore aux collectivités, une formule qui est en plein développement au sein du groupe, comme le confirme Ali Canelli, responsable régional.
7: Effectivement, on a commencé en 2020 avec notre premier Colruyt professionnel à Bruxelles. C'était un test, nos magasins étaient saturés. Pendant un test, on est très vite passé à un projet. Aujourd'hui, nous sommes fiers d'ouvrir notre deuxième magasin à Liège et notre huitième magasin en Belgique. On a vraiment fait une étude par rapport à quels sont les articles de base qui intéresseraient nos clients professionnels. Nos top vendeurs sont les chips, comme on dit ici, les boissons, les bières, les softs, sur des palettes. Simplicité et volume.
1: L'enseigne a donc changé, mais le lieu reste tout de même chargé de souvenirs pour bon nombre d'anciens clients du Macro. Écoutez ce patron d'une pizzeria et cette gérante aussi d'une friterie venue faire leurs courses dès l'ouverture de ce nouveau Colruyt.
8: Bah moi, j'étais facilement deux fois par semaine chez Macro, quoi. Donc, c'est vrai que ne plus les avoir, c'est malheureux, quoi. Voilà.
9: Quand vous repassez devant ce site qui est toujours en partie à l'état de chancre, ça vous fait toujours un petit quelque chose?
10: Bien sûr, c'était triste quand ça a fermé. C'était vraiment bien à l'époque. Le personnel était très gentil, avait toujours tout ce qu'il nous fallait. On a un peu perdu nos repères, on va dire.
9: Et donc ici, c'est une forme de renaissance.
10: Voilà, c'est ça.
9: Sous une autre enseigne.
10: Exactement.
1: Des interviews de Marc Hildesheim. Alors, sur le reste du site de l'ancien Macro d'alors, il reste des milliers de mètres carrés, toujours en friche. Alors, il est question d'y développer des commerces, des bureaux, mais il faudra évidemment obtenir les permis adéquat. Et on reste à Liège où un nouveau service d'accueil, d'intervention et d'accompagnement va voir prochainement le jour. Et ce, pour faire face à l'errance et au sans-abrisme des plus jeunes. Ce service, il existait déjà à Bruxelles, mais aussi du côté de Charleroi. Et ça manquait cruellement en cité ardente. On écoute à ce propos la ministre de l'aide à la jeunesse à la Fédération Wallonie-Bruxelles, Valérie Lescrenier.
11: Des chiffres qui nous remontent par rapport à la politique liée au sans-abrisme, on dénombre une bonne trentaine de jeunes potentiellement concernés, mais ce sont évidemment des chiffres qui ne sont pas figés, ce sont des chiffres qui varient. Nous, notre volonté, c'est de pouvoir amener vraiment une solution le plus en amont possible et venir aider ces jeunes qui sont en errance, qui font face à des grandes fragilités et qui risquent de tomber dans des situations plus dommageables encore. L'objectif, c'est vraiment de travailler sur base volontaire avec ces jeunes et de leur amener une solution tant au niveau de l'hébergement hébergement qu'au niveau de l'accompagnement après vers d'autres services qui sont présents pour répondre à leurs besoins et les aider à reprendre confiance en leur chemin.
1: Une interview de Bénédicte Allier. L'ouverture de ce nouveau service est idéalement prévue pour le 1er juillet 2027. Ça y est, l'avertissement jaune à la chaleur est levé car aujourd'hui et demain, les températures se situeront entre 23 et 25 degrés. Mais ce répit sera de courte durée puisque les prévisions annoncent déjà 31 degrés dimanche et davantage mercredi et jeudi prochain. Et puis une idée de sortie à présent, direction la capitale pour aller découvrir ou redécouvrir les musées royaux des Beaux-Arts, une institution culturelle majeure qui ne se repose pas sur ses lauriers, bien au contraire. Les collections proposées s'étoffent avec de nouvelles acquisitions et justement, le lieu a acquis de nouvelles œuvres, des tableaux en plus d'artistes belges, Combat de coq de Constantin Meunier et L'ouvrier de la Seine d'Henri Evenepoel. Ces tableaux viennent enrichir donc les collections des musées grâce à la Fondation Roi Baudouin et aussi grâce à des philanthropes. Les explications ce matin de Barbara Boulet.
5: Un ouvrier marchant le long de la Seine à Paris sur le chemin du travail. Voilà ce qui figure sur cette toile du peintre Henri Evenepoel, l'une des deux nouvelles œuvres des musées royaux des Beaux-Arts.
12: Nous avons déjà une très belle collection d'œuvres d'Evenepoel.
5: David Epelchin, conservateur responsable de la collection 19e.
12: Mais il nous manquait pour la période parisienne d'Evenepoel une scène, on va dire plutôt... socio-réaliste.
5: Une lacune désormais comblée grâce au fonds Isabelle et Philippe Dewey, géré par la Fondation Roi Baudouin.
13: C'est un fonds philanthropique créé il y a 2-3 ans à peine.
5: Mélanie Kwan, responsable du programme Patrimoine et Culture à la Fondation Roi Baudouin.
13: Ce qui est assez particulier, c'est que ces philanthropes sont vivants. Ils sont toujours parmi nous et donc il y a un processus assez collaboratif, j'ai envie de dire, dans le choix des œuvres.
5: Parce que si juridiquement les œuvres deviennent la propriété de la Fondation, le choix des œuvres se fait bien, en concertation avec le musée David Epelchin.
12: Nous guettons en continu le marché de l'art, quand il y a des choses qui sont intéressantes, que nous pensons que ce sont des choses qui sont en lien avec les intérêts aussi des mécènes. Alors on les propose.
5: L'ouvrier de la Seine d'Henri Evenepoel ne sera pas exposé de suite, mais bien dans les prochaines années, promet le musée.
1: Oui, mais le combat de coq, lui, est à voir dès à présent au musée Constantin Meunier à Ixelles, un musée en plus dont l'entrée est gratuite. Et si vous voulez aller voir à quoi ressemblent ces deux tableaux, direction évidemment notre site et l'application RTBF Actu. Et puis du côté de la météo, ce matin, il va faire bon.
0: Mais c'est vraiment cela, il va faire bon, il y aura du soleil, il ne fera pas trop chaud, des températures estivales, des températures de saison comprises entre 20 et 21 degrés à la mer et dans le fond des vallées ardennaises et sur les hauteurs, 23 à 24 degrés partout ailleurs. Ce sera pareil demain et puis déjà, à partir de dimanche, le mercure va grimper jusqu'à 31 degrés. Vous me disiez 33 à 34 la semaine prochaine, Nadège.
1: Ah oui, mercredi, jeudi, oui.
0: D'accord.
1: Oui. Bon, c'est les prévisions, ça peut encore changer.
0: Exactement. Oui. Ça peut encore changer et puis surtout, on va profiter de cette belle journée qui s'annonce. Il est 6h37.

0: Et j'ai 6h39, vous avez reconnu Shakira et Burna Boy. Vous nous écoutez sur Vivacité, bien évidemment, vous nous regardez sur Ofion et aussi sur vos médias de proximité, comme par exemple Télésambre, Bouquet ou encore Télémé. Et puis, si vous nous rejoignez maintenant, il n'est pas trop tard pour participer à notre jeu, le premier de la journée dans Vivacité Matin. Il y en aura un deuxième. On vous offre des lunettes pour observer l'éclipse solaire ce matin. Un lot de 4 paires. Vous nous enviez un petit message via le SMS au 6003, 1 € le message, le code lunettes, nom, prénom, adresse complète et votre adresse email. Bonne chance, il est 6h40 et dans quelques instants, on aura le Zoom Sport. On va parler de fraîcheur, Nadège, on va parler de natation. C'est vrai qu'aujourd'hui, ça va.
1: Oh oui, c'est vrai que ça fait du bien, un peu de fraîcheur comme ouais, ça.
0: Vous l'avez dit, natation dans quelques instants sont les championnats d'Europe et on en parle avec Christine Anquet.
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0: Et on parle natation ce matin. Les championnats d'Europe de natation ont commencé à Paris. Et parmi les disciplines déjà bien lancées, il y a la natation artistique, Christine Anquet.
17: Oui, c'est ce que l'on appelait auparavant la natation synchronisée, mais ce n'est plus le nom officiel. Ce sport a fait sa révolution il y a quelques années en s'ouvrant aux hommes. Depuis 2015, il y a des duos mixtes et depuis 2022, des solos masculins. On avait déjà eu l'occasion d'évoquer la nouvelle mixité de la natation artistique avant les Jeux Olympiques de Paris, mais c'était surtout pour souligner que les hommes pouvaient maintenant aussi participer au ballet des épreuves à 8, mais qu'ils ne participaient pas parce que l'autorisation d'intégrer 2 hommes maximum par formation était arrivée trop tard, les chorégraphies étaient prêtes, les participantes, du coup, étaient déjà désignées. Maintenant, 2 ans plus tard, c'est bon, tout le monde a eu le temps de se préparer et au championnat d'Europe, il y a un homme dans l'équipe française, un pour la Grèce et un pour Israël.
0: Et peut-on dire que tout va bien, Christine, qu'il ne faudra bientôt plus en faire des zooms parce que ce sera considéré comme normal?
17: On peut espérer cela, oui, mais en réalité, tout ne va pas bien. Ces 3 nageurs doivent faire face à des commentaires haineux sur les réseaux sociaux. Le français Milan Violon subit des vagues de messages sexistes et discriminatoires et il doit affronter cela à 17 ans. Pas tout seul, heureusement, il est soutenu par la Fédération française et par ses coéquipières, mais quand même, c'est dur. Quand il était encore plus jeune, il disait qu'il pratiquait la natation et pas la natation artistique. Il n'osait pas être précis. Et pourtant, il a eu le courage de continuer, de s'intégrer dans un milieu féminin et de s'entraîner encore et toujours. Quand on voit les athlètes évoluer la tête en bas, retenir leur respiration pendant longtemps, sauter, rester synchro, on n'imagine pas forcément à quel point ce sport est difficile. Un homme peut enrichir un ballet par sa puissance, dans les portées par exemple, mais il y a des gens qui ne voient pas cela et qui préfèrent cracher leur venin.
0: C'est le Zoom Sport du jour, signé Christine Anquet, que vous pouvez bien sûr écouter sur RTBF Actu. Merci Christine. Il est 6h40. 44. Dans quelques instants, on vous rappelle ce qu'il y a dans l'actualité. Aujourd'hui, on ira retrouver aussi Xavier Ponsard, à Dinan, tout cela après Jamiroquai.

0: Il est 6h47, je vois qu'en régie, on a descendu un store. Il y a du soleil qui arrive sur les écrans, c'est plutôt bon signe. On fait un petit point météo dans quelques instants.
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0: Quoique, commençons déjà un petit peu maintenant. On aura des températures plus supportables au programme aujourd'hui. Et ça fait les affaires des entrepreneurs.
2: Mais oui, car sur les chantiers, il y a pas mal de retard. La faute aux dernières chaleurs. Différents corps de métiers ont souffert. Et puis, il y a aussi des matériaux qui ne peuvent pas être posés en raison des températures élevées, comme vous l'entendrez dans le journal de 7h. Par contre, la sécheresse, elle est toujours bien là. Les autorités wallonnes vont d'ailleurs se réunir aujourd'hui pour faire le point. Surtout pour décider si les mesures seront prolongées ou non, comme par exemple l'interdiction des barbecues dans les lieux publics.
0: Mais parce que je vous confirme, il ne va pas pleuvoir. Il va faire beau aujourd'hui avec des températures qui seront comprises entre 20 et 24 degrés, 20 à 21 sur les hauteurs et au littoral, 23 à 24 partout ailleurs. Ce sera pareil demain, les températures vont à nouveau grimper à partir de ce dimanche. Dans quelques instants, on va retrouver Xavier Ponsard. Il est à Dinan, en bord de Meuse. C'est là qu'on a choisi de vous emmener ce matin, il est 6h48.
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0: Jeudi, aujourd'hui 6 août, il est 6h49 et nous vous baladons le long de la Meuse ce matin.
2: Et plus précisément à Dinan, la patrie du saxophone, là où est né Adolphe Sax, qui a en plus déposé le brevet de saxophone, c'était en 1846.
0: Xavier Ponsard, vous êtes toujours à Dinan, sur les hauteurs de la citadelle, on peut dire que c'est le balcon de la ville, avec une vue sur la ville extraordinaire, l'endroit idéal peut-être pour nous raconter l'incroyable destin d'un nouveau bateau historique.
8: Oui, exactement. Vous venez d'accueillir justement Marc Villenfagne. Vous êtes donc, je vous rappelle, l'administrateur délégué de la citadelle de Dinan. Vous venez donc d'accueillir un tout nouveau bateau, mais il est pourtant centenaire. Racontez-nous.
9: Alors voilà, oui, c'est l'histoire de Jeff. Et Jeff est un bateau qui est sorti d'un chantier naval anglais en 1923. Et puis qui, lors de la débâcle de 1940, a été réquisitionné pour ramener les troupes anglaises, quelques Français, Belges et autres, vers l'Angleterre. Et donc, ce bateau a toute une histoire, il a sauvé des vies. Il faut se rendre compte que l'idée de cette opération Dynamo, c'était de ramener en Angleterre toutes ces troupes qui étaient ici et coincées dans la poche de Dunkerque. Et donc, le Jeff a participé à cela. Et donc, ayant un tirant d'eau très, très faible, il a pu aller jusque sur les plages et embarquer les soldats, puisque le port de Dunkerque était complètement détruit, les infrastructures étaient devenues inexistantes, etc. Mmh. Et donc, voilà, le Jeff est un bateau qui a, quelque part, c'est un bateau héros. Et l'année dernière, il a fait l'objet d'une restauration en profondeur et il est revenu tout beau et pimpant à Dinan pour faire des croisières touristiques sur la Meuse.
8: Oui, vous lui offrez une nouvelle vie.
9: Voilà, exactement. Il a, comme je viens de dire, il a une centaine d'années et j'espère qu'il pourra faire encore une autre centaine d'années.
8: Et quand on monte justement dans ce bateau, est-ce qu'on ressent encore son histoire ?
9: Alors oui, parce qu'on a essayé de conserver le maximum d'éléments d'époque, donc la coque par exemple, il y a eu des réparations bien sûr, on a mis des appareillages actuels à certains endroits, là où il fallait, par exemple on a une ancre électrique, on a un frigo à bord, il y a des éléments de confort autrement dit, et c'est un bateau qui est maintenant tout à fait adapté à notre époque.
8: Et donc on peut justement naviguer sur ce bateau en ce moment ?
9: Alors absolument, donc la compagnie des croisières Mosanne a ce bateau qui est là et qui peut maintenant naviguer et qui peut être d'ailleurs privatisé ou d'autres activités avec ce bateau.
8: Eh bien, un tout grand merci Marc pour votre accueil ici à la citadelle de Dinan. Passez une excellente journée. Voilà Karine, on peut donc aller flâner sur le fleuve de la Meuse durant ces prochains jours. On a parlé bateau avec Marc ici, mais on va parler aussi bateau électrique. Si vous voulez être capitaine d'un bateau, eh bien, on va vous donner des petites idées de sortie. Ça sera d'ici quelques minutes.
0: Mais j'ai déjà fait ça, c'est génial. Ce sera après le journal, hein, Xavier. Je sais que vous avez envie de parler
8: oui,
0: de Dinan.
8: Sûr,
0: mais
8: sûr.
0: Attendez, ce sera après le journal. Je vous invite à aller surfer sur le site de Dinan et de la citadelle de Dinan. Vous verrez notamment son histoire sur les traces de Vauban et les différentes activités que vous pouvez faire en famille. Et si vous avez de bons souvenirs à propos de Dinan, n'hésitez pas à nous le dire. Une petite couque peut-être aussi, la coupe de Dinan. C'est joli, mais il faut faire attention aux dents. Hein.
2: Oui, c'est vrai, je n'en ai jamais goûté.
0: Oh, c'est un petit guanisé, oui, c'est bon. Vous savez, les sucettes qu'on avait quand on était petit ou qu'on aime toujours, mais c'est un peu ça. Mais c'est tellement joli, c'est aussi un beau cadeau à offrir parce qu'on peut carrément les mettre dans les cuisines, par exemple, et tout. Vous y allez, ne manquez pas ces œuvres d'art, il faut le dire. C'est l'Aspiro, tout de suite, 6h53.

Féliciter Olivier Doreau de Saint-Genèse. Olivier, on va vous envoyer des lunettes pour observer l'éclipse solaire le 12 août prochain. Vous les observerez en famille. On vous met plusieurs paires dans le colis.

0: Il est 6h58, le journal dans quelques instants. On va notamment parler des entrepreneurs qui ont pris pas mal de retard avec la chaleur. Cela dit, aujourd'hui, il fera moins chaud, le temps sera sec et on aura des températures de saison de Nicolas.
1: Oui, Karine, en effet, c'est un temps moins chaud qu'hier, mais j'ai envie de dire, on se retrouve tout simplement dans des valeurs de saison. Évidemment, on était largement au-dessus ces derniers jours, voire ces dernières semaines. Et pour aujourd'hui, eh bien, ça reste un temps sec. Toujours pas de perspective de pluie pour celles et ceux qui attendent ça impatiemment. Des nuages qui bourgeonnent sans grandes conséquences, mais des températures qui sont un petit peu fraîches tôt ce matin et qui ne dépasseront pas aujourd'hui 20 à 21 degrés en Ardennes, 21 degrés au littoral, 23 à 24 degrés sur le centre du pays, des valeurs finalement assez normales pour cette période de l'année. On va garder ces conditions estivales et puis les températures vont à nouveau remonter pour culminer un nouveau pic de chaleur pour dimanche notamment.
0: Ah ben voilà, ça me rassure pour les températures ce matin, je trouvais qu'il faisait un petit peu frais. Merci de Nicolas, à tout à l'heure. Il est 6h59, cela dit c'est un temps idéal pour aller retrouver Xavier Ponsard à Dinan tout à l'heure. C'est à Dinan qu'on vous emmène ce matin, on le retrouvera peu après le journal qui arrive maintenant. Très belle journée, il est presque 7h.
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0: C'est jeudi aujourd'hui, nous sommes le 6 août. Bienvenue dans Vivacité Matin. Si vous nous rejoignez maintenant, c'est l'heure du journal. Voici les titres.
4: La chaleur moins présente aujourd'hui, mais elle a retardé pas mal de chantiers ces dernières semaines. Conséquence, des Wallons pourraient ne pas obtenir leur prime à la rénovation. La sécheresse, elle, est toujours d'actualité. Pour éviter qu'elle ne fasse trop souffrir nos forêts, la Wallonie réfléchit à comment les adapter au changement climatique. Des orages et un cours d'eau qui sort de son lit quand les éléments se déchaînent. Une randonneuse est morte, emportée par une coulée de boue en France. Anderlecht en Europa League ce soir, les Mauves sont en Grèce face au PAOK Salonique pour le troisième tour préliminaire. Allez.
0: 7h, le journal avec Yasmina Favaro ce matin. Bonjour Yasmina.
4: Bonjour, nous allons mieux respirer aujourd'hui. Vague de chaleur officiellement terminée, avec des températures qui repassent sous les 25 degrés. Une météo plus acceptable qui va peut-être permettre aux entrepreneurs d'avoir de meilleures conditions de travail. Car ces températures extrêmes ont freiné pas mal de chantiers et ça pourrait avoir un impact sur le portefeuille des clients. Au final, leurs travaux de rénovation coûteront peut-être plus cher car ils ne rentreront pas leur demande de prime en temps et en heure. Alors Milan Berkmans, pourquoi y a-t-il tant de retard sur les chantiers?
5: Eh bien, ce sont les effets de la chaleur. Quand on dépasse les 35 degrés, comme c'était le cas ce lundi par exemple, les températures peuvent dépasser les 50 degrés à certains endroits des chantiers. On pense par exemple au toit des bâtiments. Impossible donc de travailler dans ces conditions. Et puis, il y a les délais liés à la pose de certains matériaux qui ralentissent encore un peu plus le travail. Henri Adam est patron d'une entreprise d'isolation écologique en province de Luxembourg.

0: Sur ce panneau-ci, on va devoir poser un enduit. Et cet enduit, il a un temps de séchage. Et si on ne respecte pas les prérogatives, on va avoir des problèmes de fissures et peut-être d'eau qui pourrait à l'avenir rentrer dans le complexe et faire pourrir ce panneau.
1: Cet entrepreneur parle de 2 à 3 mois de retard pris sur la plupart de ses chantiers en extérieur.
2: Et ces retards, ça risque de se répercuter sur les primes.
1: Oui, le gouvernement MR engagé a largement réduit le montant des primes à la rénovation depuis son arrivée au pouvoir. Depuis l'an dernier, un régime transitoire est en place. Pour certains, c'était donc encore intéressant de demander l'une de ces primes. Mais il faut pouvoir la facturer ses travaux avant le 30 septembre 2026, sans quoi il n'y aura plus de remboursement. L'entrepreneur Henri Adam, que nos équipes ont rencontré, fait donc un appel au gouvernement wallon. Il demande une dérogation et un délai supplémentaire de 6 mois.
2: Et la ministre wallonne de l'énergie, Cécile Neven, n'a pas encore répondu à cet appel. Vague de chaleur derrière nous pour le moment, mais sécheresse toujours bien là. Elle sera au centre d'une nouvelle réunion aujourd'hui. Après la région bruxelloise, c'est au tour de la Wallonie de refaire le point sur le niveau des nappes phréatiques, sur les mesures et recommandations à prendre ou à prolonger, comme l'interdiction de la pêche dans les cours d'eau ou encore les interdictions de barbecue dans des lieux publics. Sur les sentiers forestiers, en tout cas, quoi qu'il arrive, la vigilance reste de mise. Les agents de la DNF, le département Nature et Forêt, sont là et ils pensent aussi à l'avenir, avec des forêts à repenser face au changement climatique. Immersion du côté de Vresse-sur-Semois avec Tidier Mkouach.
3: Tous les jours, les agents du département de la Nature et des Forêts sillonnent nos forêts avec une mission principale, la prévention. Surveiller les bois et sensibiliser les promeneurs. Stéphane Adam, chef du cantonnement de Bièvre.
4: Et ici, nous sommes typiquement dans la prévention feu de forêt, à savoir qu'on est face à une aire de pique-nique qui plus est le long de promenades balisées. Je vérifie que les affichages soient bien corrects et bien clairs. Et je viens vérifier s'il n'y a pas de feu, s'il n'y a pas de fumerolles, s'il y a des personnes présentes, on essaie de faire un peu de prévention.
3: Nos forêts disposent aussi de coupe-feu pour limiter la propagation rapide des feux, sauf qu'ils ne sont plus suffisants face aux incendies intenses. Vincent Verru, membre de la cellule Vigilance Incendie en Wallonie.
5: Ici, on est sur un endroit qui est plutôt un chemin qui pourrait être transformé en coupe-feu. Mais il faudrait alors prévoir un élargissement et un traitement de la végétation, certainement sur 20-25 mètres de large, voire plus. Et évidemment, tout ça demande des investissements. Il faut pouvoir convaincre les propriétaires de l'utilité aussi.
3: Pour faire face au changement climatique, nos forêts doivent aussi changer de visage, se diversifier davantage avec de nouvelles espèces et essences. Un délicat équilibre à trouver entre préservation de la nature et rentabilité économique pour les propriétaires.
2: Un reportage réalisé par Joséphine Turli et Benjamin Verporten. Et si vous vous baladez en forêt, vérifiez bien que vous n'avez pas ramené un indésirable, une tique. Ce parasite n'est pas que porteur de la maladie de Lyme, il peut aussi vous causer une inflammation du cerveau. C'est arrivé en Flandre, près d'Anvers, une femme a contracté une encéphalite à tique, 4e cas cette année, ce qui reste assez rare. Ça n'arrive pas avec toutes les morsures de tique, mais c'est un risque quand le parasite est porteur du virus. Les symptômes sont fièvre, maux de tête, douleurs musculaires et articulaires. Dans les cas les plus graves, ça peut devenir une méningite. À la côte belge, un kitesurfer grièvement blessé hier à Oost-Dunkerque. Il a été surpris par une rafale de vent au moment où il allait s'élancer en mer. Il a alors été traîné sur plusieurs mètres avant d'heurter de la tête un jet ski. Son casque s'est brisé en deux sous le choc. Il est dans un état critique. Les éléments qui se déchaînent, c'est ce qui a coûté la vie aussi à une randonneuse en France. Hier, les secours ont retrouvé son corps qui avait été emporté par une coulée de boue et de rocailles provoquée par de violents orages en Haute-Savoie. Cette quinquagénaire revenait d'une randonnée avec son mari. Elle approchait d'un pont quand elle a été emportée par cette coulée. L'eau du cours d'eau, le Gifre, est rapidement montée et le Gifre est sorti de son lit. Delphine, une autre randonneuse, a vu cette coulée de boue lui barrer la route. Elle nous décrit cet événement hors norme.
6: Quand on sait l'endroit où on se situe, on sait que c'est fermé, qu'on n'a aucune issue de secours en cas de catastrophe, c'est vrai que ça appelle quand même la conscience. C'est la montagne, quoi. Les cascades, elles étaient marrons.
7: C'est qu'elle charrie déjà beaucoup de terre et de rochers.
6: C'est ça. Hein. Non, mais c'est ça. Après l'accumulation, à un moment donné, il a fallu que ça lâche et voilà. Hein. C'est terrible, c'est soudain. C'est soudain parce que quand on voit que 3 heures avant, on se baignait dans le Gifre au retour de notre rando, et qu'on arrive ici après l'orage, 3 heures après, c'est un torrent et le Gifre, il est noir. C'est là qu'on se dit, on est peu de choses et en fait, on surveille la météo et quand on dit risque d'orage, faut vraiment faire attention.
2: Des propos recueillis par Radio France. Plus tôt cette semaine, 2 randonneurs belges avaient aussi été touchés par la foudre en montagne. Accord entre l'Iran et le sultanat d'Oman, trouvé pour une route sûre à emprunter pour les bateaux dans le détroit d'Ormuz. Mais ça ne veut pas dire qu'il va rouvrir tout de suite. Les États-Unis ne font pas partie de cette équation, pas encore en tout cas. Et les actions de Washington vont déterminer la fin ou non de ce blocus. Ces dernières semaines, les USA ont empêché plusieurs bateaux de rejoindre les ports iraniens. Au Japon, un parterre de fleurs jaunes pour représenter les victimes et une cloche qui résonne à l'heure de la catastrophe, 8h15 là-bas, 1h15 du matin chez nous. Le pays commémore donc les 81 ans de la bombe atomique larguée sur la ville d'Hiroshima lors de la Seconde Guerre mondiale. Ça causera la mort immédiate de 70 000 personnes, 140 000 en tout. Trois jours plus tard, une autre bombe sera larguée sur Nagasaki. En marge de ces commémorations, il y a des manifestations contre la politique de la Première ministre. Elle veut renforcer l'armée au Japon. Une décision qui révulse les habitants encore marqués par les conséquences de la bombe atomique. Anderlecht jouera tout à l'heure son troisième match européen de la saison. Le Sporting se rend au PAOK Salonique pour son troisième tour préliminaire aller en Europa League. Manuel Jousse, vous êtes notre envoyé spécial en Grèce. Alors le PAOK n'est pas un club très connu, mais il est fort.
8: Oui, quand on pense club grec, on pense d'abord aux trois grands d'Athènes, l'Olympiakos, le Panathinaikos et l'AEK, mais le PAOK, club phare de la ville de Salonique, dont le K renvoie aux anciens réfugiés grecs de Constantinople, incarne traditionnellement le quatrième grand du pays. Un club populaire au public fanatique, dont le célèbre stade de la Tumba a l'habitude de vibrer et surtout de faire vaciller tout adversaire un tant soit peu intrépide. Au tour précédent, les Grecs ont sorti le Dynamo Kiev, en s'appuyant sur une ossature solide, notamment sa division offensive avec l'international serbe Zivkovic, le vétéran brésilien Tyson ou encore la jeune pépite grecque Constant Elias, brièvement aperçue à Eupen il y a 4 ans et qui suscite aujourd'hui la convoitise de quelques grands clubs européens. Le contexte s'annonce difficile, voire hostile, pour un Anderlecht encore en formation sous la houlette de son nouveau coach Vitor Bruno, mais un Anderlecht conscient que quelle que soit l'issue du match de ce soir et du retour jeudi prochain, tout ne sera pas terminé, il faudra encore faire tomber un dernier adversaire, soit pour accéder aux poules de l'Europa League, ce qui est l'objectif, soit à celle de la Conference League, un échelon plus bas.
2: Et coup d'envoi à 19h45 ce soir, c'est à suivre en radio sur RTBF Vivacité. Et puis ce soir aussi, il y a de la Conference League. La Gantoise va jouer cet après-midi à Göteborg. Ce sera le troisième tour préliminaire. Allez également. Et loin des terrains, dans les hautes instances du football, des excuses et le soutien à son président Gianni Infantino, vivement critiqué pour la FIFA. Voici ce qui ressort de la réunion à huis clos hier au Maroc de la Fédération internationale de football. Les hauts responsables de la fédération ont donc présenté des excuses à tous les pays membres, après le tollé provoqué à l'idée d'ouvrir les événements comme la Coupe du Monde à des investisseurs privés, des excuses sur les fuites dans la presse, mais pas sur le projet en lui-même, un projet abandonné depuis. Au Tour de France Femmes, victoire de la néerlandaise Demi Vollering hier lors de la 5e étape. La Suissesse Marlène Resserre est toujours en jaune, elle n'a que 12 secondes d'avance sur la néerlandaise. La Française Pauline Ferrand-Prévot, qui avait gagné le Tour l'année dernière, elle n'est que 17e au classement général, à 5 minutes de la première. Et puis aujourd'hui, les coureuses seront entre Montbrison et Tournon-sur-Rhône. Ce sera une étape vallonnée. Il y aura 6 cols de 2e, 3e et 4e catégorie. Voilà pour les infos. Belle matinée avec nous.
9: Merci Yasmina Favaro. On part sur les routes tout de suite pour vous dire que tout va bien. Et je trouve que c'est une super info à vous donner. Pas de problème sur la route, pas de problème sur le rail. Bon, il y a des travaux, on sait qu'ils reprennent, notamment sur le 40 à Herve en direction de Bâtisse. On fait les ornières. Et là aussi, ça vous pose problème. Vous pouvez circuler sur les deux bandes de circulation, mais la vitesse sera contrôlée. Prudence si vous passez par là. Et bonne route avec nous.
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9: Bon café, bon thé, bon début de journée, bon travail. Quoi que vous fassiez, vous nous choisissez pour vous accompagner. Et nous sommes ravis d'être là avec vous jusqu'à 8h ce matin. Dans l'actualité, Nadège, on parle notamment...
11: Eh bien, on va aller se rendre du côté de Bruxelles, sur le canal, pour analyser justement les déchets qui flottent à la surface et surtout une association qui vous invite à adopter une plainte. On vous en dira plus à 7h30.
9: Alors ça, c'est du teasing. Je sais que vous n'allez pas zapper. Et tant mieux, et vous n'allez pas zapper non plus, parce qu'on va retrouver Xavier Ponsard. Dans quelques instants, il est à Dinan. C'est là qu'on a choisi de vous emmener ce matin. On va parler bateau électrique. Et là, mais qu'est-ce que vous me donnez envie, Xavier? Je les ai essayés il y a quelques années, ces bateaux électriques.
12: Ah, c'est formidable, hein. C'est formidable de naviguer sur la Meuse, ici en bateau électrique. En plus, par ces conditions météo clémentes, il va faire un peu plus frais aujourd'hui, vous l'avez dit tout à l'heure. C'est vrai qu'on a remis le double, hein. On a remis le pull, puisque pas plus de 12-13 degrés ici à Dinan ce matin. Un ciel bien dégagé. Donc effectivement, on va parler des bateaux électriques dans un instant, et puis on parlera aussi des incontournables à Dinan. Qu'est-ce qu'on peut manger? Qu'est-ce qu'on peut y faire aussi? Vous avez parlé tout à l'heure, j'ai entendu Karine, de Cook, mais il y a aussi la flamiche de Dinan. Est-ce que vous la connaissez, cette flamiche?
9: Oui, j'ai même posté l'histoire de la flamiche sur le site RTBF Actu. On va vous retrouver tout à l'heure avec beaucoup de plaisir. Je ne connaissais pas non plus, j'ai remis le double. Ça, c'est une expression de Xavier Ponsard qu'on va retrouver dans quelques instants en direct de Dinan. Bon, c'est-à-dire, il va faire beau aujourd'hui. Rassurez-vous, les températures sont idéales, comprises entre 20 et 24 degrés, 23 à 24 dans le centre du pays, 20 à 21 partout ailleurs. On va rajouter au programme sur le plateau du petit-déj, Frérot de la Vega,
7: avec
9: non
7: plaisir. Cœur éléphant, voir au-delà de nos vies. On les aime bien.
9: Eh ouais, mais vous aimez ça aussi, je le sais. Moi aussi, j'adore Tame Impala. Je les ai déjà entendus cette nuit. À 3h10, ils sont passés. Je prenais la route, ça m'a motivée.
7: On les aime tellement.
9: On les adore, les Tame Impala. On les retrouve dans quelques instants dans la suite de Vivacité Matin.
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0: y a Vincenzo qui nous envoie un petit message WhatsApp. Bon, je souhaite une bonne journée, tout simplement. C'est aussi de vous lire au 0470 07 20 23. 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Le premier, c'est terminé. 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
1: oh oui.
0: Et puis c'est les Diables Rouges qui reviennent de la Coupe du Monde
1: mais
0: il y a quelques années.
1: Mais oui, chaque fois les grandes festivités, c'est vrai que...
0: Hey, mais c'est pour vous, ça, vous imaginez, le tapis de fleurs, le balcon, elle est 60 03, bonne chance à tous. 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Mais c'est vraiment ça, quand on voit le cliché avec les photos en bas et tout. Bonne chance à tous. Il est 7h18, on va retrouver, presque 7h18, on va retrouver Xavier Ponsard dans quelques instants. Il a choisi de nous emmener à Dinan aujourd'hui, et on trouve que c'est plutôt une idée très très sympa, parce que si on pense connaître Dinan, il y a plein d'activités qu'on ignore et qui vont nous donner envie d'y retourner. Tourner dans cette ville qui est tout simplement magnifique et très photogénique. On en parle dans quelques instants, dans la suite de Vivacité Matin.
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0: Entre vous allez dans quelques instants, il va rejoindre son invité. Vous dire aussi que ce week-end, il y a d'autres bons plans de sortie, comme par exemple aller à Bouillon. Ce sont les fêtes médiévales au Château Fort, samedi et dimanche.

0: Il est 7h20, Frérot de la Vega, ça fait du bien de les réécouter.
1: Hein. Un duo, les voix se marient bien.
0: Hein, ça fait vacances, comme vous disiez.
1: Ça fait bassin d'Arcachon.
0: Oui, exactement. Ça fait bassin d'Arcachon. Je retiens aussi, tiens, ces expressions-là. On a pas mal ce matin. Xavier qui nous a dit tout à l'heure qu'il remettait son double pour dire voilà, qu'il remettait un pull de plus. Xavier Ponsard qu'on retrouve tout de suite à Dinan. Oui, parce que c'est à Dinan qu'on a choisi de vous emmener ce matin.
1: Oui, en plus, c'est une ville qui est très photogénique. D'ailleurs, on l'appelle la fille photogénique de la Meuse. C'est dire vraiment que la ville est vraiment très, très belle.
0: Ah bah vous m'apprenez quelque chose. Une destination d'escapade en famille avec juste ce qu'il faut pour passer de bons moments, de quoi visiter, comme la citadelle, la grotte, de quoi se sustenter aussi. Et puis, il y a des activités. Parmi ces nombreuses activités, Xavier Ponsard, il y a les bateaux électriques.
2: Oui, exactement, Karine, puisque nous sommes ici dans une vraie carte postale, ici en province de Namur. Nous sommes sur la Meuse, ici, près de la Croisette d'ailleurs, de Dinan. Alors justement, nous avons le plaisir de recevoir, c'est Olivier de Dinan Évasion. Bonjour Olivier.
3: Bonjour.
2: Alors justement, on connaît donc les croisières, nous sommes sur un bateau de croisière. On peut visiter les alentours de Dinan sur la Meuse ici.
3: Oui, bien sûr, il y a différentes croisières, soit celle de trois quarts d'heure qui reste pour la visite de la ville de Dinan, départ toutes les heures, ou alors il y a une croisière l'après-midi qui va jusqu'au château de Fréhir, qui nous permet de passer, de profiter de l'écluse et du barrage, et jusqu'au magnifique château de Fréhir.
2: Et il y a aussi les bateaux électriques. On peut devenir capitaine ici ?
3: Bien sûr, donc on essaie vraiment d'avoir des catégories de bateaux pour contenter tout le monde. Et donc si on veut conduire soi-même, il y a des bateaux électriques de maximum 7 personnes, mais il ne faut pas de permis. Et on fait aussi la croisière d'une heure du centre-ville.
2: Et on peut donc du coup découvrir Dinan d'une autre manière depuis ce fleuve, depuis cette rivière, la Meuse.
3: Oui, bien sûr, évidemment, dans tous les cas, avec de toutes les manières, on peut profiter évidemment de toutes les beautés, la collégiale, le pont, le rocher Bayard et l'écrin naturel qui est la ville de Dinan.
2: Et les familles apprécient particulièrement évidemment ce moment ici.
3: Oui, parce que chacun fait un peu comme il l'entend, à son rythme. Et alors maintenant, comme il fait merveilleusement beau, évidemment, c'est tout un avantage.
2: Et vous avez, on va peut-être pas déjà faire le bilan de cet été, mais vous avez déjà du monde ?
3: Oui, les croisières qui ne sont pas sujettes au changement climatique, ça ne change pas grand-chose. Le parc aventure, ça c'est la même chose. Il y a juste le cas qui est un peu plus dur parce que la descente de la Lesse en tant que telle est fermée. Mais il y a toujours la possibilité de faire du kayak sur un circuit de 4 km à la fin de la Lesse et sur la Meuse.
2: Et donc justement, vous le disiez, il y a encore déjà pas mal de personnes qui viennent visiter Dinan grâce à ces bateaux électriques ou à cette petite croisière ici sur la Meuse. Karine, dans un instant, on va aussi parler des incontournables du Dinan, que ça soit au niveau gastronomie, parce que c'est le matin, c'est le petit déjeuner, et vous connaissez mon côté gourmand, et puis aussi ce qu'on peut faire aussi dans le coin.
0: Et il y a de bonnes choses à manger, il y a de bonnes choses à déguster à Dinan. Un petit clin d'œil d'ailleurs au restaurateur, au cafetier qui nous accueille pour nous sustenter lorsqu'on va se balader. À tout à l'heure, Xavier Ponsard, pour d'autres balades, notamment du côté des bateaux électriques, on vient d'en parler. Et j'ai fait ça il y a quelques années. Franchement, il faut le faire. C'est juste un peu impressionnant lorsque vous avez un bateau plus grand qui arrive à côté de vous. On a l'impression qu'on va tanguer. Mais on ne se retourne pas. C'est du vécu, croyez-le-moi. Et puis, on voit de belles choses, évidemment. Voir le château de Fréhir différemment. Vous l'avez cité. C'est tout simplement magnifique. Elle est belle, notre région. Il est beau, notre pays. On vous le fait visiter différemment tout au long de cet été. On retrouve Xavier dans quelques instants. Il est 7h24. Tame Impala aussi pour suivre.
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0: Il est 7h25 sur les routes, sur l'oreille, c'est calme. Ce sont toujours les vacances aussi quand même. Hein.
1: C'est une bonne nouvelle. Hein.
0: Ah, c'est une bonne nouvelle, c'est une excellente nouvelle et c'est bien de le rappeler. Vous avez raison de le dire, Nadège. Bonne nouvelle aussi, on écoute Tame Impala tout de suite. Merci de nous choisir pour vous accompagner en ce jeudi. Nous sommes le 6 août aujourd'hui. Vous nous écoutez sur Vivacité, vous nous regardez sur Ovio et sur vos médias de proximité préférés, notamment ce matin, et bien sur TVcom, TVLux et Antenne Centre.

0: Tamim Pala, il est 7h28, tout à l'heure on vous appellera pour vous offrir des invitations pour aller voir le tapis de flore à Bruxelles à partir du 13 août jusqu'au 16, depuis le balcon de l'hôtel de ville. En jovial, le 6003, SMS, bonne chance à tous, le code c'est flore, nom, prénom, adresse complète et votre adresse email. Le journal dans quelques instants, et dans le journal...
1: Eh bien on va vous inviter à adopter une plainte du côté de Bruxelles, mais je vous en dis pas plus.
0: Mais vous m'inquiétez avec votre plainte, c'est dans quelques instants, je suis sûre que vous posez cette question aussi. C'est dans la suite de Vivacité matin. Il va faire beau aujourd'hui, beau et bon, des températures comprises entre 23 et 24 degrés dans le centre, 21 degrés pour les hauteurs, la mer et ailleurs. On écoutera aussi Will Smith tout à l'heure. Et tout ça, c'est dans la suite de Viva matin. Belle journée avec nous, bon jeudi.
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0: Il est 7h30, RTBF Vivacité, bienvenue. Si vous nous rejoignez maintenant, c'est l'heure du journal régional. Canettes et sacs en plastique, c'est un constat. Le canal de Bruxelles est sale.
1: Oui, de nombreux déchets y flottent à la surface et c'est difficile de les récupérer. Mais une association veut changer le cours des choses et a besoin justement de votre aide. Son objectif est d'installer 1 km de plinthe métallique pour empêcher les déchets de tomber dans l'eau. Les explications ce matin de Karim Fadoul.
5: On voit des bouteilles en plastique, des canettes, des gobelets, des sacs de chips ici. On a des sacs en plastique, on a un peu de frigolite aussi.
6: Maud de Emptin ne cache pas son agacement.
5: Le canal est sale, et aujourd'hui très sale.
6: Triste spectacle que cette membre de l'ASBL City to Ocean veut changer.
5: Nous, notre but, c'est vraiment d'essayer de réduire cette pollution du canal, cette pollution aquatique.
6: Comment ? En proposant aux citoyens et aux entreprises d'adopter des plinthes en métal de couleur blanche, épousant la forme d'une vague, prix 29€ le demi-mètre, 59€ le mètre.
5: Donc c'est le vent qui pousse ces déchets, qui jonge vraiment les quais et les trottoirs et qui pousse ces déchets dans le canal.
6: On peut pas stopper le vent ?
5: Effectivement. Par contre, on peut stopper les déchets et donc c'est pour ça que cette plinthe à déchets, elle permet structurellement de retenir les déchets sur les quais où c'est beaucoup plus facile de les enlever, de les récupérer, de les ramasser.
6: Ce projet adopte une plainte et mis sur pied en collaboration avec le port de Bruxelles.
5: Le port de Bruxelles qui a fait une étude pour vraiment comprendre d'où viennent tous ces déchets et ce qu'on est sorti, c'est la majorité de ces déchets viennent en fait des quais et sont poussés par le vent.
6: La SBL a déjà récolté 20 000 euros sur les 59 000 attendus, une somme qui doit permettre de poser à terme près de 10 km de plinthe. Le premier kilomètre sera installé sur les bords du canal dès cette année.
1: Et pour adopter une plainte, rendez-vous sur le site city2ocean.org. Et du côté de La Roche-en-Ardenne, en province de Luxembourg, un maraîcher a eu une très mauvaise surprise. Il n'a pas retrouvé, lui, des déchets dans ses plantations. Elles ont été aspergées de produits phyto interdits à la vente. Un acte de vandalisme, un conflit, en fait, vraisemblablement entre voisins, filmé en plus par des caméras de surveillance et qui aurait pu finir de façon dramatique pour les clients. Il va être en tout cas extrêmement lourd de conséquences, cet acte. Reportage sur place d'Anne Pollard.
7: C'était l'odeur dans sa cuve d'irrigation.
8: Ah oui, ça sent le mazout.
7: Et à l'aspect brûlé sur ses plants de poivrons que Xavier constate l'ampleur des dégâts. Il soupçonne son voisin d'avoir aspergé toutes ses plantations avec des hydrocarbures.
8: Les courgettes, pareil de l'autre côté, enfin les melons qui étaient presque mûrs, les pastèques. Et ouais, tout ça c'était en plein pic de récolte. C'est les 3 prochains mois les meilleurs au niveau des productions. Et là, il n'y a plus rien, quoi.
7: Le voisin se serait introduit en pleine nuit sur la parcelle.
8: Je pense que c'est une question de jalousie, oui.
7: En cause, un litige lié à l'achat de terres. Jean-Paul Dardenne, le bourgmestre de La Roche-en-Ardenne.
9: C'est une personne qui doit avoir une soixantaine d'années et c'est une personne dont tout le monde se méfie. J'imagine mal que la plainte puisse être classée sans suite. Donc il y aura des poursuites devant le tribunal correctionnel, mais il y aura aussi un aspect civil extrêmement important.
7: Nous avons tenté de rencontrer cet homme sans succès. Le maraîcher a lui porté plainte auprès de la zone de police Famenne-Ardenne. Ici, en attendant, rien ne sera vendu ou consommé.
8: Le but, c'est de donner des bons produits aux gens, de pas les empoisonner, quoi.
7: Xavier devra sans doute aussi remplacer ses équipements et assainir le sol.
1: Et donc les résultats des analyses sont tombés. Les produits déversés donc sur les cultures de maraîchers sont bel et bien des produits donc phyto, désormais interdits à la vente. Et puis à Namur, là, une statue de la place de l'Ange s'est retrouvée par terre. Il s'agit de l'œuvre Grand Bonita de l'artiste gantois Dirk de Keyser. Elle est exposée par la ville depuis le début de l'été et ce mardi soir, elle a donc été endommagée. Une personne s'y est en fait accrochée, ce qui a cassé l'un des pieds de la structure. Une plainte a rapidement été déposée et selon l'agence belga, l'auteur de ces dégradations s'est rapidement dénoncé. Elles sont les témoins d'histoire et aussi de lutte sociale, de l'évolution également des regards d'artistes sur notre société. En ce moment, à Mons, vous pouvez admirer plus de 50 ans d'affiches politiques. 50 ans d'affiches politiques donc, et ça se passe au musée mémorial. Les plus belles pièces sont en fait exposées. On écoute Yona Karcher, chef de projet de l'exposition. Elle nous explique pourquoi il faut justement passer la porte du musée.
10: Je trouve que c'est une expo qui est très transgénérationnelle. Il y a beaucoup de choses à transmettre, par exemple sur des affiches plus anciennes où peut-être les plus jeunes n'auront pas toutes les clés de lecture, mais en auront d'autres et pourront secouer le parent ou le grand-parent en proposant son regard sur une affiche. Les personnes plus âgées pourront retourner dans leurs souvenirs historiques et pourront transmettre aussi des connaissances. C'est une expo qui est très immédiate, qui est facile d'accès et donc on peut aller piocher ça et là des images et des messages vraiment très forts.
1: Et sachez que l'exposition est accessible jusqu'en mai 2027. Et puis sur la route à 7h36, c'est calme ce matin, c'est peut-être le moment de partir.
0: C'est le bon moment de partir, de prendre le train, il n'y a pas de souci, tant mieux. Si vous allez en province de Namur aujourd'hui, vous serez peut-être arrêté cet après-midi par des signaleurs. Il y a une course, c'est la deuxième étape du Tour de Namur, ce sera dans la région de Couvin, la grande région évidemment, vu qu'ils vont faire une boucle. Départ et arrivée à Couvin, le Tour de Namur se termine ce dimanche. Il est 7h36.
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0: Et l'occasion de faire un petit clin d'œil, tiens, aux signaleurs qui vont encadrer la course cycliste et souhaiter un bon courage aux cyclistes. Ah, il ne fera pas trop chaud aujourd'hui, ce sera idéal pour pédaler.

0: Another, à l'instant, il est 7h39. On a un de nos réalisateurs, Lévinté, qui dit oh, mais je vais composer un numéro de téléphone pendant que tu parles. Non, c'est Nadège qui vous donne le go, Lévinté. Non, c'est comme ça. Oui, parce que c'est le moment maintenant, on va peut-être vous appeler si vous avez participé à notre concours en vue de remporter des invitations pour aller voir le tapis de fleurs depuis le balcon de l'hôtel de
1: oui,
0: ville.
1: Oui, c'est pas depuis n'importe où, hein. C'est vraiment depuis le balcon, donc une vue superbe sur le tapis de fleurs.
0: Et vous savez qu'il y a Sylviane qui est allée déjà le voir les années précédentes et elle trouve que c'est vraiment un très très bel endroit, une belle vue. Donc c'est peut-être pour vous. Bon, Nadège, c'est vous qui lancez le go.
1: Eh ben go alors. Ayez votre téléphone à côté de vous, hein, c'est important. Hein.
0: Ah, on oublie de dire que c'est un numéro masqué.
1: Ah oui, c'est décroché, numéro masqué. Hein. Donc voilà, décrochez. Ah,
0: ouf, ça sonne.
1: Ça sonne, ça sonne.
0: Homme ou femme ?
2: Allô ?
0: Allô ? Bonjour, Karine Brez, Nadège Wüstenberg et toute l'équipe de Vivacité Matin. À qui ai-je l'honneur ?
2: Virginie. Bonjour, Karine.
0: Bonjour, Virginie. Vous allez bien ?
2: Ah oui, très bien. Là, je suis très heureuse de vous entendre.
0: Ah ben bah nous aussi,
2: ça
0: nous sommes
2: très heureux.
0: Ah ben bah nous sommes heureuses aussi.
1: Ah oui, très heureuse également.
0: On n'a pas encore dit quoi que ce soit. On n'a rien dit d'autre. Vous habitez où, Virginie ?
2: Ah ben j'habite à Papigny.
0: À Papigny.
2: Papigny, c'est près de Hatte, oui.
0: Près de Hatte. C'était pas là. Je me trompe peut-être. C'est pas là que Lou des Hollywood Bananas était originaire de cette région-là.
2: Oui.
0: C'est ça.
2: Oui,
0: hein.
2: C'est ça. C'était pas très loin.
0: Voilà.
2: Exactement.
0: Les signes. Hatte, c'est tout. J'avais ça en tête.
2: Voilà.
0: Oh bah vous savez pas pour tout. Hein,
1: oh, mais dites-vous m'épater.
0: Oh non. Mais j'aime beaucoup. Donc c'est pour ça. Bon Virginie, c'est gai de papoter avec vous. Bah vous en doutez pourquoi on vous appelle.
2: Ben oui, c'est pour aller le tapis de fleurs. Et franchement, c'est très plaisir parce que les années que j'ai envie, donc vous me faites plaisir aujourd'hui.
0: Oh, on devine ce que vous dites parce que vous êtes un petit peu sur la lune là. À mon avis, à Papigny, vous êtes peut-être dans un endroit où vous entendez moins. On offre combien d'entrées à Virginie ? 2 ou 4 ?
1: Oh, mais comme vous voulez, Karine.
0: Non, c'est vous qui décidez.
1: Vous avez dit, on est généreuse quand même ce
0: allez,
1: matin.
0: Allez, aujourd'hui, on dit.
1: Allez, 4. Hein.
0: Allez, 4, Virginie, pour vous. Vous irez. Avec 3 copines et tout. Vous êtes toujours sur la lune, mais on a votre adresse et on va vous envoyer, bien évidemment, ces invitations. On
1: et
0: vous
1: embrasse. Et une petite photo aussi.
0: Et oui, Virginie.
1: Ça serait très chouette.
0: Ça, c'est une chouette idée de Nadège. Mm-hmm. Vous nous ferez une photo hein, et vous nous l'enverrez au 0470 07 20 20 ans. On vous a retrouvé sur la Terre. On vous embrasse
2: merci
0: très, très
2: beaucoup.
0: Fort.
2: Bon
0: à bientôt.
2: Au revoir, merci.
0: Au revoir Virginie. Merci. Et dans quelques instants, on continue notre découverte. Non pas vers Dinan. On tournera tout à l'heure vers Dinan, on retrouve Xavier Ponsard. Et si on sortait un peu de notre pays pour notre série d'été.
1: Oui, mais on ne va pas très très loin. C'est très accessible.
0: Oui, vous alors avec vos teasings, vos mystères. On ne va pas très loin, on va dans le sud. Je ne vous en dis pas plus. C'est dans la suite de Vivacité Matin après quelques conseils.
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0: Il est 7h42. Bon, on sort de notre pays, on va pas très loin avec notre série d'été. Où allons-nous ce matin, Nadège ?
1: Eh bien, en Suisse, mais seulement à 200 km de chez nous.
0: Non, bon, la Suisse est
1: dites,
0: plus.
1: Oui, là, vous me dites, plus. Je suis en tort. Eh bien, non. Notre série d'été nous emmène, en fait, dans le Mullertal, plus connu, en fait, sous le nom de la petite Suisse luxembourgeoise. Et vous allez comprendre pourquoi avec ce reportage donc, de Michaelim Georgiadis, Arnaud Vernier et Isabelle Eusen.
8: Vous l'entendez, ce bruit de l'eau ? Notre balade dans le Mullertal commence ici, aux cascades de Schissen Temple. Ils sont nombreux à venir les admirer, certains pour la première fois, mais Thierry, lui, vient régulièrement. Il faut dire qu'il est luxembourgeois.
9: La première fois que je suis venu, on tombe un peu sur derrière, quoi, pour rester poli. Après, on s'habitue et au fil des années, on se rend compte que c'est un endroit emblématique du Luxembourg.
8: Alain Muller est notre guide dans cette région, officiellement appelée Petite Suisse luxembourgeoise.
10: On y va.
8: Pour comprendre ce surnom, il faut remonter au début du tourisme, fin du 19e siècle.
10: Des touristes sont venus des Pays-Bas et de la Belgique. Ils avaient assez d'argent pour venir au Luxembourg, passer quelques jours au frais, mais ils n'avaient pas assez d'argent pour aller dans la grande Suisse, dans la vraie Suisse.
8: Et puis, Changement de décor.
10: Un fleuve, ça veut dire gorge.
8: Pour accéder à ces gorges, il faut monter des marches en pierre et on se retrouve alors dans un décor fait de falaises. Il faut parfois se faufiler entre les parois.
11: Extraordinaire. On ne pense pas que Luxembourg a des montagnes, des rochers comme ça.
12: C'est une belle découverte.
11: Oui, oui.
8: Après avoir monté, on va descendre. Direction le repère des brigands que l'on atteint par une échelle.
10: Maintenant, il n'y a plus de brigands, mais il y a surtout des chauves-souris qui restent en haut.
8: À certains endroits, il faut carrément ramper.
10: Encore un peu, c'est bien.
13: C'est bon.
10: C'est bon.
14: Encore un tout petit peu.
8: Patrick, touriste belge, en sort.
14: Voilà, monsieur. Je suis sorti du repère des brigands.
8: Plutôt content de découvrir cette région.
15: C'est magnifique. Magnifique. On ne pensait pas que si près de la Belgique, à moins de 300 km, il y ait des endroits comme ça, aussi variés. On fait vraiment un détour, paf, un autre paysage. Ça porte bien son nom, de la petite Suisse.
8: Et la région regorge d'autres décors et trésors étonnants à découvrir, donc, pas très loin de chez nous.
1: Alors, j'aime tellement ces reportages.
0: Ah, j'adore aussi.
1: Voilà, de lieux magnifiques près de chez nous.
0: J'adore aussi. Alors, si vous allez au Luxembourg, je vous recommande de dire que je parle toujours nourriture. Ce sont des chaussons avec du pâté au Riesling. C'est super bon. C'est une de mes madeleines de Proust. Ouais, mais c'est bon quand même. Pique-nique et tout. C'est vrai que ça colle au corps, mais c'est bon comme tout. Alors, ils ont aussi des yaourts à la noisette.
1: D'accord. Ça, c'est un peu plus léger.
0: Voilà, c'est plus léger. Quoi que s'ils sont entiers, ils sont tellement bons. Voilà, des petites choses que je vous recommande comme ça. Si vous aussi, vous avez des bons plans sur le Luxembourg, n'hésitez pas à nous le dire au 0470 07 20 23. On a encore, nous, d'autres bons plans à vous proposer. Allez chiner ce week-end. Il y a des brocantes, dont certaines incontournables, en Brabant-Wallon et en province de Luxembourg. Oui, me dit Danège. On en parle dans quelques instants après Will Smith. 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

0: Vous l'aviez vu, vous, à Ronquière?
1: Ronquière, c'était un de mes meilleurs concerts, je pense. Une ambiance de dingue.
0: Et je sais que vous en aviez parlé. Bon, mais tant qu'à faire, puisque vous connaissez plein de choses, Brocante, vous nous recommandez celle de Pécro.
1: Ah ben oui, c'est ce dimanche, il me semble, hein, le 9 août, justement. Plus de 500 exposants, franchement, je recommande.
0: Dans Gré d'Oiseau. Hein.
1: Oui. Pas bah en fait, c'est vraiment dans la commune de Gré d'Oiseau. C'est vraiment une brocante immense. Il y a toujours des petites pépites.
0: Et
1: des bonnes affaires à faire.
0: Pas que vous aimiez chiner. Il y en a une à La Roche-en-Ardenne aussi. Il y en a sans doute près de chez vous. Allez surfer sur RTBF Actu. Il y a une carte interactive avec plein de brocantes près de chez vous.
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0: Dans l'actualité ce matin, on parle notamment de celles qui possèdent plusieurs centaines de chevaux. Ils peuvent être de vrais dangers. Les voitures puissantes sont au cœur des discussions en France.
1: Oui, les députés français discutent en fait surtout de qui pourrait conduire des voitures dites puissantes et peut-être justement les interdire aux plus jeunes. Les détails dans le journal de 8 heures. Et puis on reviendra aussi sur un anniversaire qui fête justement ses 35 ans aujourd'hui. Eh bien le web. D'ailleurs, Karine, est-ce que vous vous souvenez de la première fois que vous avez utilisé le web?
0: Non.
1: Très honnêtement, ça date quand même.
0: Ça doit être pour une recette de cuisine, à mon avis.
1: Ah, ça ne m'étonne pas.
0: Ça doit être ça pour une recette de cuisine. 35 ans aujourd'hui.
1: 35 ans, oui, pour le web.
0: Eh ben, dites-moi, voilà. Merci de nous rappeler cet anniversaire. Et vous, vous avez un souvenir particulier avec le web? N'hésitez pas à nous le dire au 0470 07 20 23. En tous les cas, vous l'utilisez pour surfer sur RTBF Actu et vous avez raison. Voir un petit peu ce qui se passe côté météo si vous n'avez pas toujours le temps de nous écouter. En tous les cas, sachez qu'il va faire beau aujourd'hui. Du soleil, il ne fera pas trop chaud, juste ce qu'il faut. Les températures comprises entre 20 et 21 degrés à la mer et sur les hauteurs, et puis 23 à 24 partout ailleurs. 23 à 24 cet après-midi, par exemple, à Dinan. C'est là qu'on va retrouver Xavier Ponsard dans quelques instants. On se balade avec vous à Dinan ce matin. Et on espère que cela vous donnera des idées de sortie. On le retrouve dans quelques instants.
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0: Et ce matin, on a choisi de vous emmener à Dinan, en province de Namur.
1: Oui, une très jolie ville, hein, dressée au cœur de la Roche, caressée par la Meuse et surplombée par une citadelle.
0: Mais dites-moi, mais vous êtes poète ce matin. Xavier Ponsard, vous êtes toujours à Dinan, le long de la Meuse, une ville où il y a plein de choses à vivre, plein de choses à découvrir et vous connaissant, plein de choses à déguster aussi.
5: Exactement, Karine, effectivement, toujours le long de la Meuse, en province de Namur. À Dinan, on a le plaisir de recevoir ce matin Cassandra Fontaine. Vous êtes à l'Office du tourisme. Bonjour Cassandra.
6: Bonjour.
5: Alors, quand on parle de Dinan, on pense tout de suite au saxophone sur le pont Charles de Gaulle. Pourquoi sont-ils devenus le symbole de la ville?
6: Les saxophones sont un petit peu partout parce qu'Adolsax est né à Dinan. Souvent, le touriste ne le sait pas. Mais voilà, il y en a partout. Et le fait que tout soit coloré, il représente un pays d'Europe et même plus. Voilà, c'est assez chouette. Et quand on se balade, tous les touristes veulent leur photo avec un saxophone sur le pont. Donc voilà.
5: Et on sent encore aujourd'hui que la musique fait partie de l'ADN de la ville.
6: Ah oui, ça c'est sûr. On l'a vu avec le festival de jazz. On a aussi le concours international Adolsax ou la maison Adolsax, tout simplement. Donc c'est vrai que la musique fait partie de l'ADN de la ville.
5: Et dans quelques jours, on va justement découvrir ici, le 15 août, il y aura quelque chose, un événement qui a lieu chaque année. Qu'est-ce que c'est, Cassandra?
6: Alors, donc ça sera la régate des baignoires. Une régate, donc c'est une course, mais il n'y a pas de vitesse, avec des embarcations où une baignoire doit faire partie de la flottaison. Donc, ça, c'est chouette. C'est la 44e édition. Et le thème, justement, c'est les icônes de la musique.
5: Et chaque année, elle attire énormément de monde ici. Hein.
6: Oui, des milliers de personnes. Donc, c'est le jour où il faut être à Dinan. Sauf si on n'aime pas le monde, là.
5: Et impossible de quitter Dinan sans parler de gastronomie. On le disait avec Karine il y a quelques instants. La flamiche de Dinan, c'est quoi exactement la flamiche? Pour celles et ceux qui ne connaissent pas ici l'endroit.
6: Alors la flamiche, c'est une tarte au fromage de Romeden, avec beaucoup de beurre, beaucoup de poivre. Donc très bon pour l'estomac.
5: Le fromage, oui,
6: de Romeden. Donc, avec un petit vin rouge, c'est très très bon. On peut le consommer dans certains commerces dinantais, mais surtout pendant le week-end de la braderie, donc le premier dimanche de septembre, où vous avez même le concours du plus grand mangeur de flamiche.
5: Karine, non, ne me tentez pas, je ne ferai pas le concours cette année. Je laisse en tout cas les dinantaises et les dinantais le faire eux-mêmes. Aussi, une dernière question, Cassandra. On peut aussi parler du fameux palais de Dinan.
6: C'est ça. Donc, c'est tout nouveau, créé par les responsables de Artisarome. Et c'est tout l'inverse d'une coupe de Dinan. Donc, c'est ultra moelleux, avec de l'avoine, de l'amande, du miel. Donc, je vous invite à tester. Il y a plusieurs goûts, dont praliné, chocolat, citron, orange. Donc, voilà. Ça va devenir, je pense, une bonne partie. Enfin, ça va encore enjoliver la gastronomie à Dinan.
5: Eh bien, tout grand merci Cassandra de nous avoir accueillis ici à Dinan. On remercie aussi Olivier pour les bateaux électriques. On remercie aussi Marc Villenfagne. Tout à l'heure, on était sous la citadelle de Dinan. Voilà, je pense qu'on a un beau programme déjà pour entamer le week-end. Bon, c'est pas encore demain, mais ça sera à partir de samedi.
0: Et on peut déjà rêver quand même. Et lancez-vous dans ce fameux concours avec la tarte dont je vous ai posté d'ailleurs l'histoire de cette tarte. C'est en fait une dame qui allait au marché à Romden. Elle a laissé tomber tous ses ingrédients. Elle s'est dit, je ne vais pas tout gaspiller, je vais tout mélanger. Et ça fait une bonne tarte. Et puis, allez surfer aussi sur le site de l'Office de tourisme de Dinan. Et postez-nous vos belles photos si vous y allez ce week-end. Une magnifique ville. Vous le disiez, elle est photogénique.
1: Hein, ah bah oui, elle est superbe. Hein. En plus, si on peut en plus admirer la ville depuis la citadelle, hein, tout en haut, c'est magnifique.
0: Et souvent, lorsque la Belgique a besoin de cartes postales du pays pour représenter le pays à l'étranger, bien souvent, on choisit une carte postale de Dinan. Merci Xavier Ponsard. À mon avis, il est déjà parti goûter les palais et les autres bonnes choses. On le connaît,
1: on
0: aime ça aussi. Et elle comprend, bien évidemment. 7h55, on va débriefer ensemble dans quelques instants. Je voudrais rappeler qu'on a parlé du festival de jazz à Dinan. Il y a le Gaume Jazz Festival qui débute demain jusqu'à dimanche à Rossignol et Tintigny aussi.

0: avec nous. Un petit point météo tout de suite et le 8-9 juste après.
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1: 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Le 8-9 commence maintenant avec Cyril.
4: Et avec toute l'équipe qui est là, bonjour tout le monde, j'espère que vous allez bien. Sacha est avec nous pour le cactus.
5: Je suis là.
4: En pleine forme.
5: En pleine forme, allez. Moins dépressif.
4: Est-ce que Carlo est en pleine forme aussi? Bonjour
6: je
4: Carlo.
6: Je suis en pleine forme. Bonjour Cyril, bonjour à toutes et à tous. Oui, je suis en forme, on va parler de glace.
4: Ah, c'est bien ça. On va la faire
6: soi-même. C'est original en plus en été.
4: On va la faire nous-mêmes?
6: On va la faire, non.
4: Non.
6: On va parler de tendance. Oui, c'est ça. On va parler de tendance en matière de glace. Voilà.
4: Ok. Avec des goûts spéciaux?
6: Avec des goûts spéciaux, oui. Du miso, des trucs, du sésame, des choses un petit peu bizarres qui sont à la mode maintenant.
4: Est-ce que ça vous allèche un petit peu, ça, Olivia?
7: Non, moi je suis du classique, vous savez, pistache.
6: Moi aussi, si tu me demandes. Mais il faut parler aussi de ce qui se passe dans
7: évidemment,
6: le monde.
7: Évidemment.
4: Voilà. On va en parler tout à l'heure.
7: La glace miso.
4: Dans le Zap Media, on s'intéresse à quoi ce matin?
7: On va reparler de la finale de la Coupe du Monde, le show, parce qu'il y a eu, des gros sous, mais pour une bonne cause. Et on va parler aussi de ce qu'il y a à voir ce soir sur Typique.
4: On va découvrir aussi le nouveau titre d'Idyl, qui est notre invité ce matin. Et elle chante ça. 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Dans un instant, avant ça, il y a le journal qui arrive et la météo d'abord. On retrouve Théo Lechanu. Bonjour Théo, quelles sont les nouvelles pour ce jeudi?
8: Bonjour Cyril, bonjour à tous. Eh bien, les nouvelles sont bonnes. Le soleil est bien présent ce matin avec un petit bandeau de nuages tout de même qui s'étire du Hainaut jusqu'à la Campine. Et ailleurs, on est presque sur du plein soleil. Il fait frais par contre ce matin, 10 à 19 degrés d'est en ouest. Et au fil des heures, eh bien, on a des cumulus qui vont se former sur le nord du pays et une ambiance un petit peu moins lumineuse est attendue en province de Liège et de Luxembourg en deuxième partie de matinée. Et cet après-midi, l'ambiance sera généralement lumineuse avec un soleil bien présent mais parfois entrecoupé de quelques passages nuageux mais sans grandes conséquences. Et côté température, on respire pas plus de 20 à 24 degrés attendus pour aujourd'hui. Ce soir et la nuit prochaine, le ciel va se dégager de nouveau, le thermomètre va encore diminuer, 8 à 13 degrés attendus. Et pour demain, vendredi, plein soleil dès la matinée avant d'apercevoir quelques nuages sur le nord du pays. Et concernant les températures, il fera entre 22 et 25 degrés au meilleur de la journée.
4: Bon jeudi sur RTBF Vivacité, merci de nous écouter. Il est tout juste 8h, voici le journal avec Nathalie Servet.
9: Un juge a-t-il utilisé des arguments racistes pour rendre son jugement? C'est ce que dénonce une avocate.
10: Le magistrat qui a examiné le dossier de mon client n'a pas du tout examiné la légalité de la décision parce qu'il avait des idées politiques d'extrême droite manifestes qu'il a fait primer sur l'examen de la légalité.
9: Les explications dans un instant. Faut-il interdire aux jeunes conducteurs les voitures puissantes comme chez nos voisins français? C'est l'intention du ministre de la Mobilité, mais les avis sont partagés sur l'utilité d'une telle mesure. C'est une des conséquences du réchauffement climatique et l'érosion des plages. À la Côte d'Azur, certains bâtiments en bord de mer vont devoir être démolis. Nous entendrons des propriétaires en colère. En football, Anderlecht joue ce soir son 3e tour préliminaire aller en Europa League. Ça sera contre le PAOK Salonique. Internet fête son anniversaire, il y a 35 ans, jour pour jour, était créé le World Wide Web.
4: Un juge a motivé sa décision avec des arguments d'extrême droite.
9: C'est ce qui s'est passé dans un dossier lié à un ressortissant marocain en séjour irrégulier et qui crée des remous dans le monde judiciaire. Mélanie Joris, ce jugement a été rédigé par un magistrat du tribunal de première instance du Luxembourg. Quels sont les passages de ces motivations qui posent problème?
11: Le juge se réfère entre autres à la nécessité de préserver, je cite, un « nous ». Il crée également dans son jugement une distinction entre les citoyens et les non-citoyens ou encore des raccourcis entre immigration et criminalité. Ces idées sont elles-mêmes inspirées de personnalités de l'extrême droite française qu'il cite directement, parmi lesquelles Alain de Benoist, un essayiste qui a inspiré les réflexions d'Éric Zemmour. Il se réfère également à une avocate pro-peine de mort ou encore à l'Institut Iliade, une institution française qui diffuse des idées xénophobes comme celle du grand remplacement.
9: Mélanie Derrière.

0: conférences qui ont fait bondir l'avocate du justiciable.
1: Alors, elle a décidé de déposer plainte auprès du Conseil supérieur de la justice, le CSJ. Oriane Todd, la spécialiste en droit des étrangers, se dit choquée. Le CSJ ne commente pas le dossier, mais rappelle que les magistrats sont tenus, entre autres, à des exigences d'indépendance et d'impartialité. Le CSJ devra donc maintenant déterminer s'il y a eu dysfonctionnement ou non de la justice. Aucune sanction pénale ou disciplinaire ne pourra cependant être prononcée. En cas de manquement déontologique, le président du tribunal ou le procureur du roi interviendra.
0: Et nous avons essayé de contacter le juge incriminé, mais il n'a pas voulu donner suite à nos demandes.
2: Les voitures les plus puissantes seront-elles bientôt interdites aux jeunes conducteurs ?
0: Une loi a été votée en France récemment. Le ministre de la Mobilité, Jean-Luc Ruc, souhaite ouvrir le débat en Belgique. Alors, Mylène Bermings, ce que dit cette loi française exactement ?
3: Eh bien, concrètement, les nouveaux titulaires d'un permis en France n'auront pas le droit de conduire des véhicules puissants pendant leur période probatoire, soit les 3 premières années de leur permis de conduire, et cela sous peine de recevoir une amende de 15 000 euros. Mais pour l'instant, il y a encore des zones floues sur cette loi, en particulier sur la définition de ce que c'est un véhicule puissant. Il est question des voitures qui dépassent les 200 chevaux. Les députés français doivent encore s'accorder sur ce point.
0: Et en Belgique, cette proposition ne fait pas l'unanimité.
3: Non, parmi les principales critiques, on trouve deux grands acteurs de la mobilité chez nous. VIAS, l'Institut pour la sécurité routière, sort des chiffres. En Belgique, les accidents impliquant des jeunes conducteurs au volant de voitures de plus de 200 chevaux, ça ne représente que 3% du total des accidents de la route. Selon l'association d'assistance à la mobilité, Touring, la mesure pourrait être discriminante pour certains foyers. Écoutez Stefano Lorenzi, les porte-parole de Touring.
4: À partir du moment où on n'a pas les moyens d'avoir deux voitures dans un ménage, on doit pouvoir utiliser la voiture du ménage. Si la voiture du ménage est puissante, c'est un SUV important ou quoi que ce soit, eh bien à ce moment-là, ce n'est pas normal que les autres membres de la famille n'aient pas le droit de rouler dans ce véhicule. Donc oui, effectivement, c'est discriminant.
3: Et on précise quand même qu'aucune décision n'a été prise à ce stade.
0: Et selon le ministre Jean-Luc Ruc, il faut des données objectives qui permettent d'évaluer l'intérêt d'une telle mesure et ses effets.
2: Les fortes chaleurs que nous connaissons cet été sont un stress supplémentaire pour les entrepreneurs.
0: Oui, car cette chaleur ralentit les chantiers. Conséquence de ce retard, certains clients pourraient passer à côté de leurs primes pour rénover leur habitation, car les dernières primes transitoires se clôturent fin septembre. Daniel Velter a rencontré Henri Adam, un entrepreneur du côté d'Arlon. Il explique en quoi cette météo est problématique pour son secteur, l'isolation.
5: Il faut savoir que les produits qu'on utilise demandent un maximum de 25 degrés pendant 24 heures pendant le temps de séchage. Et donc, tous les jours où on a dépassé les 25, on peut dire 26 degrés, ça c'est pas encore trop grave, mais où on est aux alentours des 30 degrés, 35, voire même 40 degrés, on ne peut pas poser de cimentage ou de crépi sur les isolants. Nous, on veut bien accepter tous les chantiers qu'on peut. On sait bien la structure qu'on a. Chez nous, on a réussi à trouver de la main-d'œuvre supplémentaire, certaines solutions chez des sous-traitants. Mais malgré ça, à un moment, on est calé par la température. Donc voilà. Pour l'instant, on est un peu dans l'attente de voir si on pourrait avoir une dérogation sur les délais suite à la chaleur qu'on a eue durant les dernières semaines.
0: Une dérogation qu'il demande au gouvernement wallon pour obtenir un délai supplémentaire de 6 mois. À Anvers, une femme a contracté l'encéphalite atique après avoir été piquée par ce petit parasite. L'encéphalite atique est une maladie qui doit obligatoirement être déclarée. Les premiers symptômes sont notamment de la fièvre, des maux de tête et des douleurs musculaires et articulaires. Dans les cas les plus graves, la maladie peut entraîner une méningite. Outre l'encéphalite, les tiques peuvent également transmettre la maladie de Lyme. Un kitesurfer grièvement blessé hier après-midi sur la plage d'Osdunkerque. La victime a été surprise par une rafale de vent au moment où elle s'apprêtait à s'élancer vers la mer. Le kitesurfer a été traîné sur plusieurs mètres avant d'heurter de la tête un jet ski. Sous le choc, son casque s'est brisé en deux. L'homme est dans un état critique.
2: C'est une des conséquences du réchauffement climatique.
0: L'érosion des plages, un peu partout sur la planète, la mer gagne du terrain. Dans le Pacifique, certaines îles sont menacées et pourraient disparaître. Autre impact plus près de chez nous, en France, des falaises s'effritent à Étretat et à la Méditerranée. Certains bâtiments du bord de mer vont devoir être démolis sur décision des autorités. C'est le cas à Villeneuve-Loubet, à mi-chemin entre Cannes et Nice. Sébastien Remac, les propriétaires l'ont plutôt mauvaise.
6: Depuis la terrasse de son restaurant, il regarde la plage. Morad Bouzéane est le gérant de deux établissements situés en front de mer. Une mer qui s'est rapprochée ces dernières années. 30 mètres grignotés en 40 ans, selon la préfecture des Alpes-Maritimes. Elle a décidé de retracer la limite officielle du littoral, ce qui contraint le restaurateur à tout démonter.
7: Ils me disent de quitter l'établissement, de rendre les clés. Avec mes propres moyens, je dois vider tout ce que j'ai mis à l'intérieur et je reste quand même redevable d'un crédit. Donc, comment ça va se passer tout ça ?
6: Des questions, car une expropriation pour risque naturel comme l'érosion n'entraîne pas d'indemnisation automatique. Les propriétaires privés, comme Jacques Teboul, se sentent lésés.
8: On est propriétaire. Voilà l'acte notarié. Ça fait 70 ans que ce terrain appartient à propriété privée.
6: Les propriétaires disposent de 4 mois pour obtempérer et la mairie est aussi concernée. Terrain rogné, le maire Lionel Lucas va devoir repenser les équipements publics comme certains parkings.
9: C'est absurde qu'on dise d'ici les 5 ans, les 10 ans, en fonction de l'évolution, il faudra prendre les dispositions. Ça, c'est tout à fait légitime. Mais là, on dit dégager.
6: Public et privé ne comptent pas se laisser faire. Il y a des recours dans l'air, une sorte de bras de fer en bord de mer.
0: Deux soldats réservistes israéliens ont été tués hier dans le sud du Liban, une région où Israël affronte le groupe militant Hezbollah soutenu par l'Iran. Les deux soldats sont les premiers morts israéliens dans le sud du Liban depuis plus d'un mois. Des pourparlers sur l'avenir de cette région se déroulent en ce moment à Rome sous parrainage américain. Les discussions portent notamment sur le déploiement de l'armée libanaise dans des zones pilotes évacuées par Israël. Gianni Infantino, le président de la FIFA, la Fédération internationale de football, a organisé une réunion de crise hier soir au Maroc. Il y a quelques jours, il a abandonné son projet de vendre une partie des droits commerciaux de la Coupe du Monde à des investisseurs privés, mais les critiques restent vives. Hier soir, les dirigeants de la FIFA ont pourtant réaffirmé leur soutien à Infantino. Un message d'excuse sera même envoyé à tous les pays membres de la FIFA. Gianni Infantino aurait aussi promis au Maroc l'organisation de la finale de la Coupe du Monde 2030 en échange de son appui.
2: Andorre Lake joue ce soir son troisième tour préliminaire aller de l'Europa League.
0: Et ça sera face au PAOK Salonique en Grèce à 19h45 et ce sera à suivre en radio sur Vivacité. Ensuite, le Sporting disputera dimanche son premier match de championnat de Belgique contre la Louvière. Tout cela en espérant vivre une saison plus paisible que la précédente, Manuel Jousse.
10: Oui, Anderlecht a connu une saison plutôt chahutée l'année dernière avec pas moins de 3 coachs, Aziz, Thiel et Taravel, 2 directeurs sportifs, des restructurations en pagaille, incluant notamment le départ du président Van den Noot. Bref, comme souvent ces derniers temps, c'est de stabilité dont le club aura besoin cette saison. Et 10 ans après le dernier titre conquis, il sera sans doute encore un peu tôt pour clamer le retour de cette ambition. Avec 20 millions d'euros empochés pour le départ de Nathan De Cat à Hoffenheim, le Sporting a retrouvé quelques liquidités, mais n'a pas pour autant fait de folie sur le marché des transferts. Un duo de défenseurs centraux français, un jeune médian tchèque et un flanc finlandais. Voilà la pêche actuelle d'Antoine Sibirski, le directeur sportif qui a succédé à Olivier Renard. Le mercato n'est pas terminé, ni dans le sens des arrivées, ni dans celui des départs. Il dépendra aussi, bien sûr, de la suite du parcours européen, ainsi que des envies et besoins du nouveau coach, le portugais Vitor Bruno, qui doit encore se familiariser avec son nouvel environnement, mais qui a jusqu'ici plutôt laissé bonne impression.
0: Retour aux Coupes d'Europe, la Gantoise joue ce soir à Göteborg au troisième tour préliminaire aller de la Conference League. Au Tour de France, femme victoire de la néerlandaise Demi Vollering dans la cinquième étape. La Suissesse Marlène Rösser reste en jaune. Elle n'a que 12 secondes d'avance sur Vollering. La Française Pauline Ferrand-Prévot, qui avait gagné le Tour l'année dernière, n'est que 17e au classement général à 5 minutes de la première. L'étape du jour entre Montbrison et Tournon-sur-Rhône ne sera pas du tout plate. Il y aura 6 de deuxième, troisième et quatrième catégorie.
2: C'est un geste qu'on fait tous des dizaines de fois par jour, aller sur Internet.
0: Et aujourd'hui, le web fête son anniversaire. Il y a 35 ans, jour pour jour, un résumé du projet World Wide Web développé au CERN en Suisse était publié gratuitement à destination du monde. Ses créateurs, un Britannique et un Belge, Robert Caillot, dont l'invention et sa mise à disposition publique ont révolutionné notre monde. Et justement, vous souvenez-vous de la première fois que vous avez utilisé le web? Nous vous avons posé la question.
11: Moi, ma toute première utilisation du web, je me souviens, c'était pour créer un blog. Et j'avais 10 ans, je faisais ça sur le PC de mes parents, qui collait et qui n'avait pas toutes ses touches, mais c'était très cool.
12: C'était avec mes élèves à l'école. On avait un centre cybermédia et on devait apprendre aux élèves à se servir du web.
13: Je m'en souviens très bien. On ne savait pas exactement ce que c'était. Les plus jeunes nous disaient qu'on pouvait se faire des adresses mail. Alors ça, c'était vraiment... Maintenant, je me sens vieille quand j'y pense.
0: Des souvenirs recueillis par Enora Depré de Greff.
2: Connaissez-vous l'îlot Saint-Géry à Bruxelles?
0: Oui, c'est ce quartier très animé en plein centre, près de la Bourse. Mais si vous voulez trouver un peu de calme, il faut vous rendre juste derrière les Halles Saint-Géry. Là se cache un ancien lieu historique lié à plusieurs communautés religieuses, comme les Frères de la Vie Commune ou les Clarisses. Une véritable plongée dans le Bruxelles médiéval. Et certains de ces éléments viennent d'être classés au patrimoine bruxellois, Romain Van den Heuvel.
14: Un cadre bucolique en plein centre-ville. Carl et Dominique habitent tous les deux dans l'îlot Saint-Géry, traversé par l'un des anciens bras de la Seine.
15: On est dans le centre-ville, il fait super calme, c'est agréable, les voisins sont chouettes.
16: J'aime cet endroit, je suis très heureuse ici.
14: Il suffit de se pencher au-dessus de l'eau pour apercevoir les quais d'origine. Thierry Waters, directeur du patrimoine culturel chez Urban Brussels.
17: Donc vous avez les quais de déchargement où les barges étaient déchargées pour alimenter les commerces et les artisans du quartier. Et donc avec un peu d'imagination, on se retrouve au 15e siècle avec de petits bateaux qui circulent sur cette portion de la Seine.
14: Au-dessus des quais, une ancienne boulangerie et brasserie liée à plusieurs communautés religieuses au fil de l'histoire. Roel Jacobs, historien.
18: Dans un premier temps, c'est répondre aux besoins de la communauté elle-même. C'est au départ la consommation propre et partant de ça, au fur et à mesure, plus tard, une possibilité de produire pour d'autres.
14: Le bâtiment et le point d'eau viennent d'être classés au patrimoine bruxellois. Thierry Waters d'Urban Brussels.
17: Le principe est évidemment de reconnaître l'intérêt patrimonial de ces structures. Toutes les structures sont anciennes, donc sont originales. Il n'y a plus beaucoup d'endroits en fait en région bruxelloise où on a des structures du 15e siècle qui sont apparentes.
14: Un patrimoine parfois méconnu à quelques pas de la Grand Place.
0: Et donc un chouette endroit à découvrir.
2: Ben oui, et puis il y a de la vie qui a repris un petit peu là-bas.
0: Oui, hein, y a un petit marché dans les Halles maintenant, des stands. Voilà.
2: Vous êtes déjà allé, Carlo ?
19: Il y a des excellentes frites. Je suis arrivé trop tard pour tout le reste, mais il restait quelques frites.
2: Ouais. Et vous pouvez acheter vos petits légumes et tout ça.
0: Voilà, et la glace est très bonne aussi. Voilà.
2: Ouais. Voilà, il y a les petits coups de cœur de l'équipe. Vous êtes déjà allé là-bas, vous,
20: eh ben, figurez-vous que non.
19: Ah bah, c'est pas à découvrir.
20: Mais vous me donnez envie tous.
2: Si vous allez vous promener du côté de la capitale. Dans quelques minutes, on parlera de glace justement avec vous, Carlo.
19: Mais oui, il y a des tendances en matière de glace. Il y a aussi des fausses croyances. C'est très important de dénoncer les fausses croyances dans le domaine de la glace. Ouais. Et voilà, des petites choses qui bougent pendant l'été. C'est l'occasion. Vous savez, nous sommes des gros consommateurs de glace l'été en Belgique.
2: D'accord. Et là, vous dites, la glace. Non, il va nous parler de la glace miso.
19: Aussi.
2: Je vous parlais pas que. Miso.
20: Mais aussi de la... ça, c'est bizarre.
19: Mais oui, et de la... Mais... Voilà, la glace se prête à beaucoup de choses, et aussi de la stracciatella.
2: Ah,
19: comment
2: d'accord.
19: est née la stracciatella?
20: Ah, quand okay. même.
19: Oui, parce que quand même, il faut quand même se pencher pas, sur l'origine de la stracciatella.
2: Il n'y a pas un piège, c'est pas avec des anchois dedans.
19: Non, c'est
2: la stracciatella.
20: Au lieu du chocolat, on met... Oui.
19: des anchois et de la sauce poisson vietnamienne, bien entendu.
2: Pourquoi pas? Non. Voilà. Bah donc, on va parler de glace tout à l'heure avec vous. Il y a le Zap Media qui va arriver. 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Tout à l'heure, de la musique aussi dans l'émission. Et Kidil qui vient nous voir, elle chante ça. En live dans le 8-9 continue, ce titre-là. Et puis une cover dans le 8-9, restez bien avec nous. Là, il est 8h16, voici le cactus. Sacha, oui. Il paraît selon les Américains que la Belgique est un pays dangereux. Vous avez vu passer cette info ?
21: Absolument. Et oui, mon cher Cyril, je vous le dis, les autorités américaines appellent leurs ressortissants à faire preuve d'une vigilance accrue lorsqu'ils voyagent en Belgique. Une vigilance accrue, je cite. Voilà, je vous le dis, on sous-estime le pouvoir du football. Je pense qu'ils n'ont toujours pas digéré l'information. On leur a mis 4-1, ils sont rentrés chez eux pour modifier les recommandations de voyage. Voilà ce qui s'est passé. Ils ont dû se dire, ces gens sont des sauvages. Ils ont marqué 4 goals. Avant le match, ils ont bu des bières, mangé trop salé. Pendant le match, ils ont bu des bières, mangé trop salé. Après le match, ils ont bu des bières, mangé trop salé. Ils ont un foie en titane. Ces gens sont dangereux. C'est ça qu'ils se sont dit. Mais les États-Unis me font rire parce que si la Belgique est tellement dangereuse, pourquoi venir organiser les célébrations de leurs 250 ans à Bruxelles? Ça n'a aucun sens. Tu vas pas célébrer ton anniversaire dans un endroit que tu considères comme dangereux. Tu n'as jamais vu quelqu'un dire, pour mes 30 ans, j'hésitais entre un resto italien, un escape game et traverser l'Amazonie avec une plaie ouverte. Et finalement, on a choisi l'Amazonie. Voilà, je sais pas pourquoi, mais si je peux vous donner un conseil, soyez vigilants dans la vie. C'est vrai que les États-Unis sont aussi mondialement réputés pour leur sécurité. En plus, je veux dire, il y a eu à peu près 20 000 homicides par arme à feu l'année dernière. Ça va, ça fait tout Blankenberg chaque année. C'est à l'aise, hein, ça va. Ils ont peur de quoi? De manger des gaufres trop sucrées, trop salées, d'avoir un excès de cholestérol. Je veux dire, en ce qui concerne la mauvaise santé, ils peuvent nous donner cours quand même, tu vois. Donc, ils ont peur d'arriver à Bruxelles et de se retrouver devant le mannequin pis. Je comprends pas. Bon, après, c'est vrai que c'est quand même inquiétant. Dit comme ça, tu es une statue d'un enfant nu au milieu de Bruxelles qui fait pipi depuis 400 ans et tous les jours, t'as des bus entiers d'Asiatiques qui s'arrêtent pour le prendre en photo. Je peux comprendre que ça crée un stress. Mais j'imagine les Américains en ce moment, par exemple, un fils qui dirait à son père, papa, je voudrais faire un voyage en Belgique cet été. On lui dit en Belgique, mon chéri, désolé, c'est non, c'est beaucoup trop dangereux. Il dit, mais papa, il paraît que leur palais de justice n'est plus en travaux. Je veux le voir de mes propres yeux. Il dit, on s'en fout, Jason. C'est non.
20: Jason.
21: Mais papa, on ne discute pas, c'est non, c'est trop dangereux. Maintenant, retourne jouer avec les autres enfants dans le jardin et n'oublie pas, tu enlèves toujours le cran de sûreté avant de recharger. Attention. Sinon, ton arme risque de s'enrayer. Après, je comprends qu'ils aient peur. Hein. Quand on n'est pas belge et qu'on regarde notre pays de l'extérieur, certaines choses peuvent sembler inquiétantes. Regardez notre journal télévisé, par exemple, pour nous alerter sur les dangers de l'intelligence artificielle. Je ne sais pas si vous avez vu ça, mais le journal télévisé a créé une vidéo générée par IA dans laquelle Mariam, la présentatrice du JT, fait du breakdance sur la table du JT. Vous avez tous passé ça, je vous le dis, moi je suis fan. Voilà. Ce n'est pas une petite vidéo réalisée dans le groupe WhatsApp de la rédaction pour rigoler. Hein. Ce n'est même pas un truc envoyé à 2h du matin. Ça a été diffusé au journal. Je trouve ça magnifique. Tu regardes les informations pour connaître l'état du monde, et soudainement, la présentatrice est sur sa tête. Elle fait un salto arrière entre la guerre en Ukraine et la météo du week-end, c'est exceptionnel. Parce que ça veut surtout dire qu'il y a eu réunion pour ça. Ça s'est pas fait comme ça. Des adultes se sont installés autour d'une table avec des ordinateurs, des cafés, probablement un PowerPoint intitulé « Sensibilisation au danger de l'intelligence artificielle ». Quelqu'un a dit « Bon, il faut sensibiliser les personnes âgées, les gens moins informés au danger de l'IA. Il faut leur montrer que les images peuvent être manipulées, que tout ce qu'on voit sur Internet n'est pas forcément réel. Est-ce que quelqu'un a une idée ?» Alors là, on a dit, on pourrait faire croire que Mariam a été kidnappée en direct. Non, ils se disent, non, c'est trop oxygène. On pourrait, je sais pas, faire entrer un tigre dans le studio et Mariam se bat contre lui. Non, c'est trop violent. On pourrait montrer une déclaration de notre premier ministre qui refuse de dire vive la Belgique. Non, ça c'est pas de l'IA malheureusement. Puis tout au fond de la salle, Jean-Michel s'est lentement levé. Il a fermé son ordinateur. Il a regardé toute l'équipe dans les yeux et il a dit, non, j'ai une idée. Mariam va faire du breakdance. Voilà. Sur la table de présentation. Silence dans la pièce. Jean-Michel, tu trouves pas que c'est un peu trop comique pour que les téléspectateurs comprennent réellement les dangers de l'intelligence artificielle? Non, elle va tourner sur sa tête, la Mariam. Voilà ce qui va se passer. Les personnes âgées vont immédiatement comprendre. Et puis, de toute façon, la vidéo est déjà exportée. Mariam est déjà en train de tourner sur son crâne, c'est trop tard. Et le pire, c'est que quelque part, une grand-mère a vu cette séquence et s'est dit, eh ben, elle est souple, la madame. Hein, elle ne faisait jamais ça du temps de la météo. Elle a appelé sa fille, tu as vu le journal, la situation devient grave, la présentatrice marche sur sa tête, littéralement, qu'est-ce qui se passe? Bon, finalement, je comprends les États-Unis. Hein. Quand ils parlent de la Belgique, enfin, je veux dire, il suffit qu'ils nous regardent, ils voient un pays avec 6 gouvernements, un enfant nu qui urine en pleine rue et une présentatrice du JT qui fait du breakdance sur son bureau. Évidemment que ça ressemble à une zone dangereuse. Alors, chers touristes américains, je me permets quand même de vous le dire, venez en Belgique, on n'est pas si dangereux. N'ayez pas peur, sauf de Mariam, parce qu'à tout moment, elle peut vous défier en battle.
1: Bravo Sacha.
21: Merci à toi,
1: c'est Fobio. Et sur la page Facebook de Vivacité, dans un instant, le Zap Média. Tout à l'heure, on parle de glace avec Carlo. Et puis, Idil est notre invité jusqu'à 9h. C'est ça, le 8-9.
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1: Théo Le Chanu, on vous retrouve au centre Père Excel Mobile Info. Que se passe-t-il ce matin?
23: Eh bien, ça se passe bien pour le moment sur les routes. Seulement un petit objet encombrant à vous signaler sur la E25 si vous circulez depuis Bastogne en direction de Liège à hauteur de Tilf. On a ici une bâche sur la chaussée entre la bande de gauche et la bande centrale, donc prudence dans ce secteur. Et puis sinon, quelques petits ralentissements hein, depuis début de semaine sur le 40 entre Blégny et Loncin. Vous perdez actuellement 10 minutes en direction de l'Allemagne et plutôt 5 minutes dans l'autre sens. Et sinon, concernant les principaux axes pour se rendre vers Bruxelles, tout se passe pour le mieux. Aucun ralentissement non plus sur le ring de Bruxelles. Du côté de la SNCB, on a des retards possibles entre Liers et Liège-Guillemin à cause d'un train en panne en gare de Millemort. Et donc je profite du fait qu'il n'y ait pas grand-chose à signaler pour vous rappeler que le Tour de cyclisme de la province de Namur vit sa deuxième étape aujourd'hui à hauteur de Couvain. Donc bien évidemment, cela pourra générer des incidents sur la circulation.
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1: Bonne matinée, il est 8h22. 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Pendant que vous faites ça, c'est le Zap Média. Qu'est-ce qu'il y a dans le Zap Média ce matin ?
20: Alors, on va vous proposer ce soir sur Tipeee le best-of du Grand Cactus, comme tous les jeudis pendant l'été. 20h10 donc sur Tipeee, les sketchs les plus marrants évidemment, et puis tout ce qui est ce qu'on appelle en off le bêtisier, tout ce que vous n'avez pas vu à l'antenne, les répétitions, et Dieu seul sait qu'il y a beaucoup de fou rire et de bêtises pendant les répétitions. Alors, on va revenir sur des sketchs emblématiques. Cody en Mickey et Damien Gillard en Walt Disney. Ça, c'était quelque chose, puisqu'entre-temps intervient Peter Pan, Martin Charlier, mais qui a morflé, et Cendrillon, Isabelle Aubaine, mais qui est devenue Cendrier parce qu'elle fume un peu trop, elle est en dépression à Disneyland. On a aussi Cody en Hugo Frey et Damien en Renaud. Ça aussi, ça valait le détour. Ou encore Chantal Latsou, interprétée par Isabelle Aubaine et qui doit être exorcisée par Zidani. Sort de là-dessous, là-dedans. Je pense que si vous avez vu le cactus, ça vous rappelle quelque chose. On va parler aussi des invités emblématiques. Hein. Liane Folly, Chantal Latsou en personne, la vraie cette fois-ci, Henri Lecomte, Patrick Sébastien. Et puis, on va revenir sur les humoristes qui sont venus faire des apparitions dans les sketchs. On avait eu des invités comme Kev Adams hein, qui venait récupérer justement Hugo Frey Renaud pour les emmener au home, Guillaume en élève de Madame Rigide ou encore Arnaud de sa mère, que du beau monde et donc plein de rires ce soir sur Tipeee à 20h10.
1: Et c'est à retrouver sur RTB au Fauvio également.
20: Oui, tout à fait, avec la chaîne aussi du Grand Cactus. Ensuite, on a... S'il y a un film qui a échappé à personne, bien sûr, il y a Spider-Man et Odyssée, on ne parle que de ça, mais il y a Michael Jackson, le biopic, hein, ça a cartonné en avril dernier quand c'est sorti, c'était la folie. 217 millions de dollars en 2 jours d'exploitation dans le monde, ça a été un gros succès. Et puis, grâce à ce film, Michael Jackson est revenu dans le top 100 de ce qu'on appelle le Billboard aux États-Unis. Hein. 6 de ses chansons se sont classées même dans le top 50. Donc, grâce à ce film, évidemment, qui interprétait Michael Jackson, c'était son neveu Jafar, hein, le fils de Jermaine. Jermaine, c'est dans les Jackson 5, on a toute la famille. Jafar Jackson, à peine 30 ans, il vient d'avoir 30 ans la semaine dernière, qui a cartonné. Premier film où il interprète son oncle, et c'est vrai que la critique a été dithyrambique parce qu'on disait qu'il jouait très très bien. Ben, ça n'a pas échappé à Hollywood puisqu'on lui a proposé déjà son prochain film. Ça s'appellera Supermax, un thriller d'action avec comme co-star, on va dire, rien d'autre que Will Smith. Will Smith, dont ce sera un retour, parce qu'on se souvient, bon, Will Smith, Indépendance des Men in Black, grosse carrière au cinéma, je suis une légende. Et puis, le drame, hein, en 2022, les Oscars, où il va faire une bonne tarte à Chris Rock. Hein. Et de là, sa carrière, elle s'est arrêtée. Déjà, il a été banni de l'Académie des sciences du cinéma d'Hollywood pendant 10 ans des Oscars. Et il y a eu de Bad Boy en 2024, le numéro 4 de Bad Boy qui est passé inaperçu. Et il n'a plus rien fait. Donc là, ça va être le retour. Il est à la production aussi, donc à mon avis, rebooster sa carrière.
1: Ça aide pour se remettre dans un film, de le produire.
20: Je vais le produire moi-même. Voilà, on ne m'appelle plus, je vais le faire moi-même. Bon. Grosse production, on nous annonce une grosse production, donc Supermax, qui sera l'histoire de deux policiers du FBI qui vont en prison de haute sécurité parce qu'il y a eu un meurtre. Alors, quand je vous dis deux policiers, ce n'est pas Will Smith et Jafar. Jafar, on n'a pas d'infos sur son rôle. On nous dit que ce sera un rôle important, on ne sait pas encore quoi. Mais ce qui est comique, c'est que l'affiche va être partagée Will Smith et sa coéquipière du FBI. C'est Anna Sophia Robb. Si je vous dis ça, ça ne vous dit pas grand-chose. C'est son vrai nom. Mais à 12 ans, on l'a connue dans Charlie et la chocolaterie. C'était Violette Beauregard. Okay. Vous vous rappelez la petite fille insupportable qui mâchait du chewing-gum et qui a fini par gonfler. Je spoil Charlie et la chocolaterie si vous ne l'aviez pas vu.
3: Attention.
20: Et donc, en fait, elle a fait quelques films, quelques séries. Mais là, elle va exploser donc sûrement dans ce rôle. Donc Will Smith, Anna Sophia Robb et donc Jafar Jackson, apparemment il va avoir un rôle de méchant, n'en sait pas plus, mais voilà, dans une prison de haute sécurité, un thriller d'action aux super productions américaines à voir en 2027. Et ensuite, on va reparler, ça je vous avais dit, la mi-temps de la Coupe du Monde. Vous êtes fan, hein, Sacha, de la Coupe
1: de la
20: du
1: mi-temps.
20: Monde.
21: Que de la mi-temps.
20: Mais vous avez regardé la mi-temps en mode Super Bowl, un peu comme
21: oui,
20: ça.
21: Oui, on l'a
20: vous
21: vu.
20: Vous en avez pensé quoi entier.
21: Ben, j'ai bien aimé parce que c'est divertissant, mais bon, pas plus que ça, en toute honnêteté.
20: 30 minutes donc de show. Hein, on se rappelle Madonna, Shakira, BTS, Coldplay, Justin Bieber. Et en parlant de Justin Bieber, ben, justement, il y a eu plein d'objets de ces stars qui ont été mis aux enchères, hein, par la fameuse maison de vente Christie's, et ça a généré beaucoup d'argent pour une association, donc ça c'est quand même pas mal, $652,000 pour une association qui est à l'initiative de la FIFA, hein, Global Citizen Education Fund, qui permet aux enfants du monde entier d'avoir accès plus facilement à l'éducation et au sport aussi, parce que parfois nous on amène nos enfants au foot, mais dans certains pays, c'est un luxe pour certaines personnes. Et donc, les baskets que Justin Bieber portait, qui se vendent plus ou moins à 200€ sur son site, parce que c'est de sa marque, hein, il est pas
3: déjà la guêpe. Hein. C'est pas rien pour voilà. Des baskets, ouais.
20: Se sont vendus à $26,400.
1: Ah oui.
20: Pas mal. Mais ce que je ne comprends pas, c'est qu'il y a beaucoup d'articles sur ces baskets de Justin Bieber quand on tape sur Google. Et en fait, quand on regarde la vente, c'est pas du tout un record, ces baskets. Parce que BTS, un des chanteurs, avait un veston. Son veston s'est vendu à $110,000. Donc pourquoi on fait tout un point
1: cher,
20: des baskets,
1: hein.
20: Les gants de Madonna, elle avait des mitaines. $41,000. Mais bon, ce qui est bien, c'est que bah, c'est au profit d'une bonne action. Donc tout ce show aura quand même donné quelque chose de chouette au final.
1: Vous auriez pu acheter quelque chose,
21: oui,
1: Sacha.
21: Oui, les mitaines. Je suis un grand fan de mitaines.
20: Rose à paillettes.
1: J'ai une jolie collection.
21: C'est souvent froid aux paumes. Donc
20: les mitaines, comme un gant, ça vous aurait.
21: Ah oui, exactement.
1: Mais c'est pour la bonne cause, oui. Alors ça passe. Bonne matinée, merci d'être avec nous. Il est 8h29.
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1: Voici les titres de l'actualité avec Nathalie Servet.
6: Un juge a motivé sa décision avec des arguments d'extrême droite. C'est ce qui s'est passé dans un dossier lié à un ressortissant marocain séjourné régulier au tribunal de première instance du Luxembourg. L'avocate du justiciable a décidé de déposer plainte auprès du Conseil supérieur de la justice. La cellule sécheresse de la région Wallonne se réunit ce matin pour faire le point sur la situation et sur les mesures et recommandations à émettre par rapport à notre consommation d'eau. Un accord est en train de se dessiner pour la réouverture du détroit d'Ormuz. L'Iran et Oman, qui se partagent le corridor maritime, disent s'être entendus sur le tracé d'une nouvelle route. Ils préparent une déclaration commune sans les États-Unis. Anderlecht dispute son troisième tour préliminaire aller de l'Europa League ce soir au PAOK Salonique. Ce sera à partir de 19h45. La Gantoise jouera à Göteborg, son troisième tour préliminaire aller de la Conference League.
1: Au niveau de la météo pour aujourd'hui, on va respirer un peu jusqu'à 26 degrés. Ça va faire du bien, il est 8h30. Toute l'info dans notre région. Bonjour Nadège Wissenberg.
7: Bonjour Cyril, bonjour à toutes et tous. Ça y est, le mercure repasse sous la barre des 25 degrés. L'avertissement jaune à la chaleur est donc levé. Un peu de répit, mais qui sera de courte durée, puisque le mercure devrait regrimper aux alentours des 31 degrés dimanche et jusqu'à 33 degrés mercredi. Quelques degrés en moins, certes, donc aujourd'hui, mais la sécheresse, elle est toujours bien là. D'ailleurs, les autorités wallonnes se réunissent aujourd'hui pour faire le point sur la situation, pour poursuivre ou non les mesures en vigueur, comme notamment l'interdiction des barbecues dans les lieux publics, et ce pour éviter tout départ de feu. Mais en attendant, en Brabant wallon, du côté de Wallin, on ne veut prendre aucun risque. La commune a conseillé à ses agriculteurs de retourner une bande de plusieurs mètres de leur champ de céréales moissonnées. On appelle cela en fait déchaumer un champ. C'est une sorte de pare-feu pour limiter le risque d'incendie. On écoute à ce propos l'échevin de l'agriculture, Olivier Pétronin.
8: On leur a demandé donc de déchaumer les parties de parcelles qui sont le long des voiries communales, le long des routes, pour éviter des départs de feu. Ça consiste à enfouir les chaumes. Donc les chaumes, c'est le reste du pied de la céréale, je vais dire, qui est enfoui dans la terre, qui est mélangé à la terre. Donc ça permettra de, s'il y a départ d'incendie, d'arrêter l'incendie, ou du moins qu'il se propage beaucoup moins facilement. Quoi. Pour l'instant, déchaumer, c'est très très difficile parce que la terre est tellement sèche que les machines ne rentrent pas bien dans le sol.
9: C'est dur.
8: C'est très dur, évidemment, oui. Ça peut correspondre à un pare-feu, oui. Donc, disons, ben, on dirait plus ou moins, je dirais, 3-4 passages de machine. En général, une machine fait 3 mètres, ben, donc 4 fois, ben, ça fait plus ou moins 12 ou 16 mètres. C'est ce qui est recommandé, quoi.
9: Le long des voiries.
8: Le long des voiries, surtout, oui.
7: Une interview de Baudouin Rémy. Et la commune de Wallan a aussi décidé de faucher les talus le long des voiries communales avec un mois d'avance. Et pour nous préserver de la sécheresse, nos sources d'eau naturelle ont toute leur importance. D'ailleurs, elles ont été recensées du côté de Lamblève en province de Liège, dans les communes de Malmedy, de Stavelot ou encore de Stoumont. Un travail mené depuis un an maintenant, car certaines ne sont pas connues des cartes officielles, comme vous allez l'entendre dans ce reportage de François Brébant.
10: Là, nous sommes en face d'une source qui aurait le nom de source des Damiselles.
11: Dorine Verhoeven est chargée de mission pour le contrat rivière de Lamblève. Elle inventorie les sources. Sur le terrain, elle parcourt Wem, Malmedy, Stavelot et Stoumont, une petite mallette à la main.
10: C'est une petite valisette qui va permettre de faire des analyses rapides pour déterminer si il y a de la pollution via les engrais, au niveau du phosphate aussi. Donc le but, c'est vraiment d'inventorier ces sources pour déterminer leur état de conservation, leur fonctionnement et leur intérêt écologique. Et donc je vais effectuer plusieurs analyses pour ensuite partager cet inventaire avec les communes et les gestionnaires des eaux dans le but de les préserver face au changement climatique que l'on connaît aujourd'hui. Alors ici, les analyses montraient qu'il n'y avait rien du tout. Et donc il y en a quelques-uns qui l'ont goûté et je n'ai pas eu de nouvelles en tout cas.
11: Elle est tout à fait bonne cette eau.
10: On va peut-être goûter après, il fait chaud.
11: Sur les 4 communes, Dorine Verhoeven a répertorié une 60aine de sources naturelles dont une petite moitié n'était pas encore officiellement connue.
7: Il y a 10 ans, jour pour jour, Charleroi était frappé par le terrorisme. C'était le 6 août 2016. Au pied de la tour de police, 2 policiers étaient grièvement blessés. L'attaque avait rapidement été revendiquée par le groupe terroriste État islamique, Julien Covolo.
12: Ce jour-là, l'Algérien Khaled Babouri se présente au commissariat de Charleroi. Ce n'est que quelques mois après les attentats du 22 mars à Bruxelles et les dispositifs de sécurité ont été drastiquement renforcés. Une fois devant l'entrée, l'homme sort de son sac une machette et il l'utilise pour frapper 2 policières au visage. Il sera ensuite neutralisé par l'arme à feu d'une autre collègue. Les 2 policières sont grièvement blessées, mais le pire a été évité. Comme l'expliqua à l'époque Paul Magnette, il était encore bourgmestre de Charleroi.
13: On a pu d'une part exprimer toute notre solidarité, tout notre soutien et notre immense reconnaissance, notre très profonde gratitude à l'égard de ces inspectrices qui, au risque de leur vie, ont neutralisé un individu extrêmement dangereux qui aurait pu produire un drame humain beaucoup plus grave encore.
7: Et Julien, quelles ont été les suites de cette affaire ?
12: Eh bien, l'enquête a révélé que l'attaquant n'avait probablement pas agi seul. Il aurait donc eu des complices. Et donc, même s'il est mort sur place, un procès a bien eu lieu. Ce procès, c'est celui de son voisin, accusé de lui avoir fourni l'arme et aussi de l'avoir conduit devant le commissariat. Mais malgré les 15 ans de prison réclamés par le parquet fédéral, il sera finalement acquitté en 2021.
7: Eh bien, merci Julien pour ce retour sur ces faits. Et puis si vous prenez la route, prudence, dernière ligne droite sur le chantier de l'E40 à Herve, un chantier de réparation du viaduc qui s'était terminé début juillet, mais la chaussée s'était déformée entre-temps à cause des fortes chaleurs. La vitesse avait à nouveau été réduite en urgence et ces nouveaux travaux vont débuter. Tout sera rentré dans l'ordre normalement pour le vendredi 21 août au plus tard. Et puis à vous signaler également un petit mot de sport avec nos footballeurs d'Anderlecht qui sont en Grèce ce soir. Ils vont disputer leur 3e tour préliminaire aller de l'Europa League au PAOK Salonique. Ce sera à partir de 19h45 et à suivre évidemment en radio sur la RTB Vivacité. C'est la fin de ce journal. Passez une très belle journée à notre écoute.
1: Idylle vient chanter en direct dans un instant dans le 8-9, mais d'abord, à 8h37, on part sur les routes, c'est le Mobile Info avec Théo Le Chanu.
23: Oui, ça va être rapide, Cyril. Quelques petits ralentissements seulement à vous signaler pour le moment. Donc toujours dans ces chantiers de la E40 entre Blégny et Lonsain, on perd 10 minutes en direction de l'Allemagne et plutôt 5 petites minutes dans l'autre sens. Sinon, pour se rendre en direction de Bruxelles et aux abords de Bruxelles, tout se passe pour le mieux pour le moment. Et on a quelques petits ralentissements assez anecdotiques sur le ring de Bruxelles entre Zaventem et Grand Bigard. Partout ailleurs, le trafic est fluide. Et sinon, concernant les transports en commun, on le rappelle, du côté de la SNCB, des retards sont possibles entre Liers et Liège-Guillemin.
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0: Bonne matinée, merci d'être avec nous. On va parler de glace tout à l'heure avec Carlo. Des goûts qu'on aime bien, des goûts à découvrir aussi.
1: Mais oui, des goûts qu'on aime bien comme la stracciatella et à découvrir avec notamment le grand Pierre Marcolini qui fait une glace noisette et miso. Vous savez, le condiment japonais un petit peu très salé. Voilà.
0: C'est la petite soupe qui est souvent offerte quand
1: ça,
0: on a des sushis.
1: C'est la soupe avec du miso dedans. Ouais. Et il y a aussi des algues, donc il y a un goût un peu poissonneux. Là, j'ose imaginer.
0: Ah là, il n'y a pas ça.
1: J'ose imaginer qu'il n'a pas mis en l'algue qu'on appelle l'algue kombu en plus du miso.
0: Alors, on va découvrir ça tout à l'heure. Les tendances glaces de cet été avec Carlo. 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C'est Idyl qui est avec nous ce matin dans l'émission. Bonjour.
2: Bonjour.
0: Bienvenue, merci d'être là. Vous avez sorti votre premier EP, on va en reparler dans un petit instant. Je voudrais juste qu'on écoute d'abord un extrait et puis qu'on parle de tout ce que vous avez fait en musique parce que vous avez commencé très jeune la musique. Premier extrait, voici Illusion.

0: Ça, c'est le résultat d'années dans la musique. Vous avez commencé quand, la musique ?
1: J'ai commencé par l'académie,
0: ouais.
1: Solfège, donc j'avais 6 ans. Et je le faisais en parallèle de l'école, donc c'était une deuxième école, on va dire comme ça.
0: Et le solfège, c'était l'éclate ou c'était le truc imposé ?
1: Au début, c'était un petit peu imposé, on ouais. va pas se mentir, mais après, je me suis toujours bien amusée, donc c'est pour ça que je fais toujours de la musique.
0: Ça, vous commencez par l'académie, et puis il y a quoi ? Vous créez des choses de votre côté ?
1: Pas tout de suite. J'ai continué de faire de la chorale, par exemple,
0: ouais.
1: Et puis des cours de piano, d'accompagnement, et j'ai commencé à écrire beaucoup plus tard, vers 17 ans.
0: Et alors là, vous êtes, vous avez sorti votre EP, l'EP qui s'appelle Naïve.
1: Oui.
0: Pourquoi ?
1: Parce que j'ai été naïve pendant bien longtemps, et ça parle beaucoup du passage à l'âge adulte.
0: Ouais.
1: Donc il y a un peu toute cette naïveté qu'on laisse derrière nous pour grandir et pour s'armer pour vivre dans le monde des adultes.
0: Si vous évoquez entre autres la première fois que vous arrivez dans un appartement. Ça y est, la vie d'adulte démarre.
1: Oui.
0: C'était bizarre ce moment ?
1: Très bizarre, mais en même temps c'est un nouveau chapitre, donc je pense que c'est toujours aussi bien.
0: Vous étiez stressée ?
1: Oui, je pense que comme la plupart des jeunes qui commencent à vivre seuls, parce que c'est différent de ce qu'on nous dit à l'école et on ne nous prépare pas, c'est bien pour ça, je trouve.
0: Et donc vous débarquez, vous dites, avec juste votre valise de souvenirs d'enfance, en fait.
1: Oui.
0: Et après ?
1: Mais après, la suite, c'est l'EP, la suite, c'est la vie d'adulte, la suite, c'est le travail. Ouais.
0: Et alors vous avez un titre que vous allez nous interpréter tout à l'heure dans le 8-9 continu qui s'appelle L'ennui, c'est ça ?
1: Oui.

0: Pourquoi l'ennui ?
1: Parce que ce sont surtout les réseaux sociaux qui m'ont inspirée. Tout tourne à 100 à l'heure et on a l'impression de s'ennuyer. Et puis, il y a un peu cette paralysie, cette peur d'être en retard sur sa propre vie et de plus savoir par où commencer, en fait.
0: Et vous arrivez à décrocher de ça ?
1: J'essaye. Mais oui, de temps en temps, oui, quand même.
0: Vous pouvez nous parler de l'équipe qui est autour de vous sur cette EP ? Il y a des noms qu'on connaît bien. Qui a travaillé à vos côtés ?
1: Il y a Simon Le Saint, ouais. Qui est aussi mon batteur dans le groupe. Il y a Jali qui a coécrit avec moi sur certains titres. Et voilà.
0: Et comment on compose cette équipe ? C'est vous qui les appelez ? C'est vous les côtoyez et ça se met ? Comment vous avez... c'est quand même deux références de la musique à vos côtés.
1: Alors en 2015, j'avais fait The Voice Belgique. Ouais. Du coup, j'ai rencontré Jali dans l'émission. Et on a bien accroché, donc on a travaillé pendant longtemps ensemble. Et je vole un peu de mes propres ailes.
0: Vous serez sur scène le 19 septembre, vous serez au Botanique pour fêter la sortie de votre EP. Et puis on vous souhaite plein de bonnes choses pour la suite.
1: Merci.
0: On entendra l'ennui tout à l'heure dans le 8-9 Continue. Ce matin d'abord une cover, vous avez choisi de reprendre ceci.

0: connaît tout ce titre d'Olivia Dean, pourquoi vous l'avez choisi?
1: Tout simplement parce que j'aime beaucoup Olivia Dean et j'aime beaucoup cette chanson. Et puis je trouvais que c'était un peu plus léger par rapport aux actus qu'on peut avoir en ce moment.
0: Donc... Ah bah ça va faire du bien de vous entendre en direct. Je vous invite à aller à l'espace live pour la cover du 8-9. Et puis tout à l'heure, Idil revient dans le 8-9 continue pour nous interpréter un extrait de son EP. N'hésitez pas à réserver la date, 19 septembre, Botanique, pour la release partie de son EP. En attendant, ce matin, voici la cover du 8-9. Elle est en direct au piano et sa voix. On va passer un super moment. Voici Idil en direct sur Vivacité sur la Une.

0: Absolument. On est tout détendu là. Idylle en direct, elle revient tout à l'heure dans le 8-9 continue pour nous interpréter un extrait de son EP, ce sera ça. Rendez-vous tout à l'heure dans le 8-9 continue pour le prochain live. Idylle, il est 8h47, une mini pause, puis on joue au qui dit vrai, et puis on parle de glace avec Carlo.
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1: On parle régulièrement des tendances pour les vêtements, on parle des tendances pour plein de choses, pour la musique, et bien pour les glaces aussi. Et on fait le point sur les tendances de cet été avec Arlo dans quelques minutes, mais d'abord on joue au qui dit vrai. On accueille Christiane, bonjour Christiane.
2: Bonjour.
1: Tout va bien ce matin chez vous?
2: Oui, tout va très bien.
1: Vous êtes dans quel coin?
2: Anderlecht.
1: Et est-ce que vous êtes déjà allé à Nausicaa, à Boulogne-sur-Mer?
2: Alors, oui.
1: Il y a longtemps?
2: Il n'y a pas longtemps, non, mais je n'ai pas eu assez de temps pour tout faire le tour et j'aimerais bien recommencer. Et avec les petits-enfants, parce qu'ils sont émerveillés devant ce qu'ils voient.
1: Je ne peux pas dire mieux que vous. On a envie d'y passer toute la journée, de revenir, revenir. Quatre invitations vous attendent. Va falloir faire un petit quelque chose quand même. Va falloir me dire qui dit vrai à propos d'une info people. Il y aura une version d'Olivia, une version de Carlo, une version de Sacha. Une seule des trois versions est bonne. On va parler aujourd'hui de Nathalie Portman. Donc elle est enceinte, elle va accoucher à Paris de son troisième enfant et elle a expliqué pourquoi elle a préféré faire son suivi médical en France et à Paris plutôt qu'aux États-Unis. Écoutez bien les trois versions et pourquoi elle va accoucher à Paris. Écoutez bien les trois versions, vous me dites après qui dit vrai. Livia.
3: C'est simplement un petit défi personnel. Elle veut surmonter les embouteillages parisiens et elle se dit que arriver à la maternité à temps pour accoucher dans les embouteillages, c'est comme un challenge. C'est un peu un Fort Boyard dans Paris en plein accouchement.
1: Et c'est vrai que c'est pas simple.
3: c'est pas simple.
1: Carlo.
4: Mais non, tout simplement, elle voudrait le jour de l'accouchement, quand elle se repose enfin, elle voudrait manger un croissant avec vue sur la Tour Eiffel.
1: Ok, une petite exigence de star, pourquoi pas.
4: Voilà, un croissant au beurre, je précise, oui.
1: Ah oui, de toute façon, en France...
4: C'est au beurre.
1: Quand ils sont bien faits, c'est comme ça.
4: Voilà.
1: Sacha, votre version?
5: Ma version est tout simplement qu'elle estime qu'en France, le suivi est plus humain qu'aux États-Unis, parce qu'aux États-Unis, elle déclare qu'on voit bien que c'est un business, avec des frais supplémentaires à chaque étape, ce qui n'est pas le cas en France, selon elle.
1: Qui dit vrai ce matin, Christiane? Est-ce Livia, Carlo ou Sacha?
2: Difficile à choisir. Alors, je pense que les stars, ils font des caprices, mais de là à accoucher dans les embouteillages ou pas dans les embouteillages, ça me paraît quand même un peu...
1: Ok, donc on élimine cette version.
3: On élimine Livia.
1: Oh, il y a des stars qui sont tarés. Donc on éliminerait ça. Il nous reste le croissant ou le fait que simplement c'est plus humain qu'aux États-Unis.
2: Voilà. Le croissant est original.
1: Ouais.
2: Caprice de femme enceinte, mon Dieu, pourquoi pas. Quant à savoir si c'est plus ou moins humain qu'aux États-Unis, je n'y suis jamais allée, je ne pourrais même pas comparer.
1: Elle, oui. Qu'est-ce qu'on fait?
2: Donc voilà, peut-être le côté plus humain.
1: C'est la bonne réponse, c'est effectivement
3: bravo.
1: Ça.
3: Bravo.
1: Le système de soins n'est pas du tout le même en France, en Belgique ou aux États-Unis. Là, il y a un supplément ascenseur même aux États-Unis, presque. Non, pas pour l'ascenseur, mais oui, sinon tout est beaucoup plus cher. Christiane, vous gagnez vos invitations pour aller à Nausicaa. Vous êtes leurs invités pour les 35 ans de Nausicaa à Boulogne-sur-Mer. Bravo à vous, vos petits-enfants
2: seront
1: contents.
2: Oui, merci.
1: De rien, et vous pouvez imposer un mot aussi pour la chanson de Jean-Luc Fonck demain.
2: Eh bien, comme je vais faire la fête puisque j'ai gagné, je décide de mettre confetti.
1: Confetti, c'est noté, ce sera dans la chanson de Jean-Luc demain matin. Bonne journée Christiane et bon moment à Nausicaa. 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Et ce week-end, dans Viva Weekend, vous allez gagner votre séjour là-bas. Là, il est 8h52, une mini-pause et puis on parle de glace.
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1: Carlo est avec nous aujourd'hui pour nous parler de glace. Il y a des tendances aussi dans les glaces.
4: Oui, il y a tendance et puis aussi je voulais faire le point sur des choses, des fausses croyances dans le domaine de la glace. Et je voulais commencer par la fameuse glace que l'on appelle à l'italienne. Ouais. Vous voyez ces trucs où tu tires sur le manche et ça sort
1: très
4: en
1: crémeuse.
4: Et qui fond très très vite. En fait, elle n'a rien d'italien. C'est une glace américaine qu'on appelle aux États-Unis le soft ice ou le soft serve, c'est-à-dire qu'elle sort très très molle. Et la confusion vient du fait que chaque fois qu'on prend une glace comme ça, on voit souvent la marque Carpigiani sur la machine.
1: Okay.
4: Ce sont des machines fabriquées même quand j'étais petit, donc il y a 100 ans. Eh bien, il y avait des Carpigiani en Italie un petit peu partout. Et donc, voilà, ça n'a rien d'une glace. C'est une glace, en fait, américaine. En revanche, il y a des glaces à l'italienne. Et vous savez qu'en Italie, peut-être, vous savez qu'on sert plutôt la glace à la palette qu'à la boule.
1: Ouais.
4: Et ça tient aussi à la texture de la glace qui s'y prête. Et donc, c'est pour ça que la glace italienne fond tellement bien dans la bouche et n'a pas ce côté genre où tu essaies de lécher la glace, mais tu mords un peu dedans. Quand elle est boulée, il y a des cristaux. Et ça tient aussi à la recette. C'est que chez nous, on a tendance, la recette d'une glace, pas d'un sorbet, c'est une base de crème anglaise, donc jaune d'œuf, sucre, lait, vanille, etc. Et en Italie, on part d'une base de crème que l'on fait réduire. Donc voilà, c'est une autre, disons, culture de la glace. Et j'en viens.
1: Et lesquelles sont les meilleures ?
4: Alors,
1: les italiennes ou les...
4: Je crois qu'il y a des très très bonnes glaces partout. Et les meilleures sont les glaces artisanales.
1: Il n'est pas tombé dans le piège.
4: Voilà.
1: Dit, cliché, il va nous dire l'Italie.
4: Non, les meilleures, c'est les glaces artisanales où il y a des vrais ingrédients dedans et qui ne sont pas faites avec des petites poudres. J'avoue que j'ai un faible pour la glace à la palette parce que même si tu prends la petite, tu peux avoir deux goûts. Tu n'es pas obligé de... Vous savez, chez nous, si tu veux deux goûts, tu vas prendre deux boules.
1: Ouais.
4: En Italie, je peux dire au glacier, on peut lui dire voilà, je voudrais un peu de stracciatella.
1: Un petit peu.
4: Et j'arrive à ma transition et un petit peu de chocolat, même si tu as pris une glace à 3 heures.
1: Il y a quand même toujours un petit coup de cœur pour l'Italie.
4: Voilà. Et donc.
3: Carlo Di Pasquale.
4: Voilà. La fameuse. Vous n'êtes pas un peu italienne aussi, Olivia Lochner.
3: Ça s'entend moins dans mon nom.
4: Ouais, voilà. Mais donc, la stracciatella, cette glace où il y a des copeaux de chocolat.
3: Mmh.
4: Alors, bon, la légende, ça y est, toujours des légendes sur les trucs à succès. Enrico Panettone, ce serait l'inventeur, malgré lui, de la glace stracciatella. Il aurait fait tomber du chocolat chaud dans la glace, brassé par les palettes.
1: Ouais.
4: Ça a fait des copeaux. Enrico Panettone nous a malheureusement quittés, mais il nous a laissé en héritage cette fameuse stracciatella qui serait née en 1961 à Bergame. Alors, qui c'est qui mange le plus de glace dans le monde ? Les Néo-Zélandais.
3: Ah
4: je ne sais pas pourquoi.
1: Ah
4: 27 litres par an et par habitant.
3: Ouf,
4: ensuite,
3: jamais sorti
4: c'est...
3: ça.
4: Mais oui, ensuite, c'est les Américains. Et en Europe, ce sont les pays nordiques. Il faut savoir que dans les pays nordiques, il y a un côté un peu santé qui est associé à la glace. Je ne sais pas pourquoi. Il n'y a pas vraiment de raison à ça. Et surtout, la glace ne fonctionne pas en fonction de la saison. Chez
3: c'est
4: nous,
3: bizarre, on se dirait qu'on mange de la glace dans les pays du
1: chaud,
3: Sud, pas dans les pays nordiques.
4: Mais enfin, voilà, et dans les pays comme nous, qui sont, on est en train de devenir un pays du Sud, la glace est strictement lié à la météo. Alors les tendances, c'était la promesse du début, eh bien on a des tendances de plus en plus de glaces salées. C'était le cas dans les restaurants, on avait souvent des glaces au parmesan, des choses comme ça, en petite garniture. Et maintenant à Paris notamment, il y a un pop-up dans le Marais, dans le quartier du Marais, Fumo, ça s'appelle. Ils font un sorbet cornichon wasabi, ou une glace huile d'olive et sel fumé, qui est pensée, alors on est presque dans le niveau du plat. Alors notre...
1: Ils y croient tellement que ça dure que quelques semaines. Hein.
4: Oui, bien sûr.
1: Ils disparaissent après.
3: C'est pour ça qu'ils ont fait un pop-up.
4: On l'a dit tout à l'heure, à la fin, on est tous contents avec vanille, chocolat, café. Hein, je veux dire, et un bon sorbet à la fraise, ça fait absolument... Sorbet framboise et plutôt glace à la fraise, ça fait plaisir. Eh bien, donc, Pierre Marcolini, notre grand maître à tous, qui porte l'ambassade, qui est l'ambassadeur du chocolat et de la glace dans le monde entier, il a mis au point une glace noisette mise au blanc, une pâte de haricots fermentés japonaise qui a un goût très profond, qui est plutôt un exhausteur de goût. Donc, elle ne vient pas apporter son goût, elle vient apporter de la profondeur à la noisette, je dois encore la goûter. Et puis on reste dans le quartier de la RTBF, quartier Reyers, nous avons à Beaulieu-Saint-Lambert, un glacier qui a déjà gagné plein de prix, il s'appelle José Romero, mais tout le monde l'appelle Pépé, c'est le nom de son enseigne.

0: Eh ben, ça donne envie de glace maintenant. Ben oui.
1: Ouais.
0: Je vous mets quoi, Sacha?
2: Moi, je suis très classique. Hein. Non, moi, si c'est sorbet, c'est citron.
0: Ouais.
2: On changera pas.
3: Sans, sinon, sans vodka.
2: Non, ça va. C'est très gentil. Sinon, un petit chocolat, ça me perd pas.
0: Bah, c'est très bien. Livia?
4: Moi, si c'est dans le classique, ce serait pistache. C'est toujours mon...
3: Les vrais pistaches. Mon...
4: Ouais,
3: pas
4: ouais.
3: Verte, pas fluo.
4: Non, non, la boule doit pas être verte.
0: C'est ça, la boule n'est pas verte.
4: Elle doit même avoir une drôle de couleur, ouais, finalement, hein, la vraie pistache. Et, mais sinon, sésame, ça peut être sympa.
0: Ah, c'est vraiment pas mal. C'est à découvrir.
3: Moi, je suis très chocolat, mais j'ai goûté il y a pas longtemps un sorbet chocolat.
2: Ah,
3: avec
2: oui,
3: avec une goutte d'huile d'olive, c'était assez impressionnant.
0: Eh ben, merci Carlo. Merci. Tout le monde a faim maintenant. Dans un instant, le journal. Juste avant, c'est la météo.
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0: Théo Le Chenu, comment ça s'annonce pour la météo d'aujourd'hui?
7: Eh bien, pour le moment, on a pas mal de soleil qui est présent sur le territoire. On a quand même un bandeau nuageux qui s'étire depuis le Hainaut jusqu'en direction de la Campine. Ailleurs, c'est presque du plein soleil sur l'extrême ouest et l'extrême est du pays. Il fait encore un petit peu frais pour le moment, 15 à 20 degrés d'est en ouest. Et au fil des heures, eh bien, quelques cumulus vont se former sur le nord du pays avec une ambiance un petit peu moins lumineuse attendue en province de Liège et de Luxembourg. Et cet après-midi, l'ambiance sera généralement lumineuse avec un soleil bien présent, parfois entrecoupé de quelques passages nuageux. Et côté température, eh bien on respire pas plus de 20 à 24 degrés aujourd'hui. Et pour ce soir et cette nuit, le ciel va se dégager de nouveau. Le thermomètre va bien diminuer. On attend entre 8 et 13 degrés. Et pour demain, vendredi, eh bien plein soleil dès la matinée avant d'apercevoir quelques nuages de beau temps qui devraient arriver au nord de Bruxelles. Et concernant les températures, il fera entre 22 et 25 degrés au meilleur de la journée.
0: Bonne matinée sur RTBF Vivacité. Merci de nous écouter. Il est 9h, l'heure du journal. On s'informe avec Yasmina Favaro.
8: Bonjour, où en est la sécheresse en Wallonie? La cellule de la région se réunit d'ici une heure pour refaire le point sur les mesures et recommandations à émettre. Le point aussi sur le niveau des cours d'eau et nappes phréatiques en Flandre par exemple. Nous savons qu'il est déjà assez bas. Avec cette situation, le risque d'incendie est également plus important. Alors pour les gérer au mieux, les pompiers et les agents de la DNF, le département Nature et Forêt, eh bien ils travaillent ensemble, ils cartographient les chemins avec précision et c'est un document extrêmement utile quand il faut aller vite. Écoutez Francis Dixer, capitaine de la zone de secours d'INAFI.
9: Ce qui nous permet de voir tous les accès au massif forestier avec différentes pistes, ça nous permet de localiser les départs de feu et ça nous permet aussi de faire une analyse de la zone d'intervention. Comme par exemple ici, de voir si j'ai la possibilité de contourner l'origine du feu. Ça me permet aussi de voir en coopération avec le DNF quels sont les enjeux et de dimensionner les renforts qui peuvent être demandés sur zone. Pour les gens qui connaissent l'environnement, moi c'est mon terrain de jeu donc je connais, mais pour les gens qui viennent d'ailleurs, ils sont un peu perdus. Donc il faut impérativement qu'ils sachent où s'engager et par quel chemin pouvoir s'engager en toute sécurité.
8: Une interview réalisée par Didier Mkouach.
0: Ces incendies et la sécheresse ont eu des conséquences inattendues à travers l'Europe.
8: Un exemple, en Serbie, le niveau extrêmement bas du Danube a fait apparaître les épaves de navires allemands de la Seconde Guerre mondiale. Autre exemple, aux Pays-Bas. Et en France, là, ce sont des obus qui ont été découverts après des feux de forêt, Rudi Hermans.
10: Dans une forêt calcinée de Gironde, en France, les découvertes sont parfois étonnantes.
11: Il y a encore des douilles, ici, il y a des obus.
10: 400 obus retrouvés dans cette région et certains ont explosé pendant les incendies.
11: Et on a eu donc un projectile qui est venu se planter dans ce mur d'enceinte de cette habitation particulière.
10: Chez nous aussi, le sous-sol et les cours d'eau renferment encore des vestiges militaires.
12: Ça, c'est un obus allemand de 40-45.
10: Passionné d'objets militaires, Karl Eichen a lui-même prospecté il y a quelques années.
12: Ça a beaucoup été fouillé, voilà. Mais il y en a encore enterré sur certains.
10: Confirmation de la défense, elle récupère en moyenne 200 tonnes de munitions par an. Le lieutenant-colonel Francis Halleux, chef de corps du service d'enlèvement et de destruction d'engins explosifs.
13: Ça représente annuellement 3500 interventions sur le territoire national, soit une dizaine d'interventions par jour.
10: Alors que faire si vous découvrez des munitions, une grenade ou un obus?
13: Surtout ne pas manipuler. Ce sont des engins dangereux. Prévenir la police et nos spécialistes interviennent pour garantir la sécurité publique.
10: La prudence reste de mise, surtout avec des objets qui ont passé des décennies sous terre ou au fond de l'eau.
8: Rudi Hermans avec nos collègues du journal télévisé.
0: Des juristes choqués par une décision d'un juge, il s'est appuyé sur des arguments d'extrême droite.
8: Oui, une décision prise par un juge de la chambre du conseil d'Arlon en province de Luxembourg, l'affaire. Une personne étrangère détenue en centre fermé considère sa détention injustifiée. Alors elle prend une avocate et s'ensuit un examen de légalité.

0: dont se charge ce juge. Il rend sa décision, maintient en détention. Et ce qui choque, ce sont les arguments utilisés pour cette décision. Des extraits de figures d'extrême droite. Écoutez l'avocate Oriane Todds.
1: C'est la préservation d'un nous. Qui serait donc l'Occident, l'Europe contre l'invasion des personnes étrangères. On va parler de la nécessité de préserver l'unité populaire contre du coup ces personnes qui n'avaient aucune chance de pouvoir s'intégrer parce qu'ils ne connaissent pas nos langues. Et aussi, ce qui est interpellant, c'est qu'on va distinguer le citoyen du non-citoyen, comme on faisait à l'époque romaine. On va faire la différence entre le citoyen et l'esclave et les femmes. C'est quelque chose que je n'ai pas du tout l'habitude de lire dans une décision de justice et qui m'interpelle parce que le magistrat qui a examiné le dossier de mon client n'a pas du tout examiné la légalité de la décision parce qu'il avait des idées politiques d'extrême droite manifestes qu'il a fait primer sur l'examen de la légalité. Et donc ça me posait un gros problème en termes d'impartialité et je trouve inquiétant de savoir qu'un magistrat ait telles opinions politiques assumées puisse exercer de telles fonctions.
0: Et le juge cite notamment Alain de Benoist, un essayiste dont les idées sont portées par Éric Zemmour, le candidat d'extrême droite français. Il se réfère également aux théories du grand remplacement. L'avocate a décidé de porter plainte auprès du Conseil supérieur de la justice. Il va devoir déterminer s'il y a eu un dysfonctionnement. Interview réalisée par Martin Collier qui a également essayé d'appeler ce juge d'Arlon.
2: Faut-il interdire les voitures puissantes aux jeunes conducteurs ?
0: Une loi a été votée en France. Chez nous, le ministre fédéral de la Mobilité, Jean-Luc Cruc, veut également ouvrir le débat. Alors, Milan Berkmans, de quoi s'agit-il ?
3: Eh bien, concrètement, les nouveaux titulaires d'un permis en France n'auront plus le droit de conduire de véhicules puissants pendant les 3 premières années, sous peine de recevoir une amende de 15 000 euros. Mais les députés français doivent encore préciser. Qu'est-ce que c'est ce véhicule puissant ? Pour l'instant, il est question d'un moteur qui dépasse les 200 chevaux. Alors chez nous, le débat est à peine lancé que déjà les critiques fusent. L'Institut Vias pour la sécurité routière ne voit pas l'utilité d'une telle mesure. Selon ses statistiques, les accidents impliquant des jeunes conducteurs au volant de voitures de plus de 200 chevaux, ça ne représente que 3% du total des accidents de la route. L'association d'assistance à la mobilité Touring parle, elle, d'une mesure discriminatoire pour les familles qui n'ont qu'un seul véhicule. Évidemment, si celui-ci est considéré comme puissant.
0: Merci Milan. Et on rappelle, aucune mesure n'a encore été prise. Le ministre de la Mobilité veut simplement examiner si cette approche pourrait contribuer à renforcer la sécurité routière.
2: Le recueillement au Japon ce matin.
0: Oui, par terre de fleurs jaunes, une cloche qui résonne à l'heure de la catastrophe. 8h15 là-bas, 1h15 du matin ici. Cérémonie pour les 81 ans de la bombe atomique larguée sur la ville d'Hiroshima lors de la Seconde Guerre mondiale. Ça causera la mort immédiate de 70 000 personnes, 140 000 en tout. 3 jours plus tard, une autre bombe sera larguée sur la ville de Nagasaki. En marge de ces commémorations, ces jours-ci, des manifestations des Japonais dénoncent la volonté de renforcer l'armée et son arsenal nucléaire. Une idée qui révulse encore les Japonais encore marqués par les conséquences de la bombe atomique.
2: Le 6 août, c'est aussi un autre anniversaire, les 35 bougies d'Internet.
0: Si indispensable pour la plupart d'entre nous, aujourd'hui, il y a 35 ans, effectivement, Internet faisait son entrée dans nos vies avec ce son pas très agréable. Les plus anciens s'en souviennent, le son du modem qui permettait de se brancher au fameux WWW, World Wide Web, ce projet qui a été publié et mis gratuitement à disposition du monde il y a donc tout juste 35 ans. Et pour la petite histoire, ses créateurs étaient un Britannique et un Belge, Robert Caillot. Les Mauves sont en Grèce pour l'Europa League ce soir. Anderlecht joue son 3e match préliminaire aller au PAOK Salonique. Une rencontre qui ne s'annonce pas facile. C'est une équipe solide, donc dangereuse. Écoutez l'entraîneur des Mauves, Victor Bruno.
4: Ils ne sont pas juste forts individuellement, mais en tant qu'équipe, on peut voir qu'ils sont matures. Ils savent quand ils doivent élever le rythme, quand ils doivent le ralentir. On peut voir sur de petits détails que c'est une équipe mature et que leur talent individuel peut nous faire du mal à tout moment. Donc on devra se montrer très concentré sur nos missions, individuellement et en tant qu'équipe, pour essayer de réduire au maximum leurs forces et leurs qualités. Je ne vais pas vous dire tout ce qu'on a analysé, ça fait partie de notre boulot, mais il y a des petits détails qui pourront faire peut-être la différence en notre faveur. Mais c'est une bonne équipe qui a éliminé le Dynamo Kiev au tour précédent, une équipe habituellement en Ligue des Champions, et la façon dont ils ont gagné était claire et nette.
0: PAOK Anderlecht, c'est à suivre en radio sur RTBF Vivacité dès 19h45. C'était une interview réalisée par Manuel Jousse. Et puis je vous rappelle aussi que la Gantoise va jouer tout à l'heure cet après-midi. Ce sera à Göteborg en Suède. Et c'est aussi un troisième tour préliminaire aller, mais en Conference League. Et pour le peloton des coureuses du Tour de France, ce ne sera pas très plat aujourd'hui. Sixième étape entre Montbrison et Tournon sur Rhône. Il y aura six cols de deuxième, troisième et quatrième catégorie. La Suissesse Marlène Reusser est toujours en jaune. Voilà pour les infos. Belle matinée avec nous. On va tout de suite sur les routes avec vous, Théo Le Chanu. Il y a un véhicule en panne, où ça ?
5: À hauteur du Carrefour Léonard, mais une bonne nouvelle, on vient de nous annoncer que le véhicule est reparti, donc c'est tout bon. Hein. C'était un camion qui était en panne pour le moment, mais donc comme dit, la situation est rentrée dans l'ordre à l'instant même. Et par contre, on perd encore 5 petites minutes, hein, donc sur la E411 venant de Namur en direction de Bruxelles. Quelques autres ralentissements pour rejoindre Bruxelles, c'est également 5 minutes de ralentissement sur la E40 venant de Liège, cela est dû donc au chantier à hauteur de Woluwe-Saint-Etienne, on le rappelle. Et donc une fois arrivé sur le ring, eh bien, on rajoute aussi 5 petites minutes entre Zaventem et Grand Bigard, ainsi entre Woluwe-Saint-Etienne et Zaventem. Et concernant d'autres ralentissements, on en a également hein, sur la E40 entre Blény et Loncin, toujours dans ces chantiers. Vous perdez 10 minutes en direction de l'Allemagne et 5 minutes dans l'autre sens concernant les transports en commun. On a toujours des retards possibles entre Liers et Liège-Guillaume.
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0: 9h09, on se détend sur la une et sur Vivacité, toujours avec le 8-9 continue.
2: Toute l'équipe est là jusqu'à 11h. Merci Yasmina. La rédaction revient à 10h. D'ici là, pour vous informer, connexion sur l'application ou sur le site RTBF Actu.
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2: Et avec toute l'équipe qui est là, Marjorie est avec nous ce matin. Bonjour Marjorie.
9: Bonjour Cyril, bonjour tout le monde.
2: On aura des trucs et astuces, vous allez changer quoi dans notre vie aujourd'hui ?
9: Alors, changer, on va essayer que la maison reste plus ou moins correcte quand on part en vacances. Donc qu'est-ce qu'on prépare avant de partir, histoire de que ça ne nous reste pas en tête quand on est déjà à 1000 km de là. On se dit zut, j'ai oublié de faire ça. Ouais. On va essayer de faire le petit check parce que les vacances, c'est pas fini Cyril.
2: Ah bah non, il y en a qui vont encore partir. Livia est là aussi pour le 8-9 continue. Oui. Tout va bien Livia ?
9: Oui, tout va bien, tout va très bien.
2: Des infos dingues encore jusqu'à 11h.
9: Ouais, on va parler des toilettes de la Discorde.
2: Bagarre dans les toilettes ?
9: Bagarre pour des toilettes et beaucoup d'argent pour quelques WC.
2: Ok. Bon, c'est intriguant, on en saura plus dans quelques minutes. On aura Julien Lapraille aussi en direct de Dinan aujourd'hui. C'est là qu'il va réaliser ses défis. Deux défis, on lui annonce son premier dans quelques minutes. 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Et puis de la musique aussi dans cette émission, avec notre invité qui vient chanter en live. Ceci tout à l'heure, c'est Idylle.

0: Ça s'appelle Ennui. On découvre son titre en direct tout à l'heure dans l'émission. Là, il est 9h12. Voici l'image du jour.
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0: Bagarre donc à propos de toilettes.
2: Oui, alors c'est une histoire, vous savez souvent on dit c'est une histoire belge. Bon là en l'occurrence on est au Royaume-Uni, comme quoi des trucs un peu bizarres et un peu loufoques, ça ne se passe pas que chez nous.
0: En trône, ils s'y connaissent aussi.
2: Oui, oui, tout à fait. Des toilettes publiques qui ont fait débourser à un petit village 60 000 euros et qui a fait démissionner 5 conseillers communaux. Faut le faire quand même. Hein. Je vous explique. En fait, on est au sud-est de Londres, dans le Kent. Ce village s'appelle Meopham, 17 kilomètres carrés, 7000 habitants. Bon. Il y a des toilettes publiques qui datent de 1958. Un petit bâtiment de briques rouges avec quelques WC pour les femmes, quelques WC pour les hommes, à quelques pas du terrain de cricket. On sait que c'est une institution là-bas et donc les gens les utilisent pas mal. Sauf que, et là on remonte l'historique des faits, avril 2024, le conseil communal dit que ça va fermer et être démoli et qu'on va construire des nouvelles toilettes beaucoup plus modernes et mixtes.
0: Okay.
2: Un seul bâtiment homme-femme. Là, la population n'est pas d'accord, ils le font savoir, et donc on propose à la population un vote consultatif. Et là, 94% de la population, 94% des votants en tout cas qui se sont déplacés, disent qu'ils sont contre cette démolition, qu'ils veulent juste garder, peut-être faire quelques aménagements, mais sans plus. Alors déjà, ce scrutin, il coûte 15 000 livres, parce qu'il faut l'organiser, etc.
0: Ouais.
2: Ensuite, malgré ces résultats, 94%, je le rappelle, le conseil communal, il n'écoute pas la population et il se dit, bah non, on va quand même démolir. Bon, il n'y a pas beaucoup de fréquentation, ils disent que les travaux de rénovation seraient trop chers, ça coûterait moins cher de tout démolir et de reconstruire. Et on leur propose à ces gens d'aller dans d'autres toilettes publiques à 3 km. Bah, si tu dois faire pipi, 3 km à pied,
0: c'est pas
2: un peu long,
0: hein.
2: Donc forcément, la colère grimpe. Ils font une manifestation en janvier 2025 et là, la presse s'en mêle. Le Daily Mail débarque et on demande à la population pourquoi cette manifestation. Bah, ils disent, bah, en fait, les toilettes sont fonctionnelles, on veut pas de toilettes mixtes, on est ancienne école. Et puis, surtout, on nous a demandé notre avis et finalement, on l'ignore. Donc, on ne se sent pas écouté par notre conseil communal. De là, 5 membres du conseil communal, dont le président et la vice-présidente, démissionnent. On doit refaire des élections. Encore 15 000 livres. Donc on est déjà à 30 000 livres. Hein. Et finalement, bah, du coup, cette décision est annulée. Pas de destruction, des rénovations, nouveau WC, nouveau lavabo, nouvelle urinoir. Et puis je vous le rappelle, hein, construction de 1958, donc on refait l'installation électrique et sanitaire. Rénovation 25 000 livres, ce qui fait un total de 55 000 livres, soit 60 000 euros. Donc 5 démissions et 60 000 euros pour 6 WC.
0: Espérons qu'à ce prix-là, ce ne sera pas bouché tout de suite.
2: Mais la population est contente. Hein.
0: Ah bah,
2: ils sont contents
0: bien
2: d'avoir gardé leur petit bâtiment.
0: Bon bah, la paix est revenue là-bas.
2: Oui.
0: Il est 9h15 dans un instant. On se connecte avec Julien Lapraille. Il est à Dinan aujourd'hui pour réaliser ses défis. Que va-t-il devoir faire? Il devra être en forme aujourd'hui et il devra avoir du souffle.
2: À Dinan, ça grimpe. Hein.
0: À Dinan, ça peut grimper. Mais Dinan, on peut être sur l'eau aussi.
2: Ah oui, ah oui.
0: Ouais. On peut se promener, il y a des jolies balades en bateau. Est-ce qu'on va le faire se promener?
2: Il
0: y a peu
2: lourd
0: de chance. On lui annonce son premier défi juste après ça, tout de suite.
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0: chanter.
1: Bonne matinée sur RTBF Vivacité, il est 9h19, l'heure d'annoncer à Julien Lapraille son premier défi.
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1: Il se balade pendant tout l'été dans toute la Belgique, il est à Dinan aujourd'hui. Bonjour Julien.
3: Oh, c'est quoi
4: ça?
3: Ah ben oui. Il gâche toute la musique.
4: Oh, je suis en train de faire un petit George Michael, hein, Worst Whisper, je sais pas comment ça s'appelle, là, pas moi j'ai compris quoi.
1: Oh, ah, c'était du saxophone,
4: chanter,
1: votre bruit.
4: Jouer de la musique ici. Oui, c'était du saxophone, vous avez pas compris mon petit bruit de saxophone?
1: Non, non, non, parce qu'effectivement, Dinan, ville du saxophone.
3: Adolphe Sax.
4: Ah bah attendez, on a des sax de tous les côtés, mon copain sax, il a un peu mis ses premières armes ici à Dinan, il y a sa petite maison pas loin là, son petit musée, et puis en effet tout le monde veut faire cette petite photo à côté du sax, un petit peu comme le pont de l'amour à Paris quoi, mais ici on a Dinan, c'est différent quoi.
1: Ouais. Qu'est-ce que vous connaissez de Dinan, Julien?
4: Ouais, ouais. Alors, les auditeurs qui nous écoutent par exemple, voilà, coucou. Les bateaux ici, il y a des petits bateaux, il y a de l'eau, une superbe église.
1: Ouais.
4: La hauteur, il y a des marches là, tout ce que j'adore quoi. Hein.
3: Une citadelle.
4: Bah, le saxo, c'est ce qui représente le plus. Qu'est-ce qu'on a encore d'autre? Il y a pas mal d'événements.
1: Il y a la couque de Dinan.
4: Fin août, là, début septembre. Ah, il y a la couque aussi, bien entendu. Ouais, il y a la petite tarte aussi, hein. Cette tarte à base de fromage, un peu qui ressemble un peu à celle de Nivelles aussi. Il y a de plus en plus de variétés de bons produits qui sont en train de naître à Dinan. Il y a un vrai engouement. Et puis Dinan, ben, c'est une ville qu'on aime, entre guillemets, c'est une ville qu'on appelle un peu touristique, voilà.
1: Mmh. Un peu, oui, légèrement. On vient de partout pour aller
4: beaucoup
1: à Dinan. Julien, dans tout ce que vous avez cité, il y a quelque chose qui concerne votre premier défi.
4: Est-ce manger une couque.
1: Ce ne sera pas manger une couque, votre premier défi. Parce qu'on s'est dit que vous deviez encore parler après. Donc ce sera peut-être le deuxième.
4: Bah, et surtout, je suis en train de refaire mes dents. Donc ça m'arrange aussi qu'on fasse attention à ça. Hein.
1: Julien, hier, vous avez dû vous avez dû toiletter un chien hier. Et on a entendu rapidement, au moment où vous étiez en train de faire le shampoing de Jack, le chien dont vous occupiez, vous étiez essoufflé.
4: Tout à fait.
1: Est-ce que depuis, vous avez récupéré votre souffle?
4: Je suis un grand sportif. Non, comme mes épaules et comme mon élasticité de mon corps depuis ma planche de surf, là, une semaine. D'ailleurs, toujours mal un peu partout, mais bon, ça, c'est autre chose.
3: Il faut se remettre à une semaine.
1: Oui, je pense qu'il va nous en parler dans 3 ans.
4: Hein.
1: Julien, ce matin, pour votre premier défi, vous aurez besoin de souffle. Vous êtes à côté d'un saxophone, c'est une sculpture, mais vous allez devoir retrouver dans Dinan quelqu'un qui va vous apprendre réellement à jouer du saxophone. Est-ce que vous avez déjà fait ça dans votre vie?
4: Bien sûr que non, j'ai fait de la flûte quand j'étais petit à 14 ans à l'école, à part ça, voilà quoi. Et encore, le do, ré, mi, fa, sol, c'était compliqué. Hein.
1: Julien, vous allez jouer du saxophone en direct dans quelques minutes.
3: Coupez le son.
1: Il y a quelqu'un qui vous attend. Je vous laisse chercher à quel endroit vous pourriez avoir un cours de saxophone ce matin à Dinan.
4: La maison du sax, là, le musée, ça je sais, j'y suis déjà allé moi.
1: Eh ben, je vois que vous réfléchissez vite, vous êtes vif. Prenez peut-être cette direction-là, c'est peut-être la bonne.
4: Ok, bon allez, oula, je fais tomber. Ouais, à tout à l'heure.
1: À tout à l'heure. S'il fait oula, c'est parce qu'il a failli faire tomber la sculpture.
4: Ouais, j'ai
1: dit. C'est bizarre que ce soit pas bien fixé, ce bazar.
3: Le verre du saxophone, c'est pas évident.
4: Elle est mal mise, hein.
1: Vous avez déjà essayé?
3: Non, j'ai jamais essayé. Je sais que c'est une histoire de souffle, hein, Julien. C'est une histoire de souffle, hein, le saxophone.
4: Ouais. Mais j'ai du coffre, vous inquiétez pas, j'ai du coffre, Marjorie, ça devrait aller.
3: Ça va.
1: Allez-y,
4: j'ai
1: sans trop courir.
4: C'est mon sphinx, là, qui va se gonfler.
3: On est curieux.
1: Et alors, Julien, surtout, ne vous essoufflez pas trop en y allant, parce que vous allez avoir besoin de souffle pour le saxophone. Mm-hmm. Et vous aurez besoin de beaucoup de souffle aussi pour votre deuxième défi de tout à l'heure. On vous retrouve dans quelques minutes.
4: C'est une journée où il y aura du souffle.
1: Alors vous allez avoir besoin de vous reposer après. Mais gardons la suite pour tout à l'heure. Premier défi, saxophone. On vous retrouve dans quelques minutes. Il est 9h24. Il y a Idil qui vient chanter en direct dans quelques secondes et elle chantera ça. Ah, on l'a pas, c'est pas grave. Alors voici l'extrait d'Idil.
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1: Idil est notre invité, elle chante en direct dans quelques secondes, bougez pas.
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1: Idil est notre invité, il a sorti son EP qui s'appelle Naïve. Il y a d'ailleurs le 19 septembre prochain la release party à laquelle vous allez pouvoir assister, ce sera au Botanique. En attendant, elle est déjà en direct ce matin dans le 8-9 continue. Voici Idil en direct et nous interprète Ennui.

0: Idylle en direct ce matin, c'est sur l'EP Naïve qui va sortir dans quelques jours le 11 septembre et le 19 septembre au Botanique, la release party. N'hésitez pas à réserver vos places. Merci Idylle d'être passé nous voir ce matin. Dans un instant, le défi de Julien Lapraille, on aura des trucs astuces de Marjorie Bilot, mais là tout de suite on part sur les routes. C'est le Mobile Info, on fait le point avec Théo Le Chanu. Que se passe-t-il ce matin Théo?
1: Pas grand chose, quasiment tout se passe bien, seulement quelques petits ralentissements. Vous perdez encore 5 petites minutes sur la E40 dans les chantiers entre Blégny et Loncin en direction de l'Allemagne. Et puis sinon quelques ralentissements également pour rejoindre Bruxelles, toujours sur la E40 venant de Liège. Donc là c'est à hauteur de Kreinheim, hein, à cause de ces chantiers à hauteur de Woluwe et Saint-Etienne. Et une fois arrivé sur le ring, on rajoute 5 petites minutes entre Zaventem et Grand Bigard et entre Woluwe et Saint-Etienne et Zaventem. Et sinon du côté des transports en commun, je le rappelle, hein, du côté de la SNCB, retard possible entre Liège, entre Liers et Liège-Guillemin. Pardon.
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0: Il est 9h30, votre vie va peut-être changer aujourd'hui. En tout cas, votre stress pendant les vacances, voilà des trucs astuces de Marjorie.
3: Alors, votre vie va changer si vous partez en vacances, c'est déjà super. Changement de vie pendant une semaine ou deux, peut-être, et vacances, c'est pas fini, reste 3 semaines. Donc, si vous partez, ben, ce qui reste en Belgique, c'est évidemment votre maison ou votre appartement. Donc, on ne le laisse pas partir en freestyle. On rappelle quelques astuces aujourd'hui pour ne pas qu'à peine avoir démarré après quelques centaines de kilomètres, on entende « Chérie, est-ce que t'as bien fermé la porte d'entrée ?» ou « Est-ce que t'as bien fermé cette fenêtre ?» Voilà, donc d'abord, avant de partir, on prend juste 10 minutes. Premier réflexe, on va faire le tour de la maison pour voir, évidemment, mais c'est logique, mais si toutes les fenêtres et toutes les portes sont bien verrouillées. Je parle même de la fenêtre des toilettes, par exemple, parce que c'est celle-là qu'on va peut-être oublier en dernier. On n'oublie pas de la fermer, parce que voilà, on peut peut-être l'avoir laissée ouverte juste avant de partir, comme par hasard. Ensuite, on débranche les appareils inutiles, vous vous en doutez, la télé, la machine à café, le grille-pain, on laisse le frigo allumé, ça c'est clair, pas de blague quand on rentre. Alors, astuce. Peut-être si vous avez de quoi programmer des lampes chez vous avec une minuterie, ça peut aider à simuler une présence. Voilà, je connais des gens qui font ça, ils partent de temps en temps, hop.
0: C'est même conseillé par la police. Hein,
3: c'est conseillé. Donc c'est la petite astuce. Et si jamais ça se trouve facilement, je pense Cyril, ce genre de oui. Système que vous enclenchez.
0: Je suis dans tous les bons magasins de bricolage.
3: Voilà.
4: Oui, même des magasins pas chers, vous voyez.
0: Oui.
4: On fait comme des multiprises et qu'on branche et il y a le minuteur dessus.
3: C'est ça.
4: Très bien.
3: Et hop, comme ça s'allume de temps en temps.
0: Et on choisit éventuellement celui qui permet de programmer jour par jour. Ça prend un peu plus de temps à programmer,
3: oui.
0: Mais ça évite que la lumière s'allume tous les jours exactement à la même
3: heure. À la même heure. Ah, y a aussi cette astuce, Cyril. Très, très bien vu. Alors, avant de partir, évidemment, on vide les poubelles. Ça, c'est pour pas avoir de surprises. Et toutes les poubelles, hein, n'en oubliez pas, à certains endroits. Alors, le frigo.
0: Oui, mais attention.
3: Oui.
0: Parce qu'il y a des endroits où vous avez une amende si vous sortez pas la poubelle le bon jour. Donc, il faut que ça corresponde à votre départ en vacances.
3: Hein. Peut-être pas la sortir sur la route. Moi, je la mets dans un. Alors, dans tout ce qui est appartement, vous avez des endroits où stocker les poubelles, non?
0: Pas toujours.
4: Non, moi, j'ai pas.
3: Ah ouais. Et puis bon, à la maison, moi, ben, je les mets dans des grands bacs derrière.
0: Ouais, mais du coup, vous l'avez quand même.
3: Je dépose chez ma maman.
4: Je l'ai quand même.
3: Oui, c'est ça.
4: Je dépose chez ma maman, moi.
3: Parce voilà. Que j'ai
0: pas. Ben, c'est non, sympa comme cadeau. Astuces,
4: oui, ma maman, mais... elle fait office d'éboueur aussi.
0: Il y a des gens voilà. Qui ramènent des souvenirs de vacances, vous déposez un souvenir
4: moi,
0: avant de partir.
4: Mais non, mais je peux pas la sortir avant si c'est pas le jour J. Et j'ai pas de balcon, j'ai pas de jardin, j'ai pas laissé ça.
3: Voilà.
4: Donc voilà.
3: Bon, je propose son voisin. Pourquoi? Peut-être. Alors ça, je vous en reparlerai du voisin, très important. D'abord, on va parler du frigo. Manger, évidemment, un maximum de ce qu'il y a dans le frigo. Essayer de le vider ou conserver, peut-être au congélateur, ce qui peut se conserver, puis nettoyer rapidement. Enfin, ce frigo, l'évier, le lave-vaisselle, c'est important aussi de le vider. Parce que même
0: oui,
3: s'il
0: et pas que
3: propre,
0: quand on part en vacances. Hein.
3: Oui, non, ça c'est sûr.
0: On s'en occupe toute l'année.
3: On s'en occupe tout le temps, mais surtout avant de partir, quand même. Alors, j'espère que vous avez un super voisin comme moi, voisin, voisine. Vous en avez des bons voisins, c'est important de bien s'entendre.
4: J'ai des voisins,
3: voisinage.
4: Mais c'est pas le mot bon qui me vient à la tête.
3: Voilà.
0: Ah, mais c'est important.
3: C'est chouette, en tout cas, c'est une chance d'avoir.
0: Je sais qu'il nous regarde, j'embrasse Joseph,
3: ouais.
0: Qui est le meilleur voisin du monde.
4: Ah, c'est chouette.
3: Voilà, j'embrasse ouais. Philippe et Corinne aussi. Et donc, voilà, grâce à eux, ben, vous pouvez, ils peuvent aussi relever votre courrier, par exemple, parce qu'un courrier qui déborde, ça fait tout de suite, hop, ouais. signal d'alarme, il n'y a personne à la maison. Donc, il peut venir relever le courrier. Alors, il peut venir faire plein de choses, arroser un peu les plantes qui en ont besoin si vous partez longtemps. On peut aussi lui demander peut-être de sortir les poubelles à un certain moment, mais bon, elles seront déjà prêtes et tout, ils n'auront rien à faire. Et peut-être, évidemment, aussi s'occuper de votre chat ou autre animal si besoin. Donc voilà, merci les voisins, c'est précieux. Entendez-vous bien avec vos voisin, c'est très important. Alors, autre astuce...
0: On choisit pas toujours, hein, non plus.
3: Bah non, on choisit pas. C'est vrai, c'est vrai. Astuce, on fait une photo toutes les pièces avant de partir. Je sais, j'y pense.
0: Pour pas oublier comment c'est chez soi.
3: Mais non, mais si jamais on se fait cambrioler ou autre, on a des preuves. Attendez, là c'était avant et maintenant c'est ça. Bon, après, pourquoi pas le faire? Pourquoi pas, si vous y pensez?
0: C'est bien votre astuce pour partir l'esprit léger. On prévoit le cambriolage.
3: Mais non, mais non, mais voilà. Au cas où, on a... Ou s'il y a une fuite, même une fuite d'eau ou autre...
4: Oui, n'importe quel dégât, quoi.
3: Voilà, n'importe quel dégât. Ça peut être bien pour l'assurance, en tout cas, si vous sortez cette preuve-là. Alors, astuce aussi, réseaux sociaux. Une fois que vous êtes parti, le premier jour, n'allez pas poster tout de suite une photo de vous qui êtes parti. Ça veut dire, la maison est libre, est dispo. Essayez de vous retenir, peut-être. C'était une astuce, hein, vous en faites ce que vous voulez, de vous retenir et attendre peut-être le retour de vacances pour, à ce moment-là, poster les photos. On a été là. Parce que même si vous mettez « c'est parti, on s'en va », ben, c'est aussi un petit signal d'alarme, une petite astuce. Alors, un truc, évidemment, que je ne vous souhaite pas, c'est d'oublier vos clés dans la maison. Et c'est là qu'on dit merci aux voisins, au cas où ça nous arrive, qu'on oublie certaines clés, il peut aller les récupérer. Mais voilà, ça, c'est le genre de choses qu'il ne faut absolument pas oublier. Donc voilà, 10 minutes de petite vérification avant le départ pour partir tranquille et profiter des vacances. Livia, vous avez déjà oublié des choses avant de partir en vacances?
4: Alors, moi, j'ai eu une catastrophe. Ah non, mais c'est horrible. Vous voyez, quand on part en vacances la veille, on ne se lance pas dans des grandes recettes. On veut quelque chose qui aille vite parce qu'on a les bagages à préparer. Il ne faut pas trop de vaisselle. Donc, on a la bonne idée d'aller acheter, vous savez, les poulets déjà rôtis dans les magasins. Oui. Voilà. Et comme ça, bah voilà. Et alors, on mange. Et puis, je dis, bon, il y a des mouches. Donc, je le mets dans le four en me disant, je vais m'en charger après. Sauf que j'oublie le poulet dans le four. Mais il restait de la chair sur la carcasse. On est parti un peu plus de 15 jours.
3: Astuce, ouais.
4: Je peux vous dire, quand je suis revenue,
3: c'est
4: un village dans mon...
3: C'est la cata.
0: Ah oui.
4: Ah non, j'ai plus voulu mettre un truc dans mon four pendant des mois. J'ai lavé le four tous les jours avec des mousses, des trucs, des... Oh, mon Dieu, n'oubliez pas le poulet.
0: Ouais, ça reste, hein, l'odeur.
4: Oh là là.
0: Ça traîne longtemps.
4: Hein. Oh là là. Horrible.
0: Voilà, c'était le moment fraîcheur de cette émission. Dans un instant, le défi de Julien Lapraille, il est à Dinan ce matin. Son premier défi, c'est jouer du saxophone. Va-t-il y arriver? On verra ça en direct dans la suite de l'émission. On va aussi vous emmener du côté de Bouillon. Il y a une grosse fête qui arrive à Bouillon ce week-end. On va s'intéresser à cette fête dans la suite du 8-9 continue. Bonne matinée.
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1: On écoutait Train à l'instant, il est 9h40. Dans la suite de l'émission, on écoutera un autre musicien, peu connu pour l'instant, mais un certain Julien Lapraille. On ne le connaît pas pour être un excellent joueur de saxophone, mais si ça se trouve...
2: Et qui sait, on va peut-être avoir une révélation.
1: Et ouais, ou peut-être pas. Ou pas. C'est son premier défi, on découvre ça en direct de Dinan dans un instant. D'abord, on part à Bouillon.
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1: Livia, vous aimez l'histoire, vous aimez tout ce qui s'est passé
2: le
1: il y a longtemps.
2: Le château de Bouillon, exceptionnel. Alors,
1: il y a le château de Bouillon et il y a la fête médiévale de Bouillon qui arrive. 8 et 9 août, on va en parler avec Jacques Barras, il est l'administrateur et vice-président du syndicat d'initiative de Bouillon. Bonjour Jacques.
4: Bonjour.
1: Bienvenue dans l'émission. Qu'est-ce qu'on est heureux là, de pouvoir parler de cette fête médiévale. Oui. Gros week-end, 8, 9 août, il va se passer quoi à Bouillon?
4: On peut dire que c'est le plus gros week-end de l'année.
1: Ah ben oui, mais avec quoi?
4: Donc voilà, c'est un petit peu dans tout Bouillon. Il y a beaucoup de choses à voir. Il y a notamment quelques marchés médiévaux. Ouais. Il y a aussi un campement de reconstitution historique avec plus ou moins 30 compagnies.
1: Ça, c'est toujours génial à aller voir.
2: J'adore.
4: Et forcément, toutes les animations qui se donnent dans toute la ville et qui sont bien évidemment gratuites.
1: Alors, si on n'est pas au courant et qu'on arrive, on se demande dans quelle machine spatio-temporelle on est passé. Parce que ces événements-là, on replonge vraiment dans une autre époque, une autre ambiance. Est-ce que vous conseillez de venir un petit peu déguisé à l'événement?
4: Oui, beaucoup de gens jouent le jeu et ils viennent déjà déguisés. Oui, c'est une période de l'histoire très prisée, enfin, surtout à Bouillon, où on a quand même le cadre qui va avec.
1: Oui, évidemment, on est dans un endroit qui est déjà magnifique comme ça, mais ça rajoute quelque chose quand il y a cette fête qui se déroule, donc c'est les 8 et 9 août.
4: 8 et 9.
1: Dans les animations, il y aura quoi?
2: Il y a des joutes.
1: Ouais.
4: Il y a beaucoup de choses. Il y a des joutes, il y a beaucoup d'animations pour les enfants. Il y a des concerts, il y a énormément de groupes, des petites scénettes de théâtre. Il y a vraiment un peu de tout, il y en a pour tous les goûts.
1: Et on boit un peu comme à l'époque aussi.
4: Ah, bien évidemment, ça va de soi, hein, mais avec modération, bien sûr.
1: Oui, ça c'est très important de le rappeler. Il y aura des ménestrels, voilà. Peut-être qu'il y aura Julien qui ira jouer quelque chose maintenant, qui va se mettre au saxophone dans quelques minutes.
4: Donc on note
1: la date. Et alors, vous nous avez dit, c'est accès totalement gratuit alors?
4: Oui, dans la ville, c'est absolument gratuit. Au château, là on a un passe médiéval qui donne droit en plus au spectacle de fauconnerie, à l'ancien musée qui s'appelle maintenant la collection et au Bouillon Médiéval Expérience.
1: Eh ben, génial, c'est noté.
2: Chouette.
1: 8 et 9 août, la fête médiévale à Bouillon avec Vivacité. Merci Jacques d'être passé.
4: À noter peut-être que nous avons un parking de dissuasion en dehors de la ville qui coûte 8 euros pour la voiture et tous les occupants de la voiture peuvent bénéficier d'une navette aller-retour vers Bouillon. C'est quand même plus simple.
1: Ah ben, c'est plus simple, effectivement, parce que...
2: Pas de temps à chercher une place.
1: Il n'y a pas un million de places non plus, donc si on est autour...
4: Non, tout à fait.
1: Ce sera plus pratique. Au moins, on y va sans stress. Merci Jacques d'être passé ce matin dans l'émission. Bonne fête ce week-end. À très vite. Juste après la pause, direction Dinan. On reste au bord de l'eau. Bouillon aussi. Ouais. On va retrouver Julien Lapraille en direct de Dinan. Il doit réussir... Le ménestrel, la paille. Il doit réussir à jouer du saxophone. On verra comment il s'en sort dans un instant.
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0: 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Là tout de suite, on se connecte avec Julien Lapraille.
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0: Il fait de tout depuis le début de l'été, des défis tous les jours. Et aujourd'hui, il est à Dinan. Premier défi, c'est du saxophone.
2: Mais c'est vraiment lui qui joue.
0: Julien.
2: Non, c'est pas possible.
0: Il nous fait croire qu'il est en train de jouer.
2: Ne nous arnaque pas.
0: Mais d'office, c'est une arnaque. Ouais, c'est ça.
3: Bon, elle était drôle, hein, ma blague. Hein.
0: On y a cru une seconde. Vous êtes avec qui, Julien?
4: Pas plus.
3: Oh. Ah ben, je suis avec mon copain Alain. Le oui. Sax, mets-toi Alain. Si Alain. Voilà. Oui. Il y a mon pote sax à côté, mais lui, il a du mal à se bouger. Hein? Parce qu'il y a cette statue, cette statue.
0: Julien, votre micro est mal mis, on vous entend mal.
3: Oui. Ah, voilà, vous entendez mieux, là?
0: Si vous parlez pas, on ne sait pas vous dire.
2: Non.
3: Ah ben, si je parle, donc ça va mieux.
0: Alors, il y a un problème avec un micro. Il y a un micro qui doit être éteint.
3: Attendez, il y a peut-être. Est-ce que celui-là il va mieux le micro?
0: Oui. Celui-là fonctionne beaucoup mieux, oui.
3: Ah là, voilà. Alors attendez, c'était Alain, hein, il a voulu. Ça va mieux comme ça, attendez.
0: Julien, attendez. Ce qu'on va faire, c'est qu'on va écouter.
3: Voilà, je donne à mon Laurent.
0: On va écouter Clara Luciani, on va revenir chez vous dans un instant, le temps que vous ayez.
3: Pas de soucis, on se rejoint tout de suite.
0: La possibilité de tout régler, parce que là on vous entend un peu trop fort par contre. Clara Luciani, tout de suite. Tout pour moi, et on revient pour cette leçon de saxophone en direct de Dinan juste après.

0: On va se reconnecter avec Julien Lapraille dans le 8-9 continue tout de suite. On retente son premier défi.
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0: C'est pas qu'il a raté, hein. Si vous venez d'arriver, pour l'instant Julien n'a raté aucun défi depuis le début de l'été. Maintenant que t'es
2: et je ne vais en rater aucun autre. Oui, mais mon cher Cyril.
0: Ça pourrait arriver. Vous êtes devant la maison d'Adolphe Saxe. Vous êtes à Dinan. Et il y a Alain qui est à vos côtés, qui va vous donner une leçon de saxophone, qui va tenter en tout cas.
2: Tout à fait. Mais avant de commencer cette leçon, qui va à mon avis se dérouler avec brio, bien entendu, j'aimerais quand même bien dire que Alain, c'est quand même un peu la star dinantaise du sax, si je peux me permettre. Parce que, en fait, tu voyages dans le monde entier. C'est ça qui est intéressant.
3: Oui, mais. Le saxophone est un instrument mondial, voilà. Ouais. Adolphe Saxe, c'est le plus connu de la dinantaise dans le monde entier, grâce à son instrument.
2: Et c'est grâce à ça que tu es devenu saxophoniste ou rien à voir ?
3: Oui, moi je suis devenu saxophoniste parce que j'avais été intrigué par cette forme de pipe.
2: Ouais.
3: Oui, et puis voilà.
2: Ah, c'est une grande pipe celle-là.
3: Et
2: ouais,
3: puis j'ai fait les études, et puis j'étais au Conservatoire Royal de Bruxelles.
2: Ouais.
3: Je suis venu ici, j'ai enseigné ici, et on a créé ici le concours international de saxophone de Dinan.
2: Oui, parce que le concours Reine-Elisabeth, en fait, du saxophone, c'est à Dinan que ça se passe. Voilà. C'est ça qui est fou, en fait.
3: Oui, ça se passe à Dinan tous les 4 ans. Le prochain, c'est en novembre 27,
2: ouais.
3: L'année prochaine. Et la dernière fois, on avait 303 candidats de 40 pays.
2: Donc
3: c'est le monde entier, c'est l'élite du saxophone.
2: Donc vous voyez ici, on n'est pas n'importe où, je ne suis pas avec n'importe qui, mon cher Cyril. On est devant la maison de Saxe, on peut la visiter
3: on peut la visiter gratuitement, tous les jours, de 9h à 19h, c'est gratuit, c'est open.
2: Bon, ouais. Alors, la première chose à savoir pour faire du saxophone, c'est avoir un grand souffle.
3: Savoir un bon
2: une
3: souffle.
2: Une grande bouche.
3: Non, il ne faut pas beaucoup, il ne faut pas une grande bouche. Moi j'ai une petite bouche, des petites mains et
2: c'est
3: des petits poumons.
2: C'est vrai, c'est pas faux ça. Et donc après, qu'est-ce qu'il faut faire?
3: Alors, après, il faut savoir souffler.
2: Alors.
3: On va te faire souffler maintenant.
2: Me mets debout ou assis?
3: Non, reste assis.
2: Ah, ok.
3: À ton âge, il vaut mieux rester assis.
2: Alors, ok.
3: Alors, tu vas entrer dans.
2: Ouais, ouais, ok.
3: Allez. Alors, tu vas prononcer.
2: Donc, ça s'appelle comment ce petit bout de canard là?
3: Ça, c'est le bec du saxophone. Qu'on a mis sur le bocal.
2: Donc, ça, c'est un bec, ça, c'est un bocal.
3: Voilà.
2: Ok, ça, donc c'est vraiment le prolongement de la tige où je vais souffler, chers auditeurs, pour expliquer un peu aux gens qui nous écoutent.
3: Oui,
2: mon cher, mais, parce que, bon, tu sais, tout le monde ne joue pas du sax.
3: Ne chipote pas avec ta main droite, hein, ne commence pas. Allez, alors, tu appuies là-dessus, mais rien que là-dessus.
2: Elle gueule pas, là.
3: Oui, mais. Il faut. J'essaye d'être efficace, moi.
2: T'as raison.
0: Bon, ouais. Ben, il faut.
3: Alors,
0: ouais.
3: Tu respires, tu bloques et tu prononces tu. Oui. Mais.
2: Quoi?
3: T'as respiré?
2: Mais oui. Il y a un son qui sort.
4: J'ai un klaxon.
3: Encore. Plus
2: de. Allez, arrête
3: plus
2: pas!
3: Plus de bec.
2: Ah, ouais. Tu m'as pas dit qu'il fallait plus loin dans le bec, tu me fais rire, toi.
3: Mais si, allez, enfonce.
2: Ça marche!
3: Bon,
0: il a sorti un.
3: Sauf que t'as fait un. Oui, t'as fait un do bémol au lieu d'un do dièse.
2: Mais c'est quoi? Allez. Bonjour madame, ça va? Attendez.
0: C'est censé être mon ami. Eh,
2: t'as vu, prête-moi ta plume. Oui, bon,
3: c'est là, hein.
2: Attends, je te suis, Alain.
3: Non, attention, mets tes doigts à la bonne place, bon sang.
2: Oui, mais arrête de me gueuler.
0: Oui, mais Julien, écoutez les consignes.
2: Ouais.
3: Bon, vas-y. Tu.
4: C'est super.
0: Alain, comment ça se fait qu'il sort pas une note juste?
2: Comment ça se fait que je sors pas une note juste, Alain?
3: C'est pas si mal que ça, hein, pour quelqu'un qui n'a jamais vu. Je vous dis quand même.
2: On va recommencer.
3: J'ai déjà perdu beaucoup de cheveux, là je crois que je vais les perdre tous. Hein.
2: Ah bah,

0: grand moment. À tout de suite et merci à Alain pour le cours.
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0: 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Il est 10h, l'heure du flash. On s'informe tout de suite avec Mylène Bergmans.
3: Bonjour, où en est la sécheresse en Wallonie? La cellule de la région se réunit ce jeudi matin pour faire le point sur la situation. Le point aussi sur le niveau des cours d'eau et nappes phréatiques, alors qu'on sait qu'en Flandre, elles sont quasiment à sec. Seuls 4 petits millimètres de pluie sont tombés sur l'ensemble du mois de juillet. Avec cette situation, le risque d'incendie est aussi plus important. Alors pour prévenir au mieux, les pompiers et agents du département de la nature et des forêts en Wallonie doivent cartographier avec précision les forêts et repérer les sentiers accessibles aux camions citerne. Au moins 4 personnes sont mortes aux Philippines dans des glissements de terrain sur l'une des principales îles de l'archipel. Les Philippines qui subissent des pluies torrentielles depuis 4 jours. Et puis au Moyen-Orient, 2 soldats israéliens sont morts dans le sud du Liban pour la première fois depuis un mois dans ce conflit qui oppose l'État hébreu au Hezbollah, une milice chiite pro-iranienne. L'armée israélienne a réagi avec des frappes aériennes qui ont fait plusieurs blessés cette nuit. Dans le même temps, des négociations ont lieu en ce moment à Rome pour établir des zones pilotes où l'armée libanaise se déploierait au sud du pays, une région actuellement occupée par Israël. La FIFA reconnaît des erreurs et présente ses excuses après le projet avorté d'ouverture de la Coupe du Monde à des investisseurs privés. L'organisation du football mondial réaffirme son soutien à son président Gianni Infantino, qui est la cible de nombreuses critiques. Malgré l'insistance de plusieurs fédérations pour obtenir sa démission, le dirigeant reste en place pour l'instant, mais la pression reste très forte, en particulier du côté de l'UEFA, l'instance européenne du football. Les footballeurs d'Anderlecht sont en Grèce. Ce soir, ils disputeront leur 3e tour préliminaire aller de l'Europa League au PAOK Salonique. Ce sera à partir de 19h45 et ce sera à suivre en radio sur RTBF Vivacité. La Gantoise jouera à Göteborg son 3e tour préliminaire aller de la Conference League. C'est la fin de ces informations. Belle journée. Et puis, on fait un point sur les conditions de circulation avec vous, Théo Le Chanu.
4: Seulement quelques ralentissements dans les travaux à vous annoncer. Donc tout d'abord, ces travaux sur la E411 entre Loyers et Baie. Vous perdez actuellement une dizaine de minutes en direction de Arlon. Et puis sinon, toujours ces travaux sur la E40 entre Blény et Loncin, où là aussi, on rajoute une dizaine de minutes de ralentissement en direction de l'Allemagne et plutôt 5 petites minutes dans l'autre sens. Des ralentissements, on en a également assez. 5 petites minutes également sur la E40 venant de Liège en arrivant sur Bruxelles. Et une fois arrivé sur le Rhin, on rajoute 5 minutes de temps de parcours supplémentaire entre Zaventem et Grand Bigard, ainsi qu'entre Woluwe, Saint-Etienne et Zaventem. Du côté des transports en commun, tout se passe bien, donc j'en profite pour vous rappeler qu'aujourd'hui se déroule la 2e étape du Tour de cyclisme de la province de Namur, à hauteur de Couvin, donc des embarras de circulation sont peut-être à prévoir.
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0: Effectivement, jusqu'à 11h, et on a même un saxophoniste ce matin dans l'équipe. Il y a un vrai et il y a Julien Lapraille. Merci beaucoup, Mylène. La rédaction revient tout à l'heure à 11h.
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0: Il y a Marjorie qui est là aussi, des trucs et astuces avant 11h, vous nous aiderez à faire quoi?
5: Mais si vous allez à la plage cet été, vous avez déjà peut-être été, vous allez peut-être encore y aller, et puis on n'y va même pas que l'été. Moi, je sais pas vous, mais ce que je supporte pas, c'est le sable. J'ai un souci avec ça, parce qu'on revient toujours avec presque un bac à sable dans la voiture. On va essayer de trouver.
0: Si vous supportez pas le sable, c'est compliqué d'aller à la plage.
5: Oui, je sais, mais je veux dire, après, essayer
6: et la plage de Galets, mais ça fait mal aux pieds.
0: Ouais, c'est pas la même chose.
5: Donc j'y vais quand même, mais après, pour se débarrasser du sable, j'ai quelques astuces pour
6: vous. Ah, ça, c'est bien.
0: Ouais, parce que ça reste 10 ans. dans la valise.
5: Oui. Chez soi, à la maison, ça revient à la maison. Lise, la voiture, les chaussures, même dans les cheveux.
0: Ah, partout.
5: On va en parler.
0: Ouais. Bah, restez avec nous, des trucs et astuces dans quelques minutes. Une info dingue aussi, Livia.
5: Ben oui, une belle info, une belle histoire. L'histoire d'un message dans une

0: bouteille à la mer. Ah. Oh là là, c'est une petite larme à l'œil.
1: Oh. Il y aura une chanson de Jean-Luc Fonck aussi. Et puis, nous allons nous reconnecter avec Julien Lapraille, qui est à Dinan pour réaliser ses défis. On l'a laissé il y a un instant en plein cours de saxophone. C'était pas encore la chanson qu'on attendait.
2: Il y a du son qui sort.
1: On va voir c'est comment ça se passe maintenant.
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1: Julien, vous êtes à Dinan ce matin, vous êtes devant la maison d'Adolphe Saxe et vous êtes avec Alain Crépin.
4: Et à côté de Saxe.
1: Oui, et Alain Crépin qui vous apprend à jouer du saxophone. Et alors, il y a un message qui est arrivé de Béatrice qui nous a écrit sur WhatsApp. J'ai eu la chance et le privilège de jouer sous la direction de monsieur Alain Crépin lorsqu'il dirigeait la musique de la force aérienne. Donc vous avez marqué, genre.
0: C'est une star,
1: Alain.
4: Ah ben, mon cher Cyril, il ne le dit pas, mais vous savez qu'il a déjà fait 3 fois le tour du monde, que sa femme est pianiste et qu'ils font des concerts dans le monde entier. Il revient de Chine du mois de juin. Bref. C'est une star, hein. Vous inquiétez pas, je vais lui montrer 2-3 trucs à ma façon.
0: Julien ne côtoie pas saxo, n'importe qui.
1: On était en pleine
4: leçon. Je ne côtoie pas n'importe qui, en effet.
1: Mon ami Pierrot, quand Alain le joue, on reconnaît.
4: Oui.
1: Quand vous avez sorti tenté de sortir du son, Julien, on entendait du son.
4: Ça va aller. Non, mais ça va. Je sens que ça va le faire. Attendez, deux secondes.

0: refaire une fois. Attendez, on va quand même les refaire une fois. On va les refaire une fois. Attendez, attendez, attendez. Attendez, attendez, je remets mes doigts.
1: Voilà. Et puis on y est.
0: Merci. Merci à madame.
2: Je ne dis pas parce qu'il lui dit courage.
1: Qui dit courage à Alain? Bonjour.
0: Ouais. Une petite appoggiature, mais c'est bien.
2: Quoi. Hey, ben oh, franchement, ouais. Bravo. Il n'avait jamais touché un saxophone de sa vie. Merci.
0: Jamais de la vie. Merci, mais vous Alain, savez, pour le coup, hein. Vous savez, mon cher Cyril, ce qui est important, Cyril, et Alain m'a fait remarquer, c'est que quand on met là, dans le bec, en fait, c'est pas au début qu'il faut donner, parce que si on met sa bouche au début du bec, ça fait il n'y a rien qui sort. Et dès qu'on avance sur 3-4 cm, là, attention, attention, Alain, vas-y, on fait fa sol la si. Hein. Et voilà, ça sort tout seul, mon cher Cyril.
2: Bravo, Julien. Et désolé aux voisins. Merci beaucoup, Alain, pour le cours et la patience avec Julien Lapraille ce matin.
0: Julien, non, ça a été, Alain.
3: Je n'ai plus de cheveux, il m'en reste quand même encore un peu.
0: Ah, ça va. Mais t'inquiète, t'es quand même bien comme ça. Remets ta casquette.
2: Julien, vous allez avoir un deuxième défi.
0: Oui.
2: Vous allez devoir retrouver ce matin un des emblèmes de Dinan. Alors oui, il y a le saxophone, mais il y a une couque de Dinan qui a été cachée. Vous allez devoir retrouver cette couque de Dinan.
0: Oh, mais où?
2: Ah bah ça c'est la question.
1: Si elle est cachée.
2: Ça c'est la question. Alors, je peux vous donner un petit indice. L'information se trouve peut-être à l'office du tourisme.
0: Ah. Super.
2: Voilà.
0: Faut traverser le pont. Ah, ok, super. Bah, merci Alain.
2: La traversée
0: Alain,
2: du pont.
0: Je vais t'envoyer à gauche et moi je vais à droite, comme ça tu cherches aussi.
2: Je peux déjà vous dire que la traversée du pont ne sera pas votre seule épreuve, Julien, pour retrouver cette couque de Dinan qui a été cachée. Vous imaginez bien que vous allez devoir montrer vos talents de sportif pour arriver à la retrouver.
0: Mais je ne vous en dis pas plus. Je vais monter les marches alors de la citadelle. Bah, il n'y a que ça qui est dur ici.
1: Il y en a combien, vous savez?
0: 408?
3: 400,
2: oui. Oh, ça va, hein.
1: Allez.
2: Julien.
1: Il a entraîné son fils.
0: Cyril,
2: dès que vous avez des informations, on se reconnecte avec vous et puis on découvre votre trouvaille tout à l'heure dans l'émission. Mais vous revenez quand vous voulez. Si c'est dans 5 minutes que vous avez des infos, vous revenez dans 5 minutes, d'accord?
0: Ok, ça va, on vous tient au courant, ça va, tout de suite.
2: A tout à l'heure, Julien, et encore un immense merci à Alain pour les leçons de saxophone ce matin. Dans un instant, une info toute mignonne de la part d'Olivia, une chanson de Jean-Luc Fonck, et puis encore plein de folie jusqu'à 11h dans le 8-9 continue, à tout de suite.
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0: Bonne matinée sur RTB Vivacité. 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Il est 10h13, avant une chanson de Jean-Luc Fong, voici une jolie histoire.
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0: 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Bien que les chansons de Jean-Luc Fong sont aussi généralement des jolies histoires.
2: Des histoires, bien sûr. On comprend pas toujours tout.
0: Non, mais on se dit que c'est joli.
2: Mais
0: on
2: c'est
0: écoute.
2: Joli quand même.
0: Mais oui, ce sera ma nounou et moi. Ça annonce une belle histoire.
2: Bah oui, oui.
0: Funk. Avant, votre histoire.
2: Oui, alors, c'est une histoire d'une bouteille à la mer. On a tous vu des films avec la bouteille à la mer, la chanson, ouais. Police. Bon, est-ce que vous avez déjà fait ça quand vous étiez petit, vous?
0: La bouteille à la mer?
2: Ouais.
0: On rêve de le faire. Et puis, de temps en temps, il y a quelqu'un qui vous dit « Bah, de toute façon, ça sert à rien et puis tu vas pas jeter quelque chose
2: Exactement.
0: Dans la mer. »
2: Exactement.
3: Moi, j'ai fait un ballon que j'ai fait gonfler, j'ai accroché un petit mot. Et on voyait le ballon comme ça en l'air. Et dans le petit mot, c'était « Répondez-nous si vous le voyez. »
0: Et alors ?«
2: Jamais de réponse. » Mais peut-être qu'un
3: 15
2: jour,
3: ans plus tard.
2: Eh bien, figurez-vous, ici, c'est une histoire, on est 53 ans plus tard.
3: Ah, d'accord.
2: 20 août 1973, Allison a 16 ans, Laurie 9 ans. Elle s'ennuie, bon, on est dans le New Jersey, on est aux États-Unis, hein. Elle s'ennuie, donc leur maman, Allison le dit 53 ans plus tard, elle cherchait toujours des moyens de nous faire sortir et de nous faire quitter la maison, parce qu'ils n'étaient pas très beaux, vous voyez, donc elle restait dans la maison. Et donc la maman leur dit, bah, faites un petit mot, mettez-la dans une bouteille, en l'occurrence ici une bouteille en verre de Coca-Cola, on est aux États-Unis,
0: ouais.
2: Et allez la mettre à la mer. Et la petite sœur de 9 ans, très imaginative, va écrire un mot avec un scénario incroyable en mode « Cruel pêcheur d'éponge sans scrupules nous force à plonger pour eux dans les eaux infestées de requins ». Enfin, elle s'invente un scénario et elle signe donc hein, « Allison et Laurie ». La bouteille ne revient pas, la vie se passe. Et là, il y a quelques jours, John Cotterman, qui s'occupe d'une association qui va nettoyer les marécages, hein, ils appellent ça des zones humides, mais en fait, oui, ce sont des marécages, trouve la bouteille. Il l'ouvre, il voit le mot dedans, et il dit que c'est assez régulier, en fait, dans son boulot. Il trouve souvent des... Il dit, bon, parfois, c'est juste un prénom, un « je t'aime », un truc.
0: Ouais.
2: Il dit, souvent, je les jette. Mais là, ça me faisait... Enfin, ce scénario, d'abord, il se dit, est-ce que c'est vrai? Puis, bon, il a vu l'écriture d'un enfant, ça l'a fait rire. Et il a décidé de la poster, parce qu'elles avaient mis la date, en plus, 20 août 1973. Il s'est dit, bon sang, si ça a vraiment 53 ans, c'est incroyable. Donc, il fait la photo du petit mot, il la poste sur Facebook. Et puis, ben, forcément, signé Allison Laurie, ben, il y a des gens qui tombent dessus, qui font le rapport. Qu'il l'envoie à la fameuse Allison et qui a donc retrouvé ce mot 53 ans après avoir joué sur la plage avec sa petite sœur. Et là où c'est très très émouvant, c'est que malheureusement Laurie est décédée en 2017. Donc Allison a perdu sa sœur il y a 9 ans d'un cancer du sein. Donc ça là, elle dit quand j'ai vu le mot, j'ai reconnu tout de suite l'écriture de ma petite sœur. Elle a fondu en larmes et elle a pu, on lui a envoyé, elle a pu récupérer ce mot. Donc c'est, je trouve ça hyper émouvant.
3: Ah ouais.
2: Et incroyable quoi, 53 ans, tu t'attends plus à ce qu'on te contacte avec le petit mot à la mer.
0: Alors on l'a oublié normalement.
2: Et l'année dernière, c'était arrivé aussi à un monsieur de 91 ans en France. Lui, il habitait dans le Morbihan et il avait fait une bouteille à la mer avec ses trois fils à l'époque. Et on l'a retrouvé l'année dernière, donc 55 ans après avoir joué avec ses gamins sur la plage. Et pareil, il a fondu en larmes parce que plein de souvenirs. Imaginez, vous avez 91 ans et on vous rappelle un souvenir avec vos petits bouts à l'époque. Donc ce sont les belles histoires du jour.
0: À propos de belles histoires, on a eu un cours tout à l'heure, un cours de saxophone. Ça démarrait mal. Et puis Julien a bien
2: belle
0: appris
2: histoire.
0: Aux côtés d'Alain qui lui a appris quelques notes. Julien Lapraille réalise un deuxième défi maintenant. Je lui avais dit, dès que vous avez des nouvelles, il doit retrouver une coupe de Dinan cachée. Vous venez, Julien, vous êtes avec nous toujours en direct de Dinan. Vous êtes où? Vous êtes avec qui? Vous en êtes où là?
4: Ah ben, vous m'avez dit d'aller à l'office de tourisme. Moi, j'ai Romane qui m'a dit, viens, ça tombe bien, on t'attendait. Bon, déjà, j'ai envie de te dire bonjour pour l'instant, mais peut-être pas merci. Bon, j'espère qu'on va continuer de copains.
5: J'espère que t'es bien en jambes.
4: Alors, c'est ça qui me fait peur, en fait, mon cher Cyril, parce que quand je suis arrivé à l'office du tourisme, ils rigolaient tous. Est-ce que c'est de la moquerie? Est-ce que c'est de la sympathie? Est-ce que c'est de la joie de me voir arriver à Dinan? Je sais pas, mon cœur balance, Romane.
5: Ben, regarde devant toi.
4: Ah bah devant moi j'ai une église, enfin je sais pas si, ouais, une belle église. Hein. Ah,
0: non, et puis surtout plus haut, il y a quoi?
4: Des arbres.
5: Et une belle citadelle aussi.
4: Ah ouais, la citadelle, elle est magnifique. Ouais, un beau drapeau belge. Bah écoute, moi j'ai le vertige, donc déjà de un, avec tout ce que j'ai déjà fait, entre guillemets comme défi, je vais sûrement pas me taper, enfin aller tout en haut, ça c'est sûr.
2: Ah bah, c'est
4: donc voilà, et puis sportif, j'ai ça dans l'âme. Hein.
5: Ah ben, Ça tombe bien parce qu'on va monter les escaliers.
4: Tous ? Parce que Alain, j'ai fait du saxophone. Parce que ouais, je suis saxophoniste, moi. Hein. Oui, oui. Ah, c'est une pointure, ça, un copain à moi. Et donc, du coup, il m'a dit il y a 408 marches. Donc, ça veut dire que, mon cher Cyril, le défi que vous me demandez, c'est de me taper les 408 marches ou il y a mieux comme défi ?
2: Et avant 11h, en plus.
5: Il ouais. Faudra...
4: Ah, on n'ira pas tout en haut ?
5: Pas tout en haut.
4: Pourquoi ?
5: Mais... Oh, je tiens quand même à ce que tu... Je te
4: reste
5: en vie.
4: Ça fait plaisir. Alors, on va merci de l'accueil. Il a dit non, non, je rigole.
0: On va vous retrouver avec Roman dans un instant pour ce défi, donc ouais. Au cœur des marches de la citadelle de Dinan. Étirez-vous, Julien, pour éviter les courbatures après. C'est le petit conseil qu'on peut vous donner pour ce défi.
4: Je dois faire quoi ? Je dois tout monter ou pas ? Vous m'intriguez.
0: Roman vous donnera votre défi précisément au pied des marches de la citadelle de Dinan dans quelques minutes. On se reconnecte avec vous dans un instant. Okay, à tout super. À l'heure, Julien. Avant, c'est une chanson de Jean-Luc Fonck, Ma Nounou et moi, tout de suite.

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1: Une des chansons de Jean-Luc Fonck, il y en aura une nouvelle inédite demain dans le 8-9. D'ici là, vous pouvez réécouter toutes les chansons si vous voulez. 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Le 12 août prochain, mercredi prochain, il y aura l'éclipse solaire. Pour la regarder en toute sécurité, il faut être équipé, il faut des lunettes certifiées. Il y a Carline qui va en avoir 4 paires qui est avec nous ce matin au téléphone. Bonjour Carline.
2: Bonjour.
1: Tout va bien ce matin?
2: Tout va très bien, oui.
1: Qu'est-ce que vous avez prévu mercredi prochain autour de l'éclipse?
2: Ah bien, de regarder les clips.
1: Mmh. Vous avez de la famille autour de vous?
2: Oui, énormément, oui.
1: Ah ben voilà, vous aurez...
2: Une très grande famille.
1: Vous aurez 4 paires de lunettes pour regarder ça en toute sécurité. Et mercredi prochain, sur Vivacité et sur La Une, il y aura des émissions spéciales pour suivre tout ça en direct. Et alors, si vous êtes équipé, si vous avez de quoi faire des photos, alors tout le monde peut faire la photo, mais si vous avez du matériel spécifique ou même juste avec votre téléphone, après on pourra partager toutes les jolies photos sur le groupe Facebook RTBF Ciel Partagé. Donc n'hésitez pas, si vous en faites, vous faites tourner. Hein.
2: Oui, oui, ok, pas de problème.
1: Ah bah Carline, on vous envoie vos paires de lunettes très vite. Bonne journée, merci de nous suivre.
2: Merci beaucoup, bonne journée à vous, merci.
1: 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Dans un instant, on va écouter Kungs. Et puis juste après, il y aura le défi de Julien Lapraille. On va se retrouver avec lui au pied des marches de la citadelle de Dinan. Le défi concerne les marches, bien évidemment. On va vivre tout ça en direct avec lui dans quelques secondes.
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0: Bonne matinée, il est 10h27, nous allons nous connecter tout de suite avec Julien Lapraille à Dinan.
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0: Julien qui a fait du saxophone tout à l'heure, qui est maintenant...
2: Oui.
0: Au pied des marches de la citadelle de Dinan.
2: Tout à fait.
0: Avec Roman du syndicat d'initiative qui est là pour vous accompagner. Mais pour vous accompagner à faire quoi? C'est le moment de ce deuxième défi, Julien.
3: Bah, je pense que c'est juste pour repeindre les 5 premières marches, Roman, non? Elles sont un peu sales. Hein. ça a été usé, à mon avis. Hein.
4: Pas exactement. J'ai caché une couque.
3: Ouais.
4: Une couque de Dinan, donc ici.
3: Où? Pas tout en haut.
0: Quelque part.
4: Tu trouves justement.
3: Ok. Quelque part. Ok. Mais j'ai un temps imparti. Je peux mettre ça jusque demain à 11h, par exemple. Ou...
4: Ouais, 2 minutes, ça me paraît bien.
3: 2 minutes? Ouais, bah. Et Cyril, heureusement que j'ai quand même mis un pantalon un peu souple, qui ne moule pas trop le corps. Franchement, je me sens à l'aise. J'ai toujours mal les épaules et le cou. Oui, en fait, j'ai fait une expérience il y a quelques temps. J'ai mal le cou depuis une semaine. Bref, ça, c'est la petite
5: parenthèse. Non, mais là, ce sont les jambes,
3: voilà.
5: Julien.
3: Mais demain, je vais me faire masser, ça ira mieux.
0: Julien.
3: Oui, mais les jambes. Justement, j'ai une petite crampe ce matin en me levant, là.
0: Ouais,
3: je
0: ne
3: sais pas si ça va aller. Hein.
0: Julien, on vous a dit hier tenue sportive.
3: Oui,
0: après, si vous ne nous écoutez pas...
3: Voilà, et vous êtes fort agressif aujourd'hui, mon cher Cyril. Là.
0: Vous voulez parler d'agressivité?
3: Mais non, mais après, j'ai un rendez-vous.
0: Est-ce que vous voulez que je lise les messages que vous m'envoyez pendant qu'on écoute cause? Cet homme m'a insulté.
3: Non.
0: Il m'a envoyé une photo des marches et il m'a insulté.
3: Non, mais simplement, c'est pas sympa, vous, ce que vous me faites faire.
5: Peut-être vous
3: savez que je suis pas un grand sportif et vous m'envoyez. Il y a une butte devant moi.
5: Bon
3: quoi.
5: Vous,
0: comment
5: bon.
0: Ça, on n'est pas sympa? On vous fait découvrir tout ce qu'il y a de magnifique en Wallonie et entre autres Dinan et sa citadelle.
3: Ça, c'est vrai.
0: C'est quand même génial.
3: On en parlait avec Roman, justement. Tiens, alors, avant de monter, parce que je sais pas si je saurais parler en même temps, mon cher Roman, il y a des centaines de milliers de visiteurs qui viennent justement découvrir ces marches et aller voir ce qui se passe tout en haut.
4: Oui, bien sûr, il y a. 350 000 visiteurs.
3: Ah ouais, quand même. Et en haut, parce qu'il y a une expo, un musée, c'est quoi exactement?
4: En fait, c'est une exposition sur l'histoire du bâtiment.
3: Ok.
4: Donc on peut visiter la citadelle et retracer toute son histoire.
3: Ok, bon, bah l'histoire, mon cher Cyril, va peut-être s'arrêter là. Hein, mon cœur, mon souffle, mon esprit. Roman, passe devant, je voudrais pas te perturber dans
0: Je voudrais quand même saluer Laurent qui vous suit dans toutes vos aventures, qui doit aussi, pour vous filmer, se taper les marches.
3: Alors très important. Mais Laurent, derrière son sourire et sa gentillesse, a quand même un petit sourire un peu narcissique de temps en temps où il me fait des petites blagounettes. Hein. On va le rappeler aussi. Hein. On ne peut pas lui mettre toutes des fleurs. Hein. Mais on l'adore, bien entendu. Bon.
5: Vous pouvez marcher en parlant. C'est très bon pour l'endurance.
0: Oui, mais il doit aller vite.
3: On est prêt?
0: Il doit aller vite. Hein.
5: Allez, Julien.
0: Attention.
3: Il doit aller vite.
0: Julien dans les escaliers.
3: Vous savez que je peux même le faire un peu au sprint. Hein.
5: On souffle.
0: À la recherche de la coupe de Dinan cachée.
3: C'est 408, hein, c'est ça. Hein.
4: C'est ça,
3: 408. Ah, il
5: souffle,
3: a mal les
5: Julien.
3: Oh punaise! C'est qui dit ça? C'est Marjorie?
5: Bah ouais!
3: C'est vrai que j'ai un problème de genou moi en plus, hein?
0: Oh oui, mais vous nous inventez des problèmes depuis tout à l'heure!
5: Oh là, poussez le jeu! Nous, il ne s'y a plus le gamin!
4: Allez, courage!
3: Ouais, ça va aller!
5: Allez!
0: Alors, un petit peu
3: c'est les genoux! Ah, la vue est belle, hein!
5: Voilà! Allez!
3: Voilà.
5: On entame le deuxième étage!
3: Hop là!
0: Toujours pas de couque!
3: Et c'est combien de pourcents justement ça? De quoi?
0: Toujours pas de couque!
3: Ouais, des coups. Ouais, des coups, j'en ai pas
0: des coups, des coups. Qu'est-ce que vous avez trouvé la couque ou toujours pas?
3: Non.
5: C'est fort,
3: pas encore.
5: Brut, hein.
0: Ah, ça monte fort, hein. Ça monte fort.
5: Mon Dieu. Non, on voit ce qu'il y a quelqu'un. On est à 200 marches. Allez,
0: je sais pas combien on est.
3: J'ai les mollets en feu, moi.
0: Mais en tout cas, Julien ralentit et on voit que Roman à côté est tranquille dans l'escalier.
5: Roman a dit d'entrer, mais... Allez, Juju.
0: Allez, Julien, courage.
3: Ouais, ouais.
0: La couque n'est pas loin.
3: En plus...
5: Fais Rocky Balboa.
3: Ouais.
5: Bah, y'a un... Ouais.
3: Elle est ici ou pas? Voilà.
0: Alors, ne montez pas trop sur le rebord, Julien.
5: Non.
3: Je monte pas sur un. Ah, je l'ai.
0: Ah
3: hey.
0: Il a trouvé la coupe de Dinan.
5: En forme de saxophone.
0: Ouais. Oh. Bravo Julien, c'était un nouveau défi.
3: Mais toi aussi.
5: Bravo.
3: Si je peux dire un truc.
5: Maintenant tu dois nous chanter Frère Jacques.
3: Je respire réellement comme ça. J'ai mon deuxième souffle qui n'est pas arrivé, ni le troisième ni le quatrième.
5: Roman, il y avait combien de marches?
3: Oh punaise.
0: On est à peu près à la moitié. Là.
4: Ici on en a fait 140 à mon avis.
3: Ah ouais, 140
5: Allez.
3: T'es sûr?
4: Certain.
3: Ouais, mais en fait c'est la pente. C'est combien de pourcents?
2: Ici, c'est...
3: Voilà.
2: Ici, c'est vachement vrai.
0: C'est beaucoup.
3: Courage, hein.
0: Alors, je profite aussi que Roman est à côté de vous et passez-lui votre micro, Julien, parce que le micro de Roman ne fonctionne pas bien. Si on veut venir visiter la citadelle de Dinan, comment ça fonctionne? Quand est-ce qu'on y va? Et est-ce que le passage est obligatoire sur les marches? Ou est-ce qu'il y a toujours la possibilité d'y aller en profitant autrement, en arrivant peut-être avec la voiture au-dessus ou autrement?
6: Donc oui, on peut monter avec sa voiture. Il y a 3 parkings en haut.
3: Il ne faut pas le dire quand les gens passent, c'est qu'ils sont essoufflés, je pense. Madame, au cas où il y a un passage voiture, bon voilà, c'est différent. Mais courage quand même, madame. Elle a dit merci, mais pas de la même façon que je redis. Allez, courage, ça va aller. Ok, et justement, on peut y accéder toute l'année par les escaliers ou c'est de temps en temps, suivant les hautes saisons, basses saisons, ça change?
6: Non, c'est ouvert tous les jours, toute l'année. Il y a de temps en temps... des jours de fermeture en...
3: Suivant le temps, quoi.
6: C'est ça, un peu en basse saison.
3: Ok.
5: Romain,
3: oh, Cyril, je sais que j'ai toujours pas repris mon souffle.
0: Oui, bah, question de Marjorie. Est-ce que...
6: Donc, ici, le téléphérique...
5: Mais il est en travaux.
6: Il y en avait un, et c'est en travaux, en effet. Une réouverture est prévue pour 2028, donc...
5: D'accord.
3: Vous voyez, en pleine rénovation, vu le nombre de visiteurs, on a plus de 300 000, c'est ça qu'on parlait tout à l'heure.
6: Ouais.
3: Hein. Et c'est quand même énorme, hein. Entre le saxophone... Entre la Cook, entre les montées majestueuses de Julien Lapraille, entre cette citadelle. C'est vrai que c'est quand même incroyable, on ne se rend pas compte que pas loin de chez nous, il y a des endroits incroyables à visiter, et puis il y a les petits bateaux sur l'eau. On peut faire que du bateau ou il y a d'autres activités?
6: Il y a aussi d'autres activités nautiques, type bike paddle et kayak.
3: Ouais, donc c'est... Donc voyez, on peut vraiment se faire plaisir de tous les côtés à Dinan, mon cher Cyril.
0: Bien sûr, bien sûr. Et alors, vous avez trouvé la Cook, est-ce que vous voulez tenter de la manger, Julien?
3: Allez, je vous ai dit, alors, Roman, j'adore la Cook, mais j'ai un petit souci, c'est pas une blague, je suis en train de faire mes dents. Donc, malheureusement, je ne peux pas. Je vous jure que c'est juste un problème médical, hein. Ce n'est rien d'autre. Hein. Mais surtout, ce qui a, en plus, vu la forme qu'elle a, parce qu'elle est en forme de sax, comme ça, bien entendu, parce qu'il y a plusieurs formes, on est d'accord, hein.
6: Oui, il y a plusieurs formes. Ici, j'ai pris un saxophone parce que c'était assez iconique.
3: Et alors aussi, j'ai entendu même parler de cette fameuse tarte à base de fromage, un peu dans l'idée de la tarte de Nivelles, comme ça, salée, bien poivrée, si bien entendu.
6: Oui, c'est ça, donc c'est la fourramiche, c'est une des spécialités dinantaises. Il faut avoir un bon appétit pour en manger une entière, c'est impossible même.
3: Alors, rien n'est impossible pour mon ami Laurent, hein. Je rappelle que Laurent est notre caméraman-manager du son, qui, à chaque destination où on se rend, je n'ai pas encore dit, demande, tiens, c'est quoi la spécialité gourmande ici de la région? Voilà, ça, il n'ose pas dire non, mais c'est vrai. Et donc, du coup, mais il y a aussi d'autres spécialités à Dinan, parce qu'il y a plein de choses à manger.
6: Oui, c'est ça, ben, y a la Cook de Dinan, évidemment. Il y a les parets, comme a présenté ma collègue tout à l'heure, qui sont des petits biscuits aussi... Une spécialité dinantaise et la fourramiche, évidemment, ça c'est vraiment une vraie spécialité dinantaise.
3: Ah, donc vous l'aurez compris, mon cher Cyril, vous pourrez être un dinantais, vous. Hein.
0: Super.
3: Vous êtes un gourmand, vous pourrez habiter ici.
0: Et vous savez que la Cook de Dinan, il y a une technique pour la manger. Hein.
5: Ah?
0: Ah oui.
3: Dites-moi.
0: Alors, je vais peut-être laisser Roman mais l'expliquer, mais on croque pas forcément
3: dans le café
0: parce que c'est un peu compliqué. Ah, on doit l'humidifier d'abord.
6: Il faut tremper dans le café, en effet.
5: Voilà. Alors là, je suis...
0: Ah. Voilà l'astuce. Ah.
3: Là, par contre, si par contre, on m'amène une petite tasse de café avec un demi-sucre, éventuellement, moi, je suis d'accord de le manger. Hein,
0: oui, bah, vous pouvez aller à la brasserie tout en haut, continuer à monter les marches.
3: Ah, mais je vais aller en bas, j'ai vu un restaurant. Voilà. C'est con, hein.
0: Merci à Roman de vous avoir accueilli, d'avoir préparé ça avec vous. Roman du syndicat d'initiative de Dinan, et vous avez tellement de choses à faire là-bas, l'endroit est magnifique. Bravo Julien pour ces deux défis. On vous annonce demain.
3: Merci.
0: Tout à l'heure dans l'émission.
3: Au revoir.
0: Devrez vous rendre demain en attendant les trucs et astuces de Marjorie. On part sur les routes tout de suite, c'est le Mobile Info. On fait le point avec Théo Le Chanu. Que se passe-t-il ce matin?
7: Eh bien, ça se passe bien pour le moment. Hein. Sur les routes, sur l'ensemble du trafic, on a tout au plus 5 petites minutes dans certains chantiers, notamment sur la E411 entre Loyers et B. Vous perdez actuellement 5 minutes en direction de Arlon. Et sinon, sur la E40, toujours entre Blény et Loncin, vous perdez ici une dizaine de minutes en direction de l'Allemagne. Et d'autres ralentissements toujours en arrivant sur Bruxelles. Alors, c'est assez anecdotique, c'est aussi 5 petites minutes. Donc, sur la E40 venant de Liège, à hauteur de l'échangeur de Woluwe-Saint-Etienne. Et puis, une fois arrivé sur le ring, eh bien, on perd également 5 petites minutes entre Woluwe-Saint-Etienne et Zaventem. Et sinon, concernant les transports en commun, eh bien, il n'y a rien à signaler pour le moment.
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0: Dans la suite du 8-9 continue, nous irons à Dahlem où il y a une grosse fête qui arrive. Mais d'abord, voici les trucs et astuces avec Marjorie.
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0: On va éviter la galère du sable qu'on le retrouve pendant très longtemps après être allé à la plage.
2: Oui, c'est ça, on repart souvent avec du sable plein, la voiture, sur nous aussi. C'est toujours compliqué, enfin, c'est pas très agréable non plus. Donc des petites astuces, s'il y a une douche près de la plage, évidemment, on essaie déjà d'enlever un maximum. Mais ce qu'on peut garder sur soi, c'est avoir du talc pour bébé, parce que ça va absorber l'humidité. Donc on s'en met sur les pieds, sur les jambes, sur les mains. C'est une astuce que souvent les parents connaissent, que je ne connaissais pas. Et donc voilà, on frotte et là vraiment le sable s'en va plus facilement. Astuce, avant de monter dans la voiture, évidemment on essaye de secouer, attention que ça, tout le sable n'aille pas...
0: Attention au vent, oui.
2: Voilà, le vent, tout ça, on essaie de secouer au bon endroit toutes les serviettes, donc loin de la voiture. Si on veut, on prend une petite brosse avec nous, comme ça on frotte un peu partout sur le corps ou d'ailleurs surtout ce qu'on a avec nous, nos sacs, etc. On garde un vieux drap si jamais, et on peut le mettre comme ça sur les, enfin, à l'intérieur de la voiture, comme ça, ça va... après, on n'aura plus qu'à laver peut-être le drap et plus la voiture.
3: Ça ne sera pas dans les rainures.
2: Voilà, oui, c'est ça. On met vraiment tout un drap, on prévoit. Il faut y penser avant, c'est toujours ça. Et on met aussi, si on peut, les maillots et tout ce qui est mouillé dans des sacs un peu étanches, vraiment des gros sacs où on est sûr que ça ne va pas non plus déborder dans la voiture. On parle de sable, il colle, oui, mais aussi en été, il est brûlant.
0: Oui, c'est vrai.
2: Vous voyez tout le monde qui passe avec leurs pieds. Et en fait, d'un coup, on se met à danser la salsa sur la plage. On a l'air tous bêtes parce qu'en fait, vous savez à combien la température du sable monte
0: Ça doit monter assez haut. Hein. On doit passer les 50 quand il y a un gros soleil.
2: On parle de 50-60 degrés en fait, sur les pieds. Donc vraiment, ça brûle. Bon, l'astuce, c'est évidemment de marcher là où le sable est mouillé un maximum. Marcher sur les serviettes.
0: Mais il y a toujours la partie qui n'est pas mouillée avant.
2: Oui, il y a toujours celle-là. Donc on va avec les tongs un maximum le plus loin possible. Et puis on essaye d'aller directement dans l'eau. Le problème, c'est que les tongs, on risque après de les perdre. Donc j'ai pas vraiment, enfin, l'astuce, c'est aller le plus loin possible.
3: N'aviez pas quand vous étiez petit les chaussures en plastique accrochées, et
2: qui restent accrochées dans l'eau. C'est ça.
3: Oui, on les prend avec dans l'eau. C'est comme une sandalette mais en plastique. Quoi, mes parents, ils mettaient ça, mais
2: perdons ça.
0: Pour la partie où le sable est pas mouillé. Il y a un truc.
2: Ah.
0: C'est que c'est la partie vraiment supérieure du sable.
2: Oui.
3: Il faut pousser.
2: Il faut marcher sur les pas déjà.
0: Planter vos pieds.
2: Ah oui, on plante
0: vos pieds dans le sable.
2: Donc là, on a l'air encore plus bête.
0: Et comme ça, vous êtes dans la partie qui n'est pas chaude.
3: C'est une belle démarche. Sexy.
0: Oui, c'est pas...
3: Mais c'est vrai que ces fameuses claquettes méduses, c'est ça, on appelle ça comme ça. C'est tendance maintenant, les nanas.
2: Claquettes, faut aimer. Oui, bien sûr, faut aimer.
0: Donc, ça se met que à la plage. Hein. Ailleurs, on vous regarde bizarrement.
2: Je pense pas. Donc voilà, ça, en tout cas, on fait attention au sable brûlant aussi pour les enfants, évidemment. Où on marche aussi sur les traces déjà faites. Voilà, ça nous protégera un peu moins. Alors le sable, c'est aussi l'ennemi du téléphone, évidemment. Parce que, il faut protéger un maximum le téléphone parce qu'il peut y avoir des petits grains de sable qui se mettent dedans. Donc, de un, vous risquez de perdre votre téléphone, enfin, qui fonctionne carrément plus. Et de deux, pour les photos, s'il y a du sable, un peu de poussière ou du sel, du coup, vos photos, en plus, elles auront en plus l'effet brouillard. Donc, voilà, on essaye de mettre dans un petit sac étanche, si on veut, dans un sac. Et pour l'utiliser quand même, donc si on le protège avec du plastique, ça va déjà diminuer les risques d'endommagement. Et puis, comme disait Elena, comment être belle avec les cheveux pleins de sel? Ça, Livia, vous devez connaître. Vous avez dit le sel dans les cheveux, ou le sable dans les cheveux à la plage. C'est compliqué. Alors, l'astuce, ce serait d'aller directement se rincer les cheveux. Donc, s'il y a une douche, évidemment, on se rince les cheveux en grande partie. Avant que le sable justement ne sèche dans les cheveux, c'est encore mieux. Une fois les cheveux mouillés, on applique un peu d'après-shampoing. Et là, ça devient plus glissant pour attraper le sable, le sel, on dit quoi, le sable, allez. Ou alors, on va vraiment, les grains de sable vont partir plus facilement avec le peigne. Si les cheveux sont déjà secs, on prend un sèche-cheveux sur air froid. Voilà, ça peut souffler une partie du sable avant le shampoing. Alors, moins les cheveux volent, moins il va y avoir du sable dedans. Donc, si on veut, on les attache un maximum sur la plage. Petit conseil. Et puis, si les cheveux sont déjà humidifiés, ils absorberont moins l'eau salée et le sable. Donc, s'y accrochera moins. C'est ce que je viens de dire. C'est la petite astuce. Voilà, des petites astuces pour éviter de revenir avec trop de sable, Cyril.
0: Eh ben, merci, c'est bien noté. Dans un instant, on ira du côté de Dahlem. Il y a une grosse fête qui se prépare là-bas. Quoi exactement? La réponse après Bruno Mars, Locked Out of Heaven.

0: À partir de 11h sur Vivacité, vous allez gagner vos vacances. Restez bien là pour jouer dans les deux fonds la paire. On va aussi annoncer à Julien Lapraille où il devra se rendre demain pour ses deux nouveaux défis. Mais tout de suite, on prend la direction de Dalhem.
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0: C'est une région où on sait faire la fête, la preuve encore à partir d'aujourd'hui et pendant plusieurs jours, puisque à partir d'aujourd'hui jusqu'au 9 août à Dalhem, il y a Bandas en délire. On va en parler avec Eric Lennon, qui est président du festival, qui est avec nous ce matin. Bonjour Eric.
2: Bonjour.
0: Bienvenue dans l'émission. C'est parti pour quelques jours de folie à Dalhem avec la 9e édition de Bandas en délire, mais c'est un festival qui en réalité existe depuis bien plus longtemps.
2: Oui, en effet, c'est notre 9e édition cette année. On a repris il y a 9 ans, donc festival des Bandas de Dalhem qui a eu lieu de 87 à 2006 et qui s'est arrêté pendant 10 ans. Et on a relancé les choses en 2017. Donc,
0: voilà. Alors, je le disais, grosse fête. Il y aura de la musique, on va en parler dans un instant. Mais aujourd'hui, c'est une course particulière qui attend tous ceux qui vont venir à Bandas en délire.
2: Effectivement, donc aujourd'hui, on organise la Corrida de Bandas en collaboration avec la Corrida de Visé. Donc ouais. C'est une course, un jogging de 7 ou 10 kilomètres.
0: Ok.
2: Et qui va traverser la vieille ville de Dalhem et les alentours.
0: Et alors après ça, il y aura énormément de musique. C'est quoi le programme là, de tout ce long week-end?
2: Donc aujourd'hui, donc la course, et il y a trois groupes qui vont animer le parcours. Après, il y aura encore les trois groupes qui resteront sur place pour animer la prairie. Demain, c'est une grosse soirée avec deux groupes de musique qui vont animer l'apéro. Après, il y aura des groupes sur scène, dont Big Fiesta. La soirée va se clôturer avec un DJ. Ouais. Samedi, dimanche, c'est deux grandes journées avec plus de 20 groupes de bandas qui vont venir dans la vieille ville de Dalhem animés. Il y en a même qui viennent du Mexique cette année, donc on est très très très heureux de les accueillir. Oui, c'est énorme pour un petit pays comme la Belgique de pouvoir accueillir un groupe qui vient du Mexique. Samedi soir aussi, une belle soirée qui va s'annoncer avec un groupe local, Décibal. Donc oui, et le Delirium, le groupe local, fête ses 35 ans, donc ça va être une grosse fête.
0: Ah bah, on est parti pour quelques jours de fête. Aujourd'hui, si on veut participer, c'est gratuit. Et puis, c'est un festival qui est très accessible pour les jours suivants. C'est quelques euros l'entrée. N'hésitez pas à prendre toutes les infos et réserver vos tickets, parce que vous pouvez aussi les acheter sur place, mais vous pouvez réserver sur bandasendelire.be. S'il y a un moment coup de cœur, je sais que c'est pas facile vu tout le programme, mais s'il y a un moment de coup de cœur où vous conseillez aux auditeurs de se rendre, c'est quand ?
2: C'est difficile à répondre, évidemment, pour moi, mais je dirais la journée de samedi, c'est la journée la plus complète où on a l'occasion de voir beaucoup de groupes différents, une belle soirée dansante. Sinon, demain soir, c'est mon coup de cœur à moi.
0: Ah bah donc, n'hésitez pas. Vendredi. Il y a déjà aujourd'hui, demain, samedi, dimanche, on fait la fête à ce festival Bandas en délire. Merci Eric et bonne fête. On vous souhaite une bonne journée. Dans un instant, Julien Lapraille saura où il devra se rendre demain pour ses deux nouveaux défis. Ce sera juste après ça.
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0: Julien Prat, il avait très mal aux jambes il y a un instant quand il était dans les escaliers de la citadelle de Dinan. Julien, comment ça va maintenant?
1: Toujours mal aux jambes. Voilà, pas très compliqué. J'ai vraiment mes deux ischios extérieurs de mes cuisses qui sont tendus et qui n'arrivent pas à se décontracter.
0: Ok.
2: Vous voulez donc un massage, hein?
1: C'est ça. Demain déjà, je vais essayer de remettre un peu mes épaules, mon cou, mon dos en ordre. Et là, j'ai l'impression que c'est les cuisses qui commencent à avoir des effets. Sur pas vos défis, mais sur votre travail intensif que vous faites sur moi.
0: Alors, demain, il y aura un moment bien-être dans l'émission.
1: Ah !
0: Pas forcément pour vous, mais il y aura un moment bien-être dans l'émission. Demain, rendez-vous à Marcinelle pour vos défis.
1: Ok.
0: Mais attention, il n'y aura pas que du bien-être dans l'émission. Bien sûr, Julien, on vous annonce précisément demain matin ce que vous allez devoir faire dans le nouveau 8-9 continue. Tout de suite, les deux font la paire.
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0: Bonjour à toutes et à tous. Les températures sont en baisse aujourd'hui, mais aucune goutte de pluie n'est annoncée. La région wallonne est donc toujours attentive à la sécheresse. La cellule wallonne sur le sujet se réunit en ce moment pour réévaluer la situation. A priori, pas de gros changements attendus. Les différentes mesures d'interdiction de la pêche, du kayak ou des feux seront a priori maintenues. Violent incendie cette nuit à Bruxelles, dans une habitation à Neder-Overhembeek. Le feu s'est déclaré dans la cuisine et s'est rapidement propagé. Le résident de la maison, intoxiqué, a été transporté à l'hôpital. Le logement est désormais inhabitable. Aucun détecteur de fumée n'était installé dans la maison. Les pompiers rappellent que c'est pourtant une obligation. Autre intervention cette nuit, une personne s'est blessée en chutant de 10 mètres dans un vide technique entre deux bâtiments. Ça s'est passé dans le centre de la capitale, rue de la Madeleine. La victime est dans un état jugé inquiétant. Et puis au Liban, Israël a mené des frappes cette nuit contre deux localités du sud du pays. Une réponse à la mort de deux de ses soldats. En parallèle, à Rome, des négociations se poursuivent sous médiation américaine pour pacifier le conflit. Les deux pays ont conclu un accord cadre en juin qui prévoit notamment le désarmement du Hezbollah libanais et le retrait progressif des Israéliens. L'armée libanaise reprendrait ainsi le contrôle du sud Liban, mais le Hezbollah refuse de déposer les armes. Pas de désescalade non plus en Asie, où le Japon s'inquiète d'un projectile tiré ce jeudi par la Corée du Nord. Un projectile non identifié qui pourrait ressembler à un missile balistique envoyé vers la mer du Japon. Ce tir fait suite à des propos lancés hier par la Corée du Nord. Elle accuse le Japon de se transformer en, je cite, un état belliqueux. Tokyo est actuellement en train de renforcer sa présence militaire dans le Pacifique. Le Japon craint les menaces croissantes qui viennent de la Chine, de la Russie et de la Corée du Nord. Et puis en football, après une réunion de crise hier soir, la FIFA réaffirme son soutien à son président, Gianni Infantino, qui était sous le feu des critiques ces dernières semaines. Plusieurs fédérations réclamaient sa démission, notamment l'UEFA côté européen. L'organisation du football mondial maintient donc l'Italo-Suisse à sa tête, en tout cas jusqu'à la fin de son mandat qui est prévu début 2027. C'est la fin de ces informations. Merci d'être à notre écoute.
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2: C'est le moment de filer sur les routes, retrouver Théo Le Chanu.
3: Oui, tout à fait. Eh bien, on va prendre la direction des chantiers, un petit peu comme tous ces derniers jours, hein, notamment les chantiers de la E40 entre Blégny et Loncin, où vous perdez une dizaine de minutes en direction de l'Allemagne et seulement 5 petites minutes dans l'autre sens. On a également des ralentissements sur la E411 entre B et Loyers, donc ceci vers Arlon. Vous perdez là aussi entre 5 et 10 minutes. Et puis sinon, ailleurs, ça roule bien. Allez, sur le ring de Bruxelles, peut-être 5 petites minutes entre Woluwe et Saint-Etienne et Zaventem. Donc, l'occasion pour moi de vous rappeler que si vous circulez dans la région namuroise, se tient aujourd'hui la deuxième étape du tour de la province de Namur à hauteur de Couvain. Donc évidemment, soyez vigilants et adaptez votre vitesse aux abords du passage de cette course. Merci à vous.
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7: Et là.
2: Et bonjour, bonjour à tous, bonjour Martin.
7: Bonjour Fanny.
2: Comment ça va, Misty?
7: Ça va très bien. Oh.
2: Martin vient de gagner 1 euro.
7: Et 1 euro, et...
2: Tournée générale. De café.
7: Je vais d'abord regarder les placements intéressants à faire et tout ça.
2: Il a joué un jeu à gratter, il a gagné 1 euro. Lui n'a gagné qu'un euro, mais vous...
7: Mais j'ai gratté avec une pièce de 2 euros que j'ai perdue, donc je suis en négatif maintenant.
2: Parce que les auditeurs, c'est pas 1 euro qu'ils vont remporter, Martin.
7: C'est un chèque de 300 euros, un chèque cadeau, pour pouvoir choisir un gîte un peu partout en Wallonie, et il y a du choix. Il y en a 1000-1500 qui nous avaient dit à l'homme. Hein.
2: Je pense que c'était 1200. Vous devez toujours un petit peu exagérer,
7: ben, non? 1000-1500, je suis dans la bonne...
2: Ah oui, c'est ça. Ah oui, j'ai pensé
7: j'ai
2: que
7: dit
2: vous...
7: 1000-1500. Parfait.
2: Non, c'est parfait ce que vous
7: mais
2: dites.
7: Parfait.
2: C'est parfait dans les gîtes ou dans les chambres d'hôtes en Wallonie, mais c'est parfait.
7: Mais oui.
2: C'est incroyable, ce mec est parfait.
7: Alors, il ne vous reste plus que 2 jours pour remporter ce cadeau-là. Ah, il y en aura d'autres à partir de lundi.

0: L'été continue.
1: Mais deux, pour jouer avec nous, en tout cas, il ne reste plus que deux jours.
0: Ça, c'est fini. Après, ce sera fini.
1: Terminé.
0: Après, nous serons en congé. Un système de congé. Donc, si vous avez envie de jouer avec nous, c'est très simple. On a une question de sélection pour vous.
1: D'une simplicité déconcertante.
0: C'est déconcertant.
1: Quel spécialiste soigne les yeux ? Le dermatologue, le derme, l'épiderme, l'épiderme c'est qu'une partie de la peau, et l'ophtalmologue.
0: Regardez, je devrais aller chez le dermatologue.
1: T'es sûr, j'irai
0: plus chez l'ophtalmo. T'as vu que j'ai ça ?
1: C'est pas l'ophtalmo que tu dois aller.
0: Non mais qu'est-ce que c'est que ça ?
1: Elle a des bras, mesdames et messieurs, oh là là.
0: J'ai une plaque sur mon bras.
1: Un système de plaques.
0: C'est donc pas la route Sainte-Catherine, ça ?
1: Non, c'est rien du tout.
0: Non.
1: T'as grippé fort, c'est tout.
0: C'est juste ça ?
1: Oui.
0: T'es docteur ?
1: C'est une de tes filles qui fait « Maman !» Et puis voilà.
0: Bah, déjà, de un, elles ne font pas ça. Et elles sont avec moi en studio.
1: Oui, je garde un œil
0: dessus. Mais attends, il faut qu'on explique aux auditeurs pourquoi.
1: Parce que
0: souvenez-vous, on a joué ensemble il y a quelques temps avec un auditeur qui est créateur de vêtements.
1: Créateur de contenu et qui venait de Baptiste.
0: Et qui venait de Baptiste, qui a remporté en jouant avec Martin. Et je lui ai dit, je passerai dans votre boutique pour voir un petit peu vos créations. Qu'est-ce que je fais cet après-midi ?
1: Elle va à Baptiste.
0: Mais comme quoi, quand on rencontre des auditeurs qui nous proposent de découvrir ce qu'ils font, on le fait. Donc n'hésitez pas.
1: Et ça donnera l'occasion de venir dire bonjour à Herve.
0: Voilà, et après j'irai chez Martin à Herve. Donc n'hésitez pas. On est au contact de nos auditeurs. Vous le savez à quel point Vivacité est une chaîne de radio et
1: de proximité.
0: Et c'est ce qui nous fascine dans notre travail, c'est d'être à votre rencontre. Alors parfois, on vous rencontre juste par le biais de la radio et parfois, on passe une étape. Martin, lui, est toujours célibataire. L'étape, il pourrait la passer dès aujourd'hui.
1: Non, ne nous proposez pas tous de passer dans la semaine
0: suivante.
1: Non, on ne
0: peut pas tout faire.
1: Donc, quel spécialiste soigne les yeux ? Si vous voulez perdre, vous répondez dermatologue ou sinon vous mettez ophtalmologue au 6003.
0: Bonne chance à vous.
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0: Phoenix avec If I Ever Feel Better.
1: Oh là là, de mieux en mieux.
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0: Mais tu
1: parles de mieux en mieux le néerlandais, c'est vraiment
0: c'est
1: bien.
0: C'est
1: ouais,
0: mal. Hein.
1: Jure,
0: mon niveau de néerlandais est au top.
1: On gueule de ouf.
0: Oh, c'est dingue. Bonjour Aurore.
1: Aurore.
3: Oui, allô.
1: Ah, bonjour, vous venez d'où Aurore?
3: De Corroy-le-Château.
1: C'est sur quelle commune ça, Corroy-le-Château? C'est Chouan.
3: C'est Jean-Blou.
1: Jean-Blou, 5030, ça. Donc ça doit être 5030.
3: 5030, voilà.
1: Voilà,
3: c'est
1: parfait,
3: ça.
1: Parfait.
0: Aurore, vous faites quoi dans la vie?
3: Alors, je suis fonctionnaire. Je travaille au SPF Emploi, donc Service Public Fédéral.
0: Oui, très bien. Et vous êtes au travail en ce moment ou vous êtes en congé?
3: Ah non, je suis en congé.
0: Et c'est quoi le programme de vos congés, de vos vacances? Dites-nous tout.
3: Alors, mais en fait, on a profité un petit peu de partir quelques jours à Metz. Et maintenant, on est
1: à
3: en
1: Metz?
3: Train de... À Metz, en France.
1: Oui.
0: Mais ça se dit, M-E-T-Z.
3: M-E-T-Z.
0: Oui.
1: Êtes-vous sûr
3: mais
1: que
3: en fait,
1: c'est une destination vacances? Oui. Mais je vois...
3: C'est très beau, là-bas.
1: Oui.
3: C'est très, très beau. Oui, vraiment, il y a plein de choses à voir, à découvrir, à visiter. Donc voilà, donc on fait toujours un petit séjour chez des amis.
1: Chez les messieurs.
3: Donc ça joint l'utile à l'agréable.
1: Tout à fait.
3: Et puis voilà, là, maintenant, on est rentré, on fait du nettoyage, on profite. Et mon fils fait beaucoup de tennis, donc on l'accompagne beaucoup sur les tournois.
0: Ah, génial. Et vous avez combien d'enfants?
3: Un seul.
0: Il s'appelle comment?
3: Hugo.
0: Et il est avec vous? Il va jouer avec vous?
3: Eh ben non, je suis toute seule parce que justement lui, il est parti. Et
0: oui.
3: Son papa n'est pas là non plus, donc je suis toute seule.
0: Eh ben c'est bien, comme ça vous êtes bien concentrée. On rappelle
3: Mais
0: que
3: oui.
0: Le spécialiste qui soigne les yeux, c'est bien l'ophtalmologue. Aurore, avec qui allez-vous
3: Exactement.
0: Jouer?
3: Avec toi, Fanny.
0: Ok, super, on va jouer ensemble.
1: Allez.
0: Ça, et je suis déjà au taquet, t'as vu ça?
1: Oui, ouais, je vais vous donner votre thème, Aurore. Vous avez de quoi écrire?
3: Oui.
1: Et le bic fonctionne, hein, parce qu'on a eu des soucis avec quelqu'un dont le bic ne fonctionnait
0: ça dit,
1: pas.
0: Hier, hein, j'en ai encore repensé tout au long de ma soirée.
1: Il avait tout oublié.
0: Tout.
1: Bon, allez, 5 arguments qu'on peut donner pour raccrocher quand on vous fait un démarchage téléphonique. Vous savez, il y a des gens qui appellent à n'importe quel moment.
0: Moi, je vous ai déjà dit, j'ai déjà vendu ça. Bonjour, ici Sophie Gérard du magazine Le Vif Express.
3: Oui, oui.
0: Vous connaissez notre magazine?
1: Oui, voilà.
0: Je vendais ça.
1: Moi, j'ai déjà raccroché, moi, quand t'as dit ça.
0: Mais oui, mais c'est pas super gentil.
1: Oui, mais bon, c'était
0: pas
1: super sympa de nous appeler.
3: Je ne sais pas vous dire ce que ma maman répond à ce genre de
1: questions. Eh bien, vous allez mettre dans les propositions. 5 coachs anciens ou nouveaux, de tous les temps, 5 coachs de...
3: quoi?
1: 5 coachs de The Voice. Vous voyez les coachs.
0: Attends, The Voice France, hein.
1: Oui, j'allais reprendre.
0: Oui, mais j'ai
1: petit,
0: eu peur.
1: 5 coachs, anciens ou nouveaux, de The Voice France, pas Belgique.
3: Ok.
1: 5 choses qui peuvent gâcher la route vers les vacances en voiture quand on va à Metz.
0: Quand quelqu'un nous raconte comment il veut que son enterrement se passe, quoi. Non,
3: donc,
0: je rigole, ça.
3: 5 choses qui peuvent casser...
1: Non, gâcher la route vers les vacances en voiture.
3: Gâcher... Ok.
1: Oh, t'as tout gâché.
0: Oh, t'as tout gâché.
1: Donc, 5 choses qui peuvent gâcher la route des vacances, 5 coachs anciens ou nouveaux de The Voice France, 5 arguments pour raccrocher lors d'un démarchage téléphonique.
3: Okay.
1: Vous avez le temps de la chanson suivante de Olivia Dean, So Easy to Fall in Love. Concentrez-vous plutôt sur les réponses que sur la chanson, parce que tout de suite après, on met ça en commun avec...
0: Je suis déjà au taquet, hein, Aurore, je suis en train déjà
3: super.
0: Noter.
1: Allez,
0: on y va,
1: chanson.
0: Ma chérie.
3: Merci, à tout de suite.
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0: Olivia Dean avec ses belles chansons. C'était joli, hein, Saint-Martin.
1: C'était très, très beau.
0: C'était très joli.
1: Très, très beau. Alors, Aurore, ça va?
2: Oui.
1: Est-ce que vous aviez bien tout rempli?
2: J'ai complété, oui.
1: Parfait. Bon, on va vérifier ça. On va mettre en commun avec Fanny. Hein.
0: J'espère. Musique de suspense. Franchement, ce sont des thèmes assez compliqués pour démarrer.
1: C'est des thèmes assez compliqués.
2: Oui, je trouve. Mais bon, ben voilà, on essaye. Hein.
0: Oui.
1: Allez, donc, 5 arguments que l'on peut donner pour accrocher lors d'un démarchage téléphonique. Nous vous écoutons.
2: Mais je vais d'abord commencer par « je ne suis pas intéressée ».
0: Alors, c'est Jojo, j'ai dit « j'ai pas le temps, ça ne me va pas ».
1: Ça va, allez.
0: Ça va, bon. Ça, c'est bon. Jojo, valide.
2: Ok. Alors, j'ai dit « ici, vous appelez sur une ligne professionnelle et pas sur un téléphone privé ».
0: Ça, j'ai pas, parce que j'avais pas assez de place pour écrire tout ça.
1: Détour, faites, vous appelez sur une ligne professionnelle, hein, Aurore. C'est pas un téléphone privé, à ceci.
0: Non, ça, j'ai pas.
2: Ah, oui, oui.
0: Ça, j'ai pas.
2: Je n'ai pas donné mon accord pour que l'on m'appelle, dans le sens où il existe des listes où on
1: peut liste
2: pas
1: appeler.
0: La liste. Non, ça, j'ai pas.
1: Elle n'a pas.
2: Elle n'a pas. Si vous me dérangez encore, je vais me plaindre. Je vais déposer une plainte, ou en tout cas,
0: non,
2: je vais.
0: Non, j'ai pas
1: mis ça. Elle n'a pas non plus. J'ai l'impression qu'elle est partie vers autre chose. Est-ce que vous
0: n'en êtes pas
1: partie
0: sur le même chemin, je crois.
2: J'ai déjà le produit que vous allez me vendre.
0: Je suis déjà client.
1: Voilà, c'est parfait, voilà. Ça.
0: On est sauvés avec 2 points.
1: 2 points, qu'est-ce
0: alors,
1: que tu as
0: j'avais
1: dit, Fanny?
0: Insulté, comme beaucoup de gens font. Et elle fait comment,
2: ah,
0: votre
2: oui,
0: maman?
2: Je n'aurais pas osé lire. Arrêtez de m'emmerder.
0: Ah bah voilà, ça, voilà, donc moi j'ai pensé
1: arrêtez
0: à votre maman.
1: Arrêtez de m'emmerder.
0: Insulte entre guillemets, voilà. Raccrochez directement. Bip bip, on raccroche.
1: Et j'avais pas une excuse, hein, de parenthèse.
0: Et alors j'ai dit, excusez-moi, la personne que vous essayez de contacter, supprimez ce numéro, elle est décédée.
2: Ah oh.
0: Voilà.
1: C'était pointu à ça.
0: C'était voilà.
1: Voilà, oui, ouais, c'est pas grave, il y a eu pire comme démarrage.
0: Oui,
1: 5 coachs anciens ou nouveaux de The Voice France.
2: Alors, j'ai mis Florent Pagny.
0: Oui.
1: Florent Pagny.
2: Amel Bent.
0: Ah non, j'ai pas Amel Bent.
2: Lara Fabian.
0: Ah non.
2: Zazie.
0: Oui.
1: Zazie.
2: Et Garou.
0: Ah. Oh.
1: Non. Bon, tu avais.
0: J'avais Patrick Fiori, j'avais mis Jennifer.
1: Et Mika.
0: Et j'avais hésité entre Matt Pokora et Soprano, mais j'avais mis Matt Pokora.
1: Ok, parce qu'elle est très fan. Alors, ça fait 2 x 2, donc 4 points. C'est pas grave, on va voir ce
0: ici, mais et on peut encore augmenter dans les points.
1: Mais bien sûr.
0: Et on peut en faire 5 ici. Hein.
1: Bah, tout à fait, 5 choses qui peuvent gâcher la route vers les vacances.
2: Alors, être pris dans un embouteillage.
0: En bout, l'horreur.
1: Oui.
0: Oui, oui, c'est bon.
2: Alors, tomber en panne avec la voiture.
0: Panne. Oui.
1: Un système de panne de.
2: Avoir quelqu'un dans la voiture qui est malade.
0: Malade en voiture.
1: Maladre.
2: À perdre un bagage, perdre une valise qui est sur le toit.
1: Ah oui, moi je jetais mes petits livres par la fenêtre.
0: Ouais, non, j'ai mis perdre, donc j'ai failli, mais c'est pas ouais. Ça.
2: Et. Se tromper, en fait, suivre le GPS, mais en fait, se tromper de route.
1: Ça, c'est ce que donc, je t'avais dit.
0: Moi, j'ai mis perdre.
1: Perdre quoi?
0: Se perdre.
2: Perdre quoi?
1: Ah, t'as mis se perdre.
0: Ah oui, j'ai mis se perdre.
1: Ah, tu l'as mis finalement.
0: Mais oui, j'ai mis se perdre.
1: Oh, c'est bah, la ça même va, chose, ça va. C'est ça bon, va. Alors.
0: J'avais également, c'est quoi qu'on n'avait pas ensemble? On a eu
1: 4 ici. Donc
0: mais il y a eu les 5
1: points.
0: Propositions. Hein.
1: Oui, oui.
0: J'avais aussi le pneu crevé. J'avais panne, pneu crevé, se perdre, des embouts, t'es malade en voiture.
1: Eh ben, c'est bien ça.
0: Donc ça nous fait ça combien?
1: 8 points, c'est bien pour démarrer, les autres devront faire mieux. Ce n'est pas possible, mais il faut quand même s'accrocher. Donc c'est très bien, Aurore, peut-être qu'on se retouchera en fin de... Enfin, qu'on
0: c'est
1: se retouchera.
0: Quoi ta phrase?
1: Parce que, oui, je ne sais, j'ai pas réussi à toucher. Tu vois ce qu'on dit?
0: Mais Martin, on ne dit pas à un auditeur, j'espère qu'on se touchera mais en fin d'émission.
1: Oui, j'ai voulu dire se recontactera.
0: Mais qui dit ça?
1: Mais ce n'était pas la peine de le relever, je m'en suis rendu compte en le disant, je me dis ça va passer inaperçu.
0: C'est quoi? Reclôture, reprends tes esprits et reclôture.
1: Peut-être se recontactera-t-on en fin d'émission au cas où vous êtes toujours en tête à ce moment-là. Si ce n'est pas le cas, vous pourrez rejouer quand vous voulez, Aurore. Hein.
0: Ok, ça vous va, Aurore?
2: C'est gentil.
1: Allez,
2: parfait, merci beaucoup.
0: Bon, on vous fait des gros bisous. On a quand même bien joué avec ces thèmes difficiles qui étaient assez.
1: Ouais, c'est vrai.
0: Non, mais c'est vrai, c'était large.
1: Ouais,
0: allez, nouvelle question de sélection pour tenter de faire mieux qu'Aurore, de faire au moins 9 points. Question de sélection, les Tortues Ninja ont des prénoms de.
1: Peintre italien ou de romancier français.
0: J'avais jamais remarqué qu'ils avaient des prénoms. Oui, mais j'ai pas fait attention, tu vois.
1: C'est. Ça se rapproche plus de l'italien que du français. fait. Bon, bref.
0: Si vous... Je connais même pas le nom des Tortues Ninja.
1: Est-ce qu'il n'y a pas des Leonardo et des trucs
0: ainsi? Ah, si, c'est ça.
1: Comme Leonardo ça. Balzac et Leonardo Hugo, des romanciers français très connus.
0: Il y a Donatangelo aussi.
1: Oui, voilà, Michelangelo.
0: Oui.
1: Les Tortues Ninja ont donc des prénoms de peintres italiens, à mon avis, oui, ou de romanciers français. Vous envoyez votre réponse au 60-03 pour jouer avec nous et tenter de battre les 8 points d'Aurore. Et en attendant, on va écouter Jean-Jacques Goldman avec La Fille par procuration.
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6: Oui, toujours ces petits ralentissements hein, dans ces chantiers sur la E40, notamment entre Blégny et Loncin. On le sait, on perd encore 10 minutes en direction de l'Allemagne. Et puis sinon, toujours ces ralentissements également entre Loyers et B. On perd ici une dizaine de minutes également en direction de Arlon. Et en ce qui concerne les principaux axes pour rejoindre la capitale, on perd tout au plus 5 petites minutes sur la E40 venant de Liège en arrivant à Woluwe-Saint-Etienne. Cela est dû à des chantiers hein, également. Et une fois arrivé sur le ring, eh bien, c'est 5 petites minutes également à rajouter entre Woluwe-Saint-Etienne et Zaventem.
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0: Oh, Damiano David, j'adore. Il sort avec Dove Cameron. Vous saviez ça, ça, dans les Potins People?
1: Non.
2: Ça, moi, je ne sais pas. Ça.
0: Oh, j'adore Damiano David, j'adore. Ancien chanteur du groupe Maneskin qui a remporté l'Eurovision Italie.
2: Ah, ben ça, je ne savais pas, tu fais bien de le dire. Ah.
0: C'est sympa, j'adore.
2: Je sais bien, j'ai annoncé son nom des dizaines de fois sans savoir que c'était lui.
0: Des dizaines. Et on annonce Marie-Paul. Bonjour Marie-Paul.
2: Bonjour Marie-Paul.
3: Bonjour. Bonjour Fanny.
0: Comment ça va?
3: Bonjour Martin.
0: Ah, okay.
3: Ça va?
0: Mais oui, Marie-Paul, il faut toujours dire bonjour à Martin parce qu'après, il râle, il dit mais Marie-Paul, elle ne m'a pas dit bonjour.
2: Oui, mais je dirais la même chose si on ne disait pas bonjour à Fanny.
0: C'est vrai.
2: Marie-Paul, vous venez d'où?
3: Manage.
0: Ah, j'adore cette région.
2: 7170, la Estre.
3: Oui, c'est ça.
2: Manage, la Estre, tout ça.
0: C'est tout près de la Louvière,
2: Manage. Près de la Louvière. Oui, la Louvière, oui. Morlan, oui, tout ça. Hein.
0: La Louvière qu'on va bien connaître puisque le Cube va s'installer là-bas cette année. Hein.
2: Et qu'est-ce que vous faites dans la vie?
3: Je transporte des colis.
2: Vous êtes démanageuse?
3: Non.
2: Il l'a préparé.
0: Il
2: cherchait à la placer depuis des heures.
0: Et quoi, vous faites ça quoi en flexi-job alors?
3: Non, c'est pour l'entreprise de mon mari.
0: Ah, voilà, c'est ça. Parce qu'on avait eu un monsieur qui... Cette semaine, on a eu un livreur de fromage de chèvre. Vous, ce sont des colis.
3: Colis, oui.
2: On peut vous faire amener du fromage de chèvre dans les 20 minutes, si vous voulez.
0: Et donc, vous travaillez avec votre mari, alors vous donnez un petit coup de main, c'est bien.
3: En fait, je le remplace parce que lui, il a eu un accident avec un sanglier.
2: Avec un sanglier?
0: Mais racontez-nous, qu'est-ce qui s'est passé? En voiture?
3: Oui, en camionnette, il faisait noir et le sanglier a débouché de la forêt, il est passé et la camionnette s'est retournée.
0: Mais ça arrive beaucoup plus souvent qu'on ne pense. Ça va, toi?
2: Il
0: vient d'avoir un sanglier dans la gorge, qu'est-ce qui s'est passé?
2: Je ne sais pas.
0: Mais tu te souviens, tu m'as raconté,
2: mais j'ai raconté
0: toi,
2: j'ai failli avoir la même chose dans ma région, mais moi, je me suis arrêté, c'est un sanglier qui traversait, et il était suivi par 5 petits marcassins, plus un deuxième sanglier derrière. Je les ai laissés passer vite. Mais alors, il a des séquelles quand même.
0: Il est fort abîmé, votre mari?
3: Ah ben, il est en chaise roulante maintenant.
2: Oh là là!
0: Ah oui, donc c'est été costaud!
3: Oui, il a dû avoir une arthrodèse.
2: Hein,
0: Et ça s'est passé quand, Marie-Paul?
3: Oh, maintenant, ça fait bien 5 ans.
0: Mais purée, c'est dingue! Et ça, on sait. Mais ça pèse combien, ces bêtes-là, les sangliers?
2: C'est un amas de muscles. Comme ça, c'est terrible. On dit toujours que c'est qu'on déclasse la voiture. Mais là, c'est pire que ça.
0: Et le moral, ça va, Marie-Paul?
3: Ça va.
0: On fait d'aller, comme on dit à Charleroi.
3: Ben oui.
0: Ouais, il faut. Et quand le moral va, tout le reste suit souvent. C'est vrai, hein, ça. Vous êtes là pour lui donner un bon petit coup de main et c'est fait pour faire les trajets de marchandises. Mais il continue à travailler quand même, votre mari?
3: Non,
0: à l'arrêt total. Oh là là, c'est
2: dingue. On pense bien à vous.
0: Ouais, on pense bien à vous. Et comment s'appelle-t-il?
3: Daniel,
0: bah on l'embrasse bien fort.
2: Daniel, on pense bien à vous et on vous souhaite en tout cas bonne chance pour tenter de remporter ce chèque cadeau. Ça tomberait bien. Avec qui est-ce que vous avez envie de jouer, Marie-Paul?
3: Avec vous, Martin.
0: Ah super. Vous avez de quoi noter?
3: Oui.
0: Allez, Marie-Paul, on va pouvoir noter 5 termes liés au train. Donc 5 termes qu'on utilise souvent quand on parle de train, dans l'univers du train.
3: Chouchou. Dans l'univers du train.
2: Voilà, elle a fait chouchou.
0: 5 goûts de chewing gum.
2: The chewing gum.
0: 5 goûts de chewing gum.
2: Nous on dit des chiclettes.
0: Vous savez, l'autre jour, un chewing gum était coincé dans les cheveux d'une de mes filles. J'ai pas pris le temps avec un glaçon, j'ai coupé la mèche.
2: Bien fait.
0: Mais à un moment donné. Non mais ça a jamais faire, les gars.
2: Ben oui, et là, tu as vendu la mèche. Là.
0: Oui. Oh, et toi, c'est Marie-Paul, il est en forme. Hein.
2: C'est très philosophique, c'est ce que tu as dit.
0: Allez, 5 métiers que nous pouvons exercer dans un hôtel. Donc, 5 métiers qu'on retrouve dans un hôtel.
3: Ok.
0: Donc, 5 métiers qu'on retrouve dans un hôtel, 5 goûts de chewing gum et 5 termes liés au train.
2: Ça va aller, ça.
0: Ça ira, Marie-Paul.
2: On peut prendre des points ici, Marie-Paul.
0: On doit faire 9 points, hein, Marie-Paul, donc c'est possible pour vous.
2: 3 en moyenne, je le sens bien, moi, ici. Je vais m'appliquer. Allez, on y va.
0: Allez, on y va, Marie-Paul, c'est parti. Martin s'applique, je le gronde s'il ne le fait pas, et on écoute George Michael.
2: George Michael, freedom.
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0: George Michael avec Freedom.
1: Liberté, liberté.
2: Oui. Je remettais mon casque à l'endroit parce que j'aime pas quand j'ai le câble de l'autre côté.
1: Oui, tout à fait.
2: Ça va, Marie-Paul, c'était ?
3: Oui, ça a été. Oui.
2: Bon, on va pouvoir vérifier vos réponses et croiser les doigts pour qu'elles soient dans le même sens que notre ami Martin.
1: On va aller chercher nos 9 points. Allez, on y va, Marie-Paul.
2: Allez. Allez, 5 termes liés au train.
3: La gare.
2: Oh purée. Oh purée.
1: C'est terrible, non. Le premier que vous dites, c'est le seul auquel on n'a pas pensé. Non, malheureusement.
2: Non.
3: Bon, le rail.
1: Ça oui, oui. Ça oui, quand même, ça oui.
3: Le conducteur.
1: Ah oui, non, ça
2: le
1: je n'ai pas mis.
2: Il n'y a pas le conducteur.
3: Wagon.
1: Oui, ça oui.
2: Oui, ouf.
1: Et un petit dernier, comme ça on fera 3 de moyenne.
3: Le contrôleur.
1: Oui.
2: Ah, voilà. Bien joué. 3 points pour cette première catégorie.
1: Moi j'avais encore couchette et quai.
3: Tout ça. Ah, j'avais le quai.
1: Ah, ah voilà. Et j'avais pensé à locomotive aussi, mais enfin bon, bref. Oui. Allez.
2: Allez, 5 goûts de chewing-gum.
3: Chlorophylle.
1: Chlorophylle.
2: Bien. Avec Martin, on s'est même posé la question, comment t'écris chlorophylle?
3: 13.
1: Phrase.
2: Tu as
1: phrase. Oui, bien sûr.
3: Citron.
1: Ah, citron, je n'aime pas. Oui. N'aime pas, moi, ça aussi.
2: Non, t'aimes pas?
1: Mais, chewing-gum, non.
3: Alors, j'ai mis fruité, comme les bubblegum.
1: Ah oui, non, ça, j'ai pas,
2: non,
1: mis,
2: il a pas mis
1: ça comme ça.
3: Et pêche.
1: Oh,
2: oh, c'est rigolo, ça.
1: Mais je m'attendais à ce que vous me disiez menthe, déjà.
3: Ah oui.
2: Ben chewing-gum à la menthe.
1: Ben oui, j'avais menthe, cerise et tropicale.
3: Ah oui.
1: Et c'est pas grave, 5 points. Il faudrait faire un 4 sur 5 dans les métiers.
2: Allez,
1: je pense,
2: on y va.
1: Je pense que c'est possible.
2: Oui, les 5 métiers que l'on exerce dans un hôtel. On y va.
3: Réceptionniste.
1: Oui,
2: oui, hein.
3: Bagagiste.
1: Ça, non, je ne sais pas.
2: Allez, on continue.
1: Allez, plus de droit à l'erreur. On y va maintenant.
3: Voiturier.
1: Oui.
2: Oui, bien joué.
1: Encore 2.
3: Femme de chambre.
1: Oui.
2: Allez, un petit dernier.
1: Il en reste 1. Si vous l'avez, vous prenez
2: vous
1: la tête.
2: Vous passez en tête et vous avez 9 points.
3: qu'est-ce que je vais dire? Gouvernante.
1: Qu'est-ce que vous entendez par gouvernante?
2: Gouvernante.
3: Bah, celle qui chapeaute les femmes de chambre, là.
1: Ah ouais, non.
2: Zut.
1: Ah non, moi j'avais mis barman, tout simplement.
3: Ah oui.
1: Et j'avais aussi mis masseuse, enfin, dans le sens où il y a des fois des massages dans les hôtels, les spas et tout ça. Malheureusement, on fait 8 points.
2: Non,
1: c'est
2: Marie-Paul.
1: Comme Aurore, mais ce n'est pas mieux.
3: Oh, mais pas grave.
1: J'y ai vraiment cru, savez-vous.
2: Mais oui, moi aussi. Moi, je pensais vraiment.
1: C'est comme à la pêche, ça, j'en étais sûr.
2: Oui. Bon, vous rejouez quand vous voulez, Marie-Paul. On vous fait des gros bisous et on vous souhaite une bonne journée sur Vivacité.
3: Merci, bonne journée à vous deux.
2: Bisous, Marie-Paul. On va avoir une nouvelle question de sélection, Martin, pour qu'un troisième candidat joue avec nous.
1: Le pays en forme de botte, est-ce que c'est la Grèce?
2: La Grèce?
1: Non. Ou est-ce que c'est l'Italie? Quelqu'un qui chope dans la Sicile, ça ne m'étonnerait pas.
2: Ouais, si vous voulez être sélectionné, si vous ne voulez pas être sélectionné, vous envoyez Grèce. Si vous voulez être sélectionné, vous envoyez l'autre.
1: C'est ça.
2: C'est ça.
1: Au 60-03.
2: C'est toujours le numéro.
1: Allez, on y va.
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0: C'est un tas au biarra comme un vélo.
1: Les deux font la paire.
0: Et je vois que ça vous impressionne.
2: Ah oui, l'espagnol.
0: C'était Carole G.
2: C'est Carole G,
0: ouais, oui.
2: C'est le principal.
0: Martin, vous savez que vous êtes avec votre journal papier, c'est rigolo. Je pense que vous êtes la seule personne qui lit encore un journal papier devant moi.
2: Je ne le lis pas, mais je le reçois. Parce qu'en fait, j'ai écrit des chroniques pour eux pendant 5 ans, et donc du coup, je l'ai gratuit à vie.
0: Ah, ok, c'est parce que moi, je le consomme de manière digitale.
2: Je comprends très bien, mais, voilà. Mais tu sais que c'est gai de recevoir ça.
0: J'adore.
2: Dans sa boîte aux lettres. Et
0: j'adore.
2: Moi, je prends toujours mon petit café le matin, et comme j'ai pas eu le temps de prendre le café, voilà pourquoi j'ai embarqué le journal.
0: Mon papa, il commençait par les avis nécrologiques. Quand il ouvrait le journal, il regardait les avis nécrologiques, il disait « Oh là là, ça va ». Non, ça, il était vieux,
2: c'est
0: ça
2: vrai?
0: Va. Oui.
2: Ah oui.
0: Oula, un peu. Oui.
2: Le sport,
0: c'est tout sport.
2: Transfert au standard.
0: Ah ouais, et on nous parle de Lukaku, que ça va mal avec Naples.
2: Ah, et ici, mettent même que ça sent la fin.
0: Ça sent la fin avec Lukaku. Lukaku et Naples, ça risque d'être fini. Mais tout ça, on va vous informer sur les chaînes de la RTBF, ne vous inquiétez pas. C'est vrai?
2: Il y a De Bruyne, il va foutre le camp aussi. Hein.
0: Ah oui?
2: Probablement Inter Miami que j'ai entendu.
0: Oui? Et Lukaku?
2: Ben, ce serait une destination américaine. Ben, j'ai peur qu'il prenne la fin de sa carrière carrément.
0: Oh non, ça je veux pas.
2: Non.
0: Tous les autres, ils peuvent arrêter,
2: non,
0: mais pas lui.
2: Mais non, mais alors ce qu'il va faire dans le pire des cas, enfin je dis dans le pire, c'est qu'il a toujours annoncé qu'il redéterminera Anderlecht.
0: Hein. Ah, il reviendrait chez nous.
2: Je trouve que ce serait chouette ça.
0: Ouais, ce serait chouette.
2: De l'animation dans le champ.
0: C'était le point sport, dont
2: oui.
0: Les deux font la paire. Mais d'abord, on accueille Mélissa avant la suite. Bonjour Mélissa.
3: Oui, bonjour.
0: Mélissa, vous venez d'où?
2: D'Ibiza.
3: Alors, ben nous, on vient de Braine-le-Comte. Oui.
0: Braine-le-Comte.
2: 7090.
0: Quand vous dites oui, nous, c'est parce que vous jouez à plusieurs.
3: Oui, parce que j'ai ma fille et mon fils, là, près de moi.
0: Comment s'appellent-ils tous les deux?
3: Mathis et Inès.
0: Oh, ça va bien ensemble.
2: Et quel âge est-ce qu'ils ont?
3: Alors, Inès va avoir 18 ans demain.
0: Oui, oh. Bon anif, ma chérie, à l'avance.
2: Bon anif, hein.
0: Et
2: c'est le gros cadeau pour les 18 ans.
3: 15 ans et demi.
0: Ah oui, donc quoi, grosse fiesta alors pour les 18 ans?
3: Oh bah on va essayer de faire. On a la mer là.
0: Oh
3: donc,
0: trop bien.
3: Oui, on a la palme et c'est super bon. Et oui, nous demain.
2: Eh ben écoutez, voilà, on vient fêter ça avec vous demain.
0: Tu te souviens de tes 18 ans?
3: Parfait, vous êtes bien invité. Oui, hein. Alors oui, pas de soucis.
0: À la panne, on sortait ou non? À Coxyde, on sortait au barbu.
2: Moi, j'allais à Blankenberg au Circosia.
0: Ah oui?
2: Oui, parce qu'il y avait Happy Hour jusqu'à 23h.
0: Toi, dès qu'il y a Happy Hour.
2: On achetait un demi-casier, on avait tout un casier.
0: C'est pas vrai.
2: On se mettait à 5 et puis ça nous coûtait moins cher.
0: Oh, la vie de Martin Charrier. Tu te souviens de tes 18 ans, toi, Martin?
2: Très bien, j'ai fait une soirée avec trois autres potes qui ont été baptisés dans la mémo en même temps que moi quand je suis né.
0: Ah!
2: Et dans la mémo, non, c'était la même cérémonie. Mais c'est les parents qui s'entendaient bien. C'est chouette qu'à 18 ans, on refasse une soirée.
0: Oui, c'est génial.
2: C'est très beau.
0: Et vous êtes toujours amis?
2: Il y en a deux que je vois moins, mais on est toujours amis. Il y a un lien qui reste. Et puis le quatrième, c'est mon ami Pierre qui fait les phrases sans verbe.
0: Oui, Martin a un ami qui fait les phrases sans verbe. J'adore parce que tout à l'heure, on s'est dit on va remettre un disque parce qu'on a beaucoup de temps. Mais non, on a tellement parlé que... Voilà. Mélissa, vous avez donc deux enfants, Mathis et Inès. On rappelle que le pays en forme de botte est bien l'Italie.
2: Et on est
0: persuadé, Mélissa, qu'un petit chèque séjour d'une valeur de 300 euros valable dans un gîte ou une chambre d'hôte en Wallonie, ça vous ferait plaisir.
2: Mais bien sûr.
3: Ah bah oui, beaucoup. Oui.
0: On pourrait prolonger ainsi les vacances. Vous faites quoi dans la vie, Mélissa?
3: Préparatrice de commandes.
0: C'est-à-dire?
3: Dans une société d'accessoires de vélo électrique.
0: Ah ok, ok. Ah, ah oui, donc voilà. Vous êtes calée dans ce domaine alors?
2: Ah, j'ai une collègue qui travaille là-dedans.
3: Oui, un petit peu, mais bon. Voilà, mon principal travail, c'est de mettre dans des colis.
0: Oui, mais vous connaissez dans le style. Moi, si demain, on me dit, il faut mettre un dérailleur ou je sais pas quoi, je sais même pas à quoi ça ressemble, vous voyez.
3: Oh, bah, disons qu'il y a un autre atelier pour ça, hein, donc il y a d'autres gens plus compétents.
0: Ah bah, c'est top. Et vous travaillez aussi dans le coin de Braine-le-Comte?
3: C'est Soigny, juste à côté.
0: Ok. C'est comment?
2: Zinek en irlandais.
0: C'est vrai?
2: Zinek.
0: Ah, je ne savais pas. Mélissa, dans quelques instants, avec qui allez-vous jouer?
3: Martin.
0: Très bien.
2: Allez Mélie, Fanny va vous donner votre thème. Ben oui, on dit Mélie à Mélissa.
0: Oui.
2: Il y en a qui vous surnomment Mélie?
3: Oh oui, Mélie.
2: Mel ou Mélie?
0: Moi je pensais que c'était plutôt Mel.
3: Mélie, c'est bien, oui.
2: Mais Mélie, on sait déjà que c'est Mélissa parce que Mel ça peut être Mélanie.
0: Oui, c'est vrai.
3: Ah oui.
0: Oui, c'est vrai. Ah, il est perspicace. Je vous donnerai vos thèmes, Mélissa, juste après les infos. Je suppose que Mathis et Inès vont vous donner un coup de main. On rappelle que tout à l'heure avec Aurore, on a marqué 8 points. 8 points sur 15, donc vous devez en marquer 9. Une fois que ces points seront atteints, vous prenez la tête. ou pas. Et on espère pour vous que ça ira de votre côté, du côté de la panne. On vous fait des gros bisous. Dans un instant, Mélissa, préparez bien une feuille et des pics pour pouvoir qui fonctionne, pour pouvoir noter un max de bonnes réponses. Et on espère que les réponses pourront coïncider avec celles de Martin. De la musique aussi, ce sera le programme de la prochaine heure d'émission, de la bonne humeur. Mais avant ça, les infos.
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0: Vous écoutez RTBF Vivacité, les midis, on s'informe avec Sarah Pousset.
5: Bonjour à toutes et à tous. L'inflation est fortement repartie à la hausse chez nous durant ce second trimestre. Plus 3,8%.

0: en vigueur. La Chambre a aussi décidé d'étendre l'horaire d'ouverture systématique jusqu'à 21h au lieu de 20h actuellement. Une anomalie tout de même, la loi sur le travail pour le secteur du commerce interdit de faire travailler des employés le dimanche après-midi. Il faudra donc compter sur des étudiants, des flexi-jobs ou les gérants eux-mêmes pour garder le magasin ouvert. À l'étranger, la police allemande a arrêté un ressortissant ukrainien de 33 ans. Il est accusé d'espionnage d'une entreprise d'armement située en Bavière. Il aurait ainsi réalisé des prises de vue du site pour préparer des actes de sabotage. En Ukraine, 6 personnes sont mortes cette nuit dans les régions de Kharkiv et Soumy, dans l'est du pays. Une attaque russe en mer Noire a aussi tué un membre d'équipage et provoqué l'incendie d'un bateau chargé de blé. De son côté, la Russie annonce avoir abattu plus de 600 drones au-dessus de son territoire, ciblant notamment un centre logistique de Wildberries, le géant russe de l'e-commerce. Et puis la Chine effectue de larges évacuations préventives face à l'avancée du typhon Dolphin qui se déplace à une l'air de 15 à 20 km par heure. 10 000 personnes ont été évacuées sur les îles environnantes de la province de Xi'an. En mode sport, 6e étape pour les coureuses du Tour de France qui rejoindront Tournon-sur-Rhône, après un parcours de 150 km. La Danoise Marlène Rösser est toujours en jaune, mais seulement avec 12 secondes d'avance sur la Hollandaise Demi Vollering. Voilà pour les infos, merci d'être à notre écoute.
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2: Et on file sur les routes, retrouver Virginie Defac. Ça va Virginie, ça roule ou c'est la cata?
3: Oui Fanny, ça roule plutôt bien actuellement. On n'a pas d'incident ou d'accident signalé, donc ça c'est déjà une bonne chose. Par contre, effectivement, on a de nombreux chantiers en Belgique. Vous le savez, ça coince dans ces chantiers, notamment sur le 411 Namur-Arlon entre Baie et Champion. Vous perdez 10 minutes vers Arlon, même topo sur le 40 Liège-Aix-la-Chapelle avec 10 minutes perdues dans les deux sens entre Halleur et Herstal. Et puis du côté des Y sur le 25 Liège-Bastogne. On a aussi 10 minutes perdues en direction de Bastogne. Et puis, beaucoup de personnes souhaitent profiter de ce beau temps pour se rendre au parc animalier de Péridesa. On le voit, vous êtes nombreux sur la route. Vous perdez actuellement 25 à 30 minutes depuis la Nationale 56 pour vous rendre vers le parking de Péridesa. Courage et patience, si vous êtes dans ces files, vous y êtes bientôt.
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2: Martin Charlier, Mélissa, je vais vous donner vos thèmes parce que Martin, il est parti chercher un café avec mon badge, mais j'ai l'impression que notre ami Martin s'est perdu. Jojo est là, heureusement. Jojo,
5: oui.
2: Il s'est perdu.
5: Mais je pense qu'il ne s'est pas dépêché, vous savez.
2: Non, il est parti chercher un café, je ne sais pas où il est allé. Mélissa, vous avez de quoi noter?
6: J'ai de quoi noter, oui.
2: Bon, Martin, est-ce qu'il a déjà avancé? Attendez, je demande à Victoire. Victoire, regarde si Martin a avancé dans le candidat numéro 3. Est-ce qu'il a déjà noté les réponses? Ouais, non, il n'a pas encore noté les réponses. Mélissa, on va l'aider. On va devoir aider notre Martin qui s'est perdu dans les bureaux. T'es là? Ah, dépêche-toi! T'as pas encore fait! Mais t'as pas encore fait!
7: J'ai été chercher un café, mais.
2: Mais je sais, mais il est grand le bâtiment. Hein.
7: Mais oui, mais j'étais bloqué par le patron qui me disait: allez, dépêche-toi, antenne! Mais oui, mais laisse pas passer, alors.
2: Ça, c'est patron. C'est patron, hein. Et tu l'as croisé, le patron, tu trouves pas qu'il y a un petit glow-up?
7: Quoi?
2: Et un glow-up au niveau de notre patron.
7: Quoi qu'il s'est fait.
2: Mais ouais, il est tout chic.
7: Ouais, il est tout chic. Hein,
2: mais il est tout chic.
7: Et là.
2: Tout chic, le patron.
7: On a vu des changements dans sa vie, tu sais.
2: J'espère pour lui. J'espère que tout va bien dans sa vie. Moi, je suis heureuse quand les gens vont bien. Alors, Mélissa, je vous donne les thèmes. Martin va devoir aussi travailler sur ces thèmes. On recherche aujourd'hui 5 objets que l'on trouve dans une salle de musculation. Donc, 5 objets. Objet que l'on trouve dans une salle de musculation.
7: Oui, le moniteur n'est pas un objet. Hein.
2: Non.
7: Ben non. Hein.
2: Non. 5 raisons de prendre ses distances avec quelqu'un. Ah non, moi c'est sûr, je prends mes distances avec lui. Ouais. Ah moi, je prends mes distances avec elle.
7: Il y a quelque chose qui m'a tout de suite tenté.
2: Ça, c'est je prends mes distances. Tu prends quoi, toi?
7: Mes distances. Ah. J'ai pris mes distances.
2: Ouais, moi aussi. 5 héros de série des années 80.
7: Ah, ça j'aime bien, moi ça.
2: C'est vrai, mais vous êtes toute jeune, hein, Mélissa. Vous avez quel âge?
6: 39.
2: Ah, ouais, toute jeune.
7: Toute jeune.
2: 39, c'est toute jeune. Mais ça va, c'est bon.
6: Les cinq héros de
2: séries des années 80.
7: Mais elle est née dans les années 80.
6: Des séries.
2: Oui.
6: Des années 80.
7: 5 euros de...

0: Elle est née dans les années 80.
1: Oui, mais 80. Fin 80, tu vois, c'est plus difficile.
0: Oui, mais bon, moi, je sais ce qui s'est passé ma décennie, même si je suis née en 77.
1: Je sais, mon chéri. 5 héros de série des années 80. 5 raisons de prendre ses distances avec quelqu'un.
0: Plus jamais.
1: 5 objets que l'on trouve dans une salle de musculation. Mélissa, Mathis, Inès, à vous de jouer, les amis. On écoute Gaëtan Roussel avec... Ah non, d'abord Manon Lisa avec Le Petit Pêcheur. Ah, c'est la chanson préférée de Martin.
0: Ah,
1: il adore cette chanson voilà. En ce moment.
0: Gros plagiat. Allez, on y va.
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1: Le petit pêcheur, Manon Lisa, la chanson préférée de Martin en ce moment.
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1: Jojo, il est comment, Martin?
3: Il est ainsi.
1: Il est stressé.
3: Il est stressé.
1: Là.
3: Et il sue des gouttes.
1: Là.
4: C'est bon, j'ai trouvé.
1: Mais comme quoi, quand on fait les choses dans la précipitation, on stresse. Et tu m'as stressé.
4: Mais oui, mais.
1: Je suis ainsi, moi, maintenant.
4: Mais non, c'est toi qui es occupé à faire des vidéos et tout ça.
3: Mais pas du tout.
1: Jojo, j'ai fait ma vidéo.
3: Mais pas du tout, elle vous a aidé pendant deux minutes.
4: Une chose avec ses filles.
3: Mais c'est pas vrai.
1: Jojo, c'est injuste.
3: Mais.
1: Jojo, veux-tu bien être médiateur de notre relation et de notre couple?
4: Je trouve.
1: Qu'il est une préférée?
4: Non, je trouve que vous m'avez laissé beaucoup dans mon chou.
3: On vous a donné la moitié des réponses,
1: Mélissa,
3: vous rigolez ou quoi?
1: On a tenté de l'aider, Mélissa. Est-ce que Mathis et Inès vous ont aidé?
5: Bah oui.
3: C'était pas évident.
5: C'est pas évident. Il y en a un qui c'est pas évident.
1: Et on attaque directement.
4: Allez, on y va.
1: Avec les objets que l'on trouve dans une salle de musculation, Mélissa, on vous écoute.
5: Alors, des haltères.
4: Ça, c'est bon.
1: Tu l'as mis?
4: Ouais, ça, je l'ai mis de moi-même.
5: Un vélo. Une barre de traction.
4: Une barre de traction. J'avais noté ça comme ça. Non,
1: t'as pas noté ça.
4: J'ai pas mis.
5: Non.
4: Non.
1: Suivante.
4: Il en reste deux.
5: Mais en fait, c'était pas vraiment musculation, mais j'ai mis essuie.
4: J'ai pas mis.
1: Ça t'a pas mis, mais t'as mis d'autres choses qui sont pas musculation non plus, mon cœur. Hein.
4: Bah, le reste, oui, c'est quand même.
1: Oui.
4: Ouais, ouais.
1: Hein?
4: Ah oui, oui, oui.
1: Ah, ok. Oui, parce qu'il y a deux significations à un truc que t'as mis.
4: Ok, ben ça va.
1: Ouais.
4: Elle est le dernier.
5: Et un tapis de sol.
4: Un tapis de sol.
1: Voilà. Mais le tapis, ça peut être le tapis de course et ça peut être le tapis de sol.
4: C'est ça. Là, j'avais mis tapis tout seul, comme ça, ça marche pour les deux.
1: Voilà, mais dans ta tête, c'était tapis de course.
4: Oui.
1: Je le connais par cœur. Et Mélissa, entre nous, je vous ai un peu aidé avec ça.
4: Et alors, il y avait...
1: Et on dit merci qui?
4: Merci, Fafa.
1: Il
4: y avait rameur que j'ai mis aussi, un rameur.
1: Ça, oui, c'est ce que
4: j'ai. Et vous voyez, là, le banc muscu, où se couche dessus.
5: Ah, oui.
4: Je n'arrive pas où se couche dessus.
1: Mais t'as bu? Il y a quoi dans ton café?
4: Dis un peu où se couche.
1: Où se couche.
4: C'est
1: mais déjà,
4: facile,
1: je dis pas ça.
4: Mais moi bien. Non.
1: Allez, 5 raisons de prendre ses distances avec quelqu'un.
4: On ne comprend rien de ce qu'il dit.
5: Moi, j'ai mis si la personne est toxique.
4: Toxique.
1: Ah oui.
4: PN, pervers narcissique, c'est toxique, hein, ça.
1: Je t'ai mis PN.
4: J'ai mis PN. C'est comme ça qu'on dit les jeunes aujourd'hui.
3: Oui, c'est vrai.
1: Mais qui dit ça?
3: C'est un PN.
4: Les PN, très peu pour moi, quoi.
3: C'est vrai.
1: On dit ça?
4: Oui.
1: Ah, t'es trop PN?
4: Ah, elle est encore tombée sur un PN. Je te dis pas, quoi. Je l'ai ramassé à la petite cuillère, quoi. Allez, on a déjà un. Encore 4 autres.
5: Tout simplement qu'on ne l'aime pas.
4: Ah oui, non, ça, j'ai pas mis.
5: Non.
4: C'est vrai que c'est une bonne raison. Encore 3.
1: Je m'en remets pas du pied.
5: Trop jaloux.
4: Ah non,
1: je promets de distancer.
4: Allez, mais il y en a encore 2.
1: Ce qui est très drôle, c'est que moi, je suis partie dans le même délire que Mélissa. Donc, quand toi, t'as commencé à trouver tes réponses, j'avais pas ça en premier. Donc, Mélissa a essayé de revenir à quelque chose.
4: Moi, il y a un truc qui me saute aux yeux.
1: Oui. Mais
4: c'est surtout quand on dit prendre ses distances.
1: Oui.
5: Ah non. Parce que la personne sent mauvais.
4: Oui, l'odeur.
5: Oui, l'odeur, voilà.
4: Repuant, 25 mètres.
1: Tu prends pas tes distances avec quelqu'un.
4: C'est la première chose que je fais, je me mets à 10 mètres. Ça veut vraiment dire prendre ses distances. Allez, encore un.
1: Allez, encore un.
5: Parce qu'il est moche.
1: C'est pas super gentil, ça,
4: je n'irai pas jusque là. Mélissa, franchement, je ne serais pas permis. Parce que si je devais faire ça avec tous les moches, je prendrais.
1: Mais vous n'êtes pas gentil.
4: Écoutez,
5: je voyais pas, donc.
1: T'avais mis quoi, toi, Chou?
4: Moi, j'avais mis parce qu'on s'est disputé, tout simplement.
1: Je prends ma distance, je me suis disputé.
4: Voilà, un manque de respect. Et une tromperie aussi.
1: Il m'a trompé.
4: Allez, il m'a trompé, voilà. Bon, on a 5 points, il faut faire 4 sur 5 sur le dernier.
1: Il faut faire 4 sur 5 sur les héros de série 80.
4: Bon, alors là, j'espère qu'on sera raccord parce qu'il y en a beaucoup.
1: Vous m'avez fait rire avec PN.
4: C'est vrai.
1: Allez, 5 héros de série des années 80.
5: Ok. Bon, le premier, MacGyver.
4: MacGyver, ouais. C'est mon premier aussi. Allez.
1: T'allais faire le générique.
4: Ouais, mais j'allais faire un autre.
3: Oui.
4: J'allais donner une réponse. Chut.
1: Allez, suivante.
5: Le deuxième, Magnum.
4: J'aurais dû le mettre, j'aurais dû le mettre.
1: C'est Tom Selleck, ça.
4: C'était la musique, c'est pas grave.
1: Allez, maintenant, c'est pas grave, c'est pas grave.
4: Tout juste, à maintenant.
1: Allez.
5: Harkley, cœur à vif.
1: C'est pas les années 80, Mélissa.
4: Ah non, t'as ça.
1: Ouais, donc ouais. Ça, il l'a pas
5: non,
1: mis.
5: Non, non, ça fait
1: vous pensiez à Drazik. Vous pensiez à Drazik, Mélissa.
5: Oui, sûrement, oui.
1: Mais vous savez que c'est à cause de Drazik qu'on est tombé que sur des mecs tordus, hein.
4: Et le gros Koubiak, c'était dans ça.
1: Non, ça c'était sauvé par le gong.
4: Non, ça c'est Zach Morris. Koubiak, c'est dans Harkley, cœur à vif.
1: Non. Non.
4: C'est pas dans Sauvé par le gong, en tout cas.
1: Non. Tu mens.
4: Allez, encore deux, pour voir si on arrive à 8 qu'on râle.
5: Alf.
4: Ah oui, Alf. C'est vrai, j'ai pas mis du tout ça.
5: Ah, zut.
4: Et le dernier?
5: Et le dernier, j'ai mis comme ça, mais ça, c'est plutôt Hannibal Smith.
4: Ah ça, oui, non. Moi, j'ai mis... Je vais vous dire ce que j'avais mis. En plus de MacGyver, j'avais mis Barracuda, qui était dans... J.R. dans Dallas.
5: Ah oui, mais oui, mais
4: et donc,
5: c'est
4: et donc sous Hélène
1: de Dallas aussi.
4: Et alors Columbo aussi j'ai mis. Ma femme,
5: ah oui, Columbo j'aurais pu mettre. Ma femme, ding. Ah oui, oui, en plus j'aime bien.
4: Excusez-moi, monsieur, un petit détail. Mais
5: ben,
4: oui.
1: Mélissa, ce sera pas suffisant, mais on a bien vu.
5: Oh, mais c'est pas grave.
4: Et c'est 6 points, mais c'est 8 beaux points.
1: 5 raisons de prendre ses distances avec quelqu'un. Il dit premier truc qui lui vient en tête parce qu'il a pété, qui me dit hors antenne.
4: Mais parce qu'il a pété. C'est la première chose qu'il fait si on se voit physiquement, que tu prends tes distances. Ouais, allez, Fanny est irrécupérable, ce n'est pas grave. Merci d'avoir participé en tout cas, Mélissa.
5: C'était super, merci beaucoup.
4: Et Mélissa, vous pourrez jouer quand vous voulez. Hein.
1: Et c'est ce qui est drôle aussi, c'est que Mélissa, après, elle nous a mis une couche supplémentaire. 5 raisons de prendre une distance
4: avec lui parce qu'il est moche. Et déjà, tu pues, en plus, t'es comme un pou. Non, 5 mètres.
5: Allez, après, on n'est pas obligé de lui dire. Hein,
4: non, et on ne lui dira pas.
1: Mais si vous l'approchez jamais, c'est difficile pour la fête.
5: Ah oui, il va se douter de quelque chose, mais bon, voilà.
4: Je me demande s'il ne se doute pas de quelque chose. Je fais un arc de cercle de 15 mètres à chaque fois que je le vois. On va écouter Gaëtan Roussel vraiment maintenant. Help myself. Et non, c'est pas ça?
3: La question de sélection.
1: Je sais pas, c'est la question de sélection.
4: Oui, mais avant d'écouter Gaëtan Roussel, je vais poser la question de sélection.
3: Tout ça était déjà tout dans ma tête. Hein.
4: Le prénom d'Einstein est Albert ou Franck? Et ça porte à confusion. Donc mais répondez Albert au 6003.
1: Ou Franck si vous voulez pas être sélectionné. Mais si vous ne voulez pas être sélectionné, vous n'envoyez pas de message. Vous voyez ce que je veux dire?
4: Donc non, envoyez Albert. Je préfère qu'ils envoient quand même un message parce que ça fait plus de sous.
1: Oh, dis, mais ça va pas, toi? C'est pas dans tes poches, hein?
4: C'est une.
1: Mais non, fais gaffe parce que t'es bientôt un PN.
4: Une grosse partie dans ma poche.
1: Allez, le prénom d'Einstein, Albert au 6003.
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0: Elena, sur Vivacité, tout a changé, rien n'a
1: changé.
0: Ah bah heureusement que Jojo est là. Hein.
2: Rien n'a continué.
1: Non, non, rien. Je voyais que ça ne venait pas.
0: Tout a continué.
2: Et ouais.
0: On rappelle qu'on offre un chèque séjour d'une valeur de 300 euros valable dans un gîte ou une chambre d'hôte en Wallonie. C'est le cadeau qu'on offre cette semaine.
2: Exactement.
0: Qu'on a déjà 8 points avec Aurore tout à l'heure, qui vient de Corroy, qui jouait avec son fils. Non, son fils n'était pas là, mais elle avait un fils, Hugo. Et donc Aurore, elle a marqué 8 points. Donc on attend que Mélissa de Épinay marque 9 points. Bonjour Mélissa.
3: Bonjour.
0: Comment allez-vous Mélissa?
3: Ça va bien, Hugo.
0: Vous venez de la belle région de Charleroi?
3: Oui, très fleuriste.
0: Ah bah oui, je connais bien.
2: 6220, le code postal d'Épinay. Hein.
0: C'est 6220?
3: Oui, c'est ça.
0: Voilà, ah bah voilà, il connaît bien. Vous faites quoi dans la vie, Mélissa?
3: Je suis aide ménagère.
0: Très bien. Dans la région aussi?
3: Plus sur Jean-Blouse.
0: Ah ok. Ah. Mais c'est tout près aussi.
2: Sauf qu'il y a beaucoup de gens qui passent à Jean-Blouse. Mais
0: écoutez, hier, on avait que des gens de Tubize.
2: Oui,
0: et ici, on a beaucoup de gens de cette région-là.
2: Oui, c'est tout ça. Et vous n'êtes pas allé voir le conseil Grand Jojo de fête nationale l'année dernière à Fleuruse?
3: Ah non, j'ai pas été, j'étais
2: malade. Fanny qui fait les farandoles.
0: Oh, ça c'est un grand moment. Mais si vous venez d'Épinay, n'hésitez pas, hein, le beau vélo de Ravel ce week-end est à Fleurus, c'est tout près.
3: Oui,
0: hein.
3: J'ai entendu.
0: Oui, Adrien, je vous...
4: Épinay ce week-end, ce
0: c'est
4: dimanche.
0: Pas Épinay, c'est Fleurus. Vous avez des enfants, Mélissa?
3: J'ai une petite fille de 4 ans, oui.
0: Oh, trop chouette, elle s'appelle comment?
3: Isaline.
0: Et elle va à l'école dans le coin, alors?
3: Elle va à l'école à Épinay, oui.
0: Ah oui, ça c'est bien.
2: Mais franchement, pas.
0: Mais c'est vrai que ma question était débile. Ma question était bête, mais comme voilà, moi je connais bien ce coin-là. Ma question était débile.
2: En Allemagne.
0: Mais ce que je voulais dire, Mélissa, c'est même pour votre petite fille Isaline de 4 ans, le beau vélo de Ravel ce week-end, c'est vraiment un très chouette moment pour les enfants. Il y a plein d'activités. Alors même s'ils ne roulent pas à vélo, il y a plein d'activités.
3: Oui, on va voir si on s'est passé.
0: Bah oui, n'hésitez pas en tout cas, c'est les bons plans de l'été. Vivacité est proche de vous durant tout l'été, que ce soit à la radio mais aussi en télévision. Mélissa, avec qui allez-vous jouer?
3: Avec vous, Fanny.
0: Ah, merci Mélissa.
2: Une Mélissa avec Fanny, une Mélissa avec Martin, parce que c'est aussi Mélissa, notre
3: candidat. Bah oui, je voulais un peu départager. Hein.
0: Mais vous faites bien. Alors, Martin nous a quand même fait fort rire tout à l'heure. Notre candidate Mélissa aussi. Moi, j'ai mis du temps à m'en remettre.
2: On aurait pu faire mieux, hein. C'est dommage.
0: N'empêche, tout le monde nous dit, après l'étude de marché que j'ai pu faire, hors antenne, que PN, comme pervers narcissique, on ne dit pas.
2: C'est
0: personne.
3: Ah, ben, je ne connaissais pas non plus.
0: Merci,
3: hein.
0: Mélissa.
2: Vous ne fréquentez pas beaucoup de psychologues, hein, moi bien. Hein. Moi, je suis sorti beaucoup, avec beaucoup de filles qui ont été victimes de ces gens-là. Et qui m'ont chaque fois dit, c'est encore un PN. Hein.
0: Personne ne dit ça.
2: Je vais finir en HP. Hein.
0: En HP.
2: Ça, c'est hôpital psychiatrique. Mais... Du coup, n'allez pas les appréciés. Deux, enfin...
0: Je vous le jure que pour moi, HP, c'est haut potentiel.
2: Alors que c'est une imprimante.
0: On peut plus. Bon, allez, c'est parti, Martin. Tu nous donnes le thème. Vous avez de quoi noter?
3: Oui.
0: Ok, on y va, Martin, note.
2: 5 mammifères. Quand papy se pose des questions, il faut laisser mammifère. 5 mammifères. 5 acteurs qui portent une barbe. 5 acteurs qui portent une barbe.
0: Oh, c'est difficile. Attends.
2: Le Père Noël n'est pas un acteur.
0: Qui porte une barbe tout le temps? Parce que c'est difficile, ça. Un acteur, pour un film, t'as laissé pousser ta barbe.
2: Ouais, mais non, mais un acteur qu'on connaît...
0: C'est super difficile.
2: Pas qu'à un moment donné dans le film, il est un an tout seul, donc il revient avec une longue barbe, non. Hein.
0: Ah oui, c'est ça.
2: Pas les candidats de Koh-Lanta après le séjour, quoi. Tu vois. Et 5 chaînes de magasins de prêt-à-porter. Donc autrement dit, 5 mammifères, 5 acteurs qui portent une barbe, 5 chaînes de magasins de prêt-à-porter. Ça va aller, Mélissa?
3: Et ça va aller. Okay.
0: Et petite info, on vient de recevoir un message que Jojo m'a transmis à l'instant. C'est pas Sarah de Padua qui sera sur le vélo d'Adrien Jovenot pour le beau vélo de Ravel. C'est quelqu'un que tu connais, Martin. Je te donne un indice, ça va d'aller.
2: Ah, c'est Freddy.
0: C'est Freddy Tougo qui sera sur le vélo d'Adrien Jovenot à Fleurus ce week-end sur le beau vélo de Ravel. Bon, allez, Mélissa, je suis au taquet. Je trouve les thèmes difficiles, mais on va tout donner. On fonce.
3: Ok.

0: c'était No Doubt. Vous souhaitez la life.
1: C'était No Doubt ou déjà Gwen Stefani? Non, No Doubt.
0: Mais c'était No Doubt. Enfin, il est où ce qu'il est fait marquer?
1: Reprise de quel groupe ça?
0: Je sais pas.
1: It's My Life de Tok Tok dans les années 80.
0: Je savais pas.
1: Très très belle chanson.
0: Je savais absolument pas. Je savais pas.
1: C'est.
0: Mélissa, c'était pas simple, hein.
2: Mais surtout pour les acteurs.
0: Ah bah merci.
1: Ah bah les acteurs, on a dû chercher.
0: Bah oui, on a dû regarder un petit peu.
1: Oui, hein, oui.
2: Ah, les internautes.
1: Ça aurait été des scientifiques qu'on les trouve parce qu'ils ont tous des barbes, mais là, non.
0: Ouais.
1: Alors, cinq mammifères. Nous vous écoutons.
0: Refais ta blague, parce que tout à l'heure, elle est passée à la trappe. Je sais que ça te tient à cœur.
1: Quand papy a trop de travail, il faut laisser mammifère.
0: Ça fait rire Jojo.
1: Oui, mais ça fait Mélissa, rire la première fois. Mais Mélissa l'avait déjà entendu la première fois.
2: Oui, j'ai réagi la première fois. Ouais.
0: Et elle a réagi, Mélissa.
1: Elle était morte de rire.
3: Mais on était où, nous, Fanny?
0: Attends, qu'est-ce que
1: tu fais? Mais vous étiez encore dissipés. Vous étiez encore en train de faire des dessins, des choses. Enfin, bon, bref. Cinq mammifères. On vous écoute. Mélissa, à vous.
2: Alors, le lion.
0: Yes.
2: Le tigre.
0: Ah, j'ai pas le tic.
1: Le tic.
2: L'éléphant.
0: Oui.
1: L'éléphant, ça trompe énormément.
2: Le singe.
0: Oui.
2: Et alors j'ai mis le cheval.
0: Ah non, j'avais la baleine.
1: On a hésité à mettre l'homme, hein, nous, tout simplement.
2: Ouais. Ah, j'ai hésité avec la baleine.
0: Ouais, j'avais baleine et chien.
2: Ah ben voilà.
0: Et homme, on avait posé la question.
1: Et dauphin aussi. Et il y en avait pas. Allez, 3 points. C'est bien, vous êtes dans la bonne moyenne.
0: Attends, je rappelle, on doit faire 9 points, c'est ça?
1: Oui, donc il faut faire une moyenne de 3. Okay. Nous y sommes. 5 acteurs qui portent une barbe à papa.
2: Alors, j'ai mis Georges Clooney.
0: Yes!
1: Ouais, mais ça, vous avez été regarder le même programme. Allez,
0: non, mais Georges Clooney, oui.
2: J'ai mis Brad Pitt.
0: Brad Pitt, je l'ai aussi.
2: DiCaprio.
0: Ah non, j'ai pas ça.
1: Non, on n'a pas mis.
2: J'ai mis Guillaume Canet.
0: Oh, purée en fait. Oui,
1: je savais bien. Allez, vous en reste un.
2: Et alors, j'ai mis Ben Affleck.
0: Ah non.
1: Mais vous restez dans la moyenne de 3.
0: Ouais, j'avais Bradley Cooper. Oh, qui est trop beau.
2: Et j'avais... Il faut qu'on passe un sans faute au prochain.
0: Ouais, il faut.
1: Non, un 3 sur 5, c'est bon. Hein.
0: Si vous on fait 3, c'est bon.
2: Un
0: sans
2: faute, va mieux aussi.
0: Oui, c'est mieux. Oui, mais Lycée, elle ne veut pas avoir que 9.
1: Directement, elle veut péter un score.
0: Elle veut péter un score. Et ça, c'est comme ça. Quand on vient de la région de Charleroi, on veut toujours péter un score. Voilà, Bradley Cooper et Keanu Reeves, que j'avais aussi.
2: Ah, ben voilà.
0: Allez, c'est parti pour la suite.
1: 5 chaînes de magasins. Prêt à porter.
2: Zara.
0: Oui.
1: Zara Picasso.
2: CA.
0: Ah non, j'ai pas CA.
1: Le CA. Ma mamie était tombée dans les escaliers du CA, c'était cassé.
2: H&M.
0: H&M, oui.
1: H&M.
2: Primark.
0: Est-ce que j'ai Primark? À votre avis, est-ce que j'ai Primark?
1: Mais si elle pose cette question-là, c'est qu'elle l'a. Tu aurais pu attendre.
0: J'ai Primark.
1: Vous prenez la tête.
2: Et alors JBC.
0: Ah non. Non, alors c'est drôle parce que comme vous avez une petite fille de 4 ans, j'ai pensé à des magasins pour les plus petits. Donc j'avais pensé à Okaidi et j'avais mis Kiabi.
2: Ah ben voilà.
1: Eh ben écoutez, 9 points, vous avez fait pile la moyenne de 3, vous prenez la tête. Comme quoi, vous l'avez dit, c'était pas impossible, c'était moyenne de 3. Et c'est même un score qui est encore moyen de battre. Mais maintenant, il ne reste plus que 3 candidats. Donc, Mélissa, il y a quand même des chances qu'on vous appelle en fin d'émission pour le duel final.
0: On embrasse très fort Aurore.
1: On embrasse Aurore. Hein.
0: Aurore qui venait de Corroy, on lui fait des gros bisous. Elle peut jouer quand elle veut.
1: Oui, Aurore.
0: J'adorerais faire ça. Bon, Mélissa, on espère que vous allez rester en tête jusqu'à la fin pour tenter de remporter. Nous aussi, on croise les doigts. On vous fait déjà des gros bisous. Bisous aussi à Isa. Aline. Et puis, nouvelle question de sélection, Martinotte.
1: Oui, qui est le capitaine dans Pirates des Caraïbes, Jack Sparrow ou François Pirate? Envoyez votre réponse au 60-03.
0: Mais en fait, dès qu'on lui donne un public, c'est non-stop. Ça va être comme ça tout le temps.
1: C'était drôle, celle-là, non?
0: Mais c'était très drôle. Parce que tu sais pourquoi c'est drôle?
1: Parce qu'il a fait Pirates des Caraïbes.
0: Oui.
1: Mais c'est pour ça.
0: Voilà.
1: J'ai failli directement dire Pirates des Caraïbes.
0: Non.
1: Non, mais
0: c'est
1: vraiment.
0: C'est très, très drôle.
1: Ouais, c'est très drôle.
0: C'est très drôle.
1: Allez, c'est Jack Sparrow.
0: Mort de rire.
1: Jack Sparrow, JS, comme on dit dans ma région.
0: MDR. Tu l'appelles comment dans ta région?
1: Tous les gens l'appellent JS, elle est jeune et tout ça.
0: Jack Sparrow, 60-03.
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0: Paris séché. C'est quoi ce bruit? Tu nous mimais quoi là?
1: Un lifting. Je mimais lifting.
0: Paris séché, c'était Julien Doré.
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0: Bra, bra! Bra, bra. Vous savez qu'hier j'ai foutu la gêne à une de mes filles. C'est quoi la musique? Il y a de la musique maintenant? On doit accueillir. Bah oui, c'est ça, on doit accueillir une candidate, non?
8: Bah oui.
0: Et comment s'appelle-t-elle?
8: Eh ben, il s'appelle même Dorian, il vient de Queue du Bois.
1: Et Dorian de Queue du Bois, c'est sur la commune de Bel Air. On disait toujours t'habites à Bel Air.
0: On est tellement relax et en famille, c'est que Jordan, il est arrivé, il nous a même pas donné le nom du.
8: Oui, vous m'avez pas demandé.
0: Notre réalisateur, il nous balance de la musique. On se dit, mais.
1: Bon, Dorian, vous êtes là parce que je sens que Dorian.
8: Parce que demain, ça va être compliqué.
1: Dorian, vous êtes là?
9: Oui, je suis là.
0: Et donc, vous venez d'où?
1: De Queue du Bois.
9: De Queue du Bois.
1: 4610.
0: Et comment on appelle les habitants?
1: Les bosquets que tard. Non, je ne sais pas. Comment est-ce qu'on dit?
0: Mais pour de vrai.
1: Queue du Bois, je ne sais pas comment on les appelle. Mais c'est sur la commune de Bel Air et on faisait toujours la blague. T'habites à Bel Air?
9: Ouais, c'est vrai ça.
1: T'habites
9: ça.
1: À combien de kilomètres? T'habites à Bel Air? Je ne comprends pas, ça va, ok.
8: Mais si.
0: Mais non.
1: Mais c'est comme t'habites Boisfort, t'habites El Saut. Mais oui, il y a un village près de chez moi qui s'appelle El Saut. T'as jamais entendu? Et t'habites Boisfort non plus? Mais enfin, vous avez déjà fait cette blague-là, Dorian, rassurez-moi. J'ai l'impression qu'on lui a... Mais t'habites à Bel Air, vous aviez déjà entendu ça quand même.
9: Non, j'ai jamais entendu ça.
1: C'est vrai. Mais voilà, vous pouvez la faire maintenant.
0: Mais Martin,
8: à tourner aussi.
1: Mais oui.
0: T'habites à tourner.
1: Mais oui. Mais oui. Ah, voilà, t'as un concept qu'on comprend. Eh bien, 5 blagues avec t'habites où? Il y a moyen d'en avoir, ça. Bon, donc, on va discuter un peu. On peut discuter un peu avec Dorian. Dorian, Fanny est irrécupérable. Dorian, donc vous venez de Queue du Bois. Qu'est-ce que vous faites dans la vie?
9: Je suis facteur.
1: Il est facteur. Sur Queue du Bois, enfin sur Bel Air.
9: Sur Blény.
1: Sur Blény, 4670 Blény, c'est à côté.
9: Oh, bien ça.
1: Est-ce que vous avez des enfants, Dorian?
9: Oui, j'ai une petite fille de 6 mois.
0: Ah oui, c'est tout petit ça.
1: C'est tout petit, elle ne va pas être d'une grande utilité pour le questionnaire ici, je vous le dis tout de suite. Mais vous êtes toute seule pour jouer avec nous?
0: Vous êtes tout seul, pas toute seule.
1: Il est dans sa camionnette. Vous êtes arrêté, hein?
9: Oui, je suis sur le côté.
1: Ah, sur le bas-côté.
0: Avec qui allez-vous jouer, Dorian?
9: Tout seul. Ah, avec Martin.
1: Eh bien, 15 sur 15, bien joué, tout est juste.
9: Non, avec Martha, je vais jouer.
1: Parfait. Je crois que c'est le bon choix parce que Fanny, nous venons de perdre Fanny, donc il faut raison garder, Dorian. Et Fanny va vous donner vos thèmes si elle est en mesure de le faire.
9: Ça va, merci.
1: Non, elle n'est pas en mesure de le faire. Donc, Dorian, elle va le faire. Oh là là là là.
0: Je n'ai pas en mesure de le faire. Je faites-le.
8: Allez, je vous donne vos thèmes.
0: Oh my god.
8: On va vous demander 5 métiers où l'on porte un uniforme.
9: Oui.
8: Voilà, 5 métiers où l'on porte un uniforme. 5 pays.
10: Cinq villes
8: que l'on associe immédiatement à un monument.
1: Donc 5 villes qu'on associe immédiatement à un monument.
8: Et 5 choses.
0: Oui, oui, oui.
8: Au sujet desquels les ados mentent à leurs parents.
0: Et ça, faut pas mentir.
8: Non, c'est pas bien.
1: Mais bon, on l'a déjà tous fait. Allez, voilà. Donc, 5 métiers en portant un uniforme, 5 villes qu'on associe immédiatement à un monument et 5 choses au sujet desquelles les ados mentent à leurs parents. Mon cher Dorian de Queue du Bois, vous avez le temps de la chanson Le Chant des Sirènes que je vous invite à ne pas écouter parce que vous concentrez-vous sur le questionnaire. C'est Frérot de la Riga.
0: Non, c'est Loco Loco. Ça n'a rien à voir, oui, c'est Cordon, Régnier, Zone Valdel des Loco Loco.
1: C'est beaucoup plus tard. Moi, celle que j'ai annoncée, c'est pour beaucoup plus tard.
0: Allez, Loco Loco, bonne chance Dorian.
9: Merci.

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3: Non mais moi c'est terminé, moi je n'arrive pas, il a les noms de villes et tout ça, j'en peux plus, je n'avais jamais capté ça.
4: Je vais te faire découvrir un nouveau jeu.
3: Mais c'est le nouveau jeu, alors on nous a dit aussi ta bite bouge.
4: Oui.
3: Est-ce que ta bite bouge?
4: Non.
3: Non voilà.
4: Et ta bite bande, et ta bite a des rêves? Non mais non.
3: Non, ça veut rien dire.
4: Ça veut rien dire.
3: Attendez, je viens de comprendre un jeu, si en plus de ça vous chamboulez tout, je suis perdue.
4: Je chamboule à moi.
3: Oh Dorian, mais mille excuses pour le fou rire que j'ai eu, mais travailler avec Martin Charrier, c'est... Vous n'avez jamais capté. Et il n'arrêtait pas. T'habites à Bel Air, t'habites à Bel Air, t'habites à Bel Air. Mais oui, cet homme-là habite du côté de ce coin-là. Pourquoi tu fais ça?
4: Dites, on a vérifié entre temps.
3: Comment
4: et
3: les
4: on appelle ça les.
5: Les habitants de Queue-du-Bois, ils s'appellent les Codisylvestriens et Codisylvestriennes.
4: Codisylvestriens. Oui. Cody voulant dire la queue et Sylvestria.
5: Mais le bois. Mais non, c'est pas tout à fait ça.
4: Ça vient de Sylvain.
3: Allez, on va jouer un petit peu, les amis, parce qu'après, on aura les infos à 13h. C'est parti, Dorian. 5 métiers où l'on porte un uniforme.
4: Et on va chercher les 9 points. C'est les 10 points.
3: 10 points, chérie, 10 points.
6: J'ai mis facteur.
4: On est vraiment. Vous savez quoi, Dorian?
3: On est déclaré.
4: J'avais déjà rempli le formulaire avant de l'avoir tout à l'heure.
3: Et qu'il a passé 2 minutes là à jouer à t'habites à bouge et tout
4: non,
3: ça.
4: Non, non, et surtout j'étais c'est tout seul en studio pendant que tous les autres y étaient et j'étais un peu perdu. Je ne l'ai pas mis malheureusement facteur, je suis désolé Dorian. On continue.
6: Chauffeur de bus.
3: Chauffeur de bus.
4: Non, je n'ai pas non plus.
3: N'a pas non plus.
6: Prisonnier.
4: Ce n'est pas vraiment un métier, hein.
6: Ouais.
4: Enfin, ceux qui sont payés pour faire ça, je veux bien. Mais non, je n'ai pas.
6: Et après, j'ai plus trouvé.
4: Bah, mais moi, j'ai mis vraiment la base, policier.
6: Ah ouais, policier.
3: Mais
6: ouais.
3: N'engueule pas.
4: J'ai mis pompier, j'ai mis médecin, pilote d'avion ou bien militaire. Voilà, moi, j'ai mis un peu tout ça. Vraiment les trucs de base.
3: Bon, là, sur ce coup-là, vous n'avez pas été connecté, mais il y a moyen de faire un 5 sur 5.
4: Non, je suis désolé pour facteur, ça, j'aurais dû penser.
3: Mais oui, et en fait, souvent, quand vous nous. C'est pour ça qu'on vous pose toutes des questions avant, hein, pour voir un petit peu et on s'inspire de ce que vous faites. Bon, sur ce coup-là, ça ne marche pas.
4: Il y a quand même moyen. Allez, on va y aller.
3: Allez, avec 5 villes que l'on associe immédiatement à un monument.
6: Paris.
3: Oui, hein, la Tour Eiffel.
4: Bien sûr.
6: Bruxelles,
3: évidemment.
4: Sûr.
6: Londres.
4: Oui.
3: Oui, hein.
6: Rome.
4: Oui.
3: Bien joué.
4: Allez, le dernier, on va l'avoir. C'est même le premier que j'ai mis, moi.
3: Ouais.
6: Madrid.
4: Ah, non. Moi, j'avais mis Pise, hein, la tour de Pise.
3: Ah,
6: ouais.
4: Et c'est dommage, parce que 4 points, c'était vraiment bien. Allez, 5 choses au sujet desquelles les ados mentent à leurs parents.
6: Leur mauvais poids à l'école.
3: École, t'as mis.
4: Oui,
3: hein.
4: Bien sûr.
6: J'ai mis les grattes sur la voiture.
3: Ah, genre, ouais. on fait une connerie sur la voiture.
4: Ouais,
3: et
4: ça
3: ouais.
4: C'est encore, c'est vrai, je ne l'ai pas mis. Ouais.
6: Sur l'école. Ouais, après, j'en ai plus.
4: C'est vrai?
6: Ouais.
4: Ben, en fait, moi, j'ai mis toutes les choses qu'on ne peut pas faire, l'alcool. Cacher ses cigarettes par exemple quand tu commences à fumer, ne fumez pas évidemment.
3: Non.
4: Des sites internet un peu douteux, ou alors tout simplement son amoureux ou son amoureuse à qu'on cache aussi.
3: Tu caches ta relation.
6: Ah ouais, bien.
4: Donc j'ai pété. Ah bah écoute, je suis désolé Dorian, on n'était pas très connecté, on a fait 5 points. C'est surtout cette première avec les uniformes qui nous a.
3: Ouais, je pense qu'il y aurait eu 2 points sur les uniformes, on aurait pu s'aligner parce que vous cartonnez sur les villes qu'on associe immédiatement à un monument.
4: Écoutez, désolé Dorian, il faudra rejouer si vous voulez l'emporter.
3: Ben
4: en
3: oui.
4: tout cas, c'était un chouette moment avec vous.
3: Oui.
4: On a appris des choses. Allez, Cody Sylvestria, maintenant je le sais.
3: Et vous êtes au boulot là pour le moment?
4: Non, il a arrêté sur le côté.
3: Non, oui, il a arrêté, mais vous terminez à quelle heure?
6: 16h.
3: 16h, allez, encore un petit peu de boulot aujourd'hui. Et vous faites la tournée alors, vous êtes dans la tournée?
6: Oui, c'est ça, c'est bien ça.
3: Voilà, comme ça on sait tout. Et les vacances, c'est pour quand pour vous Dorian?
6: Ah, encore demain, puis je suis en vacances 15 jours.
3: Ben voilà, c'est le positif. On va retenir ça. Vous allez pouvoir profiter de votre petite fille. Profitez bien, parce que ça a 6 mois aujourd'hui et ça a vite 15 ans. Hein.
6: C'est C'est vrai, c'est bien.
3: Bon, on vous fait des gros bisous. Profitez bien, Dorian. On vous embrasse
6: merci
3: bien fort.
6: Merci à vous deux.
3: Et rejouez quand vous voulez. Et voilà, ce fou rire avec Martin, avec Belair. Les mais gars, non, j'en ai mal aux joues.
4: Oui, mais c'est important. C'est des moments qu'on retrouvera dans les best-of en fin d'année. On ne se rend pas bien compte sur le moment même.
3: Mais oui, mais toi, une fois que tu pars dans un truc, c'est finito pipo. Hein.
4: Attends, si je posais déjà la question pour après, ça me fait rire.
3: Tu veux la question de sélection ?
4: Que scanne-t-on à la caisse d'un magasin ? Clé d'œil à qui scanne, est-il mis entre parenthèses. Alors qu'est-ce qu'on scanne à la caisse d'un magasin ? Qu'est-ce qu'on scanne ? On scanne une facture, un code barre. Allez, ben non, c'est forcément un code barre. Je montre les factures. Allez, 303, vous répondez tout de suite, j'appelle le directeur.
3: Allez, c'est un code barre qu'on scanne à la caisse d'un magasin. Petit clin d'œil à qui scanne. Code barre, c'est le message que vous devez nous envoyer au 6003. C'est le message que vous envoyez et puis peut-être que vous aurez la chance de venir ici jouer avec nous et d'être le sixième candidat. Parce que oui, le temps passe vite, il est déjà 13h. Martin, dans quelques instants, on aura les infos. C'est Robin Duculot. C'est Robin Duculot qui viendra nous retrouver pour les infos. Et puis juste après ça, on aura encore la chance d'accueillir deux candidats. Pendant que Martin met sa veste, parce que lui, il quitte le studio. Lui, c'est bientôt la pause. Il quitte le studio pour aller chercher son café.
4: C'est la pause. Je suis en pause. J'avais dit, je veux bien travailler 8 heures si tu veux, mais il me faut une pause.
3: Et la pause tombe.
4: Restez
3: avec nous les amis. Dans quelques instants, on continue à jouer. Les deux font la paire. Nous sommes ensemble jusqu'à 14h sur Vivacité. Vous avez la chance de pouvoir encore participer et tenter de remporter un bon d'une valeur de 300 euros. Bonne chance à vous. Tout de suite la météo.
7: Bonne journée à tous. Voici une journée un petit peu moins chaude que les précédentes, mais toujours avec ce temps désespérément sec. On retrouve quelques champs nuageux, mais sans conséquence, ça reste lumineux. Mais les températures ne vont pas véritablement s'envoler aujourd'hui. On sera dans des valeurs de saison, chose qu'on n'avait plus vue depuis quelques temps. 20 à 21 degrés sur les hauteurs de l'Ardenne, même valeur sur le littoral et une moyenne de 23 à 24 degrés dans le centre du pays. On va garder ce temps sec encore plusieurs jours et les températures vont à nouveau remonter avec un nouveau pic de chaleur à craindre pour dimanche.
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3: Vous écoutez RTBF Vivacité, il est 13h et c'est l'heure de s'informer avec Robin Duculot.
8: Plus d'un million de cigarettes illégales saisies, une véritable fabrique de tabac de contrefaçon mise au jour près de Charleroi ce matin. Les saisies du genre se multiplient ces dernières années chez nous. La situation est toujours préoccupante, mais ne s'est pas trop dégradée. Voilà les conclusions de la cellule sécheresse wallonne. Elle se réunissait ce matin. On fait le point sur les recommandations en vigueur dans ce journal. Et puis on ira en Irlande, pays pionnier en matière de lutte contre les violences conjugales. Désormais, les auteurs verront leur nom inscrit sur une liste accessible à tous. Bonjour à toutes et à tous, c'est donc un fameux coup de filet des douanes ce matin du côté de Monceau-sur-Sambre, près de Charleroi. Les agents ont découvert des cigarettes de contrebande par centaines de milliers entassées dans un énorme entrepôt, une véritable usine clandestine. Il n'y a par contre pas eu d'arrestation, les suspects avaient déjà pris la fuite. Les découvertes du genre se font de plus en plus fréquentes, ce business

0: ou d'odeur et aussi du bruit. C'est déjà la 11e. Alors là, cette année-ci va être une année grand cru. Cette année-ci, 180 millions déjà saisis. L'année passée, 200 millions. Il y a une augmentation des activités des organisations criminelles.
1: Une interview signée Laurent Van de Berg. La Belgique est le deuxième pays européen en termes de nombre de fabriques illégales démantelées. Deuxième juste derrière la Pologne. Une saisie aussi dans la capitale suite à un contrôle de la police de Bruxelles-Ouest pour un excès de vitesse. Les trois occupants du véhicule étaient en possession de stupéfiants. Une perquisition à leur domicile a permis de mettre la main sur 2 kilos de speed ainsi que des petites quantités d'autres drogues illicites. Les trois suspects sont désormais à disposition du parquet. Il n'a jamais aussi peu plus chez nous sur un mois de juillet et ça ne va pas vraiment mieux en août. La réunion de la cellule sécheresse de la Wallonie de ce matin était donc très attendue. Il en ressort que la situation reste préoccupante, ne s'améliore pas, mais ne s'aggrave pas vraiment non plus. Alors Tidiane Mkouach, l'un des points d'attention reste évidemment les risques liés au feu.
2: En ce qui concerne le risque incendie, la cellule sécheresse Wallonie maintient un risque modéré à élevé en milieu ouvert et forestier. La vigilance et la surveillance restent donc de mise. Dans les prochains jours, il va continuer à faire chaud et sec. Tous les arrêtés des gouverneurs de province restent d'application, comme par exemple éviter les barbecues trop près d'herbes sèches ou dans les camps scouts, ou encore de tirer des feux d'artifice lors d'événements.
1: Et qu'en est-il des cours d'eau et des nappes phréatiques ?
2: Eh bien là, ce n'est pas les quelques gouttes tombées en début de semaine qui changent la situation des cours d'eau. Partout, on observe une réduction des débits. Le lac de Nisramont est toujours interdit, comme trois zones de baignade, le lac de Bambois à Fosse-la-Ville, à Gouvy, le lac de Chorapon et le plan d'eau à Senef. Quant aux nappes phréatiques, le niveau est faible dans les calcaires et grès du Condreau et la Calestienne Famène. Et la commune de Rouvroy s'ajoute aux 8 autres communes qui ont déjà pris des arrêtés communaux de restriction. D'eau.
1: Il faudra encore un peu attendre pour revoir la pluie. Elle n'est attendue que dans 10 jours à partir du 17 août. À l'étranger, le gouvernement américain a déjà remboursé 100 milliards de dollars aux entreprises, celles qui avaient payé des droits de douane édictés par l'administration Trump. Des droits de douane qui ont ensuite été invalidés par la Cour suprême, c'était au mois de février. Alors Pascal Bustamante, cette saga aux nombreux volte-face et rebondissements, elle met à mal ce qui était censé être la pierre angulaire de la politique économique américaine à la sauce Trump.
3: Souvenez-vous de cette image en avril 2025, Donald Trump présentant la liste des tarifs douaniers appliqués à tous les pays de la planète, l'instrument numéro un de sa politique économique. Écoutez-le.
4: Ces droits de douane rendent notre pays riche. Et c'est une honte qu'on doive même parler de ce sujet. C'est comme des hommes jouant dans les sports féminins.
3: Ils ont rapporté quelques 166 milliards de dollars, mais ils ont aussi été invalidés par la Cour suprême. Voici l'argument de son président, John Roberts.
5: Le président doit démontrer une autorisation claire du Congrès pour justifier son pouvoir extraordinaire d'imposer des droits de douane.
3: Les droits perçus l'ont donc été de manière illégale. La Cour suprême en a ordonné le remboursement. 100 milliards ont déjà été rendus aux entreprises. Presque 30 milliards doivent encore l'être. Un formidable cadeau quand on sait que ce sont les consommateurs finaux qui les ont véritablement payés et que ces derniers ne peuvent pas à l'heure actuelle espérer un remboursement. Depuis l'invalidation des droits de douane, Donald Trump a déjà édicté de nouvelles taxes à l'encontre d'une soixantaine de pays et de l'Union européenne, de 10 à 12,5% selon les pays.
1: Et la justice américaine va une fois de plus devoir se prononcer sur ces droits de douane. Cette fois, ce sont 25 États démocrates qui attaquent les nouvelles taxes douanières édictées par l'administration Trump. L'affaire sera portée devant le Tribunal fédéral pour le commerce international, la même instance qui avait rejeté les taxes que l'on rembourse aujourd'hui. Au Japon, cérémonie en grande pompe, comme chaque 6 août. Mokuto ! Les cloches d'Hiroshima ont retenti à 8h15 ce matin, l'heure précise où la bombe atomique américaine est tombée sur la ville le 6 août 1945. La première ministre japonaise Takeishi Sanae a pris la parole pour réaffirmer l'engagement du Japon contre la prolifération nucléaire. Le chemin vers le désarmement est plus que jamais semé d'embûches dans un contexte sécuritaire mondial toujours plus sévère. C'était les mots de la première ministre japonaise et l'illustration est tombée Un peu plus tard, la Corée du Nord a tiré un objet non identifié, probablement un missile balistique, en direction du Japon. Il est tombé dans la mer du Japon, cela a été confirmé par les états-majors sud-coréens et japonais. L'Irlande innove en matière de lutte contre les violences intrafamiliales. Les citoyens peuvent désormais consulter gratuitement

0: sur Internet une liste des personnes condamnées pour des faits de violence intrafamiliale. C'est le résultat du combat de Jason Poole. Sa sœur Jennifer est morte poignardée par son ex-conjoint en 2021 à Dublin. Et il n'a découvert qu'au moment du procès le passé violent que l'auteur avait caché à sa sœur. C'est donc en sa mémoire qu'a été votée la Jenny's Law, la loi de Jenny, Thomas de Streil.
1: Violence conjugale, viol, agression sexuelle, harcèlement ou encore le partage d'images intimes sans consentement. La Jenny's Law, la loi de Jenny, c'est un registre numérique en ligne et surtout public contenant le nom des personnes condamnées. Un moyen, selon Jason Poole, le frère de Jennifer, de dénoncer un système qui aurait permis au meurtrier de sa sœur de cacher son passé.
2: C'est un moment de tristesse, je suppose, mais c'est aussi un moment pour se rappeler le nom de Jennifer comme d'un héritage. Ça a pris 4 ans pour amener la loi de Jenny là où elle est aujourd'hui.
1: Concrètement, le juge décidera de la publication ou non dans le registre en fonction des spécificités de l'affaire. Et le nom de l'agresseur ne sera publié que si la victime donne son consentement.
2: La législation qui n'était pas là, qui a abandonné Jennifer est désormais présente pour protéger les victimes et les familles dans le futur, pour que les victimes et les familles n'aient pas à souffrir comme nous avons dû souffrir après la perte de Jennifer.
1: Une fois inscrits dans le registre, les auteurs de violences conjugales pourront demander le retrait de leur nom de la liste 3 ans après leur condamnation, sans garantie toutefois que leur nom soit bel et bien retiré. Mais la loi de Jenny reste vue dans le pays comme un énorme pas en avant en Irlande, où une femme sur 3 a déjà été victime de violences conjugales au cours de sa vie.
0: On revient chez nous avec une bonne nouvelle pour les navetteurs et autres voyageurs reliant en train Bruxelles et Liège. Les importants travaux sur la ligne à grande vitesse entre Louvain et Liège sont terminés, en tout cas pour cette année. Ces travaux, ils allongeaient considérablement les temps de parcours depuis de longues semaines. La circulation des trains a pu revenir à la normale ce matin dans les délais annoncés, comme le confirme Marco Docquier d'Infrabel.
3: Ce chantier s'est déroulé conformément au planning établi et le trafic ferroviaire sur cette ligne à grande vitesse a pu reprendre comme annoncé ce jeudi matin 6 août.
4: C'est une deuxième phase, il y en aura une autre un peu plus tard.
3: On est ici sur un chantier stratégique aussi bien pour le trafic national qu'international. Il faut savoir que cette ligne à grande vitesse elle date de 2002 et en moyenne nous avons 80 trains qui circulent à des vitesses allant de 200 à 300 km/h et donc il est primordial de maintenir sa performance optimale. C'est pourquoi nous devons réaliser ce vaste chantier de renouvellement qui va à nouveau continuer pendant les différents étés entre 2028 et 2031.
0: C'était une interview d'Olivier Tunus. On termine avec un petit mot de sport pour vous parler de la 6e étape au Tour de France Femmes. Comme hier, ça va grimper. 6 difficultés sont au programme des coureuses, dont une de 2e catégorie et 2 de 3e catégorie. L'étape est longue de 154 km entre Montbrison et Tournon-sur-Rhône. Le maillot jaune est toujours sur les épaules de Marlène Reusser, la Suissesse. Et cette étape, elle est évidemment toujours à suivre sur Tipeee et Ovio dès 15h45. C'est la fin de ce 13h. Bel après-midi à notre écoute.
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6: Et direction Bruxelles, on retrouve Xavier Ponsard avec un véhicule en panne.
7: Oui Fanny, ça se passe sur le ring à hauteur des 4 bras de Tervuren en direction de Waterloo. C'est la voie de droite qui est neutralisée en venant de Zaventem. Il faut compter entre 5 et 10 minutes pour traverser cette difficulté. Un peu de monde aussi. Circulation dense entre Grand Migard et Wemmel en direction de Zaventem. Et puis dans le secteur de Zaventem aussi en direction de Grand Migard. Et puis des chantiers qui posent problème. C'est le cas en province de Liège, particulièrement sur le 40 entre Loncin et Cherat en direction de l'Allemagne. Il faut compter entre 15 et 20 minutes.
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6: Allez les amis, on vous parle du beau vélo de Ravel, du côté de Fleurus ce week-end. Et à Fleurus, ce sera Freddy Tougo qui se retrouvera sur le vélo d'Adrien Jovenot. Et chaque semaine, Hélène Bernard et Francis Hubin nous parleront du réseau autonome de voies lentes et de l'histoire des anciennes lignes de chemin de fer. D'ailleurs Hélène, où êtes-vous jeudi ?
9: Redynamiser la mobilité autour des entreprises en dehors des villes. C'est un défi qui a été relevé ici à Fleurus en 1876 avec la création de la ligne 131 à destination de l'usine Chassard, qui avait même sa propre gare, hein, Francis ?
10: Ah, l'usine Chassard ici a été créée en 1836 par la famille Dumont de Chassard. Et donc elle permettait de transformer tout ce qui était produit par 9 fermes qui leur appartenaient à l'époque, et tout était transporté à cheval au départ. Et puis, dès 1876, avec la ligne 131, mais ils ont relié les 9 fermes par des chemins à voie étroite, des chemins de fer à voie étroite, pour partir avec toutes les productions vers l'usine. À l'usine, ils transformaient le tout, soit en genièvre, il y avait une malterie, il y avait une vinaigrerie. Et puis, une fois que le produit était fini, ils partaient sur l'ancienne ligne vicinale, donc par tram, sortie de l'usine par tram, pour aller jusqu'à la gare Chassard, sur la ligne 131, transbordement du contenu dans le train, et puis ça partait sur l'entièreté de la Belgique, et la ligne 131 venait de Bois de Nivelles, Frasne-lès-Gosselies, gare Chassard, Fleurus.
9: C'est impressionnant, hein. Aujourd'hui, le tracé de la ligne 131 est encore en friche sur une partie de son parcours, mais un projet de réhabilitation des anciennes lignes de chemin de fer est lancé, et l'idée est de redessiner la carte de ces zones d'implantation, donc des industries, des commerces et des lieux de travail, pour désengorger la circulation, mais surtout relier ces points clés à la ville de Fleurus.
10: Oui, et alors pourquoi ne pas utiliser à chaque fois nos atouts du passé pour l'enjeu du futur ? Donc faire une connexion directe entre tout ce qu'on a développé par le passé, qui était phénoménal ici en Belgique, puisqu'on avait le réseau le plus ferré au monde, utiliser toutes ces assiettes et toutes ces assises pour un enjeu pour le futur.
9: Bah, une toile d'araignée de voilà. Pistes cyclables, c'est bon pour la planète, et c'est vraiment les valeurs actuelles. Et c'est vraiment ça que le Ravel veut mettre en avant.
10: Hein. Oui, les bouger, ça vous fera un bien fou.
9: Pour la santé aussi.
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11: Et les deux font la paire sont avec vous pour vous accompagner. Pour la dernière heure d'émission. Pour la dernière heure d'émission, on vous attend évidemment pour jouer avec nous. Encore deux candidats, Martin.
12: Oui, et il faut faire un score de 10. C'est-à-dire qu'il faut battre 9. C'est franchement pas impossible. On a déjà eu bien pire. Donc tentez votre chance. Nous avons encore deux possibilités aujourd'hui. La première, on repose la question qu'on avait posée avant l'heure.
11: Ah, on n'accueille pas. On peut déjà accueillir. La personne est là ou pas?
13: Comme vous voulez.
11: C'est le là qui réalise l'émission, qui décide. Soit on accueille notre candidat et on met une musique et on joue tout de suite, ou soit c'est plus tard. Lola, c'est toi qui décides, ma chérie. Là, c'est Lola qui tranche. Eh ben, pour Lola, on va l'accueillir. Eh ben, qui allons-nous accueillir, Jojo?
13: Nous accueillons Aurélie de Mons. Elle a 49 ans, elle est secrétaire.
11: Bonjour Aurélie.
12: Oh, elle a mon âge en tout cas. Aurélie de Mons.
14: Bonjour.
12: Bonjour Aurélie. Vous n'êtes pas très loin d'où on est, nous, là. Hein, parce qu'on
14: non,
12: est à Mons. En fait, nous sommes à Mons. Hein.
11: Vous connaissez Martin, Aurélie? Parce qu'il a fait ses études non. à Mons. Et comme vous avez le même âge, on ne sait jamais. Vous faites quoi dans la
14: non.
11: vie?
14: Je suis secrétaire.
11: Ok, dans quel domaine?
14: Médical.
11: Très bien, très bien. Vous êtes au boulot aujourd'hui ou pas?
14: J'ai terminé. Je travaille le matin.
12: Mais ça aurait... Nous, encore trois quarts d'heure. Hein, pour
11: nous, terminer. Encore trois quarts d'heure. Dans trois quarts d'heure, nous avons fini journée.
12: Pratiquement, parce qu'il y a quand même tout un trajet à faire après.
11: Il y a un trajet, il y a deux trajets, il y a trois trajets. Et puis nous allons aussi à la rencontre de nos auditeurs, et c'est ça qui est important. Aurélie, vous êtes donc dans la région montoise et vous habitez Mons?
14: Juste à côté, à Villers-Saint-Guilain.
12: Villers-Saint-Guilain, c'est près d'Avray, ça, non?
14: Oui, c'est ça.
12: Parce qu'il y avait, quand j'allais chez mon ami, il y avait une plaque Villers-Saint-Guilain, et c'est sur quelle commune? Sur Mons quand même?
14: Oui,
12: 7031.
11: Voilà. Ok, très bien. Comme ça, on sait tout. Vous avez des enfants, Aurélie?
12: 17.
14: Oui, un fils qui a 15 ans.
11: Il est avec vous pour jouer?
14: Oui, il va m'aider.
11: Ah, et comment il s'appelle?
14: Il s'appelle Naël.
11: Naël.
12: Bonjour Naël.
11: Bonjour Naël. Tu vas devoir donner un petit coup de bien. Un petit coup de main.
14: Bonjour de ta part.
11: Un petit coup de main, ça va.
12: Attention les lapsus, attention ici.
11: Bon, Aurélie, avec qui allez-vous jouer?
14: Avec Fanny.
11: Ok, super, on va jouer
12: tous les deux. Quand il y a une hésitation, ça, j'en étais sûre. C'est bien. Il faut quand même de temps en temps jouer aussi avec Fanny.
11: Bah, hein. Enfin, il dit ça, Jojo, comme si personne n'avait joué avec
12: je
11: moi.
12: Je sais bien, hier, t'en as eu 6 sur 7. Hier.
11: Et attends, et là, j'ai joué combien de fois? Une.
12: C'est toi qui as fait les points avec Mélissa, avec les mammifères.
11: J'enchaîne la troisième ici.
12: Oui, ok.
11: Allez.
12: Non, j'ai fait celle avant, hein, moi.
11: Oui, mais j'en ai fait 3.
12: Oui, tout à fait. Bien. Allez, je vais vous donner votre thème. Hein, Aurélie, vous avez de quoi écrire?
14: Oui, je suis prête.
12: Le bic fonctionne, parfait. 5 termes en lien avec la natation.
11: Ok. La natation. Ok.
14: Ouais.
11: Le système de natation.
12: Cinq choses que l'on fait avant d'aller se coucher.
15: Alors moi, je suis trop crevé, même clapé au lit direct.
12: 5 choses que l'on fait avant d'aller se coucher.
14: Ouais.
12: Et 5 jeux de console vidéo. 5 jeux vidéo.
11: Oh, 5 jeux vidéo.
12: C'est peut-être pas mon fort non plus. Hein. Enfin, si j'en connais, mais bon. Ouais.
14: Bah, c'est bien que mon fils soit là.
11: Oui, heureusement, ah, Naël, il aime bien les jeux vidéo.
14: Oui.
11: Oui.
14: Et 5 jeux vidéo.
11: On entend la voix de la maman qui dit oui, j'aimerais qu'il joue un petit peu moins, mais oui, il adore ça.
12: Cela dit, nous, notre génération, on a eu les premiers jeux vidéo dans les années 80. Hein. Il faut aussi. Hein, c'est vrai. Nous.
11: Oui.
12: On a eu les tout premiers jeux vidéo.
11: Mais moi, je jouais juste au Game Boy. Moi, je jouais juste au Game Boy.
12: C'est à l'ordinateur dans les cafés, là, on mettait 20.
11: Non, mais j'avais pas, moi, ça. Je faisais pas ça. Voilà. Bon, Aurélie, bonne chance à vous. Je suis au taquet. Je suis déjà concentrée pour tenter de marquer un maximum de points. On doit faire 10 points si on veut passer en tête et dépasser Mélissa Dépini. Bon, allez, bonne chance, Aurélie.
12: Allez, on écoute Teddy Swims.
14: À tout de suite.
12: Tout de suite.
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0: Teddy Swims avec Mister. Ah ouais, on parle de natation, swim, nager. Ah, bon, Martin, c'est Aurélie qui a joué avec nous. Ça va toi?
1: Oui, ça va. Ouais. Je suis prêt, moi, mais c'est avec toi.
0: T'as envoyé un message à qui?
1: C'est parce que c'est parce que j'ai des... À François Arvan.
0: Ah, ben oui, parce que Martin, 14h, va manger avec les collègues. Elles t'attendent ou
1: elles sont déjà allées prendre un apéritif. On peut vous proposer un petit apéritif. T'as vu? Il dit toujours ça, le serveur, quand tu commences. C'est toujours cette question-là. Est-ce qu'on peut vous proposer un petit apéritif? On a déjà commandé, je vous envoie ma collègue.
0: Ok. Dis, donc après, il va manger à 14h et n'oublie pas qu'après, on se retrouve. Hein.
1: Et on va remanger
0: On va remanger ensemble.
1: C'est la journée où on mange avec les collègues. Et... Que ce soit à Mons, comme à Herf, on mange avec...
0: Je suis plus qu'une collègue, hein, j'espère bien.
1: Et quand c'est des collègues amis, c'est carrément
0: dit.
1: À Herf dans ma propre vie.
0: Voilà. Allez, Aurélie, j'espère que ça a été. Oui. Martin va mener la danse pour voir si on est connecté.
1: Allez, cinq termes en lien avec la natation.
0: Natation.
2: Alors, j'ai mis bonnet.
1: Ah oui, le bonnet. Hein.
0: Non, j'ai pas.
2: La brasse.
0: Oui.
1: La brasse, oui. Ça, la brasse, on l'a mis.
2: Le crawl.
0: Oui.
1: Crawl.
0: Crawl.
2: J'ai mis piscine.
0: Piscine, bien joué.
3: Ça, jeunesse. Ça, piscine.
2: Et j'ai mis lunettes.
0: Ah non.
1: Lunettes.
0: Ah. Non, je suis vraiment restée, oui, dans le... J'ai mis le dos, quand on fait le dos, et les couloirs.
2: Ah ouais.
0: Les espèces de couloirs. Bon, ici, on a trois. Ok, c'est déjà bien.
1: C'est déjà bien. Alors, et le pince-nez hein, aussi qu'il y avait, on met toujours un pince-nez.
0: J'ai jamais mis ça.
2: Ouais
1: mais c'est
0: personne met ça.
1: Tu n'as jamais respiré en faisant cumuler et que ça rentre tout dans
0: mais
1: le nez.
0: Mais je ne sais pas faire des cumulés dans le nez.
1: Ah, mais voilà, mais on se ressourra tout. Ouais. Cinq choses que l'on fait avant d'aller se coucher.
2: Alors, j'ai mis prendre une douche.
0: Douche, oui.
2: Se brosser les dents.
0: Oui.
2: Mettre en pyjama.
0: Ah non.
1: Encore.
0: J'ai pas pensé à mettre mon pyjama, oui.
1: Allez, et puis ?
2: Boire un verre d'eau.
0: Ah non.
1: Grand verre d'alcool à la limite. Non, grand verre d'eau, non, il n'a pas l'eau, il n'a pas la flotte.
0: La chose avant d'aller se coucher.
1: Le dernier pour faire une moyenne de 3 qu'on aura encore.
2: J'ai mis se démaquiller.
0: Ah non. Oh, j'ai mis faire pipi.
2: Ah ouais.
1: Ouais
0: ah moi si je pisse pas avant d'aller dormir, je passe une mauvaise nuit.
2: C'est vrai aussi.
1: Mais bien sûr que oui.
0: Bah voilà.
1: Je me relève même 2-3 fois.
0: C'est vrai Martin.
1: Ça dépend. Ça
0: tu devrais voir un médecin alors. Hein.
1: Bah, oui mais nous en général on a mangé avec les collègues le soir avant et voilà et on doit aller.
0: Et même moi après 3 enfants. Je me réveille pas la nuit. Hein. Si je fais pipi avant, je fais pipi le matin.
1: Ouais, mais j'ai pas 3 enfants ne sont pas sortis de moi. Hein, moi.
0: Bah justement, mon périnée est vachement plus abîmé que le tien.
1: Tu n'en sais rien. Je l'abîme moi-même.
0: Bon. Allez, ça veut dire qu'ici, on doit faire 5 sur 5.
1: Aïe.
0: Attends, Naël nous a aidés et on a été aidés aussi par des jeunes.
1: Des jeunes. On va vous écouter. On vous écoute. Premier.
2: Alors, j'ai mis Minecraft.
0: Oui.
1: Ça, c'est bon.
0: Pardon,
2: j'ai mis FIFA.
0: J'ai mis FIFA aussi.
2: J'ai mis Clash Royale.
1: J'avais dit, hein, ça, moi, crush. Hein.
0: Ah. Elle a dit Clash.
1: Clash alors.
0: Non, j'ai pas Clash Royale.
2: Foutu.
0: Et vous avez quoi d'autre?
2: J'ai mis Fortnite.
0: Ouais, j'avais aussi.
1: Et le dernier?
2: Et Candy Crush.
0: Non.
1: Dont j'avais parlé à un moment donné. Enfin voilà, nous sommes à 8 points. Aurélie, c'est pas mal,
0: zut.
1: Mais ça ne suffira pas malheureusement.
0: Tout ça à cause d'un pipi avant d'aller au lit, quoi.
1: Non, il fallait faire 2 pipis parce que c'est.
0: Il fallait faire 2 pipis avant d'aller au lit. J'avais Mario.
2: Ouais.
0: J'avais le jeu Mario également jeux vidéo. Et Jojo nous avait conseillé de mettre Pokémon.
1: Et moi, je vous avais un peu orienté.
2: Ah, mon fils me l'avait dit, j'ai dit non.
0: Zut, Naël.
1: Vous savez qu'il y a
2: pipi et Pokémon et ça passait.
0: Oh, Naël. Dis à maman qu'elle doit toujours dire oui à tout ce que tu lui demandes.
2: Non, je ne veux pas dire.
1: Vous avez pris des points parce que moi, Naël, je vous avais.
2: Je ne lui dis pas ça.
0: Non.
1: Je vous avais orienté au début vers nos jeux des années 80, tout ça, etc. Après, si vous aviez joué avec moi, moi j'aurais mis des jeux comme
0: oui,
1: ça.
0: Oui, donc heureusement, elle aurait eu zéro.
1: Des Donkey Kong et des affaires.
0: Oui, mais Naël, comme elle a dit, Naël va m'aider. Ouais, je suis restée sur Naël.
1: Tout à fait, tout à fait.
0: Bon, zut, c'est pas suffisant, bon, c'est pas grave.
1: C'est en plus.
2: Allez, c'est pas grave, je
1: vous pourrez jouer quand vous voulez, de toute façon.
0: Et oui, point, c'est une belle cote. Hein.
1: Et c'est une
0: c'est pas suffisant, malheureusement. Ouais. Oui. Bon, allez, on va marquer une courte pause. On va écouter de la musique et puis on vous posera une question de sélection. Vous allez peut-être être le dernier candidat. Alors, quand il est 13h25 et que le dernier candidat doit battre 9 points, est possible.
1: C'est tout à fait possible. D'ailleurs, on appellera Mélissa pour nous faire vivre ce.
0: Déjà, on appellera Mélissa pour savoir comment elle va.
1: Oui, d'abord. La deuxième Mélissa, parce qu'on a eu deux Mélissa aujourd'hui.
0: On a eu Mélissa d'Épigny, elle on l'appellera, mais malheureusement, Mélissa de Braine-le-Comte, on ne pourra pas l'appeler.
1: Non, on en gardera une. Pas.
0: On en gardera une des deux, Mélissa d'Épigny, qui a marqué 9 points. 9 points, c'est le score à battre, on vous attend. Au 60-03, on vous posera la question de sélection dans un instant, mais avant ça, de la musique. Ça va être Peter, Bjorn and John, qu'est-ce que c'est tout ça? Peter, Bjorn et John.
1: On dirait
0: Young Folks. Peter, Bjorn et John.
1: Ouais, bah, ils ne se sont pas cassés.
0: Ils ne se sont pas cassés la tête pour faire le nom du groupe. Hein.
3: Allez, Peter, allez. Bjorn et
0: John. Il y a qui qu'elle a dans le groupe? Peter, présent. Bjorn, présent. John, présent. C'est parti.
1: Young Folks.
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0: Martin, c'est les enfants difficiles, Mentissa, mais c'est surtout la dernière question de sélection que nous pouvons poser. Qui est Ken dans le film Barbie?
1: C'est Ryan Gosling.
0: Ou vous?
1: Ou moi?
0: Qui est Ken?
1: Ça aurait pu être moi. Hein.
0: Ryan ou Martin? Vous nous envoyez? Ah oui.
1: J'ai fait le casting, mais j'étais pas disponible parce qu'on avait Gros Cactus.
0: Mais oui, c'est ça. Kiki Ken. Ça aurait été Kiki Ken. Kiki Ken. Est-ce que qui est Ken dans le film Barbie? Ryan ou Martin? Vous nous envoyez la bonne réponse par SMS au 6003.
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0: Willow sur Vivacité. C'était ça, hein. On accueille William. Bonjour William.
1: Bonjour.
0: Comment ça va William?
1: Ça va très bien, très très bien.
0: D'où venez-vous William?
1: 4430.
2: Ah, si je le sais.
0: Attends, dites rien William.
2: Grasselogne.
1: Non.
2: Anse. Ben oui, qu'est-ce que je raconte? Anse, bien sûr.
1: Oui, Anse.
0: Ah, et c'est chouette quand les auditeurs changent les règles.
2: Oui,
0: tu
2: parce
0: vois
2: que là, je suis perturbé parce qu'on me donne d'abord le code postal. Oh, ça, la commune de Anse.
0: De Port-Bas.
2: Oh là là.
0: William, vous faites quoi de beau dans la vie?
1: Chauffeur-livreur.
0: Très bien. Encore un. On avait qui tout à l'heure? C'est Marie-Paul qui faisait des livraisons tout à l'heure. Et vous livrez quoi, vous, William?
1: Un peu de tout.
0: Un peu
1: des colis. Voilà. Un peu tout en colis, quoi.
0: Camionnette ou gros camion?
1: Camionnette.
0: Vous êtes dedans en ce moment?
1: Non, je suis en congé.
0: Ah, et c'est quoi le programme des congés?
2: Je reste dans ma camionnette.
1: Jardinage.
0: Ah, vous avez la main verte?
1: Oui.
0: Ah, bien.
2: Madame, vous faites quoi? Mes téléspectateurs à la main verte, aujourd'hui, nous allons nous occuper du potager.
0: Et justement, vous avez un potager?
1: J'ai un potager, oui. Il y a mes tomates, mes melons.
0: Des melons dans votre potager?
1: Dans une serre, oui.
0: Ah, trop bien. Ah oui, ok. Donc, on n'est pas sur le petit potager. On est sur la grosse serre.
1: Il y a quand même 60 mètres carrés de potager.
0: Ah oui, ok. Ok.
2: Ça va encore, 60 mètres, 5 mètres sur 12.
0: Ouais, mais c'est quand même grand.
2: C'est la taille de mon potager.
0: C'est vrai. Oui, mais non.
2: Plus ou moins elle-même.
0: Là, il parle de sa serre.
1: C'est non, la serre, elle fait... Ah non, c'est 12 mètres carrés et le potager en fait 50.
0: Bah, c'est 50. Énorme, je trouve.
2: Ouais, c'est plus ou moins la même dimension que chez moi, j'ai l'impression.
0: Mais vous êtes connecté, vous allez jouer avec Martin, William?
2: Bah oui.
1: Bien
2: hein.
1: sûr.
0: Mais allez, oui. Vous avez des enfants, William?
1: Non. Un chat et deux chiens.
0: Oh,
2: non,
0: bah, et...
2: moi je n'ai qu'un chat, j'ai pas les deux chiens, mais j'ai le chat.
0: Oui, c'est vrai. Qui a été opéré ou pas?
2: Non, il serait temps parce que maintenant elle va, pour mon avis, fou là là.
0: Oh, il va encore avoir des petits.
2: Ben, sauf si c'est un mâle, parce que je ne sais pas encore.
0: Ben, Martin, il a un zizi ou une kikine?
2: Ben, on ne voit pas bien, je n'aime pas d'aller trifouiller là-dedans, moi.
0: Vous n'avez pas encore été chez le vétérinaire, mais on ne te demande pas de trifouiller là-dedans.
2: Ben, oui, et puis après elle fait, oui. Non, non.
0: Mais t'es malade! Mais t'es un fou malade! T'as pas été chez le vétérinaire?
2: Je dois aller, ça fait des semaines que je dis que je dois aller, et que chaque fois je me dis, allez, demain.
0: Ben, je passe chez toi tout à l'heure, je regarde.
2: Ça va.
0: Mais voilà, c'est, tu le vois très fort, non?
2: Il faudra que je rentre quand même un peu plus tôt pour ranger.
0: Non, ça ira, ça n'est pas gêné. Bon, William, je vais donc vous donner vos thèmes.
1: Oui.
0: Ok, vous avez de quoi noter?
1: J'ai de quoi noter, oui.
0: Une courgette et un... Ouais, non.
2: Quoi?
0: Mais il y en a des dans son potager, je pensais qu'il n'avait pas une courgette pour écrire, mais il n'est pas humoriste qui veut.
2: Que l'on cultive dans un potager.
0: Allez, William, nous recherchons 5 objets que l'on trouve dans le sac d'une femme.
1: Ok... Cinq objets.
0: Que l'on trouve dans une sac d'une femme. 5 mots sont associés aux pompiers.
1: Pompiers.
0: Et 5 aliments que l'on conserve au congélateur. 5 aliments.
2: 5 aliments.
0: 5 aliments que l'on conserve au congélateur. Et il y a quelqu'un qui veut vous dire bonne chance.
3: Bonne chance.
0: Voilà. Depuis tout à l'heure, elle veut dire un petit mot à la radio. Et donc, c'est Victoire qui vous souhaite bonne chance, William.
1: Merci Victoire.
0: Comme quoi on est fair play. Parce que William joue avec tonton Martin.
2: Et comme elle s'appelle Victoire, c'est peut-être bon signe pour nous.
0: Ah, tu veux que je demande à une autre de le faire?
2: Non, ça sert à rien. Blandine, ça n'a pas de sens.
0: Aucun sens. Bon, William, bonne chance à vous.
1: Oui.
0: On joue dans un instant avec Calogero. Si seulement je pouvais lui manquer, c'est ça qu'on va écouter pendant que vous jouez. Vous devez marquer un max de bonnes réponses. 10 points pour William de Hans.
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0: 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Ah, c'est triste cette chanson-là.
1: Oui, hein.
0: Ouais, c'est triste. Oh, c'était Calogero.
1: Calogero.
0: C'était Calogero. William, comment ça a été?
2: Très bien, très bien. J'ai mes 15 réponses.
1: Eh ben, il faut qu'on fasse 10. On va les faire, mon William.
0: Et il y a Mélissa qui est aussi avec nous. Ça va, Mélissa?
1: Mélissa,
3: ça va, ça va.
0: Mélissa.
3: J'attends.
0: Oui,
1: vous
0: toujours.
1: Êtes bien la Mélissa de Épinay, hein. On n'a pas été rappelé.
0: C'est bien Mélissa la maman d'Isaline, hein.
3: Oui, c'est bien ça.
4: Tu me prends pour un bleu.
0: Oui. Et Isaline, elle est avec vous, là.
1: Parce que des petites erreurs.
3: Ah non, elle est en stage.
0: Ah,
1: oh, maintenant, le jeu est fini. Hop, on va sur stage sport informatique.
0: Elle a 4 ans.
1: Il veille des objets.
0: Musique. Sport. Ah non, musique, Lola, tu croyais que c'était ça? Oh, j'adore.
1: Mais oui.
0: Musique, c'est Lola qui balance.
2: C'est la musique qui fait peur.
0: Oui, allez William, c'est la musique qui fait peur. Là, il y a Mélissa qui peut trembler parce qu'on vous demande 5 objets que l'on trouve dans le sac d'une femme. On vous écoute, William.
2: Alors, en premier, j'ai mis le maquillage.
0: Martin.
1: Ben, est-ce que c'est oui ou non?
0: Attends, j'en sais rien, je sais plus. Attends, fais-moi lire ce que t'as mis. Fais-moi lire... On met en suspens.
2: D'accord.
0: On met en suspens. Bah oui, non, on valide. On valide.
1: Oui, on valide.
0: On valide parce que Martin a mis...
1: Rouge à lèvres.
0: Ouais, oui, c'est du maquillage. Ouais.
4: On est bien d'accord.
0: Non, non, non, mais c'est bon.
1: Ensuite.
2: Ensuite, j'ai mis des clés.
1: Des clés?
0: Mais oui.
2: Pas la clé de 12.
1: Je l'ai mise, je l'ai mise.
2: Le porte-monnaie, ensuite. Le
0: non, t'as pas mis ça.
1: Portefeuille, j'ai mis. Portefeuille, c'est porte-monnaie, hein.
0: On valide, Jojo?
4: Bah, c'est un
1: peu.
0: Ok, ok.
1: Qu'est-ce que vous racontez?
4: En fait, c'est parce que je
0: suis de la team Mélissa. C'est parce qu'il y a les deux.
4: Oui.
0: Il y a porte-monnaie, c'est un petit porte-monnaie et t'as.
1: Et moi, j'ai monnaie. Le feu que je mets les deux dedans.
4: Oui, mais ça, c'est un truc d'homme, je crois. Okay.
0: Très bien.
2: Oui.
0: Ok.
2: Ensuite, un GSM.
1: Non, ça, je n'ai pas
0: mis. Non, il n'a pas mis.
1: Ça, je suis désolé, je n'ai pas mis.
2: Et là, ensuite, après, j'ai mis la vapoteuse.
1: Ah oui. Encore faut-il fumer la vapoteuse.
2: Oui.
1: Ben, moi, j'ai mis des mouchoirs, tout simplement.
0: Ouais.
1: Et des chewing-gums.
2: Ah, non, ça, j'ai pas pensé, là.
1: Mais c'est pas grave, 3, c'est déjà bien. Allez, Mélissa, elle se dit, ça va, c'est dans la moyenne, mais...
0: C'est bon, Mélissa, allez. C'est ce qu'on avait fait avec Mélissa lors de la première...
1: Mais il va falloir faire mieux une fois, en tout cas.
0: Allez, 5 mots associés aux pompiers.
2: Alors là, j'ai pensé à mon papa, qui était pompier.
0: Oh, trop bien.
1: Ah ben, j'ai mis papa qui était pompier.
2: Non, alors le premier, c'est camion.
1: Camion.
0: Pouette, pouette.
2: Le casque.
1: Ça, je ne l'ai pas mis.
0: T'as pas mis le caqueux.
2: La lance à eau.
1: Oui,
0: il a mis la lance.
1: Bien sûr.
0: Est-ce qu'on l'a fait?
2: La caserne.
1: Ah non, je n'ai pas mis la caserne.
2: Et là, j'hésitais entre deux.
0: Lesquels?
2: Alors, j'hésitais. Donc, je vais dire la barre pour descendre.
1: Où?
2: Qu'on voyait dans les films quand ils descendaient.
0: Mais ça, c'est ce que vous dites, la barre. Et vous aviez quoi d'autre?
2: Le gyrophare.
0: Ah, bah, t'avais aucun des deux.
1: Moi, j'ai la sirène.
2: Oui.
1: Le feu. Ouais, vous faites très bien. Le feu, évidemment, c'est ce qui me semble qui est le plus associé aux pompiers. Et l'échelle, la grande
0: l'échelle.
1: Échelle,
0: qu'est-ce qu'on a fait, les tuyaux?
1: Bon,
0: alors,
2: mais je l'ai associé au camion.
1: Non.
0: C'est ça.
1: Moi, c'est pareil. Hein. Mais ça fait 5 points.
0: On doit faire 5 points.
1: On doit faire 5 sur 5. On va y aller.
0: Lastico.
1: Qu'est-ce qu'il y a dans le congèle?
2: Donc, j'ai ouvert le congélateur, j'ai regardé ce qu'il y avait dedans.
0: Oui.
2: Pour commencer, des légumes du jardin.
1: Oui, et non, parce que...
0: On est peut-être un petit peu embêté là.
1: C'est un peu vague, ça. Vous voyez ce que je veux dire?
2: Oui. Donc, si je dois dire un légume, je dis le haricot.
1: Voilà,
2: oui,
1: c'est ça. C'était ça. Voilà, haricot.
2: D'accord. Ensuite, du poisson.
1: Oui.
0: Oui.
2: De la viande.
0: Attention, Mélissa est avec nous. Mélissa, on rappelle qu'on a marqué 9 points tout à l'heure. Mélissa,
3: oui,
0: du côté de Épinay. Ici, on a 5 points avec William. On peut même ajouter 2 points supplémentaires. Donc, nous avons 5, 6, 7 points. William doit marquer donc les 3 points qu'il reste pour tenter de remporter ce chèque séjour d'une valeur de 300 euros à Valoir dans un gîte ou chambre d'hôte en Wallonie. Il nous a dit viande pour ce qu'on avait dans le congélateur. Et c'est vrai, on met de la viande au congélateur. On a eu les haricots. On a eu le poisson.
1: Le perro.
0: Martin avait même parlé de fish tick.
1: Mais évidemment, moi je suis un viandard. Hein.
0: T'as de la viande au congé?
1: J'ai de la viande dans le
0: congé. Il a de la viande au congé.
1: Allez, c'est bon. Il vous en reste 2, il ne faut pas se tromper. Hein.
2: De la glace.
1: La glace gelée.
0: Il a la glace.
1: Et attention. Et
0: attention, balle de match.
2: Du pain.
0: Oh putain.
1: Bon, alors moi il m'en reste...
0: Il t'en reste un.
1: Il m'en reste 5.
0: T'en avais mis combien, toi? 8?
1: Non, non, mais il m'en reste 1.
0: Il te reste 1. Donc, pour terminer...
1: Moi, j'avais hésité...
0: William a parlé de pain. Congeler son pain.
1: Hésité entre des petits pois que je n'ai pas mis.
5: Et malheureusement, de la soupe.
0: Ah non! On a gagné, Mélissa!
1: Vraiment désolé, dites que c'était vraiment tout juste à ça.
0: Ah, mais zut.
2: J'avais une sixième réponse, c'était la jonquille de Robert de Plunus.
1: Ah, la jonquille, monsieur est un fan de Jardin Loisir.
0: Ah, oui. Voilà, c'est parce que je ne comprenais pas. Agathe,
1: cette semaine, il fallait répondre une jonquille et c'était un piège puisqu'on n'avait même pas posé de questions.
0: Ah,
1: du coup, nous n'avons reçu aucune réponse sous celle de René Plunus qui répond jonquille à chaque fois et qui repart avec la bêche rouillée.
0: Ah, magnifique. Au moins, on a passé un bon moment avec vous, William. Vous pouvez rejouer avec nous quand vous voulez.
2: Merci.
0: On vous fait des gros gros bisous, William.
2: Merci, bisous à vous.
0: Et bon potager, on pense à vous, hein.
2: Merci, merci.
0: Gros bisous, William.
2: Bisous, oui. Au revoir.
0: Au revoir, Mélissa. On a gagné, chérie.
6: Oh oui,
1: bien joué, Mélissa.
0: Oui, trop bien. Et vous savez déjà dans quel coin vous auriez envie d'aller pour les gîtes et chambres d'hôtes en Wallonie?
1: Les Herbes Folles à Herve.
6: Alors là, pas du tout.
1: Ben, ma mère a un gîte en plein centre et c'est magnifique.
0: Et toi, il en parle depuis hier. Donc vous aviserez à ce moment-là. Et vous savez déjà avec qui vous allez partir? Bon, Isaline, on ne va pas la lâcher.
1: Ben, si vous venez
6: et
1: à
6: mon
1: Herve,
6: compagnon, évidemment.
0: Ah ben, et le compagnon.
1: On va vous laisser. Hein. Mais il n'y a pas de souci, c'était ça, c'est ça qu'on voulait savoir.
0: Parce que sinon, Martin, on est bien le troisième. Hein. Non, et t'as vu, il n'y a pas de réaction de la part de Mélissa. Elle a déjà raccroché, non, non, non, non,
6: non, mais je rigole, je rigole.
0: Monsieur, mais oui, vous faites bien.
1: Le mec qui est à côté, il fait, c'est du répoissin.
0: Mais non, il n'était pas avec vous, il n'a pas joué avec vous, hein.
6: Et non, non, pas du tout.
0: Non, il était tout seul.
1: Il a bien fait de ne pas jouer avec vous.
0: Parce que grâce à ça, on a marqué 9 points, ce qui nous permet de remporter, enfin, ce qui vous permet à vous de remporter. Bon, Martin, on a encore bien ri aujourd'hui.
1: Tout à fait.
0: Là, je m'en vais du côté de Baptiste rencontrer Arnaud, qui était un candidat qui avait remporté la compétition.
1: On se retrouve fin d'après-midi.
0: Et on se retrouve fin d'après-midi. Je vais découvrir sa boutique. Il a une boutique. Il avait gagné l'émission. Et on va aller voir un petit peu son magasin et ses créations. Mélissa, on vous fait des gros bisous. On vous laisse avec Jojo qui va vous donner les infos concernant votre beau cadeau. Et puis on se retrouvera demain, parce que demain ce sera votre toute dernière chance pour tenter de remporter ce beau cadeau. Un beau cadeau chèque séjour d'une valeur de 300 euros valable dans un gîte ou chambre d'hôte en Wallonie pour profiter d'un week-end des paysans en couple, en famille ou entre amis. C'est le cadeau qu'on vous offre. Un peu de musique pour terminer cette dernière heure. On veut écouter de la musique. C'est quoi qu'on veut écouter? On va écouter Gorillaz après Martin et après on pourra dire au revoir. Après, on dira au revoir.
1: Après, hein.
0: Après. Après, on dira au revoir. Vincent, écoute de la musique.
1: Victoire, dira au revoir.
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0: Salut, c'était Gorillaz de Survivacité. Martin, on peut clôturer l'émission avec cette phrase. Vas-y. Qu'est-ce qu'on doit dire? Au revoir. Au revoir et...
1: Au revoir et rendez-vous demain à jouer à...
0: Je vais lui donner un petit cours de français, on reviendra demain. Rendez-vous demain pour jouer encore. Aux deux font la paire. Gros bisous les amis.
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2: Bonjour et bienvenue sur RTBF Vivacité. Il est 14h et on s'informe avec Sarah Pousset. 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
3: Bonjour à toutes et à tous. Ce 6 août, le Japon se souvient. Il y a 81 ans, une bombe atomique américaine s'abattait sur la ville d'Hiroshima. Trois jours plus tard, la tragédie se répétait à Nagasaki. Comme chaque année, une cérémonie et une minute de silence ont honoré la mémoire des plus de 150 000 victimes immédiates. Une mémoire qui s'inscrit dans un contexte particulier puisque en avril, pour la première fois, le gouvernement japonais, dont la constitution repose sur le pacifisme, a autorisé l'exportation d'armes létales. La première ministre japonaise s'est d'ailleurs donné pour mission de faire de son pays une grande puissance militaire dans un contexte géopolitique qui se tend. Illustration d'ailleurs ce matin avec ce projectile non identifié tiré par la Corée du Nord vers la mer du Japon. Le ministère japonais de la Défense parle d'un missile balistique. Hier, la Corée du Nord a accusé le Japon de se transformer en état belliqueux. Et puis cette question chez nous, quel est l'état de la sécheresse en Wallonie? La cellule d'experts sur le sujet s'est réunie ce matin. Elle a fait le point sur l'état des ressources en eau disponibles. La situation reste très préoccupante du côté des cours d'eau. Les débits sont très bas. La commune de Rouvroy s'ajoute aux 8 communes qui ont déjà pris des arrêtés communaux de restriction d'eau. Le risque d'incendie lui reste modéré à élevé. La vigilance et la surveillance reste donc de mise. Et puis cette importante saisie à Charleroi dans une fabrique de cigarettes de contrefaçon. Les douanes se sont emparées de 19 tonnes de tabac et d'un million de cigarettes. Pas d'arrestation, tout le personnel de cette usine avait fui. Saisie aussi à Bruxelles où la police

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1: Et on va sur les routes avec vous, Xavier Ponsard, bonjour.
2: Bonjour Camille, bonjour à tous.
1: Avec un véhicule en panne sur la E40.
2: Oui, et je viens de l'apprendre à l'instant, eh bien la caravane et la voiture ont libéré les voies, donc justement à l'heure sur l'E40, donc bonne nouvelle dans ce secteur. Par contre, on a toujours des bouchons entre Loncin et Votem en direction de l'Allemagne, avec des ralentissements sur plusieurs kilomètres suite à une zone de chantier comptée entre 15 et 20 minutes. Sur la 602 en province de Liège toujours, véhicule en panne à hauteur de Chenet, c'est en venant de Loncin, avec la voie de droite qui est neutralisée. C'est une voiture qui se trouve donc dans ce secteur au kilomètre 12.7. Et puis sur le ring de Bruxelles, toujours la suite de ce véhicule en panne dans le tunnel des quatre bras de Tervuren en direction de Waterloo. Voie de droite neutralisée. Puis dans l'autre sens, on a dans le secteur de Zaventem un temps de parcours qui s'allonge de plus de 10 minutes avec pas mal de monde. Aussi une circulation qui se densifie. C'est en direction de Grand Bigard.
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1: Bonjour à toutes, bonjour à tous. J'espère que vous allez bien, que vous passez un bon d'après-midi avec nous. On est ensemble pendant 3 heures pour du rire et de la bonne humeur comme tous les jours grâce à On en rit encore spécial été. Le classique du jour aujourd'hui, il sera consacré à Coluche et à son autostoppeur. On aura aussi d'autres stars de l'humour comme Malik Bentala ou encore Romane Fraissinet. On retrouvera également l'humoriste française Constante dans un grand numéro de tragédie classique. Et puis Jérémy Crédville, lui, il voudrait simplement dormir. Nous irons aussi à la rencontre de l'humoriste belge Jérémy Moriot. Et puis on recevra Yuri Garfinkel tout à l'heure pour parler de son parcours. Mais on aurait encore, vous le savez, c'est aussi de la musique évidemment, et on démarre bien l'émission avec Cameron Whitcomb et son Kingdom of Fear. Je vous souhaite une excellente après-midi avec nous.

C'était Kingdom of Fear de Cameron Whitcomb sur RTBF Vivacité. La suite, c'est toujours en musique avec le dernier morceau de Mylène Farmer. Dans un instant, ça s'appelle À qui le tour. Mais avant, on va écouter Save Tonight d'Eagle Eye Cherry. Et puis juste après, eh ben, on partira pour le classique du jour. Retrouvez Coluche et l'Autostoppeur. À tout de suite. 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

0: C'est à qui le tour? Vous avez reconnu la voix de Mylène Farmer sur Vivacité.
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0: Et quand on pense à une personnalité incontournable de l'humour français, on pense forcément à Coluche. Aujourd'hui, c'est vrai que même les plus jeunes le connaissent, alors c'est surtout grâce aux Enfoirés et à la création des Restos du Cœur, mais quand même, c'est vrai qu'il est peut-être même plus connu aujourd'hui pour les Enfoirés que pour ses sketchs. Mais on va quand même l'écouter ici, on le retrouve plutôt dans un de ses personnages de profiteur, c'est l'autostoppeur. On est en 1975, rappelez-vous, c'est encore l'époque où on pouvait acheter des 33 ou des 45 tours d'humoristes pour les écouter sur les platines en famille, que de souvenirs. Là, on écoute l'autostoppeur de Coluche.
2: J'attends quelqu'un. C'est que ça existe comme bagnole, ça? Un truc qu'il a fait lui-même ou quoi? C'est pas moi le sac, non, non. Vous allez à Paris? Hein? À Lyon? Ah oui, bah alors... Vas-y, ça me rapprochera toujours un petit peu, hein. Bon, allez, va. Ah, vous allez être content de votre bagnole, là? Ah oui, c'est bien, faut pas être difficile. C'est français? Oui, ça doit pas être cher, quoi. Ah, quand même? Ah, ben, bah, j'emmerde pas, hein. Emmerde qui s'y trouve des couillons pour payer, on peut pas. Non, je dis pas ça pour vous, il y en a qui en ont besoin. Emmerde, moi, je risque pas de passer pour un con avec ma bagnole, j'en ai pas, alors... Je paye pas d'essence, je paye pas l'assurance, je paye pas de vignette, puis pourtant j'en ai fait les kilomètres. Hein. On entend bien le moteur. Hein. Moi je dis, on se rend bien compte qu'on n'est pas en panne, quoi. Je ne pensais pas, ça va durer, oui, c'est ça. Oui. C'est un diesel? Non? Ah oui, ça vous dérange pas si je fume? Hein? Qu'est-ce que vous avez comme cigarette? Des blondes? Oh. Ça peut pas être difficile, hein. Dis donc, je regarde, y a pas d'allume-cigare là-dessus. Non, ils le font en option. Ah, ben vous auriez pu le prendre, c'est quand même pratique. Non, j'ai pas de feu non plus, parce que vous savez ce que c'est. On charge le moins possible pour pas déranger. Ils le vendent, ça? Je dis, à cette vitesse-là, on n'est pas arrivé, hein. Comme ça, au moins, si on a un accident, on l'aura moins vite, quoi. Je dis, faudrait pas qu'on se fasse rentrer dedans, alors il resterait pas beaucoup de votre mixeur. C'est de la tôle, hein, c'est jamais. C'est même du plastique, là. Ah ouais, ils s'emmerdent pas, hein. Marquis, je dis ça, je m'en fous, je suis pas pressé. On couchera à Lyon, tant pis. Fais des frais, mais enfin... Il doit y avoir des hôtels pas chers à Lyon, sympa. Non, parce que le mieux pour nous, c'est de tomber sur un mec sympa qui nous invite à dormir chez lui, mais ça, c'est rare. Oh, c'est vachement rare. Non, je dis pas que vous êtes pas sympa, mais je dis chez vous, ça va pas être possible. Ça va trop vous déranger. Vous êtes sûr, hein? Faut pas que ça vous dérange, hein? Ah non, parce que si ça vous dérange, moi, ça me gêne aussi, hein? Vous êtes sûr? Ah ben, c'est pas de refus, alors. Surtout qu'on n'a rien bouffé à midi, alors. Ben, vous allez rire, à midi, on a pris un type et une bagnole encore plus pourrie que la vôtre. Tout en plastique, la sienne, vous voyez? Comme les poubelles. Non, mais moins pratique, y a pas les poignées, quoi. Oui. Alors, on n'a pas eu le temps de s'arrêter pour bouffer, quoi. Remarquez, moi, je m'en fous, je saute facilement un repas, mais c'est le chien. C'est que ça bouffe, un Doberman, hein. Enfin, vous verrez bien ce soir, hein, c'est pas la peine. Oui. C'est sympa, le stop. On tombe sur des types, ils vous emmènent dans leur bagnole, ils vous offrent des cigarettes, ils vous invitent à bouffer, ils vous retiennent à dormir. Il y en a même qui vous donnent du pognon. Si, pour qu'on se barre. Ah oui. Enfin, on donne ce qu'on veut. Hein. Dites donc, je pense à un truc. Si ça se trouve, vous habitez pas sur la route de Paris, vous? Ben non, parce que ça va vous faire lever le bonheur demain matin. Ben pour nous accompagner sur la route de Paris. Ça, je voulais pas dire qu'on va y aller à pied, quand même. Ben, vous êtes marrant, vous, alors. Écoutez, nous, on monte dans notre bagnole, on est quand même sympa et pas terrible, hein? Alors, vous nous invitez à bouffer, on sait même pas ce qu'il y a, vous dites pas le menu ni rien, enfin... Alors, vous nous invitez à dormir, c'est pareil, on sait pas sur quoi on va tomber. Si, en plus, vous habitez à Perpète, puis que demain, on est obligé de se taper 30 bornes à pied pour sortir de la ville, non, merci. Surtout que pour vous, demain, ça va pas vous déranger beaucoup, hein. De toute façon, à 5 heures, il y a personne dans les rues. Hein? Alors on fait 30 bornes, histoire de dire qu'on est sorti, mon vieux. Tant que vous reveniez à 7 heures, vous êtes au lit. Hein? Ah, c'est l'heure où vous vous levez? Eh ben, comme ça, vous n'aurez même pas à vous lever. Hein? Dites-nous, je pense à un truc. Vous allez pas à Paris demain avec votre poubelle? Non, parce que je pensais, on aurait pu vous emmener.
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0: C'était Manchild de Sabrina Carpenter sur RTB à Vivacité. Dans quelques secondes, on écoutera un sketch de l'humoriste belge Yuri Garfinkel. Ce sera juste après la pause. À tout de suite.
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0: Et c'est le moment pour nous d'écouter un extrait de Yuri Garfinkel. Peut-être que c'est l'occasion pour vous de le découvrir. Peut-être que vous ne le connaissez pas encore, c'est pas grave. Si c'est le cas que vous ne le connaissez pas, vous allez apprendre à le connaître parce qu'il sera notre invité tout à l'heure. L'humoriste et comédien va venir nous rejoindre à partir de 15h pour une heure d'émission complète. Vous connaissez le principe maintenant, tous les jours. À cette heure-là, il y a un invité ou une invitée qui nous rejoint. Mais avant, on vous propose d'écouter un des sketchs de Yuri pour découvrir un petit peu ce qu'il fait sur scène. Et dans cet extrait de son spectacle, Yuri, ça s'écrit Y-O-U-R-I-T, avec le petit jeu de mots, et Yuri Garfinkel, il nous embarque dans son univers entre anecdotes personnelles et humour local.
9: C'est une amende de la police de Dilbeek en flamand. Il y a des flamands ce soir? Non, je demande, parce qu'ils font un petit peu partie du pays. Bah, tu vois, c'est... Un petit peu. On n'a pas demandé. Un petit peu. Et je suppose qu'il n'y a pas de français non plus. Oh, Liège, vous êtes tellement une belle ville, nom de Dieu! Mais moi, je veux vivre ici! Je veux vivre! Voilà, je veux... Ah là, ouais. Bah, de toute façon, en vrai, je suis pas le genre d'humoriste à tacler les Français. En vrai, j'aime bien la France, je connais bien. En plus, moi, je vais souvent du côté d'Ixelles. J'appelle le commissariat, il y a un policier qui décroche, et là, moi, je pars en freestyle. Je fais « Ja, dag meneer, ik reserve pro justicia, what ik moet te doen? » Et à un moment, je me retrouve coincé. Ma tête, elle fait plus les connexions pour continuer à traduire. Mesdames et messieurs, j'ai fait un truc que je m'attendais pas du tout. J'ai continué à parler en français avec un accent flamand. C'est-à-dire qu'à un moment, j'ai fait « Je téléphone parce que je comprends pas vraiment ce que je dois faire. C'est complètement con, on est d'accord? À partir de quand tu parles flamand? Tu te retrouves coincé, t'enchaînes dans ta langue maternelle avec l'accent de la langue que t'étais en train d'essayer de parler. Le pire, c'est que lui, il est rentré dans mon délire. Tu sais, il m'a répondu en français avec un accent flamand. C'est normal, lui, c'est un néerlandophone.

0: On écoutait le duo entre Stromae et Tovelo avec Des Fleurs sur TBF Vivacité. Dans la suite, c'est justement un autre duo qui arrive, vu qu'on écoutera Big Flo et Oli avec Dommage. Et puis juste après, ce sera Olivia Rodrigo avec Drop Dead. Bon après-midi avec nous.
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0: Drop Dead, c'était Olivia Rodrigo sur RTBF Vivacité.
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0: Et on retrouve à présent Malik Bentala. Il est humoriste et comédien. Vous l'avez sûrement déjà vu dans un film au cinéma ou à la télévision. Il monte aussi sur scène avec son sens de l'observation assez redoutable. Il est capable de décortiquer le quotidien et surtout les petites situations qu'on connaît tous. Et dans le sketch qu'on va écouter, il s'attaque au métier avec son regard bien à lui et une bonne dose d'autodérision.
2: J'aime bien demander aux gens dans la salle ce qu'ils font dans la vie. Tiens, allume-moi la salle, s'il te plaît, David. Je veux voir s'il y a des jolies filles déjà ce soir. Salut! Salut le premier rang! Et voilà, hop, ils assument pas. Moi, non, je suis pas au premier rang, moi j'en ai rien à voir. Faut tenir le regard. Pourquoi je viens vers vous? Parce que lui, depuis tout à l'heure, il me regarde. Fais des vannes, fils de pute! Vas-y, parle-moi! Lui, j'irai pas le voir, c'est un maboule, c'est sûr, lui, regarde. Alors que vous, vous êtes faible, ça se voit que vous êtes des lâches. Ça se voit dans le regard déjà. Ah, moi, non! Ça va bien? Comment vous appelez, monsieur? Excuse me, you speak French? C'est trompé, vous l'allez au musée Grévin. What the fuck? Wow, where is Zizou? Tu fais quoi dans la vie?
3: Licence?
2: Fais des phrases, cousin, on n'est pas dans Pyramide! Il est dans Pyramide, lui, licence? Baba au Rhum. Chocopops. Montgolfière. La pyramide est faite, Pépita, tête de tigre. T'as trouvé le teubé de la soirée, il est là. Je rigole, bien évidemment, je rigole. J'étais obligé, un Renault avec une veste en cuir au premier rang, frère. Je suis obligé. Il y a Papa Wemba qui est avec nous ce soir. Coupé, décalé. Ça va, tranquille ou quoi, frère? Comment vous appelez, monsieur? À mon avis, monsieur, si je peux me permettre, une personne de couleur, veste en cuir, habillée comme ça, vous avez pas un prénom. Parce que les Renois comme ça, leur prénom, c'est des adjectifs. Je m'appelle Prestance. Je présente mon fils, équilatéral. Et ma petite sœur, jouissance. Ils ont des blases comme ça, souvent. Ouais, c'est vrai. Comment vous appelez, monsieur? Faites comme ce que vous allez dire, ça peut être la vanne de la soirée. S'il me sort un délire, genre... Équilibre. Je m'appelle Équilibre, je suis...
4: Je m'appelle Aboubacar.
2: Aboubacar, il y avait cette option-là aussi, ouais, c'est vrai. C'est vrai, il y avait... J'ai voulu partir dans la poésie, il m'a ramené dans le terre-terre. Allez, Faites quoi dans la vie, Aboubacar?
4: Je suis chercheur.
2: Vous êtes chercheur de travail ou de trucs... Chercheur de...
4: Chercheur en sémantique.
2: Chercheur en sémantique? Ah bien, alors là? Il m'a dit alors, je t'entends moins là. Allez, je t'en prie, vas-y. Chercheur en sémantique? Alors ça... Fallait que ça arrive, il y a une robe au premier rang, elle a fait, c'est quoi ça frère? La sémantique? C'est pas toi qui as dit ça? Oh la balance, toi direct, c'est pas moi, c'est elle. Alors toi, t'es encore... Attends, c'est génial, alors toi, t'es parfaite. Ah, j'aurais pas mettre avec toi en 39-45, hein. Oh, putain. My Führer, deux juifs là-bas, si ils couraient. Ma mère, je les ai vus. Couraient, les juifs. Ah, les auraient balancés, les auraient ramenés carrément. Allez, les juifs, on y va, c'est la loi. Non, c'est le Führer qui décide. Ah, toi? Des juifs chez moi? Jamais de la vie, non? Dans le KGB. 28B12, le code en bas. Mais il se passe des trucs bizarres des fois, je t'assure. Il y a pas très longtemps, j'ai demandé à une fille au premier rang ce qu'elle faisait dans la vie. Elle m'a regardé, elle m'a dit « Oui ». J'ai dit « Mais ton métier, quel est ton métier ?» Elle m'a dit « Voilà ». Et après, j'ai essayé de la travailler. J'ai dit « Mais madame, pour gagner votre vie, pour manger de la viande, comment vous faites ?» Comment... Elle m'a dit « Ah, pour la vie, j'ai eu travail avec France Télécom ». Et je me suis rendu compte que c'était les personnes que t'appelais quand Internet déconne chez toi, tu sais. Les personnes que t'appelles qui décrochent et qui font « Ouais, bonjour, c'est Nathalie pour vous servir. Votre Internet, il est cassé? Est-ce que vous avez-vous essayé de souffler sur la prise? Mais soufflez fort, que sec. Ça clignote fixe ou vite? Fixe. Oh là là, merde, c'est cassé apparemment. À tous les coups, c'est cassé. Bah alors, bougez pas, je vais appeler Valérie, ma responsable. Bougez pas. Hafida! Hafida! Arouet, chauffette, un agent, ce PMM chiche! Valérie arrive! Et ça marche aussi avec le 118-218. T'as déjà appelé le 118-218? Ils se foutent de notre gueule, sans déconner. Oui, bonjour madame, je voudrais le numéro de Nike sur les Champs-Élysées, s'il vous plaît. Les Champs-Élysées. À l'Élysée? C'est à quelle ville? À Agadir. La grande avenue qui monte avec le chameau et le puits, là. Et quand tu regardes bien le métier que tu fais, c'est important pour ta femme. Ta femme, quelque part, elle a besoin d'aimer ton métier parce que si elle n'aime pas ton métier, elle t'aime pas toi. Et ça, nous les mecs, on a parfaitement assimilé, mesdames. Ouais, c'est pour ça que quand on a un rendez-vous avec vous, généralement, ça se passe comme ça. t'es trop, je te jure. T'es super, change rien. Qu'est-ce que je fais dans la vie? Bah du travail, pourquoi tu me... Bah c'est pas une réponse, d'accord. Bah moi je travaille dans tout ce qui est télécommunication au niveau des unités de surface en termes de management, de gestion des stocks par rapport au commerce international, à l'import-export, ce qui peut bio de Danone au Bifidus actif. Et nous généralement on est là pour les panneaux solaires et puis en termes de génération actuelle pour le... C'est un peu comme un trader. Voilà. En quoi ça consiste?
3: En quoi ça consiste, c'est-à-dire... ça consiste à vendre aux clients une petite, une moyenne ou une grande frite.
2: Trader au McDo, voilà. Et je me dis, j'aurais dû être beau gosse. Parce que les beaux gosses n'ont pas ce problème, faut le savoir. En rendez-vous, un beau gosse, on lui demande juste d'être beau. Le mec, il pourrait arriver en rendez-vous, il pourrait dire « Mon sport favori, la toiture de mon garage, j'aime beaucoup me promener dans les congélateurs et colorer les arbres au mois d'août. »
0: Oh non!
2: Et tu fais ça depuis combien de temps?
3: Environ 6 brochettes.
0: Comme moi. Embrasse-moi.
2: T'as vu les mecs comme moi essayer de draguer? On ressemble à Gollum dans Le Seigneur des Anneaux.
5: Oh, mademoiselle! Oh, madame, un Schweppes! Oh, ma coquine! Elle m'entend pas.
2: Donc on dirait un violeur, hein, donc bon. De toute manière, c'est pas évident de draguer à Paris, je vous assure. Les filles à Paris, vous êtes à fleur de peau. Moi, j'ai essayé, je me suis aventuré il y a pas très longtemps en terrasse. J'abordais une fille, elle était toute seule, elle lisait un bouquin, elle avait un verre de vin rouge, tu vois. Donc je m'approche d'elle, je commande la même chose. Ah, j'allais pas commander un verre de Banga ou de Schweppes, hein, donc un peu de classe, un peu de standing, tu vois. Je commande un verre de vin rouge, le serveur arrive devant moi, il me dit « Très bien, monsieur, quel rouge désirez-vous » Mets-moi un rouge foncé. Un rouge vif qui claque bien. Il me ramène mon verre de vin, je commence à discuter avec elle et je me rends compte qu'elle a une culture générale extraordinaire. Elle commence à me dire « Et sinon, toi, tu aimes bien Rembrandt ?» Ouais, j'aime bien, moi. Bah, parce que moi, comme ma mère, elle avait en plus une machine à laver Rembrandt, tu vois, c'est solide, ça. Ouais. C'est mieux que Whirlpool. C'est pas garanti, en plus, un Whirlpool, c'est... Et elle continue, elle me dit « D'accord, très bien, oula. » Ouais. Et sinon, tes auteurs préférés?
3: Mes auteurs préférés, tac, tac, tac. Ouais, j'ai pas révisé. Moi, j'aime bien les mecs engagés, tu vois, les mecs de l'époque, tu vois. À l'ancienne. À l'époque. Avant. Ceux de l'époque, ils avaient pas peur de dénoncer la société, tu vois. Par exemple, je trouve que George Sand, c'était un mec, lui, il avait des couilles, c'est pas un... Faut avoir le brevet des collèges, sinon on va galérer. Hein.

0: C'était I Got You Babe de UB40 et Chris Hine sur RTBF Vivacité. Et tout de suite, c'est la météo d'Olivia Rox.
1: Bon jeudi à toutes et tous. Un ciel plus changeant, plus variable, avec quelques nuages plus conséquents cet après-midi. Un ciel souvent bien dégagé par contrôle littoral et des températures parfaitement de saison, avec un léger vent d'ouest de 21 à 24 degrés. Les nuages se dissiperont rapidement ce soir et cette nuit, une nuit dégagée, étoilée, des températures nocturnes qui s'établiront de 8 à 13 degrés. Quant à demain, vendredi, beaucoup de soleil en matinée avec quelques cirrus et l'après-midi, un petit peu comme aujourd'hui, un ciel plus nuageux, plus changeant. Les températures maximales varieront de 21 à 26 degrés. Votre week-end s'annonce très ensoleillé avec quelques voiles d'altitude, mais surtout des températures qui repartiront à la hausse pour atteindre souvent, dimanche notamment, 30 degrés ou même un peu plus.
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0: À 15h, les infos du jour vous sont proposées par Sarah Pousset sur RTBF Vivacité.
8: Bonjour à toutes et à tous. C'est l'heure de sortir le portefeuille pour Donald Trump. Après la décision de la Cour suprême d'invalider les droits de douane du président, c'était en février, le gouvernement américain a déjà remboursé 100 milliards de dollars aux entreprises concernées. Presque 30 milliards doivent encore être remboursés. Un vrai cadeau pour ces sociétés quand on sait que ce sont les consommateurs finaux qui ont véritablement payé ces droits de douane. Aux Pays-Bas, l'incendie déclenché dans une réserve naturelle du Limbourg lundi reprend vigueur. Hier, les autorités néerlandaises étaient parvenues à maîtriser ce feu de forêt. Les pompiers ont travaillé à refroidir le sol et éteindre les flammes pour éviter une reprise de feu. Sans succès, une petite parcelle déjà brûlée en début de semaine s'est à nouveau enflammée. Plusieurs unités sont déployées pour empêcher une propagation plus large. Et suite aux feux de forêt qui ont aussi détruit de nombreux hectares en France, cette proposition originale d'un député français, Yannick Neuder, veut taxer les industriels du tabac qui produisent des milliards de mégots. Un mégot jeté par une fenêtre de voiture et c'est une forêt qui part en fumée, a-t-il expliqué. Cet argent servirait à reboiser et financer les forces de sécurité. Le cigarettier Philippe Maurice, de son côté, a rappelé qu'il finançait déjà largement un éco-organisme pour collecter les mégots et sensibiliser les consommateurs. Et puis chez nous, pas de grands feux de forêt, mais une sécheresse importante qui impacte les cultures. La récolte des pommes et des poires s'annonce déjà mauvaise. Plusieurs organisations de producteurs flamands ont établi des prévisions avec 166 millions de kilos de pommes et 364 millions de kilos de poires attendus. La récolte devrait être inférieure à la moyenne de ces dernières années. Les poires, notamment, seront moins grosses à cause du manque d'eau, mais leur goût se révélera en revanche plus savoureux. Message et espoir des producteurs. On termine avec un petit mot de sport. La 6e étape du Tour de France est en cours. Tout comme hier, ça grimpe pour les coureuses. 6 difficultés sont au programme, dont une de deuxième catégorie et deux de troisième catégorie. Cette longue étape de 150 km est à suivre à partir de 15h45 sur Tipeee et sur Ovio. Bel après-midi à notre écoute.
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0: Et enfin, un point sur les routes avec vous, Xavier Ponsard, et des ralentissements sur la E40.
9: Oui,

0: Camille Dolet.
1: Et merci d'être avec nous, surtout dans On aurait encore spécial été. On est reparti pour une deuxième heure avec plusieurs sketchs au programme. On en aura un de Romane Fraissinet. On entendra aussi Constance qui se la joue tragédienne. Et puis on aura une chanson de Gad Elmaleh pour nous faire sourire. Mais surtout, 15h, c'est le moment d'accueillir notre invité du jour. C'est Yuri Garfinkel qui va nous rejoindre, qui nous rejoint en ce moment même en studio. Bonjour Yuri. T'as même pas le temps de t'installer. Ça va, tu vas bien?
2: Ça va et toi?
1: Ouais, je vais raconter un peu, c'était un peu le... Oui. La course, parce que tu as eu du mal à trouver le bâtiment, mais t'en fais pas. Voilà, t'es arrivé à l'heure, donc tout va bien. On va écouter un peu de musique le temps que tu t'installes calmement en studio et on va faire plus ample connaissance juste après. On va d'abord écouter Tiff Barreau avec On My Shoulders. À tout de suite.
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0: On My Shoulder, c'était Tiff Barreau sur RTBF Vivacité.
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0: Et donc, on est parti pour une heure d'interview avec Yuri Garfinkel. Ça va, Yuri?
2: Ça va.
0: Ça va, t'as eu le temps de souffler deux minutes, de t'installer confortablement dans ce studio.
2: Yes.
0: Tu as un CV assez impressionnant, un CV qui n'en finit pas. T'es passé, je pense, par tout ce qui est possible et imaginable en termes de scènes et de mouvements, de corps, de tout. T'es artiste, comédien, humoriste, chroniqueur, danseur. Est-ce que il y a encore des choses que t'aimerais faire et que t'as pas encore fait?
2: Non, c'est pas vraiment. J'aimerais bien, parce que ça fait un peu, c'est chouette, hein, mais je veux dire, il y a aussi ce petit côté, ça fait un peu le gars qui peut être un peu partout et en même temps nulle part.
0: Ouais, ouais.
2: Et donc, du coup, ce que je préfère maintenant, c'est centraliser et plus augmenter le niveau, dans le sens où parfois ça reste encore difficile de remplir les salles et tout,
0: ouais,
2: ça.
0: Ouais.
2: Ou voilà, moi, si je pouvais allier tournée de stand-up et tournage un peu à l'étranger, ça j'adore, quoi. Voyager,
0: ah ouais,
2: pour le boulot, aller jouer à gauche, à droite,
0: c'est
2: faire
0: chouette.
2: Des tournages à gauche, à droite. Ouais.
0: Découvrir des nouvelles choses, des nouveaux,
2: ouais,
0: horizons.
2: Ouais.
0: Est-ce que. Donc, tu as fait tout ça dans ta carrière parce que tu avais toujours besoin d'en faire plus, tu as toujours besoin de relever des nouveaux défis.
2: Oui, c'est une manière, je crois que c'est pour. Mais ce qui est positif, c'est.

0: Peut-être, avant, c'était peut-être pour prouver aux autres, peut-être aujourd'hui, ouais, c'est peut-être un plus pour me prouver à moi-même, mm-hmm. mais il y a ce besoin de se dépasser. Et en même temps, j'accepte ça un peu plus, je vois plus ça comme quelque chose de positif plutôt que de négatif. Avant, ouais. j'étais un peu là en mode, quand est-ce que tu vas te calmer? Mais finalement, je pense que c'est humain. Il y a ce côté un peu dysfonctionnel de toujours vouloir plus autre chose, mais je pense que c'est ce qui fait que c'est mon moteur, ça me pousse, et je pense que ça reste encore très humain, quoi.
1: Mm-hmm. Oui, ça peut être positif de jamais être satisfait, finalement, parce que, enfin, il faut pas que ce soit à l'extrême, mais au moins, ça peut te permettre de toujours continuer d'avancer.
0: Oui.
1: Est-ce que tu as commencé tout ça quand tu étais très jeune, la scène, tu savais que tu voulais faire ça depuis toujours ? T'avais quel âge ?
0: Oh, j'étais tout petit. En fait, je viens pas du tout de la génération de. J'avais pas du tout la télé quand j'étais petit, j'avais pas les jeux vidéo.
1: Okay.
0: Donc, par exemple, je me souviens dans la cour de récré, ils parlaient souvent du dessin animé Dragon Ball Z.
1: Ouais. Et moi, je connaissais pas.
0: Pas du tout les refs. Pas du tout. Et donc, du coup, moi, je passais mon temps à jouer avec mes G.I. Joe,
1: ouais.
0: les Playmobil, et à m'inventer des histoires, et c'était un peu ça. Et quand j'ai vu que c'était un métier à la télé, qu'en fait, c'était vraiment leur métier, j'ai dit, mais en fait, c'est ça que je fais, c'est déjà ça que je fais, donc c'est ce que j'ai toujours voulu faire, oui.
1: Ouais. Et quand t'étais petit, tu as fait des stages de clown,
0: oui.
1: et même plus tard en tant qu'adulte ou c'était vraiment enfant ?
0: Non, j'ai fait ça enfant et ado aussi. Et le clown, c'est très dur, par exemple.
1: J'allais dire, c'est assez intéressant. Tu peux nous expliquer un peu comment ça se passe ?
0: Oh, j'étais plus jeune, j'étais ado, donc ça date d'il y a 35
1: ans. C'est vrai, tant que
0: ouais,
1: ça
0: ouais, moi, j'ai 41 ans. Hein.
1: Ah ouais.
0: Ici, dans deux semaines. Ouais, dans
1: ah bah, bon anniversaire en avance.
0: Merci. Mais je me souviens, on a fait des techniques, on a travaillé plein de choses. Le clown, c'est le plus dur. Ça a l'air un peu... Parce que souvent, quand tu dis que tu es humoriste, on m'a déjà dit, on me l'a encore dit il n'y a pas longtemps, bien, mais toi, t'es clown, alors c'est ça, je suis clown.
1: Ouais.
0: Mais finalement, le travail clown est le plus dur. Au Cirque du Soleil, dans les cirques, c'est eux qui sont le mieux payés, les clowns.
1: Mm-hmm.
0: Les récompenses, c'est les clowns d'or.
1: Ah ouais,
0: donc,
1: ouais.
0: Oui, c'est un truc très sérieux au niveau artistique, c'est pas facile, quoi.
1: C'est la référence.
0: En tout cas, le jeu clownest est assez dur, quoi.
1: Ouais.
0: Évidemment, là, la ref avec l'Auguste qui
1: ouais,
0: a
1: le nez rouge.
0: Le nez rouge et le clown blanc, mais ça va beaucoup plus loin que ça, évidemment.
1: Ouais. Qu'est-ce que tu aimes dans le spectacle vivant, justement, dans l'art de la scène, tout ça, c'est quoi qui t'attire le plus ?
0: Le côté l'instant présent. Moi, c'est vraiment ça qui... Là, pour le coup, on est vraiment dans l'instant présent et c'est que je peux retrouver ailleurs dans autre chose, hein, quand je fais les compétitions de jujitsu ou les sauts en parachute et tout ça, mais il y a quelque chose de l'instant T qui est pas quelque chose de naturel chez moi, souvent dans les trucs du passé ou dans les trucs du futur, et ça m'oblige à être ancré, quoi.
1: Ouais, t'es obligé d'être là avec les gens,
0: c'est
1: un peu comme la radio, tous ces métiers où tu partages avec d'autres, t'es obligé d'être avec eux à ce moment-là. Et tu es aussi comédien, tu as fait des publicités, tu as joué dans des films, dans des séries. Là, on est un petit peu moins dans l'instant présent quand même, ou bien toujours ?
0: De nouveau, là, j'ai eu un tournage sur une série, là, et il fallait que je joue un patient énervé. Donc, justement, un truc. Et donc, du coup, je suis vraiment arrivée, pour le coup, je connaissais personne. J'avais une après-midi de tournage. Donc, du coup, il y avait aussi quand même. C'est aussi un challenge d'arriver sur un plateau où tu dois faire juste une ou deux scènes. Et il faut quand même faut être là. Et il y a quand même aussi de l'ordre de quelque chose de l'instant T qui est quand même assez présente aussi.
1: Mm-hmm.
0: Contrairement peut-être à une série où tu as un plus gros rôle, où tu fais plusieurs jours, où c'est une équipe que tu connais, les gens te connaissent. En tout cas, pour ce dernier tournage, il y avait aussi quelque chose de très présent. Je pense que c'est bien de beaucoup répéter en amont et puis d'essayer de lâcher prise au moment où ça tourne et de profiter, quoi.
1: Mais il y a quand même une différence entre la comédie de fiction, donc qui est filmée, et le stand-up que tu fais aussi.
0: Oui.
1: Et tu as une préférence entre les deux ? C'est complémentaire plutôt.
0: Ouais.
1: c'est difficile de choisir.
0: Ouais. Ce qui est chouette, c'est vraiment d'avoir les deux. Genre, tu tournes la journée et t'es en spectacle le soir.
1: Ouais.
0: Ça, c'est vraiment le top. Moi, c'est ce que j'adore, évidemment.
1: évidemment. Et donc, je t'ai fait du stand-up. Donc, ça veut dire que tu aimes faire rire. Ça, c'est quelque chose que tu voulais faire depuis tout petit. T'as toujours voulu faire rire les gens.
0: Mais c'est ce que je dis quand je donne cours aussi, il y a toujours deux raisons. Il y a la raison un peu commerciale et la raison peut-être un peu plus personnelle. Moi, la raison commerciale, c'est que j'avais un grand-père qui racontait comme ça des blagues à table. J'étais vraiment suspendu à ses lèvres. Mm-hmm. J'adorais. Et je pense, et surtout le côté un peu plus personnel, moi, quand j'étais petit, il y avait quand même beaucoup de tensions familiales entre mon père et ma mère. Et le fait de faire un peu le clown et de les faire rire, ça apaisait les tensions.
1: Ah ouais.
0: Ça donnait l'illusion d'apaiser les tensions. Et donc, je crois qu'il y a ce truc, au niveau thérapeutique, il y a peut-être ce côté-là au travers du fait que je fais rire, j'existe.
1: Ouais. Et c'était pas aussi un peu un échappatoire pour toi ?
0: Aussi, ouais.
1: Ouais.
0: Oui, oui. Et puis c'est vraiment, il y avait une telle tension qui, en tout cas, moi, me paraissait. Évidemment, j'avais pas la notion de la réalité,
1: ouais,
0: j'étais plus petit. Mais le fait de faire le clown et de les faire rire, je pense que ça apaisait les tensions et je me sentais exister et que finalement, il y avait quelque chose de plus doux.
1: Ouais. Moi, on dit souvent, les gens sur scène qui font rire, c'est souvent, il y a quelque chose derrière, parfois un mal-être, parfois pas à ce point-là, mais juste, c'est vrai que c'est thérapeutique de monter sur scène et de faire rire, etc. Oui. On va continuer à discuter avec toi dans quelques instants. On va d'abord écouter encore un peu de musique sur Viva for Life, sur Vivacité, pas du tout Viva for Life, ça c'est qu'en décembre, avec Time of My Life. C'est Bill Medley et Jennifer Warnes.

0: C'était The Time of My Life. Vous avez reconnu la bande originale du film Dirty Dancing, évidemment. Dans quelques instants, on écoutera un sketch de Roman Frayssinet, mais surtout, on va continuer à faire connaissance avec Yuri Garfinkel. Bon après-midi avec nous.
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0: Et on est toujours avec Yuri, ça va toujours.
8: Yes.
0: On continue de faire connaissance. On va un petit peu parler de ce que tu proposes sur scène, parce que t'en es déjà à ton deuxième spectacle. Le premier, c'était Yuri avec un T à la fin, parce qu'il y avait le jeu de mots Yuri, surtout de lui-même. Et là, tu reviens avec un nouveau spectacle qui s'appelle Donc. Il y a quelques dates qui sont prévues. Tu vas jouer plusieurs dates chez Guillaume, notamment le 8 octobre. Il y aura aussi le 2 novembre au Spotlight de Lille. Et puis, il y aura aussi des dates en 2027. Vous retrouvez toutes les infos sur ton site collectif yourire.be. Est-ce que tu peux nous expliquer un petit peu ce qu'on peut retrouver dans ton spectacle?
8: Oui.
0: C'est quoi comme genre?
8: Alors déjà, bon, moi je parle beaucoup de mon vécu, des choses personnelles, ça vraiment c'est un peu mon identité, parce que je trouve que c'est intéressant justement en tant qu'artiste, c'est ce qui fait son individualité, son identité, c'est son parcours. Et comme j'ai un parcours assez atypique, c'est de là que je pars maintenant, parce que je suis en train d'écrire le troisième. Et c'est ça. Je suis en train de
0: travailler dessus.
8: Ouais, exactement. Et ce que j'essaie vraiment d'aller là où j'essaie vraiment d'aller, c'est plus sur le côté. Ok, il y a eu ça. Il y a eu dans l'humour, on parle beaucoup de ce qu'on appelle la création de conflit. C'est ça qui va être intéressant.
0: D'accord.
8: C'est ce que je dis. Si tu te lèves, que tu vois une famille avec un beau soleil qui se sert du jus d'orange, c'est une pub pour du Minute Maid. Enfin,
0: ouais.
8: Du jus d'orange, on va dire. Voilà, sans dévoiler la marque. Mais ce qui va dans tous les films, donc comme les tragédies grecques, le fond de commerce et les amours impossibles, l'humour, il y a beaucoup de création de conflits. Et donc, je trouve ça super intéressant de parler des conflits, mais je me suis dit, ok, mais qu'est-ce que t'apportes à un moment donné? Où est la solution? Et c'est un peu le côté réparation, rédemption, résilience que je veux amener dans le troisième.
0: D'accord. Ouais. C'est profond quand même. Hein.
8: J'essaye de mettre un peu de profondeur, ouais.
0: Bah c'est bien, est-ce que c'est facilement. Est-ce qu'on peut allier facilement profondeur et humour ou bien les gens se disent c'est bizarre, je venais pas pour avoir une thérapie ou je sais pas.
8: Mais c'est une bonne question. Je pense qu'avant tout, on parle de l'humour, des blagues et tout ça, mais je pense que ce qui vraiment derrière tout ça, le vrai truc, c'est l'émotion, c'est l'émotionnel.
0: Ouais.
8: Et je pense que ce soit n'importe quel vecteur artistique, ça vient toucher un côté émotionnel. Et donc oui, je pense que je sais qu'il va y avoir un extrait de Roman Frayssinet qui lui, je trouve justement, est fort dans des trucs spirituels, émotionnels et profonds. Et donc je pense que c'est vraiment quelque chose d'important même à amener sur scène.
0: Moi, j'ai déjà pleuré et rigolé à un spectacle de Kian Kojandi, par exemple.
8: Les deux en même temps, tout à fait.
0: Donc voilà, je suis tout à fait d'accord avec toi qu'il y a moyen et ça rend le côté comique parfois même encore plus fort et encore plus puissant. Et est-ce que c'est un humour, tu le définirais comment ton humour? C'est un comique de situation, c'est un humour populaire, c'est...
8: Absurde et noir plutôt. Et plutôt absurde et noir. Beaucoup plus noir que ce que je voulais me l'avouer, je pense. Et je pense qu'au début, je suis un peu tombée dans ce truc un peu où je faisais un peu des sketchs. Mon premier spectacle avait été co-écrit, donc c'était... Voilà.
0: C'était pas toi à 100%.
8: Non, voilà. Et on m'a poussé. C'est comme c'est ce que un peu les retours que j'avais. C'est écoute, t'as quand même un parcours atypique, faut que t'en parles, quoi. Mm-hmm. Que ce soit tout ce qui est mort, la mort de mon père, mon passé addictif et tout ça. Je pense que c'est vraiment important. Et au-delà du fait, je pense que moi, ça m'aurait fait du bien, adolescent, de voir un gars qui parle de ce genre de choses qui me touchait déjà, mm-hmm. donc, évidemment. Et de voir que, comment, au travers des péripéties, s'en est sorti, ça m'aurait fait du bien. Mm-hmm. Donc, j'essaye de faire ce que j'aurais toujours voulu voir quand j'étais jeune.
0: Exemple,
8: ou que je dis avec mon père, c'est un peu justement la thématique du troisième spectacle, c'est j'ai pas eu, je suis devenu peut-être le papa que j'aurais toujours voulu avoir, mm. ou le repère que j'ai manqué, et ça, c'est, je pense que c'est important comme thématique, ouais. Mm-hmm. Amener sur scène de voilà, j'ai manqué de ça, ben, c'est la personne que je suis devenue, ou que j'essaye en tout cas de devenir, et de faire des blagues là-dessus, je pense que c'est vraiment un créneau très intéressant.
0: Ouais, et ça permet de dédramatiser certaines situations aussi. Est-ce que tu joues aussi des personnages sur scène? T'aimes bien faire des imitations ou ça c'est pas trop ton truc?
8: Mais je fais pas vraiment, je fais plus des act-out, c'est-à-dire ouais. que tu joues les blagues, ouais, où là je peux vraiment mettre tout mon panache d'acting et tout ça. Mais disons vraiment où si je mets des perruques ou je ça non pas vraiment. Je me déguise pas.
0: Non,
8: ou,
0: c'est ça.
8: Non.
0: Mais j'ai quand même vu des photos. Est-ce que tu, il y a pas, je sais pas dans quel spectacle c'était où tu faisais un peu du Jean-Claude Van Damme.
8: Oui, c'est ça. C'était mon premier spectacle.
0: Dans,
8: ouais,
0: le premier.
8: Ouais, dans le premier. Mais c'est ça, tout à fait. Je faisais même parce qu'à un moment donné, j'avais un truc avec Dujardin. Donc bref, je faisais toute une imitation de Dujardin. Voilà.
0: Ah, mais oui. Oui, donc tu fais quand même un peu. Tu sais imiter un peu des
8: ouais,
0: gens.
8: Mais c'est plus du tout ce que je fais, quoi.
0: C'est ça.
8: Mais oui, c'est ce que je faisais avant dans le premier spectacle.
0: Ouais, c'est ça.
8: Ouais.
0: Mais c'est bien d'évoluer, de pouvoir proposer autre chose.
8: J'ai vraiment le parcours de Gad Elmaleh m'inspire beaucoup dans ce sens-là, dans le sens qu'il faisait vraiment du sketch avant,
0: ouais.
8: et il a bien fait la transition avec le stand-up, comme Charlie Chaplin a fait la transition avec le parlant, par exemple.
0: Ouais, tout à fait.
8: Il a vraiment bien réussi. Pour le coup, je trouve que Gad Elmaleh l'a bien fait aussi, et c'est ce que j'essaye de faire aussi, quoi.
0: C'est bien, on entendra justement Gad Elmaleh tout à l'heure. Ouais. Donc c'est très bien. Tu fais un petit teasing. Comment est-ce que, selon toi, on obtient un effet comique? Est-ce que ça vient tout seul? Est-ce que c'est quelque chose qu'il faut beaucoup travailler, ou bien justement, si on réfléchit trop, bah, c'est qu'en fait, ça risque de ne pas fonctionner.
8: Je pense que c'est un subtil mélange entre ouais. tout ça, justement. Parce qu'en effet, il y a le comique d'observation, on va observer. Par rapport au personnage, c'est vraiment partir sur certains défauts et les tirer. Par exemple, mon clown, il est forcément un peu nerveux, très dans le contrôle. Mm-hmm. Mais il y a un point de bascule où tout ça, où il y a des moments où il est beaucoup plus calme, posé, un peu triste, dépressif et tout ça. Comme ça, il y a un point de bascule. Sinon, pendant une heure, tu vois un gars qui s'agite dans tous les sens, c'est fatigant pour tout le monde. Et dans les textes et tout ça, c'est vraiment des techniques d'écriture, quoi. Donc ça se travaille. Mais je pense qu'à un moment donné, il faut aussi, faut pas tout contrôler. Je pense qu'il y a plusieurs méthodes de travailler. Parfois, t'arrives avec des sujets, tu vois ce qui vient en impro sur scène. Moi, c'est pas du tout mon truc. Moi, c'est quand même fort écrit, fort travaillé.
0: Ouais. Est-ce que tu as pris des cours de comédie classique? T'as quoi comme formation?
8: J'ai fait l'Assad, je crois que ça existe encore. C'était plus théâtre de mouvement, mais ça c'était il y a 20 ans. Et j'ai fait une école qui n'existe plus, qui s'appelait Parallax.
0: D'accord.
8: Ouais, à Bruxelles, oui.
0: Ok, parce qu'on va écouter un sketch d'une comédienne, une humoriste française qui s'appelle Constance.
8: Oui, oui.
0: Peut-être que tu en as entendu parler.
8: Oui, j'ai vu plusieurs fois.
0: Elle a été révélée, pour ceux qui la connaissent moins, dans On demande qu'à en rire, chez Laurent Ruquier. Et je te demandais si tu avais fait de la comédie classique, mais tu as évoqué tout à l'heure les tragédies grecques, etc. Là, on va l'écouter dans un sketch où elle incarne une grande tragédienne du théâtre classique. Elle s'adresse à Dieu dans une tirade où elle mélange effroi, dégoût, et elle dénonce les absurdités du monde moderne. Donc, on va entendre ça. C'était au Festival international du rire de Liège. C'est Constance, la tragédienne, qu'on découvre ensemble.
9: Il y a un truc qui m'énerve, vous allez voir de quoi je parle. Il faut que je travaille pour le nourrir. Et ce fils de...
0: Là, c'était Romain de Frassinet. On l'écoutera après. C'est pas grave. Il y a juste eu un petit mélange dans les sketchs. Je laisse deux petites secondes à Lola pour le retrouver. Peut-être si tu veux, Lola, on peut écouter Clément Cheval. Ah, tu l'as. Ben, parfait. Donc, c'est Constance la tragédienne qu'on écoute.

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0: Vive, c'était Clément Chevalier sur le RTB Vivacité. Restez là parce qu'après la pause, on retrouvera Yuri Garfinkel, mais aussi une chanson de Gad Elmaleh. À tout de suite.
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0: On est toujours avec Yuri Garfinkel. Il y a un aspect de ton parcours qu'on n'a pas encore beaucoup abordé, c'est celui de la danse, parce que tu as quand même pratiqué la danse à un assez haut niveau,
4: oui.
0: Non?
4: Ah oui, c'était mon métier, quoi.
0: C'était ton métier.
4: Ouais.
0: Et tu faisais surtout du breakdance, c'est ça?
4: Oui, ça c'était ce que...
0: Après, ou quoi, c'est quoi? On va dire
4: non, non, mais c'est vrai, j'ai vraiment fait du breakdance, puis après, il y a eu tout mon parcours de gogo danseur, mais c'est, en fait, il y avait vraiment un espèce de... Enfin, si je le disais pas, parce que la mentalité du breakdance était quand même très fermée, et donc j'ai jamais dit à mes potes danseurs qu'en fait, le week-end, j'allais danser en boîte dans le milieu gay, tout ça, personne ne le savait.
0: Ouais, mais donc c'est génial. Donc tu faisais de la danse, donc du breakdance, et le week-end, t'étais go-go dancer.
4: Ouais, vraiment, en petit short, machin, avec toute la communauté cuir. Et autre chose aussi, c'est que vraiment, moi j'ai eu mon statut d'artiste grâce à la monnaie, par exemple. Grâce à la monnaie, pourquoi je dis ça? Parce que.
0: Le théâtre de la monnaie.
4: Théâtre de la monnaie.
0: La monnaie, pas l'argent qu'on te donnait.
4: Tout à fait. Donc okay. L'opéra, quoi. L'opéra. Et c'était des productions complètement folles. Faut savoir, mais des trucs fétichistes, enfin bref. Et donc souvent pour la monnaie j'ai dû faire du nu.
0: Ah oui, c'est ça.
4: Très souvent nu. Et en fait finalement t'as un surplus parce que t'es nu, mais sur 30 dates ça fait énorme. Et donc ça m'a fait des caches, ça m'a gonflé. C'est grâce à la monnaie que j'ai eu mon statut d'artiste.
0: D'accord.
4: Et j'ai fait, je crois que sur au moins les 4 dernières productions j'étais chaque fois nu sur scène. Mais bon, de manière artistique.
0: Oui, hein, bien sûr. Oui, bien sûr.
4: Mais quand même c'était des trucs. Je me souviens. Et quand une production où j'avais un masque de coq où je devais jouer avec des pieds, du sang. La monnaie, les productions de la monnaie, j'étais choquée. C'était des trucs complètement.
0: Et c'était quoi comment est-ce qu'ils définissaient ce genre de spectacle?
4: C'était l'opéra.
0: C'était de l'opéra.
4: Mais ouais, c'est fou parce qu'on croirait pas, on pense que c'est un truc totalement classique alors que moi, j'ai fait des productions complètement folles, quoi. Ouais.
0: Ah, c'est dingue. Mais ouais. Ça donne envie d'aller voir des trucs un peu différents qui sortent.
4: Et ça m'a beaucoup ouvert aussi le fait de voyager, de faire des productions comme ça, la danse contemporaine aussi.
0: Ouais, ouais.
4: Même à l'école, hein, moi je ne me rends pas compte, mais moi j'ai dû faire des couleurs, j'ai dû jouer des éléments, je vais faire le feu, enfin tu vois. Et comment me demander, tu fais quoi à l'école? Je fais le feu.
0: Je fais la couleur bleue.
4: C'est vrai, vraiment, des trucs, des bulles d'air. Mais vas-y pour jouer une bulle d'air. Et c'est fou, mais finalement, on ne se rend pas compte, mais c'est ce que tu vois les films et tout ça, tu ne penserais jamais que c'est des gens qui ont des parcours avec des cursus où ils ont dû faire des trucs complètement loufoques.
0: J'allais te demander, c'était quoi ta performance la plus dingue? Mais donc, je crois que tu viens de nous faire un bon petit résumé de trucs assez dingues que tu as dû faire sur scène. Et puis, juste pour la petite anecdote, revenir à ta carrière de go-go dancer, c'est plutôt original. Je trouve ça super chouette que tu aies pu faire ça. Mais surtout, ça t'a permis de rencontrer quelques personnalités dans ces clubs. T'as rencontré qui, par exemple?
4: Comme je le dis, sur scène, il y avait Elio qui était là à chaque date où j'étais bookée, il était là tout le temps.
0: C'est vrai? Il venait pour toi.
4: Mais toujours très respectueux, honnêtement.
0: Non, bien sûr.
4: Bien sûr. Non, vraiment, toujours. De toute façon, à mon avis, j'étais déjà beaucoup trop vieux pour lui. Mais honnêtement, non, il n'y a jamais rien de spécial. La seule fois où j'ai eu un truc où c'est parti en sucette, c'est quand j'ai dansé dans des boîtes hétéros. Où t'avais des mecs qui te poussaient du podium et tout ça.
0: Comme quoi. T'aimes bien mélanger tous les arts que tu pratiques, t'aimes bien les mélanger sur scène. Donc, sur scène, tu fais un peu de danse, tu fais du chant aussi, je crois.
4: Je fais des chansons humoristiques.
0: Des chansons humoristiques, ça.
4: Avec la guitare et tout ça, oui.
0: Mais ça tombe bien parce qu'on va écouter justement une chanson humoristique de Gad Elmaleh. En plus, on parlait de Gad Elmaleh tout à l'heure. C'est son morceau qui s'appelle Le Danse de la Joie. Je sais pas si tu vois, je sais pas si vous vous rappelez à l'époque, c'était en 2015. D'ailleurs, dans le clip, il y avait Jamel Debbouze qui chantait, qui était dans le clip de cette chanson. Toi, si t'avais une danse de la joie, ce serait quoi?
4: Oh, allez, le vent. La danse du vent.
0: La danse du vent. Je sais pas si Gad Elmaleh en parle dans sa chanson, mais en tout cas, on écoute La Danse de la Joie tout de suite.

Danse de la joie, chantée par Gad Elmaleh sur Vivacité. On revient dans un tout petit instant avec Youri pour la suite et fin de cette deuxième heure dont on en rit encore.

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5: Et toujours avec Yuri, je suis pas toute seule pour cette heure d'en en rire encore. Yuri, c'est qui tes références en termes d'humour? Qu'est-ce que t'aimes particulièrement?
6: En ce moment,
5: c'est dur à dire.
6: Ouais, c'est dur, ouais. Mais j'aime bien toute la thématique qu'apporte Jérémy par rapport aussi à son passé d'addict et tout ça, de comment il s'en est sorti.
5: Quel Jérémy?
6: Ferrari.
5: Ah, Jérémy Ferrari. Oui, oui, parce qu'il y en a plusieurs, c'est pour ça que je te demande. Ouais.
6: Tout à fait. Roman, j'aime beaucoup ce qu'il fait. Ouais. En américain, j'aime beaucoup ce que fait Jimmy Carr, par exemple. Mm-hmm. Il fait des trucs très transgressifs.
5: Ouais, ouais. Ouais. Et en Belgique, est-ce qu'il y a des humoristes qu'il faut suivre absolument selon toi? Non, ils sont tous nuls, il n'y a que moi qu'il faut regarder.
6: Non, j'étais en train de rêver. Je pense qu'il y a vraiment des... On ne se rend pas compte. Et c'est... J'en parlais avec Fabio, justement.
5: Ouais. Qui
6: revenait du Canada. Et qui me disait que vraiment, on n'a rien à envier. Quoi. Je pense qu'on a vraiment un très, très bon niveau en Belgique. Forcément, j'aime beaucoup ce que fait Guillermo Guise. Je trouve que PE s'en est très bien sorti ces derniers temps. Fabio, Lorenzo, Mehdi BTB, tout ça, je pense que c'est des gens qui ont vraiment...
5: complètement.
6: Ouais, et en filles aussi, il y a aussi des terribles. Ce qu'il y a, c'est que moi, en tant qu'organisateur, moi, j'ai la double casquette, ce qui est parfois un peu compliqué, c'est que dès que ça commence à bien marcher,
5: ils s'en vont.
6: Ils s'en vont d'un point de vue géographique.
5: C'est ça.
6: Là, avec Ilona, que j'ai croisée il y a quelques jours, et d'un point de vue géographique, elle est plus en Belgique, elle habite à Paris. C'est vraiment, c'est pas qu'ils se disent, on fait plus les petites salles, on fait les grandes salles. Et c'est génial, je comprends tout à fait, parce que c'est plus chouette à ton univers. D'abord, financièrement, on va pas se mentir, c'est aussi plus intéressant. Et puis, c'est plus chouette de jouer ton une heure que de jouer 10 minutes à gauche, à droite.
5: Bien sûr.
6: Mais je veux dire, là, du coup, c'est pas qu'ils vont dans les plus grandes salles, c'est juste là, d'un point de vue géographique, tout le monde migre un peu à Paris dès que ça marche un peu mieux.
5: Bien sûr. Ouais. Mais toi, justement, ce que tu parlais de la scène, tu dis que tu as une double casquette, c'est parce que tu as aussi un collectif qui s'appelle Yourir. C'est quoi le but de ce collectif?
6: Mais donc, du coup, de jouer, d'organiser des.
5: De promouvoir des nouveaux artistes.
6: Tout à fait, de donner la chance à des petits nouveaux. De nouveau, quand j'ai commencé, c'était 10 ans, il y avait que 2 endroits où tu pouvais jouer.
5: Ouais, c'est ça.
6: Il y avait tellement de gens qui voulaient jouer que même tu pouvais jouer tous les 2-3 mois. Donc, un petit jeune qui va commencer maintenant peut très rapidement presque jouer déjà tous les soirs, comme à Paris. Contrairement aux plus anciens qui ont commencé il y a 10-15 ans, comme moi, qui pouvaient jouer une fois de temps en temps. Donc, vraiment de donner la place à des petits jeunes qui peuvent commencer et aux plus anciens de pouvoir continuer à tester des nouvelles choses et simplement faire leur promo pour remplir les salles.
5: C'est ça. Mais toi, t'as pas un lieu en particulier. Tu bookes des lieux et tu bookes des artistes qui vont jouer dans ces lieux-là. Ouais. Donc, ça, c'est chouette. Et ils sont combien les humoristes chez toi? Vous êtes beaucoup?
6: Ah oui, tout le monde vient. Il n'y a pas d'exclusivité.
5: Tu peux inviter n'importe qui.
6: Ah oui, tout à fait, que ce soit les plus pros et tout ça. Et puis, on a organisé aussi des plus gros spectacles avec les best-of, où là, on prenait des têtes d'affiches et tout ça.
5: D'accord.
6: Et ça, c'est un peu, on repart un peu là-dessus. On a pas mal de lieux à Bruxelles et en dehors, comme je disais. Et puis, on va repartir aussi sur les plus gros best-of dans les plus grandes salles.
5: Ok. Ouais. On va reparler d'un sujet qui n'a rien à voir avec le collectif, mais qu'on a déjà un petit peu abordé tout à l'heure avec la danse. T'es aussi champion de jiu-jitsu brésilien, c'est ça?
6: C'est vrai.
5: Il y a beaucoup de choses liées au corps chez toi. Là, je crois que tu travailles en plus dans les saunas. T'es celui qui à cause de qui on n'arrive plus à respirer quand on va dans un sauna avec une petite animation. Ouais. C'est quoi ton rapport au corps? C'est important de le mettre en avant. Pour toi, il raconte aussi une histoire?
6: Oui, oui. Moi, je viens justement, l'école que j'ai citée, la première, la SAD, c'était le théâtre du mouvement. En fait, c'est vraiment ce truc de si le corps est juste, le reste est juste. Et en fait, on parle beaucoup de... c'est beaucoup le non-verbal qui raconte beaucoup de choses. Tu peux voir, par exemple, Blanche Gardin, qui a une position de petite fille avec une robe de petite fille, qui te regarde un peu, genre, inconsciemment, sans envoyer le message, je suis une petite fille, je ne suis pas responsable de ce que je dis. Romane Francinet, qui est toujours comme ça, avec ce qu'on appelle en Krav Maga, garde ouverte, tu fermes les poings, t'es en garde. Il est vraiment comme un boxeur. sur scène, il est comme un boss. Moi, j'ai aussi cette attitude-là. Je suis vraiment, parce que je pense que quand je suis sur scène, je défends mon identité, je défends qui je
5: c'est
6: suis
5: ça.
6: Finalement.
5: C'est ça.
6: Donc le corps est très très important. En fait, l'intonation, l'intensité, le non-verbal raconte énormément. Et d'ailleurs, tu vas être plus jugé là-dessus que sur autre chose. Donc tout raconte quelque chose, la manière dont tu t'habilles, la manière dont tu parles. Ouais.
5: Ben c'est vrai, c'est marrant que tu viennes de citer Romain Frécinet parce que justement, on va écouter un sketch à lui ouais. où il parle de son rapport à son propre corps et lui, par contre, apparemment, il déteste son corps. Est-ce que c'est ce qu'il va nous raconter dans son sketch ?
7: Il y a un truc qui m'énerve, vous allez voir de quoi je parle. Il faut que je travaille pour le nourrir et ce fils de pute, il déteste travailler. Mais c'est pour toi que je travaille, corps. Tu comprends ça ou pas ? Si t'étais pas là, j'aurais rien à nourrir. T'as déjà pensé à ça, corps ? Tous les matins, je me réveille pour travailler, pour lui donner à manger, et il me dit « Non mais viens, on dort. » Il est pas coopératif. C'est sûr que ça vous arrive. Moi, ça m'arrive très régulièrement. Des fois, je me réveille au milieu de la nuit, et j'ai soif. Tu vois le sentiment ? J'ai soif de fou. T'as l'impression d'être un raisin sec. Tu te dis, il n'y a pas une goutte d'eau en moi en ce moment. Presse-moi, il n'y a rien qui sort, frérot. Et là, tu parles à ton corps, tu lui parles, tu lui dis, allez, on se mobilise. On se lève, on va trouver de l'eau. J'ai confiance en nous, on va trouver de l'eau. Et bah, il négocie. Il dit des trucs du genre, non, mais on est bien là quand même. Qui est bien ? On dirait ma bouche, elle est en sable. Qui est bien là maintenant ? Qui est bien ? Fils de pute de corps de merde. Il me ralentit. Tout ce qui est bon pour lui, il en veut pas. Il en veut pas. Tout ce qui est mauvais pour lui, il est trop chaud. Moi, tu me dis c'est dangereux, mon corps, il répond c'est combien ? On est chaud, mon corps, il fume. Oh là là là là, comme un fils de pute. Je crache des trucs. Tu fais, oh mais t'es pas là, cette semaine j'ai craché un truc, il s'est levé, il est parti à l'école. Je l'ai recroisé, il travaille à l'épicerie en bas de chez moi. Albert Mucus, il s'appelle. Ça a l'air d'aller, des petits cheveux sur le côté, il paye ses impôts, c'est un citoyen comme nous, je vous demande de l'accepter. L'alcool, c'est pareil, l'alcool, oh là. Là, je suis arrivé à un moment dans ma vie où j'ai un problème d'alcool. C'est mon problème préféré. Moi, si j'avais pu choisir parmi les problèmes, j'aurais dit, mettez-moi lui avec des glaçons, ça va être très bien comme problème. Et c'est grave, je sais pas si vous, ça vous fait ça. Moi, quand je bois, mon corps, il pense qu'il peut se battre. Nous, on sait que non. Mais lui, il se chauffe. Et il entame des embrouilles avec des gens pour des prétextes inventés. Hein. Et quand il faut se battre, il me passe le relais. Et moi, je suis là, ah, non, non, non, non, non. Ah, tu confonds. Ah, c'est pas moi. Non, moi, je me bats pas, t'es dingue, je me bats pas.

0: Forever avec Home Records sur RTBF Vivacité. Et à chaque jour, à cette heure-là, c'est déjà le moment de dire au revoir à notre invité. J'espère que Yuri, t'as passé un bon moment avec
1: Super.
0: Nous. Ça a été.
1: Yes, ouais, vraiment, ouais.
0: C'est quoi ton prochain défi? C'est quoi la suite pour toi? La rentrée, ça s'annonce comment?
1: Alors, y a toute la reprise avec le collectif, toutes les dates qu'on organise un peu partout qui sont reprises sur le site du collectif Yurir, plus la continuité du troisième spectacle, plus des petits tournages à gauche, à droite.
0: C'est ça. Donc, on disait ton troisième spectacle qui est en cours d'écriture, mais il y a d'abord le spectacle actuel qui s'appelle Donc. Il y a des dates, je le rappelle. Tu joues le 8 octobre chez Guillaume. Il y a plein d'autres dates aussi chez Guillaume. Il y a le 2 novembre au Spotlight à Lille. Il y a encore plein de dates en 2027. Toutes les dates se trouvent sur ton collectif yourrire.be. C'est quoi ton rêve ultime? Si jamais tu pouvais vraiment choisir ton rêve, là, ce serait quoi?
1: De plus voyager. Moi, vraiment, ce que j'adore, c'est d'être pris pour des tournages et d'aller jouer à gauche, à droite, ou le stand-up. Mais si je peux vraiment allier tournage de film et stand-up le soir, je suis vraiment très content, quoi.
0: Et t'aimerais bien aller où? T'aimerais bien voyager où?
1: Bonne question. Mais j'aime beaucoup tout ce qui est Asie ou États-Unis, Amérique du Sud et tout ça. C'est des pays qui m'inspirent beaucoup.
0: T'as déjà beaucoup voyagé?
1: Quand même, pas mal. Ouais, ouais,
0: c'est quoi ton voyage le plus dingue que t'as fait? Le plus beau, celui que tu conseillerais, là, c'est les vacances.
1: Alors Bali, j'ai beaucoup aimé, et New York.
0: Eh ben, ouais. On conseille, si jamais vous avez le temps, l'argent, d'aller voilà. À Bali et New York, qui sait. Merci en tout cas à Yuri d'avoir été là. Je rappelle le collectif Yourir .be pour avoir toutes les infos. Il y a aussi évidemment ton Instagram, ton Facebook, ton site internet yurigarfinkel.com. Nous, on va se retrouver dans quelques instants. Ce sera juste après les infos et puis il y aura aussi la météo d'Olivia Rox. Et puis on revient pour une troisième heure avec encore plein de sketchs et plein d'humour. Restez avec nous.
2: Bon jeudi à toutes et tous. Un ciel plus changeant, plus variable, avec quelques nuages plus conséquents cet après-midi. Un ciel souvent bien dégagé par contre au littoral et des températures parfaitement de saison, avec un léger vent d'ouest de 21-24 degrés. Les nuages se dissiperont rapidement ce soir et cette nuit, une nuit dégagée, étoilée, des températures nocturnes qui s'établiront de 8 à 13 degrés. Quant à demain, vendredi, beaucoup de soleil en matinée avec quelques cirrus et l'après-midi, un petit peu comme aujourd'hui, un ciel plus nuageux, plus changeant. Les températures maximales varieront de 21 à 26 degrés. Votre week-end s'annonce très ensoleillé avec quelques voiles d'altitude, mais surtout des températures qui repartiront à la hausse pour atteindre souvent, dimanche notamment, 30 degrés ou même un peu plus.
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6: Bonjour à toutes et à tous. Une fabrique clandestine de cigarettes a été démantelée à Monceau-sur-Sambre, dans une zone industrielle de la commune de Charleroi. Un beau butin de 19 tonnes de tabac et plus d'un million de cigarettes, le tout saisi par la douane. Pas d'arrestation en revanche, car le personnel de cette petite usine a fui avant l'arrivée de la police. Malgré les températures plus froides de ce jeudi, la sécheresse persiste en Wallonie. La cellule d'expertise sur le sujet s'est réunie tout à l'heure. heures pour évaluer la situation. L'état des cours d'eau reste très préoccupant. Le risque d'incendie, lui, a légèrement diminué mais reste présent. Toutes les mesures de précaution et les interdictions restent donc en vigueur. Toujours chez nous, l'inflation est repartie à la hausse entre avril et juin. Les prix ont augmenté de près de 4%, c'est plus que chez nos voisins. Le contexte géopolitique qui impacte le marché de l'énergie explique cette forte hausse. Mais les prix ont aussi augmenté du côté des services ou des biens industriels non énergétiques comme les médicaments ou les articles d'habillement. L'actualité à l'étranger est par contre marquée par cette journée de mémoire au Japon pour les 81 ans du bombardement atomique sur Hiroshima. Cérémonie et minute de silence pour rendre hommage aux dizaines de milliers de victimes, comme un rappel du bilan dramatique de ce type d'arme, alors que le pacifiste Japon veut renforcer son pouvoir militaire, notamment suite à des menaces de ses voisins. La Corée du Nord a tiré ce matin un projectile non identifié vers la mer du Japon. En Ukraine, 16 000 soldats sur le front sont étrangers. Ils viennent de 72 pays différents, dont une petite moitié d'Amérique du Sud. Ces militaires ne représentent qu'une petite partie de l'armée ukrainienne qui compte environ 880 000 hommes. Kiev s'est fixé pour objectif de recruter beaucoup plus de forces à l'étranger, notamment grâce à des salaires attractifs de plus de 5 000 euros. Et puis on termine par un mot de sport. Après son forfait à l'Euro d'athlétisme, Nafisa Tutiam confirme sa présence au Mémorial Van Damme. Cette 50e édition se tiendra les 4 et 5 septembre au stade Roi de Baudouin. Nafi participera au concours de saut en hauteur. Et puis sur le Tour de France, un trio s'est échappé pour prendre la tête de la course. Trois coureuses qui ne sont pas vraiment dangereuses pour le classement général. Il reste environ 80 km de course que vous pouvez suivre sur Ovio et RTBF typique. C'est la fin de ces informations. Bel après-midi à notre écoute.
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0: On part sur les routes avec vous Xavier, et surtout il faut bien faire attention parce qu'on signale un incendie.
7: Oui exactement Camille, au bord de l'autoroute E40 près du parking d'Everberg en venant de Liège en direction de Bruxelles. C'est sur le côté droit de l'autoroute avec un dégagement de fumée possible dans ce secteur. Soyez prudent et levez le pied à l'approche du parking d'Everberg. On a aussi les suites de ces ralentissements sur le ring de Bruxelles entre Kreinem et Maguelone en direction de Grand-Migard. Comptez 15 minutes de plus pour traverser ces bouchons. Même chose aussi sur le 40 en province de Liège. Cette fois, c'est pour traverser une zone de chantier entre Loncin et Charette en direction de l'Allemagne. Il faut ajouter une vingtaine de minutes.
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0: si vous venez de nous rejoindre. Merci aussi à vous qui êtes des fidèles de l'émission. On a encore plein de bonnes choses au programme pour cette dernière heure. On aura du belge avec un extrait de l'humoriste Jérémy Moriot. Un autre Jérémy viendra nous rejoindre. C'est Jérémy Crédville, cette fois, que vous entendrez dans son sketch dans lequel il explique qu'il aimerait simplement dormir. Sans oublier évidemment votre cactus du jour. Aujourd'hui, c'est Sacha Ferra que vous allez retrouver. J'espère que vous êtes prêts pour cette troisième heure dont on en rit encore et j'espère surtout que vous passez un bon moment avec nous, un bon moment qui démarre évidemment en musique. On va avoir Mika et Love Today, mais avant c'est Anxiety avec Doshi. Bon après-midi avec nous.
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0: Love to Nesté, Mika sur RTBF Vivacité. Dans la suite, on aura quasiment que du belge avec Camille Mb et Rien à fêter. Et puis le DJ belge incontournable aussi, c'est Lost Frequencies qui arrive avec Mélodie. Restez bien avec nous.
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0: On écoutait Mélodie, c'était Lost Frequencies accompagnée par James Blunt.
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0: Et on retrouve maintenant Jérémy Morio. Jérémy, c'est un humoriste belge. Il est originaire d'Ath, mais il est bruxellois de cœur. Il sera d'ailleurs sur la scène à Silly le 14 août, si jamais vous voulez aller le voir. Mais Jérémy était surtout l'invité de Fanny Gendrin, dont on en rit encore. Il était venu présenter son spectacle Manipulateur, et il en a profité pour partager son regard sur un sujet très actuel, à savoir les réseaux sociaux et leurs petites mécaniques. Et forcément, on va aussi passer par l'humour avec un extrait d'un de ses sketchs les plus parlants. C'est un sketch qui s'appelle « Les Wallons à Bruxelles ». On découvre Jérémy Morio dans « On en rit encore ».
2: Jérémy, votre spectacle s'appelle « Manipulateur ». Qui est le manipulateur et qui est le manipulé ?
3: Mais c'est justement la question qu'on se pose dans le spectacle, c'est est-ce que le manipulateur, c'est le public ou c'est moi ? Ou est-ce que c'est le monde entier ? Ou est-ce que c'est notre ex toxique ? C'est ça la question que je pose. Mm-hmm. Et on aborde du coup un peu toutes les manipulations du quotidien pour essayer de réfléchir là-dessus. Mais évidemment, avec légèreté et beaucoup de sarcasme sur notre société.
2: Vous parlez de tous les sujets, vous, Jérémy, que ce soit Instagram, que ce soit le cinéma, le summer body. Vous pouvez vous moquer de tout le monde. Vous n'avez pas peur ?
3: J'ai absolument pas peur parce que en me moquant tout le monde, je me moque de moi-même. Mais ça, c'est ce que je ne dis pas dans ce texte, c'est que tous ces sujets me touchent aussi.
2: Oui, tout à fait. Vous êtes en tournée, là, il y a plein de dates. On sera le 28 février au Centre culturel d'Amay, les 13 et 14 mars au Centre culturel René Magritte de Lessines, l'abbaye de Villers-la-Ville aussi au mois de mars. En avril, vous êtes à Braine-le-Comte. Ça fait un moment maintenant que vous tournez, Jérémy, et que le public répond de plus en plus présent.
3: Vraiment, et j'en suis ravi, les salles sont complètes quasiment partout. Ce spectacle parle à tout le monde en fait aussi, et c'est ça que je crois qui touche les gens, c'est que j'arrive à parler à tout le monde, ou en tout cas, je parle au moins d'une personne que eux connaissent.
2: Et c'est ça qui est magique. Alors on sait vous donner aussi, je vous ai vu il y a pas longtemps au Resto du Rire à Mons, où vous n'avez pas oublié d'apprendre une chorégraphie pour soutenir. Vous êtes aussi un homme de cœur, vous savez quand il faut se mobiliser et quand il faut se bouger pour lancer des messages.
3: Mais vraiment, ça me touche toujours de participer, que ce soit au Resto du Rire ou alors pour d'autres associations, ça me touche beaucoup. J'ai travaillé dans le social, j'ai travaillé dans le secteur du handicap pendant des années, et du coup, ça me touche toujours de donner de ma personne gratuitement pour aider et pour récolter des fonds ou quoi que ce soit.
2: Pour se mobiliser, on vous retrouve également sur Facebook ou sur YouTube. On va découvrir d'ailleurs une de vos vidéos, Les Wallons à Bruxelles. C'est la vidéo qu'on va écouter dans un instant, mais avant ça, c'est important pour vous en tant qu'humoriste de pouvoir aussi utiliser la plateforme des réseaux sociaux, même si vous vous en moquez aussi dans votre spectacle. Il faut utiliser les canaux des réseaux sociaux pour toucher aussi un large public.
3: Clairement, toucher un large public et puis garder ce lien avec cette communauté que moi j'apprécie particulièrement. Je les appelle les matantes.
2: Oui.
3: mes matantes, je les adore et ça permet de garder ce lien et vraiment de toucher un large public. Même si c'est compliqué parfois les réseaux, l'algorithme ne veut pas toujours de nous.
2: Expliquez ça justement, parce que pour les auditeurs qui nous écoutent le dimanche sur Vivacité, quand on leur parle d'algorithme, ils ont l'impression de faire les devoirs avec les enfants et que c'est un cours de maths. C'est quoi exactement ? Vous devez faire attention à quoi ? À des sujets ? Il y a des sujets qu'il faut aborder pour essayer qu'une vidéo soit plus vue qu'une autre ?
3: Disons qu'il y a des sujets tendances, il y a des sujets qui passent au-dessus, et en fait les réseaux sociaux, l'algorithme des réseaux sociaux impose un peu d'aborder certains sujets ou de ne pas aborder certains autres sujets. Donc parfois c'est un peu compliqué, il faut réfléchir, il faut un peu se casser la tête sur le thème qu'on va aborder dans les vidéos. Et parfois il y a des photos qui ne passent pas parce qu'il y a du texte dessus. C'est très compliqué. Parfois les réseaux, c'est vraiment, tu me tires les cheveux par moment. Mais voilà, écoutez. Les personnes sont là et donc je continue.
2: Oui, et c'est ça. Et ils attendent aussi vos vidéos qui partagent aussi énormément. C'est ça qui est chouette. On voit passer vos vidéos un petit peu, elles sont partagées. On va vous écouter, Jérémy. On vous souhaite un bon dimanche. Amusez-vous bien à Gand avec le chien.
3: Vous aussi.
2: Voilà.
3: Merci beaucoup.
2: On vous fait des gros bisous. Merci. Et donc, pour vos dates, on les retrouve sur les réseaux sociaux. Jérémy, vous partagez vos dates
3: sur les réseaux sociaux, et il y a un lien avec toutes les dates. N'hésitez pas à venir.
2: Comme ça, vous pourrez suivre sur scène Jérémy. Vous pourrez également continuer à le suivre sur les réseaux. On vous écoute dans ce sketch intitulé « Les Wallons à Bruxelles ». Bisous, Jérémy.
3: Bisous pour dimanche.
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0: C'était Just Around the Corner de Coq Robin sur RTBF Vivacité. Dans quelques secondes, ce sera le moment pour nous de retrouver Jérémy Crédville qui nous parle de sa paternité. À tout de suite.
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0: On fait un point sur vos conditions de circulation avec vous Xavier et on part sur la E40.
2: Oui Camille, en province de Liège, entre Loncin et Cherette, c'est en direction de l'Allemagne avec des fils qui remontent sur plusieurs kilomètres. Il faut compter toujours entre 20 et 30 minutes de patience pour traverser ces bouchons, un peu moins dans l'autre sens, 20 minutes dans le secteur de Cherette en direction de Loncin sur le ring de Bruxelles. Toujours les suites de ces bouchons aussi, de ces embarras de circulation entre Woluwe-Saint-Étienne et Maquelonne, c'est en direction de Grand-Bigard.
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0: Avec Jérémy Crédville qui cartonne, hein, que ce soit sur scène ou à la télé, c'est vrai qu'on le voit très très souvent dans les émissions d'Arthur notamment. Il est en tournée en ce moment avec son spectacle qui s'appelle Enchanteur et il sera d'ailleurs, Jérémy Crédville, de passage. Ce sera à la Sucrerie à Wavre le 12 septembre prochain, donc ça c'est chez nous. Je pense vraiment que ça vaut la peine d'aller le voir parce que c'est vrai qu'il a l'air trop sympa quand on le voit à la télé ou sur scène. Ça a l'air d'être vraiment le gars, le bon copain qu'on aimerait bien avoir. Il a l'air vraiment très très sympa. Mais c'est vrai qu'il va nous raconter que sa vie, eh ben, elle est plus si cool que ça depuis qu'il est devenu papa, le pauvre.
3: Je suis papa. Ouais. Hey. Ça fait 7 ans. Mais toujours agréable de se faire applaudir 7 ans après une petite pétée. Alors, c'est cool, hein. Je vous oblige pas à être parents, ceux qui ne le sont pas. Hein, bravo. Ceux qui hésitent, comment vous convaincre? Franchement, si vous adorez ranger et que vous détestez dormir, en faites-en plein. Hein. Oui. Moi, je pense qu'avant nos 7 ans, si on n'a pas de souvenirs de notre enfance, c'est parce que c'était pas nous aux commandes. C'est parce que c'était un psychopathe. C'est forcément un taré. Avant 7 ans, c'est des tarés. Dès plus jeune âge, d'ailleurs. Tu sais, dès qu'ils sont en âge de quand t'appuies sur leur tête, ça rentre. Alors, faut pas le faire. Parce qu'ils tiennent pas longtemps. T'as beau gonfler les narines, ça regonfle pas, bébé. Mais dès qu'ils sont à cet âge-là, ils ont des bodies à 20 pressions. Déjà, c'est pas le bon âge derrière le body, jamais, mais bon. 20 pressions, et quand tu changes bébé, donc déjà, il se passe 8 minutes avant que t'arrives à retirer le body, parce que c'est une truite, hein, le truc, c'est bon, ça bouge. Ensuite, t'enlèves la couche, tu nettoies cucu, tu mets une nouvelle couche, là, tu remets un autre body, c'est là que le taré intervient. 15e pression, bébé te regarde. 16e pression, il sourit. A-t-il des dents? Même pas. 17e pression, il lève un sourcil. A-t-il des sourcils? Non plus. 18e, il lève les deux. 19e, il les fronce. 20e. Il donne tout ce qu'il a avec la veine ici. C'est pour te dire à quel point le gars aux commandes est taré. Il se chie dessus, il attend que tu fermes le dernier bouton pour se chier dessus. Et il a une couche qui bloque ici. Il se chie tranquillement entre les omoplates. C'est que. C'est... Tu te chies dans le cou? Non, parce que t'es normal. Voilà. Personne se chie dans le cou, à part les tarés. Voilà. Parce qu'il faut y aller, hein. Il faut... Tu me diras, les contorsionnistes. Mais là, c'est pas le. Là, c'est des enfants, quoi. Moins de 7 ans, c'est des cinglés. Plein de choses le prouvent. Taré ou enfant, qui est capable de te faire. Hé, regarde-moi. Tu me regardes? Ouais, tu me regardes? Les deux. Ils sont incapables de dormir dans le noir. J'arrive pas à dormir. Dans leur lit, j'arrive pas à dormir. Tu les fous dans une bagnole, 14h30. Et puis on fout. C'est un... Ils se baladent avec des cailloux dans les poches. Bah, c'est des malades, voilà, c'est des fous. C'est ce que je te dis. T'as vu les dessins qu'ils font de toi? C'est toi. Tu leur prépares à manger, tu mets une heure, tu mets tout ton cœur, tu les sers. J'aime pas. 20 minutes après, ils bouffent des vers de terre dans le jardin. Normal. Ils sont cinglés. Des fois, t'as l'apéro, tranquille entre potes, tout se passe bien. Ton gamin descend. À la récréation, Jordan. T'es en train de te chier dessus? Ouais. Tu fais ça à 40 ans, tu foires leur pas. Qu'est-ce que tu fais, Christian? Nostalgie. Mais non, tu peux pas faire ça. Pourtant, tes enfants, tu les as hors. Tu ferais n'importe quoi pour des trucs que tu ferais pas. même à une personne que t'aimes beaucoup. Moi, par exemple, je vous aime beaucoup ce soir. Mais si je sens parmi vous une odeur étrange, je vais pas commencer à vous retourner pour vous sentir le cul. Voilà. N'insiste pas, non. Ton enfant a moins de 2 ans, c'est ça, hein, sa vie. Ça pue dans une pièce, c'est pour lui. Tu check, tu sais, tu le retournes. Il y peut rien, des fois, il joue au Lego à côté du lavabo. Mais c'est sûr, 100%. Moi, j'ai un pote, il y a des jumeaux. Mon petit plaisir, c'est aller dans la salle de jeu, petite caisse, t'es sûr qu'il débarque, tu fais, oh putain. Ils sont, oh putain. Ils courent comme ça, ils veulent pas se faire choper, c'est trop bien. Ça, tu le fais que pour tes gamins, je veux dire. Moi, par exemple, ma fille, elle a une crotte de nez. Bon, je l'enlève à la main, je la jette. J'ai aucun problème avec ça. Ma nana, elle part bosser le matin avec une crotte de nez. Non, je lui dis quand même, je lui dis, chérie, bonne journée. J'ai dit bonne journée parce que bonne nuit, on se le dit plus. Non. 7 ans, dors pas encore. Dès la première nuit, c'était le bordel. Et en fait, c'est toujours moi qui m'occupe de ma fille la nuit parce que ma compagne est tétraplégique. Tétraplégique. La nuit, hein. La journée, ça va, elle galope et tout, mais la nuit, bon, je joue pas. T'as un truc avec la lune ? Je sais pas. Non, elle y va pas parce qu'elle a une excuse en or. Je l'ai portée 9 mois. Elle a 7 ans ! Et toutes les nuits depuis 7 ans, c'est la même chose. Dès la première nuit, c'était ça. Tu sais, je m'endors, première nuit. Oh. Non, oui, alors vas-y. Je suis nickel.

est sorti placenta ou pas? Ah bah tu m'étonnes. C'est une boîte à meux, ce truc. Non, mais c'est l'enfer.

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2: C'était Manu Chao et son fameux Me gustas tu. Restez là parce qu'on vous a préparé le cactus pour terminer tout doucement cette heure.
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2: On en rit encore qui se termine petit à petit, mais je vous rassure, c'est pas tout de suite, parce qu'on a encore le cactus prévu pour vous. Vous savez que vous retrouvez le cactus tous les matins à 8h15, du lundi au vendredi, dans le 8-9. Ça se passe évidemment en radio sur RTBF Vivacité, mais aussi en télé sur la Une et en replay, n'importe quand sur Ovio. Mais surtout, on l'écoute maintenant évidemment dans On en rit encore. Aujourd'hui, le cactus vous était proposé par Sacha Ferrat.
9: Sacha, oui. Il paraît selon les Américains que la Belgique est un pays dangereux. Vous avez vu passer cette info ?
10: Absolument. Et oui, mon cher Cyril, je vous le dis, les autorités américaines appellent leurs ressortissants à faire preuve d'une vigilance accrue lorsqu'ils voyagent en Belgique. Une vigilance accrue, je cite. Voilà, je vous le dis, on sous-estime le pouvoir du football. Je pense qu'ils n'ont toujours pas digéré l'information. On leur a mis 4-1, ils sont rentrés chez eux pour modifier les recommandations de voyage. Voilà ce qui s'est passé. Ils ont dû se dire, ces gens sont des sauvages. Ils ont marqué 4 goals. Avant le match, ils ont bu des bières, mangé trop salé. Pendant le match, ils ont bu des bières, mangé trop salé. Après le match, ils ont bu des bières, mangé trop salé. Ils ont un foie en titane. Ces gens sont dangereux. C'est ça qu'ils se sont dit. Mais les États-Unis me font rire parce que si la Belgique est tellement dangereuse, pourquoi venir organiser les célébrations de leurs 250 ans à Bruxelles? Ça n'a aucun sens. Tu vas pas célébrer ton anniversaire dans un endroit que tu considères comme dangereux. Tu n'as jamais vu quelqu'un dire, pour mes 30 ans, j'hésitais entre un resto italien, un escape game et traverser l'Amazonie avec une plaie ouverte. Et finalement, on a choisi l'Amazonie. Voilà, je sais pas pourquoi, mais si je peux vous donner un conseil, soyez vigilants dans la vie. C'est vrai que les États-Unis sont aussi mondialement réputés pour leur sécurité. En plus, je veux dire, il y a eu à peu près 20 000 homicides par arme à feu l'année dernière. Ça va, ça fait tout Blankenberg chaque année. Ça à l'aise, hein, ça va. Ils ont peur de quoi? De manger des gaufres trop sucrées, trop salées, d'avoir un excès de cholestérol. Je veux dire, en ce qui concerne la mauvaise santé, ils peuvent nous donner cours quand même. Tu vois. Donc, ils ont peur d'arriver à Bruxelles et de se retrouver devant le mannequin piece. Je comprends pas. Bon, après, c'est vrai que c'est quand même inquiétant. Dit comme ça, tu es une statue d'un enfant nu au milieu de Bruxelles qui fait pipi depuis 400 ans et tous les jours, t'as des bus entiers d'Asiatiques qui s'arrêtent pour le prendre en photo. Je peux comprendre que ça crée un stress. Mais j'imagine les Américains en ce moment, par exemple, un fils qui dirait à son père, papa, je voudrais faire un voyage en Belgique cet été. On lui dit, en Belgique, mon chéri, désolé, c'est non, c'est beaucoup trop dangereux. Il dit, mais papa, il paraît que leur palais de justice n'est plus en travaux. Je veux le voir de mes propres yeux. Il dit, on s'en fout, Jason. C'est non.
11: Jason.
10: Mais papa, on ne discute pas, c'est non, c'est trop dangereux. Maintenant, retourne jouer avec les autres enfants dans le jardin et n'oublie pas, tu enlèves toujours le cran de sûreté avant de recharger. Attention. Sinon, ton arme risque de s'enrayer. Après, je comprends qu'ils aient peur. Hein. Quand on n'est pas belge et qu'on regarde notre pays de l'extérieur, certaines choses peuvent sembler inquiétantes. Regardez notre journal télévisé, par exemple, pour nous alerter sur les dangers de l'intelligence artificielle. Je ne sais pas si vous avez vu ça, mais le journal télévisé a créé une vidéo générée par IA dans laquelle Mariam, la présentatrice du JT, fait du breakdance sur la table du JT. Vous avez tous passé ça, je vous le dis, moi je suis fan. Voilà. Ce n'est pas une petite vidéo réalisée dans le groupe WhatsApp de la rédaction pour rigoler. Hein. Ce n'est même pas un truc envoyé à 2h du matin. Ça a été diffusé au journal. Je trouve ça magnifique. Tu regardes les informations pour connaître l'état du monde, et soudainement, la présentatrice est sur sa tête. Elle fait un salto arrière entre la guerre en Ukraine et la météo du week-end, c'est exceptionnel. parce que ça veut surtout dire qu'il y a eu réunion pour ça. Ça s'est pas fait comme ça. Des adultes se sont installés autour d'une table avec des ordinateurs, des cafés, probablement un PowerPoint intitulé « Sensibilisation au danger de l'intelligence artificielle ». Quelqu'un a dit « Bon, il faut sensibiliser les personnes âgées, les gens moins informés au danger de l'IA. Il faut leur montrer que les images peuvent être manipulées et que tout ce qu'on voit sur Internet n'est pas forcément réel. Est-ce que quelqu'un a une idée ?» Alors là, on a dit, on pourrait faire croire que Mariam a été kidnappée en direct. Donc ils se disent, non, c'est trop anxiogène. On pourrait, je sais pas, faire entrer un tigre dans le studio et Mariam se bat contre lui. Non, c'est trop violent. On pourrait montrer une déclaration de notre premier ministre qui refuse de dire vive la Belgique. Non, ça c'est pas de l'IA, malheureusement. Puis tout au fond de la salle, Jean-Michel s'est lentement levé. Il a fermé son ordinateur. Il a regardé toute l'équipe dans les yeux et il a dit, non, j'ai une idée. Mariam va faire du breakdance. Voilà. Sur la table de présentation. Silence dans la pièce. Jean-Michel, tu trouves pas que c'est un peu trop comique pour que les téléspectateurs comprennent réellement les dangers de l'intelligence artificielle? Non, elle va tourner sur sa tête, la Mariam. Voilà ce qui va se passer. Les personnes âgées vont immédiatement comprendre. Et puis, de toute façon, la vidéo est déjà exportée. Mariam est déjà en train de tourner sur son crâne. C'est trop tard. Et le pire, c'est que quelque part, une grand-mère a vu cette séquence et s'est dit, eh ben, elle est souple, la madame. Hein, elle ne faisait jamais ça du temps de la météo. Elle a appelé sa fille. Tu as vu le journal? La situation devient grave. La présentatrice marche sur sa tête. Littéralement, qu'est-ce qui se passe? Bon, finalement, je comprends les États-Unis. Hein. Quand ils parlent de la Belgique, enfin, je veux dire, il suffit qu'ils nous regardent. Ils voient un pays avec 6 gouvernements, un enfant nu qui urine en pleine rue et une présentatrice du JT qui fait du breakdance sur son bureau. Évidemment que ça ressemble à une zone dangereuse. Alors, chers touristes américains, je me permets quand même de vous le dire. Venez en Belgique. On n'est pas si dangereux. N'ayez pas peur. Sauf de Mariam, parce qu'à tout moment, elle peut vous défier en battle.
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2: Et oui, vous retrouvez le cactus sur RTBF Ovio, tout comme l'émission du jour, parce que oui, l'émission est déjà terminée pour aujourd'hui. Merci encore de nous avoir suivis. C'est un vrai plaisir de vous accompagner pendant toute cette semaine, parce que oui, demain on n'est pas là, on laisse la place à Pascal Laroche et Laure Watrin qui partiront en escapade en Wallonie et plus précisément à la ferme de Mont-Saint-Jean, c'est à Waterloo. Nous on se retrouve dès lundi avec encore plein de sketchs et d'humour au programme, avec aussi plein d'invités. Merci aussi à Lola qui a réalisé l'émission aujourd'hui. Moi, je vous laisse en compagnie de la juge Gruet et de David Barbet. Leur invité aujourd'hui, c'est Henri Péfer. Je vous souhaite déjà une excellente fin de journée et puis surtout un très bon week-end. Et puis, je vous dis à lundi. Ciao.
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9: Les conflits en cours dans le monde agitent les marchés de l'énergie avec des conséquences pour notre portefeuille. Alors changer de contrat ou pas, passer du fixe ou au variable ou l'inverse, on fait le point dans un instant. Planter des graines qui ne pousseront jamais, retourner une terre si dure qu'elle casse les machines, des agriculteurs aux abois avec la sécheresse, nous les avons rencontrés. Le virus du Nil occidental détecté pour la première fois en Belgique, un cheval est mort, faut-il s'en inquiéter? Joanne Montet nous éclaire dans un instant. En Irlande, tout citoyen peut désormais consulter une liste des personnes condamnées pour violence conjugale, une piste envisagée aussi chez nous selon une avocate spécialisée. Bonsoir à toutes et à tous. Encore deux importantes raffineries russes en flammes ce matin. L'Ukraine continue de viser le secteur énergétique de son adversaire en vue d'étouffer son économie. Et puis ailleurs dans le monde, toujours pas d'accord autour de la réouverture à la navigation du détroit d'Ormuz. Même si l'Iran affirme s'être mis d'accord avec Oman, le pays qui borde l'autre côté de ce bras de mer. Bref, les remous sur les marchés mondiaux de l'énergie ne sont pas prêts de se calmer. Un exemple en chiffres, le cours du gaz naturel s'est envolé de 30%. Entre le 1er et le 31 juillet. Conséquence chez nous, les nouveaux contrats proposés par les fournisseurs d'énergie en Belgique sont aussi, eux aussi beaucoup plus chers, Michel Gasset.
10: L'augmentation des tarifs est générale, mais, constat de l'association de consommateurs TestAchat, elle est particulièrement marquée pour les contrats fixes. Par rapport au mois de juillet, un contrat fixe d'électricité coûte en moyenne 15% de plus en août, et pour le gaz, les nouveaux contrats fixes sont 26% plus chers. Pour Jean-Philippe Ducard, porte-parole de TestAchat, ce n'est pas le bon moment pour passer d'un contrat variable à un contrat fixe.
11: Le contrat fixe comprend quelque part une prime de risque, le risque d'avoir des hausses importantes, donc vous êtes quelque part protégé, vous avez comme une assurance contre une évolution trop rapide des contrats. Mais il y a des moments où on peut choisir de passer à un contrat fixe et donc pour le moment ce n'est pas favorable.
10: Quant aux consommateurs qui disposaient d'un contrat fixe avant l'envolée des prix, ils sont protégés jusqu'à l'échéance de leur contrat. Et pour ceux qui ont un contrat variable, TestAchat souligne que l'impact de la hausse actuelle des prix du gaz aura un impact limité, la consommation étant traditionnellement faible en été. Mais bien sûr, il vaudrait mieux que les prix du gaz se calment avant que les ménages relancent leur chauffage.
9: C'était un rendez-vous attendu au vu de la météo record des dernières semaines. La cellule sécheresse de la Wallonie faisait le point sur la situation ce jeudi. Il en ressort que la situation reste préoccupante, ne s'améliore pas, mais ne s'aggrave pas vraiment non plus. Résultat, les mesures en vigueur, notamment l'interdiction des feux dans l'espace public, eh bien, elles restent en vigueur. Il n'y a par contre pas de mesures supplémentaires prises. Et au rayon des conséquences de cette sécheresse, les terres sont trop dures et les agriculteurs ont bien du mal à labourer. Il y a aussi des réglementations et obligations qui ne sont manifestement pas adaptées à un pareil climat, obligeant certains à travailler pour rien. Baudouin Remy est allé à leur rencontre au champ.
12: Tracteur à l'arrêt, machine cassée. Celle qui doit retourner le sol trop sec, trop dur. Louis Dumont, agriculteur.
13: Comme la machine ne descend pas dans le sol, elle prend tous les chocs, on la décasse.
12: L'engin travaille donc mal et il faut plusieurs passages, ce qui coûte du temps, du carburant et de l'argent.
7: Nous, on est en agriculture biologique ici, donc on est obligé de passer parce que les mauvaises herbes, elles ne les attendent pas, elles continuent à pousser, donc ça, il faut les entretenir.
12: Autre sérieux problème, l'obligation de planter les engrais verts en interculture pour capter les nitrates dans le sol, dans un agenda et une réglementation à respecter.
7: Mais le sol n'est pas adapté, mais si on ne le fait pas, on aura des pénalités, donc on est obligé de le faire. Mais malheureusement, l'effet ne sera pas là parce que ça ne va pas pousser.
12: Il faut donc planter, mais rien ne va pousser. Il n'y aura donc quasi aucun effet sur la qualité du sol et c'est de l'argent perdu. Enfin, sans pluie prochainement, ce sont les cultures de colza à planter fin août dans un sol humide qui seront menacées.
9: Si vous avez été exclu du chômage ces derniers mois, vous êtes peut-être tourné vers le CPAS de votre commune, comme 53% des personnes exclues du chômage depuis janvier. 53%, c'est plus que ce que le gouvernement de

0: de temps pour s'ajuster. Et le troisième facteur, c'est que les chances d'obtenir le revenu d'intégration sont moindres lorsque on a le statut de cohabitant dans l'assurance chômage. Or, ici, eh bien, la part de personnes cohabitantes est relativement faible.
1: Sur les 99 000 personnes exclues du chômage depuis janvier, un peu plus de 43 600 sont désormais dépendants du CPAS. L'Odyssée, l'adaptation cinématographique de Christopher Nolan de l'œuvre d'Homère, continue de cartonner. Les billets pour voir le film en IMAX 70 mm s'arrachent comme des petits pains. Le Kinépolis de Bruxelles est l'une des rares salles d'Europe à être équipée pour proposer cette expérience. Des séances supplémentaires ont dû être ajoutées jusqu'au 22 septembre, mais c'est déjà presque complet jusque-là. La société alerte donc désormais sur des arnaques, des faux billets vendus sur Internet. Le Kinépolis appelle les cinéphiles à la prudence. Un premier cas de virus du Nil occidental a été détecté ce mardi chez un cheval en Belgique. L'animal a été euthanasié après avoir manifesté des symptômes neurologiques sévères. La détection de ce virus chez nous sur un mammifère représente un signal à tenir à l'œil. Alors Joanne Montet, que sait-on de ce virus ?
2: Eh bien, ce qu'on sait, c'est qu'il est transmis par le moustique commun, celui de chez nous, de l'espèce Culex. Le moustique, c'est donc le vecteur et le réservoir, c'est l'oiseau. Et en Belgique, des oiseaux ont déjà été infectés par le virus du Nil occidental dans le passé, mais pour un cheval, c'est une première.
1: Alors, ce virus, il n'est pas transmissible de cheval à cheval ou de cheval à humain, mais est-ce que l'humain est à l'abri du virus pour autant ?
2: Non, en fait, il se fait piquer par un moustique infecté. Il n'y a encore jamais eu de cas sur le sol belge, mais l'apparition du virus chez le cheval en Belgique est un indicateur pour le docteur Pierre Pindaven, qui est président de la section équine de l'Union professionnelle vétérinaire.
3: Le cheval est un bon indicateur du fait que la population d'oiseaux est suffisamment infectée pour avoir un réservoir un peu bouillonnant et pour que les moustiques soient suffisamment porteurs. Ils infectent les chevaux et les humains, les chevaux un petit peu plus vite. Et donc, quand les chevaux commencent à montrer des signes de la maladie, les humains vont bientôt suivre.
2: Avec le réchauffement climatique, le risque de transmission de ces virus se rapproche du nord de l'Europe, puisque cette saison, par exemple en France, il y a eu 2 cas humains et 1 en Allemagne. La plupart du temps, rassurez-vous, la personne n'a pas de symptômes, sinon ça ressemble à une grippe et très rarement à une atteinte neurologique. Bref, la seule protection, ça reste d'éviter les piqûres de moustiques, ce qui n'est pas toujours facile.
1: Merci Joanne Montet pour ces explications. Un fichier listant les personnes condamnées pour violence conjugale en libre accès sur Internet. C'est la nouveauté en Irlande pour lutter contre ce fléau. La loi vient d'être promulguée, s'est présentée là-bas comme une avancée historique pour le pays. Une avancée dont la Belgique pourrait un jour s'inspirer, mais une telle loi est-elle possible chez nous et sous quelles conditions ? Voici l'avis de maître Saskia Pelgrims de Bigard, avocate et sociologue à Bruxelles.
4: On pourrait l'imaginer à l'avenir, oui. Et je crois que ça serait positif. Ça ferait réfléchir, je crois que c'est positif. Ça va effectivement étiqueter quelqu'un, tout de suite. On est étiqueté, oui, c'est un violent. Mais bon, s'il est violent, c'est à cause de lui tout seul. Donc, je dirais, d'une certaine façon, il doit supporter la responsabilité de ce qu'il est. Alors, je crois qu'il faut voir les avantages vis-à-vis de la victime. C'est ça qui compte. C'est une protection de la victime. Il n'y a pas assez de protection sur ce niveau-là. On n'a pas de protection. Hein. Au moment de l'intervention policière, judiciaire, c'est le moment où les dégâts sont déjà faits. Ici, on tâche de prévoir que ce soit avant que les dégâts aient lieu.
1: Une interview au micro de Thomas Destrey. On termine avec quelques infos sport. Malgré les tentatives de mise au point de ces derniers jours, la crise reste palpable au sommet des instances du football. L'UEFA, la puissante fédération européenne, continue de mettre la pression sur la FIFA. Elle vient d'annoncer maintenir son boycott des prochaines Coupes du Monde. Au niveau européen, on réclame ouvertement le départ du président de la FIFA, Gianni Infantino. Toujours en foot, au rayon transfert, le Real Madrid a une fois de plus cassé sa tirelire. Yann Diomande arrive pour 125 millions d'euros. L'ailier ivoirien de 19 ans jouait à Leipzig, qui fait donc une fort belle affaire. Puis enfin, côté terrain, on rappelle qu'Anderlecht affronte le PAOK Salonique en Grèce. C'est dans le cadre du troisième tour préliminaire aller de l'Europa League. Le coup d'envoi de ce match, c'est ce soir à 19h45. Voilà, c'est tout pour l'actu. Je vous souhaite une très belle soirée à tous.
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6: Tout de suite, on va faire un petit point sur l'état du trafic.
7: Oui, David, avec des ralentissements entre Kreinem et Macellen sur le ring de Bruxelles. Ajoutez 15 à 20 minutes pour traverser ces bouchons. Un peu moins entre Strombeek et Wemmel en direction de Grand Bigard. Il y a toujours aussi de nombreuses files et de gros embarras.

0: circulation à prévoir en province de Liège sur l'E40 entre Loncin et Chorade. C'est en direction de l'Allemagne. Ajoutez 30 à 40 minutes pour traverser ces ralentissements. Un peu moins aussi dans l'autre sens, entre 20 et 25 minutes en direction de l'échangeur de Loncin. Et puis quelques ralentissements aussi à prévoir dans le secteur de Carnion. C'est sur l'E19 en venant de la France en direction de Mons.
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2: Bonjour Henri PFR.
3: Bonjour David.
2: Bienvenue, je suis le greffier d'Anne Gruet. C'est un plaisir de recevoir l'un des plus grands DJ belges au monde. Dans quelques secondes, vous allez être face à la juge. Si certains en rêvent, d'autres l'ont redouté. Comment vous sentez-vous avant de rentrer dans son bureau?
3: Un peu stressé, un peu intimidé, parce que c'est une personnalité forte. Et j'ai vu pas mal de ses interviews et de ses émissions. Donc je suis très content de pouvoir partager ce petit moment avec elle. Et je suis très content aussi de se revoir, parce que ça fait un petit temps qu'on ne s'est plus vu.
2: Niveau de stress de 0 à 10, Henri?
3: Allez, je vais dire un petit 7 quand même. Parce qu'on fait quand même face à une juge, donc c'est toujours quelque chose d'imposant. Mais après, c'est pas non plus un 10, parce qu'elle est quand même très sympathique et je me réjouis de cette discussion.
2: Le mensonge fait-il partie de votre vie?
3: Le mensonge ne fait pas partie de ma vie. Pas assez partie de ma vie. Moi, je ne suis pas du genre à mentir, je suis du genre à cacher des vérités qui blessent, on va dire ça comme ça.
2: Voulez-vous bien me fournir tout ce que vous avez sur vous comme effet personnel, s'il vous plaît? On aura besoin pour plus tard.
3: Alors, j'ai un téléphone, j'ai un portefeuille et j'ai des clés de voiture.
2: Super, merci beaucoup Henri, suivez-moi. Il est l'heure de rentrer dans le bureau de la juge Gruet et n'oubliez pas, ce qui n'est pas toute la vérité n'est pas la vérité du tout.
1: Le formulaire.
4: Oui?
2: Patronne, votre invité d'honneur est arrivé.
4: Bonjour Henri Payfair.
3: Bonjour Anne.
4: Le nom?
3: Payfair.
4: Le prénom?
3: Henri Robert Paul.
4: Votre surnom?
3: Mon surnom, ça va être simple, ce sera mon nom d'artiste du coup, Henri PFR.
4: Et oui.
3: Alors mon surnom que ma sœur quand j'étais petit me donnait, c'était pas Riri comme on pourrait croire, elle m'appelait Henri. Elle a juste enlevé le i de mon nom. C'est très bizarre. Henri.
4: Oui, d'accord. Et alors, PFR, ça vous est venu quand? On vous a toujours appelé comme ça? Ou bien, ça s'est toujours écrit comme ça? Vous avez été au Sacré-Cœur de l'Intout et puis à Saint-Michel?
3: Oui, exactement.
4: Ah, non.
3: Wow, c'est drôle. Là, je vois que je fais vraiment face à une juge parce qu'effectivement, ça va dans le détail.
4: Ah ouais, tout à fait. Quel souvenir vous avez du Sacré-Cœur de l'Intout?
3: Sacré-Cœur de l'Intout, c'est un très bon souvenir de cette école.
4: Vous habitiez où ça?
3: Alors, mes parents habitent pas loin de la maison communale de Woluwe-Saint-Pierre.
4: Oui.
3: Donc je suis un Woluwe Saint-Pétrusien.
4: Oui.
3: Et donc le Sacré-Cœur, c'était quelques arrêts de tram au final.
4: Tout à fait.
3: Et
4: le
3: donc,
4: Chien Vert.
3: Le
4: et puis,
3: Chien Vert, exactement.
4: Et puis Montgomme.
3: Mais voilà, mais moi j'habite à Chien Vert. C'était
4: voilà.
3: mon arrêt de tram de chez mes parents. Et Sacré-Cœur, un super souvenir. Saint-Michel, j'ai eu moins un bon souvenir de Saint-Michel.
4: Combien d'années au Sacré-Cœur?
3: J'ai fait mes primaires au Sacré-Cœur.
4: Et le plus chouette souvenir du Sacré-Cœur?
3: Le plus chouette souvenir du Sacré-Cœur, je pense que ça doit être le terrain de foot.
4: Le long de la rue Dietrich.
3: Qui se trouve le long de la rue Dietrich,
4: exactement. Je vois bien.
3: Ouais.
4: Et pourquoi le terrain de foot?
3: Je faisais du hockey, mais le foot, quand on est petit, il n'y a rien à faire. C'est chouette, c'est le moment où on se laisse aller et c'est le moment où on pense à rien. C'est le moment du foot. Ah, ça, ou bien peut-être la danse de fin d'année de spectacle de Sacré-Cœur. J'avais fait une danse avec des potes. Alors, je ne sais pas danser, ils ne savent pas danser.
4: Oui.
3: On avait dansé sur un titre.
4: Quel âge? 12 ans.
3: J'avais 12 ans, du coup. J'avais 6e oui. primaire. On a quoi? On a 11 ans?
4: 11, 12,
3: 11, 12
4: un
3: ans.
4: Truc pareil.
3: Et j'avais dansé sur le titre qui était le tube de l'époque, qui s'appelait Big City Life. C'était Madafix, je ne sais plus comment il s'appelle. Et je me rappelle, on avait fait toute une choré avec mes potes. Mais c'était ridicule. Hein, c'est vraiment en avance, on fait un petit mouvement à droite et à gauche. Et
4: oui.
3: Ça, c'était très rigolo.
4: D'accord. Et vous avez fait quoi comme études en secondaire? Parce qu'on a des choix comme ça, je ne sais.
3: J'ai fait sciences économie. J'adore les maths, j'adore les chiffres. Et pour le coup, ma prof de sciences éco était trop chouette. Et donc, c'est elle qui m'a vraiment donné envie de continuer en sciences économie. Parce qu'après, du coup, à la fin de mes humanités, j'ai commencé Solvay. Mais bon, j'ai pas fini ma première année de Solvay parce que la musique a pris le dessus sur les études à un moment donné.
4: Oui, mais les mathématiques ont dû servir à la musique.
3: À fond. Et je pense que c'est aussi une des raisons pour laquelle j'aime autant la musique. C'est parce que la musique, c'est des maths, en fait. La musique, c'est vraiment...
4: C'est des rythmes.
3: C'est des rythmes, c'est une logique. Et c'est aussi comprendre une structure d'un morceau. C'est vraiment, on parle en 32 temps, puis après on parle dans des fichiers MIDI, donc c'est des mélodies. Les mélodies, c'est des maths. Les accords, un accord de Do majeur par rapport à un accord de Do mineur, c'est des maths. Enfin, tout n'est que maths dans la musique, et c'est pour ça que j'adore la musique aussi, je pense. Parce que c'est vraiment, quand je commence un nouveau morceau, c'est comme si je commençais un sudoku. J'ai comme ça, j'ai une sorte de page où je dois remplir les chiffres, et en un coup, ça va donner un résultat qui, au final, est celui que j'aime.
4: Votre date de naissance ?
3: Le 26 septembre 1995.
4: Vous vous souvenez ?
3: C'était à Berkheim-Sainte-Agathe.
4: L'hôpital français.
3: Oui, je pense, du coup.
4: Ah bah, ça peut être que ça, à Berkheim-Sainte-Agathe, la clinique, c'est l'hôpital français.
3: Sur ma carte d'identité. Et alors, je sais que pour moi, le 26 septembre, ça a toujours été un peu dur, parce que ma sœur est née le 21 septembre.
4: Oui.
3: 1993. Donc, on a 2 ans et 5 jours d'écart.
4: D'accord.
3: Et le truc, c'est que le 27 septembre, donc le lendemain de mon anniversaire, c'est la fête de la communauté française.
4: Ah merde, oui.
3: Et donc,
4: C'est
3: le congé. Et donc, je me rappelle toujours que ma sœur fêtait son anniversaire, invitait ses amis et tout ça pour son anniversaire le jour de mon anniversaire, le 26 septembre, parce que souvent, il y avait des ponts et tout ça.
4: Oui.
3: Et donc, j'ai ce traumatisme où je vois des gens qui viennent donner des cadeaux à ma sœur le jour où c'est censé moi qui dois recevoir les cadeaux.
4: Oui.
3: Donc, j'ai un petit traumatisme de ça, même si c'est plus mignon
4: qu'autre
3: chose.
4: Oui, non, mais je comprends parfaitement bien que ça puisse être un peu triste qu'on fête quelqu'un d'autre. C'est comme quand les parents ne connaissent pas la date de votre anniversaire. Moi, les parents ne connaissaient pas la date de mon anniversaire.
3: Mais allez, vous, c'est quand ? Je peux vous demander.
4: Moi, c'est le 23 mai.
3: Le 23 mai ?
4: Oui, mais les parents fêtaient ça le 21, le 22, le 24, le 20. Et le 23, en tous les cas, j'ai dû regarder ma carte d'identité pour savoir que c'était supposément le jour de mon anniversaire ou de ma naissance. Oui. C'est pas drôle. Non, je comprends très bien. Et alors, quand on avait l'habitude qu'on avait fêté ça une année le 20, j'attendais le 20 de l'année d'après, mais ils fêtaient ça le 21.
3: Mais allez. Non.
4: Ah oui, enfin bon, des trucs, c'est enfin, bizarre. Quoi.
3: Mais oui.
4: Signe astrologique.
3: Je suis balance, et alors je m'étais une fois amusé à regarder mon ascendant.
4: C'est vrai ?
3: Mais j'ai oublié c'est quoi mon ascendant. Je pense que c'est balance, ascendant verso, je pense. Je suis
4: né
3: à 15h. Je sais que je suis né à 15h le 26 septembre 95.
4: Ah, ça c'est bien.
3: Donc, je pense que c'est balance ascendant verso, je pense.
4: D'accord. Et qu'est-ce que ça vous fait d'être balance ?
3: Alors, moi, je vais être honnête, c'est ma compagne, elle est très très fort, elle a une vraie croyance par rapport à l'astrologie et tout ça. Moi, j'ai un tout petit peu du mal. Pour moi, je n'ai pas forcément un lien affectif très spécifique à être balance ou être poisson ou quoi que ce soit. J'avoue que ça ne me fait pas
4: ni chaud ni froid,
3: pour être honnête.
4: D'accord. Et la compagne Marie,
3: ouais,
4: pour l'appeler par son nom.
3: Exactement.
4: Elle est quoi ?
3: Marie, elle est... Oh, voilà, je vais faire une bêtise. Donc Marie,
4: oui,
3: elle est née le 18 mars. Et je pense que le 18 mars, elle est poisson.
4: Oui.
3: Elle est poisson, c'est ça ?
4: Tout à fait.
3: Et je
4: tout
3: sais que pour fait. Elle, pour le coup, elle va décrire plein d'aspects de sa vie et de sa personnalité en disant « Mais voilà, c'est parce que je suis poisson, c'est pour ça que je suis aussi émotive » ou des choses comme ça. Alors que pour moi, si ça ne définit pas notre personnalité, bah après voilà, c'est ma vision de la chose.
4: Oui, ben, ça peut être simplement « je suis plus émotive parce que je suis poisson » et il se fait que la balance est moins émotive et plus raisonnable.
3: Il paraît.
4: Voilà.
3: Et c'est vrai que moi, je suis peut-être un peu moins émotif que Marie, en tout cas, et je suis peut-être plus raisonnable qu'elle aussi sur certains points, sur certains aspects.
4: Oui, plus mathématique. Elle n'est pas mathématique,
3: Marie. Elle n'est pas mathématique,
4: Marie.
3: Non, elle est vraiment...
4: Elle est littéraire.
3: Mathématique, ma Marie, je la prends de temps en temps à écrire 2 plus 4 sur sa calculette de téléphone. J'exagère,
4: ah,
3: mais
4: oui,
3: elle n'est pas mathématique, Marie.
4: Tandis que vous, il n'y a pas de problème.
3: Ouais,
4: si je vous dis
3: moi,
4: 17 fois 3...
3: 17 fois 3, ça fait 51.
4: Bravo.
3: J'ai quand même dû un peu réfléchir, un peu trop longtemps d'ailleurs.
4: Oui, je trouve ça aussi personnellement. Mais bon, l'époque n'était pas la même. Moi, j'ai du tout apprendre par cœur dans les... Vous aviez encore déjà décalculé.
3: C'est vrai.
4: Alors, votre lieu de naissance, nous le savons, c'est Berkheim-Sainte-Agathe,
3: ouais,
4: l'hôpital français, hôpital chic, s'il en est, de l'autre côté de la ville. La profession, vous vous définissez comment ?
3: C'est une bonne question parce que j'ai deux casquettes. Donc j'ai la casquette de DJ et j'ai la casquette de producteur. Donc DJ, c'est moi qui vais aller cet été en festival mixer devant un public.
4: Oui.
3: C'est DJ, c'est vraiment c'est un musicien des platines. Et puis producteur, c'est moi qui à l'inverse ici, bah, après notre échange, je vais retourner chez moi en studio derrière mon ordi et créer de la musique, créer des mélodies. Donc c'est deux métiers différents. Donc si je devrais définir ma profession, ce serait DJ producteur, je pense.
4: Merci. Principale qualité.
3: Être à l'écoute. Je sais que je suis fort à l'écoute des gens. Ce qui est paradoxal parce qu'ici c'est moi qui fais que parler, mais normalement dans ma vie avec mes amis, je sais que quand ils ont un problème, ils peuvent m'appeler et je suis toujours à l'écoute. J'aime vraiment bien en fait pouvoir écouter et aider.
4: Ah, il faut équilibrer la balance.
3: Hein. Je pense. Hein. Ouais, je pense.
4: Tout à fait. Le principal défaut.
3: Par moment, je sais que j'aime bien me dire ah tiens, là j'ai bien travaillé depuis une semaine, là je mérite de prendre 3 jours où je fais rien. Et alors que j'en ai pas besoin, mon corps n'a pas besoin, c'est juste je me dis bah allez.
4: Et si vous avez déjà commis une infraction, pas du roulage mais quelque chose, une belle infraction, oui j'ai flanqué mon poing dans la gueule d'un mec et il s'en est jamais remis.
3: Une énorme infraction mais j'en ai jamais parlé et je sais pas si je vais en parler à la radio. Alors c'est pas une infraction grave dans un sens, c'est pas une.
4: Oui, commencez pas à vous justifier. Alors vous dites ce que c'est et nous jugerons.
3: J'ai fait pipi dans un confessionnal.
4: Oh, quelle bonne idée! Ah oui, mais pourquoi vous... Mais logique, à quel âge?
3: J'étais petit, je devais
4: c'était
3: être...
4: C'était où, au Sacré-Cœur?
3: Au Sacré-Cœur.
4: Dans la chapelle du Sacré-Cœur.
3: Dans la chapelle du Sacré-Cœur, je vais avoir...
4: Oui, je vois, il y a les confessionnaux. Oui.
3: Et je sais qu'on venait de terminer du coup officiellement nos primaires.
4: Oui.
3: Et je suis avec mon pote et en un coup on se rend compte que la porte de l'école est ouverte. Et
4: oui.
3: Ils avaient oublié de la fermer et on est rentré dans l'école. On était on est dans l'école, là, nous deux, incroyable. Et du coup on entre dans la chapelle. Et je dois faire
4: attention,
3: pipi.
4: La chapelle de où? La chapelle du
3: Sacré-Cœur.
4: Du Sacré-Cœur, des primaires là en haut.
3: Exactement.
4: D'accord, je vois. Donc une salle moderne, c'est pas l'église.
3: C'est ça. Non, c'est pas l'église.
4: Secondes.
3: C'est pas l'église
4: des secondes.
3: C'est pas l'église des secondes. Moderne.
4: Oui, je vois.
3: Et je sais que je dois faire
4: là
3: pipi.
4: Là où vous avez fait votre première communion.
3: Là où j'ai fait ma première communion.
4: Tout à fait.
3: Exactement.
4: Oui, donc là-dessus, besoin pressant, on va dire ça comme ça.
3: Ouais, et puis c'était... À l'époque, je trouvais ça drôle. Et je vais être honnête, maintenant, avec du recul, c'est ni drôle, ni respectueux, ni quoi que ce soit. Et donc maintenant, et c'est pas une blague, à chaque fois que je rentre dans une église... pour X ou Y raison, à chaque fois, je m'excuse encore à Dieu aujourd'hui en disant je suis vraiment désolé.
4: Est-ce que vous avez déjà été victime de quelque chose sans oser le dire?
3: J'ai été victime, oui. Après, ça reste des choses assez bénignes. Hein. On m'a pickpocketé mon téléphone quand j'étais petit une fois.
4: Ah, oh, c'est
3: ça
4: moche.
3: Ça va, on m'a...
4: Racketté ou pickpocketé?
3: Racketté, pardon. Ouais.
4: Ah, racketté.
3: On m'a racketté une boîte de tic-tac aussi. On m'a racketté 2 fois quand j'étais plus jeune. Voilà. Il pensait que c'était un téléphone dans ma poche. C'était une boîte de tic-tac. Il a dit, donne-moi les tic-tac. Et j'ai donné les tic-tac. Donc voilà. Mais ça restait toujours un petit épisode traumatisant.
4: Oui, je comprends. C'était quel âge?
3: Je devais avoir 13-14 ans.
4: Non, chez les bons pères.
3: Chez les bons pères. C'était à Saint-Michel, à Montgomery.
4: Oui. Ah, dans la station Montgomery.
3: Dans la station Montgomery.
4: Bien connue pour... ses raquettes, pour ses pickpockets, pour ses ventes de drogue, etc., etc.
3: Et je me rappellerai toujours que du coup, c'était la boîte de tic-tac et 30 euros. Parce que j'avais 30 euros, j'avais 20 et 10 euros dans ma poche. Et du coup, c'était le gars qui m'a racketté le lendemain. Je redescends à la station de Montgomery et là, je vois ce gars-là en question.
4: Oui.
3: Qui est avec des flics derrière qui l'ont arrêté parce qu'il a du coup re-racketté quelqu'un, mais il s'est fait prendre cette fois-ci.
4: Quel âge le type?
3: Il devait avoir, je sais pas moi, il devait avoir 16 ans, 15-16 oui. ans, un petit costaud comme ça.
4: Oui.
3: Et je sais que moi, du coup, j'ai été voir les policiers en disant, écoutez, hier, cette même personne m'a racketté moi. Et ils ont dit, ah, mais venez faire une déposition. Et du coup, j'ai été faire la déposition. Et du coup, ils ont dit, il a confirmé de vous avoir pris les 30 euros. J'ai fait, ah mais trop bien, est-ce qu'il peut me les rendre? Il fait, non, il les a déjà dépensés.
4: Et si vous pensez que mon compte-rendu sera bon à la fin de cet entretien, déjà fort long.
3: Mais je dois avouer, c'est assez impressionnant et je trouve que c'est une de vos plus grandes qualités pour toutes les autres émissions que j'ai pu voir de vous. C'est le talent d'écoute et de compréhension de l'humain. et la façon dont vous arrivez à dédramatiser des drames. En fonction de l'échelle du drame, moi c'est une petite échelle, mais vous arrivez à dédramatiser quand même tous les drames ou à donner une explication claire et logique. Et c'est ce qui fait votre force, je trouve, en tant que juge.
4: Ah, oh, c'est gentil.
3: Ah, mais sincèrement, parce que quand j'ai vu des émissions...
4: Je vais commencer
3: face...
4: à roucouler.
3: Vous faites face à des personnes qui ont des chemins de vie beaucoup plus compliqués et qui ont des soucis beaucoup plus compliqués. Vous arrivez alors à donner une logique à pourquoi est-ce qu'ils ont fait des drames et pourquoi est-ce qu'ils doivent arrêter de faire des drames. Et
4: donc, ah oui, ça, les drames, surtout pour des petites choses comme ça. Bon, même pour tuer quelqu'un, c'est embêtant.
3: C'est embêtant.
4: On tue pas. Hein. Votre chanson préférée du moment ?
3: Ma chanson préférée du moment, mais ce sera ma chanson...
4: Ça peut être la vôtre, hein ?
3: Ouais, non. J'aime bien mes morceaux, mais c'est pas mes chansons préférées d'écouter. Je pense que ma chanson préférée, c'est de tous les temps et du moment, c'est Daft Punk avec Very Disco.

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9: Tout de suite, on va faire un petit point sur l'état du trafic.
10: Oui, David, avec des ralentissements sur le 40 en province de Liège entre Longsain et Cherat en direction d'Allemagne. Comptez entre 20 et 30 minutes pour traverser cette zone de chantier, un peu moins entre 10 et 15 minutes. Dans l'autre sens, en direction de Longsain, sur le 19, dans le Hainaut, entre Boussu et Carignan, une zone de chantier provoque des ralentissements. Comptez une dizaine de minutes. Et puis sur le ring de Bruxelles, ça se charge avec une circulation bien dense entre Krenem et Makelen, entre Strombeek et Wemmel, en direction de Grand Migard, dans tous les cas, ajoutez entre 15 et 20 minutes.
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9: C'est le moment d'en savoir plus sur vous, Henri PFR. C'est les questions de la patronne Anne Gruet.
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11: Je suis particulièrement heureuse de rencontrer et de me trouver nez à nez avec l'homme qui soignait ma dentition.
12: Mais allez.
11: Avec le petit-fils de l'homme qui soignait ma dentition.
12: Mais non, vous
11: le
12: avez connu.
11: Le docteur Peyfer.
12: Robert Peyfer.
11: Tout à fait.
12: Mais c'est
11: c'était
12: incroyable.
11: Rue des Chevaliers ou rue des Drapiers au départ.
12: Ouais.
11: C'était un copain de mon père.
12: Et puis il s'est
11: installé boulevard Brandt-Huitloc. Et
12: mais
11: puis
12: oui,
11: il s'est installé avenue Ditrice.
12: Mais oui, exactement.
11: Donc je connais tout de Robert Peyfer. Il est décédé il y a une dizaine d'années.
12: Il
11: je
12: est
11: pense.
12: Décédé il y a une dizaine d'années maintenant.
11: Tout à
12: ouais,
11: fait.
12: Ouais.
11: Et, là, et son épouse il y a 5-6 ans.
12: Oui, exactement. Il y a,
11: quelque chose
12: il y a
11: comme
12: plus,
11: ça.
12: Il y a 7-8 ans, ouais, plus ou moins.
11: Oui.
12: C'est vrai que mon grand-père était du coup chirurgien maxillofacial.
11: Et, oui, tout à fait.
12: Et donc,
11: comme la tante.
12: Comme la tante aussi, du
11: oui,
12: coup. Ma marraine, moi, Andrea, exactement.
11: Oui.
12: Et oui, donc j'ai perdu mon grand-père quand j'avais maintenant 14-15 ans. Et par moments, c'est un petit regret de ne pas l'avoir. Je ne l'ai pas connu en étant moi-même adulte.
11: Oui.
12: Je n'ai pas vraiment pu avoir des discussions que j'aurais voulu avoir avec lui. Je n'ai pas vraiment pu lui poser des questions. Puis c'était un homme comme ça qui avait des réponses. C'est
11: oui.
12: un homme, on avait un problème, on venait le voir, on lui posait une question et il te donnait une réponse et il te disait quoi faire.
11: Par exemple.
12: Mais par exemple, donc nous on l'appelait Kaku et ma grand-mère on l'appelait Kuka, c'était Kaku et Kuka. Et donc c'était, tiens Kaku, est-ce que c'est une bonne idée que je fasse ça? Est-ce que c'est une bonne idée que j'arrête mon équipe de hockey pour rejoindre une équipe de foot? C'est une bêtise, hein.
11: Oui.
12: Mais il va te dire genre, non Henri, reste dans l'équipe de hockey, c'est là où tu as vraiment tous tes potes et tout ça. Il avait des réponses à des questions de vie, et il avait une philosophie, il arrivait à avoir un recul sur la vie que moi, il me manque par moments. Donc ouais, ça, des fois c'est un peu une petite tristesse de pas avoir connu mon grand-père plus longtemps et de pas l'avoir connu adulte et de pas avoir aussi pu montrer à mon grand-père, bah tiens, regarde ici la musique, ça marche bien. Enfin, de pas pouvoir lui montrer tout ça, donc elle est des choses oui. dont j'ai un peu fier.
11: Ah, c'était un homme qui avait de l'ambition.
12: Mais ouais.
11: Certainement pour lui et pour les autres.
12: Oui,
11: donc
12: oui.
11: il avait une équipe. Il était assez, je pense. Un peu staff, comme ça, comme on dit en bruxellois, un peu parigite, mais quelqu'un de posé et de sérieux.
12: Oui.
11: Voilà. Mais ça, c'est l'impression que j'ai de Robert Pfeiffer.
12: Un médecin, hein. Il avait comme ça suivi un parcours, un parcours de vie un peu de l'homme médecin, qui a son cabinet, qui a sa femme oui. au foyer, du coup, avec cinq enfants, ils en ont eu six, mais cinq enfants, donc c'est quand même une grosse famille.
11: Oui.
12: Et surtout, lui était fils d'ouvrier et a fait travailler en tant que pianiste dans des petits bars à l'époque pour justement payer ses études de médecine.
11: Oui.
12: Donc il avait un parcours quand même assez classique.
11: Parce qu'il a quand même fait médecin-dentiste avec une spécialisation en stomato.
12: Exactement.
11: Donc c'était quand même une pointure. Assez longue, il devait y en avoir pour 12 ans ou un truc pareil à l'époque.
12: Ouais.
11: Hein.
12: Ouais, et du coup. Non, et du coup, c'est vrai que de par ça, mon père à moi, je sais qu'à l'époque, donc mon père est dessinateur, et à l'époque, il avait demandé à mon grand-père, quand lui, il avait à peu près la vingtaine, et au moment où il y a le moment fatidique de dire est-ce que je fais des études universitaires et qu'est-ce que je fais comme études universitaires, mon père avait eu l'opportunité d'être dessinateur pour le journal Spirou,
11: oui.
12: où il avait l'opportunité de dessiner des planches pour je ne sais plus quel auteur. Et je sais qu'il y a eu cette discussion avec mon grand-père en disant « Tiens, papa, est-ce que je peux arrêter mes études et me lancer à fond dans le dessin ?» Et mon grand-père lui a dit « Non, d'abord, ils te font un diplôme et après seulement, tu pourras faire ta passion. » Et je sais que mon père est un peu passé à côté de ce train et a toujours eu un peu ce regret de dire « J'ai pas été à 100% dans ma passion de la BD, du dessin. » Mais bon, maintenant, entre-temps, il a eu un diplôme, il a un chouette boulot, il est épanoui, il est heureux.
11: Il a fait Solvay et vous avez commencé Solvay.
12: C'est ça. Et du coup... Moi, à l'époque, quand j'ai à l'inverse commencé Solvay, où j'ai été voir mon père en disant « Écoute, papa, il y a un truc qui se passe dans la musique. Est-ce oui. que tu penses que je peux arrêter les études pour me lancer à 100% dans la musique ?» Il n'a pas voulu reproduire le schéma qu'il a vécu 20 ans plus tôt. Et donc, il m'a dit « Ouais, vas-y, lance-toi. »
11: Oui.
12: Et je pense que indirectement, c'est ça qui m'a aussi permis, moi, maintenant, de vivre de ma passion et de vivre de la musique. C'est d'avoir eu un père qui a été assez ouvert par rapport à ça.
11: Alors, les meilleures idées viennent comme ça en quelques heures. Vous avez toujours un carnet de notes sur vous pour prendre les idées qui vous passeraient par la tête.
12: Oui, ça m'arrive souvent, en fait, à la phase juste avant de m'endormir. C'est là où souvent je réfléchis à plein de choses et je vais avoir des chouettes idées. Et ça m'arrive souvent de me réveiller. Et d'aller écrire, justement, j'ai un petit... J'ai des feuilles en haut dans mon studio, j'ai toujours des idées un peu loufoques, soit d'idées de clips vidéo, soit d'idées de sujets, de morceaux, de qu'est-ce qu'on pourrait parler dans un morceau, ou bien d'idées de sculpture, parce que...
11: Oui.
12: J'adore, je me suis lancé dans la sculpture il y a quelques temps.
11: Votre donc, papa aussi s'est lancé
12: aussi,
11: dans la sculpture.
12: Ouais.
11: Et qu'est-ce que vous faites comme sculpture quoi ?
12: Ben là, alors j'en ai jamais parlé, c'est drôle, mais j'adore l'art de manière générale.
11: Oui.
12: Et j'ai fait une sculpture il y a maintenant
11: c'est
12: déjà 6
11: ans. C'est quoi, en terre, en bronze ?
12: En bronze, c'est un oui. bronze qui est chez moi et je ne l'ai juste jamais partagé parce que je me sens pas légitime. Bizarrement, j'ai ce truc de me dire, elle est belle, hein, elle est très belle. Je sais qu'elle est belle, je la trouve belle, mais j'arrive pas à accepter l'idée de me dire, allez, je la partage sur les réseaux et j'en parle. Et donc, j'ai plein de projets sculptures qui sont chez moi, qui sont des idées, des débuts, des croquis, des choses comme ça, mais qui sont juste pas partagées parce que j'ai ce problème peut-être de syndrome de l'imposteur. Ou autant dans la musique, je l'ai eu longtemps, mais je l'ai plus aujourd'hui. Autant dans tout ce qui touche à l'art, je l'ai.
11: Et vous l'avez eu il y a longtemps dans la musique, pourquoi ? Pourquoi ce syndrome de l'imposteur ? Pourquoi se dire on va se rendre compte
12: ouais.
11: que je suis nulle en fait ?
12: Parce que dans la musique, j'ai 18 ans quand ça commence vraiment à prendre et à marcher.
11: Oui.
12: Et en un coup, je me retrouve à 19-20 ans à... Allez, c'est pas un secret, à gagner très bien ma vie
11: oui.
12: Par rapport à mon âge et par rapport à l'effort fourni. C'est-à-dire
11: oui.
12: que... Ben, mon plus gros morceau à l'époque s'appelait Until the End. Je l'ai fait en 4 heures de temps.
11: Oui.
12: Et ça a vraiment été un gros succès. Et j'étais là, ouais, mais
11: C'est trop.
12: C'est trop par rapport. C'était que 4 heures de temps et c'était même pas du boulot pour moi. J'étais en studio en train de m'amuser. C'est pas logique que je puisse gagner ma vie grâce à ça. C'est pas logique que les gens veuillent faire des photos avec moi grâce à ça. Et donc j'ai eu un énorme syndrome de l'imposteur où je voyais mes potes qui, eux, à l'inverse, étaient encore aux études et eux trimaient pour faire leur blocus où ils bossaient 12-13 heures par jour à étudier. Et moi, j'étais franchement. À l'époque, je travaillais beaucoup moins que maintenant et ça marchait vraiment très bien. Et donc, j'ai eu un gros syndrome de l'imposteur.
11: Bon, je passe la parole à mon greffier. Je crois que j'ai épuisé toutes les questions qui me paraissaient importantes.
9: Moi, je vais revenir sur l'histoire un peu familiale. Effectivement, on a parlé du grand-père, du père, de la famille. Ouais. Est-ce que la paternité est quelque chose d'important pour vous ?
12: C'est mon rêve. Pour moi, c'est un peu le sens ultime de la vie. Ce serait d'avoir un enfant. C'est ce qu'on laisse sur le monde, au final. C'est notre descendance. Mais pas tout de suite. Parce que pour l'instant, je me rends compte que j'ai à peine du temps pour moi-même. Donc, je n'aurai pas du temps à accorder à un enfant.

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8: On va maintenant analyser vos effets personnels en RIPFR.
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8: Patronne, parmi les objets d'Henri PFR, on retrouve donc le GSM, un portefeuille, des clés de voiture. Vous voulez le portefeuille ou pas?
9: Il y a la carte des crédits.
10: Regardez toujours s'il y a du pognon.
8: Oui, il y en a un petit peu. J'ai regardé vite fait, il y en a un petit peu.
9: Alors pour le coup, c'est rare. Je pense qu'il y avait...
10: Ah oui, non, il y a un beau billet.
9: J'ai une explication de ce billet. C'est parce que j'ai été voir un spectacle.
10: Il y a intérêt parce que c'est pas normal.
9: Il y a un billet de 100 euros dedans. C'est parce que j'ai été voir un spectacle d'improvisation avec un pote hier et ils avaient dit au spectacle, ils avaient dit oui, vous pouvez payer que par cash. Et c'était 20 euros par personne. Et donc chez moi, j'avais pas de billet de 50. On était deux et donc j'avais juste un billet de 100 euros. Et donc j'ai pris ce billet de 100 euros pour payer ce spectacle d'improvisation et au final c'est mon pote qui m'a invité, d'où la raison qu'il y ait toujours ce billet. Mais normalement j'ai jamais d'argent dans mon portefeuille.
8: Non, par contre il y a beaucoup de tickets.
9: Il y a beaucoup de tickets. Alors il y a un truc dont je suis assez fier, c'est ici, c'est ça. Ah non, c'est pas celui-là, c'est celui-là.
8: C'est quoi?
9: C'est mon permis de bateau.
8: Permis bateau.
10: Joli, permis vous bateau. Naviguez sur quoi?
9: Wow. Ben pour là, j'ai pas de bateau.
10: Oui,
9: passé
10: d'accord.
9: Mon permis. Mais c'était pendant le Covid. Je trouvais ça. En fait, j'adore les permis. J'aimerais bien passer plein de permis. Le fait qu'on puisse faire quelque chose, même si j'ai pas d'utilité, mais j'adore le permis. Et donc voilà, j'ai un permis bateau.
8: On peut déverrouiller le GSM?
9: Avec plaisir.
8: Alors, on a quoi dans les photos? Vous prenez quoi en photo? Vous êtes en train de faire du tennis?
9: J'étais en train de faire du tennis avec un pote. Ça, c'est moi qui est à la salle.
8: Vous travaillez un peu la muscu.
9: C'est moi qui est à la salle en train de me faire des photos d'évolution. Mais ça, je ne les partage pas, ces photos. C'est juste pour moi tout seul, pour me dire, allez, tiens, l'évolution de mon sport, quoi.
8: C'est bien, ça travaille pas mal. Hein, c'est...
9: Et on essaye, en tout cas, on fait semblant.
8: Il est musclé, celui-ci, dit donc, je vois ça.
9: Un tatouage. J'ai deux tatouages. Ouais. J'ai fait deux tatouages avec mes deux meilleurs potes. Où là, en l'occurrence, c'est un petit alien qui tient un casque audio et mon meilleur pote a fait le même avec un petit alien qui tient un casque, un appareil photo. Et c'est des tatouages qui sont à un endroit où je ne les vois pas et je ne veux pas les voir.
8: Mais c'est derrière le...
9: C'est derrière le mollet. Ouais, ils sont invisibles, mais c'est juste par principe de me dire, voilà, j'ai un petit truc avec mon meilleur pote.
8: Et pourquoi les aliens, vous croyez aux extraterrestres?
9: Non, pas du tout, c'est juste le dessin était rigolo. Et avec lui, ça faisait un petit lien.
8: Est-ce que vous avez l'intelligence artificielle sur votre téléphone?
9: J'ai une intelligence artificielle sur mon téléphone. J'ai ChatGPT et j'ai aussi Suno.
8: Ouais, mais Suno, c'est la musique, ça.
9: C'est
8: ça m'intéresse
9: musique.
8: Moins. Je peux faire des questions de ChatGPT.
9: Oh waouh! Oh waouh!
8: Ça m'intéresse.
9: Ça va être la honte.
8: Donc là, dans l'intelligence artificielle, nous avons quoi? Problème avec?
9: Problème unlock.
8: C'est quoi?
9: En fait, c'est. Je suis en train de développer un. Donc, j'ai envie de demander ma Marie ici, là, en mariage prochainement. Sauf que je réfléchissais à une façon originale de lui faire, de lui demander. J'ai pas envie de faire juste, j'ai pas envie de me mettre juste à genoux à un endroit. J'ai envie de faire quelque chose un peu plus unique. Et je réfléchissais à qu'est-ce qu'on adore faire elle et moi ensemble. On adore les jeux de société et un jeu de société qu'on affectionne particulièrement qui s'appelle Unlock. Et donc c'est un jeu qui est basé sur un principe d'escape game. Et donc je me suis dit ça peut être rigolo de créer tout le jeu de cartes, de faire vraiment une version personnalité de Unlock. Et donc, ça fait maintenant depuis 5 mois que je travaille sur des cartes et tout ça. Et là, en l'occurrence, j'utilise ChatGPT pour m'aider pour des cartes. Mais à chaque fois, après, derrière, je les redessine. Mais donc oui, j'ai déjà une 60aine de cartes qui sont toutes dessinées à la main, uniques, et que je vais imprimer. Et l'idée, c'est que je lui proposerai de jouer à ce jeu. Et la carte ultime qu'on retournera, ce sera « Veux-tu m'épouser ?» Et du coup, sans qu'elle s'en rende compte,
8: Mais romantique au final, Henri PFR. Et donc...
9: Oui, oui.
8: Vous êtes un peu romantique comme ça?
9: Ça m'arrive, j'ai des phases.

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1: Henri PFR, c'est le moment du compte-rendu de la patronne.
0: Le jugement.
1: Merci Henri PFR d'avoir répondu à nos questions. Il est maintenant l'heure du compte-rendu de l'entretien. Puis-je vous demander un instant de silence? La patronne réfléchit. Anne Gruet, c'est à vous.
2: La question que je me posais était de savoir si vous étiez encore, dans quelle proportion, un grand enfant. Vous avez l'émotion, vous avez le regard du grand enfant, vous avez les peurs du grand enfant ou de l'enfant. Vous donnez l'envie de protection, vous avez la réjouissance également. Et donc je voulais savoir dans quelle mesure vous étiez cela encore, quelqu'un d'un peu jouette, qui regarde partout, qui a trop de choses dans sa tête, un peu comme cette boule qu'on met au milieu des dancing et qui reflète toutes sortes de lumières. Eh bien, vous me feriez penser à cette boule au milieu des dancing, à refléter des lumières et des lumières de coloris différents en fonction des émotions qui vous animent et en fonction des idées qui vous traversent l'esprit. Tout ça avec un énorme besoin, je pense, d'harmonie et un besoin de se retrouver régulièrement. Je pense que vous devez avoir besoin d'une cachette où vous puissiez être tout seul et faire le bilan avant de vous rejeter dans la vie qui est un arc-en-ciel de toutes couleurs. Vous avez un charme naturel qui opère et vous devez le savoir, c'est-à-dire que vous sortez de vous-même. Quand vous êtes en groupe, vous sortez de vous-même et vous êtes terriblement attentif à tout ce qui peut émaner des autres. Et leurs sentiments sont les vôtres, je m'explique. C'est-à-dire que si vous sentez quelqu'un qui a un sentiment négatif vis-à-vis de vous, vous allez vous renfermer terriblement et en avoir peur en cherchant en vous ce qui a pu causer cette réaction de sentiment négatif, alors que ça n'appartient peut-être qu'à l'autre. Et c'est ainsi que vous faites des idées sur... donc notamment sur votre caractère d'imposteur. Il y en a tellement d'autres qui se diraient « c'est normal, je suis le meilleur ». Vous pas, vous vous dites pas ça. Il faut travailler, gagner son pain, la sueur de son front. Et si on n'a pas assez travaillé pour mériter quelque chose de bien ou qu'on a pris quelque chose de mauvais, on est automatiquement en faute. La réponse est non, c'est pas vrai. Vous pensez à 36 000 trucs à la fois. Ce qui est formidable, ce qui est bien, dès le moment où vous avez un livre pour noter ou un carnet pour noter tout ce à quoi vous pensez, vous êtes gagnant. Et donc vous êtes dissipé parce que vous êtes de nouveau comme cette boule qui jette des lumières partout. Vous en jetez partout, vous devez les ramasser, vous voudriez les condenser. Vous voudriez être un unique soleil, n'oubliez jamais que le soleil a 36 000 rayons et c'est vous.
1: Henri wow. PFR, une réaction suite à votre jugement?
3: Bah c'est magnifique. je suis assez impressionné. C'est très juste, c'est très précis. Et par rapport à cette question de mon regard d'enfant, c'est vrai que par moment, ce qui peut me faire un tout petit peu peur dans ma vie, c'est à l'époque où j'ai fait mes titres qui ont le mieux marché. C'était un moment dans ma vie où je m'en foutais de tout. C'est-à-dire que je me réveillais à pas d'heure, j'avais une vie, je mangeais n'importe quoi, je buvais n'importe quoi, je faisais pas de sport, et en fait, je faisais de la musique de temps en temps, quand j'y pensais à moitié. Et par moments, j'avais une insouciance qui était tellement énorme sur tout que la musique était vraiment bien, en fait. Et la musique était insouciante et la musique était très efficace. Là où aujourd'hui, je me rends compte que des fois, j'intellectualise tellement tout. Quand je vais manger une fois une frite, je vais me dire « Ok, je mange une frite, mais ça veut dire que demain et après-demain, je vais manger du riz et du poulet. » quoi. Et là, ici, je bois un jus parce que c'est un jus qui est sain, avec un certain nombre de calories, je fais du sport. Enfin, j'intellectualise tellement toute ma vie que par moments, j'intellectualise aussi ma musique. Et donc, par moment, ma musique, je vais commencer à la faire en réfléchissant. Tiens, elle fait 3 minutes 35, elle devrait faire plutôt 2 minutes 47 pour passer en radio. C'est plus malin si elle fait un peu moins de 3 minutes. Et donc, par moment, je perds un peu de l'insouciance dans la façon dont j'aborde la vie. Et c'est sûr que ce regard d'enfant, j'essaye de le récupérer. Et j'essaye d'un peu laisser aller les choses, en tout cas quand je suis en studio, pour justement retrouver cette insouciance de faire de la musique sans intellectualiser la chose.
1: Henri PFR, vous êtes libre.
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5: 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Dans un instant, Amel Ben sera votre invité, mais tout de suite, on s'informe avec Sarah Pousset. Bonsoir.
6: Presque la moitié des exclus du chômage bénéficient désormais d'un revenu du CPAS. C'est bien plus que ce que le gouvernement avait estimé. Un réseau électrique saturé et des baisses de débit pour les particuliers, c'est un des risques à Bruxelles à cause du développement des data centers. Et puis nous avons de nouvelles informations sur le drone suspect qui a survolé l'aéroport de Leipzig en Allemagne hier. Il visait un avion chargé de munitions. 44% des exclus du chômage en Belgique bénéficient désormais d'un revenu du CPAS. On est bien au-dessus des estimations du gouvernement De Wever qui avait plutôt tablé sur 33%. En Wallonie, ces transferts vers les CPAS grimpent même jusqu'à 48%, voire plus dans certaines communes. C'est le cas à Oupeil, en région liégeoise. Les détails de Christian Bragard, le président du CPAS local.
7: Le constat est un peu le même qu'en Wallonie, on n'est pas loin des 50% ici, avec quand même un total de 237 octrois depuis le début de l'année. Donc c'est un chiffre important qui génère plein de choses. D'abord un appauvrissement de la population, des familles surtout, et puis gros travail supplémentaire pour le CPS en lui-même. Et ça, on a essayé de mettre tout en place pour que ça se passe le mieux possible. On a engagé quelques nouveaux, on engage encore des travailleurs sociaux ici fin du mois, mais tout ça, évidemment, est très compliqué.
6: Christian Bragaro, micro de Paul Loncin, et la ministre fédérale NVA, Anneleen Van Bosseuyt, en charge de l'intégration sociale, estime, elle, que la situation était prévisible. Il est normal que les personnes exclues du chômage aient, je cite, provisoirement recours aux revenus d'intégration. Pour elle, il est encore trop tôt pour tirer des conclusions sur base des chiffres actuels. Le trafic des cigarettes continue de progresser en Belgique. Ce matin, les douanes ont démantelé une immense usine de production de cigarettes illégales dans un zoning industriel près de Charleroi. Aucune arrestation car il n'y avait personne sur place, mais des saisies importantes dans cette installation de très grande envergure, Martin Collier.
8: Dans cet entrepôt, des centaines de boîtes de cigarettes. Les trafiquants avaient installé une véritable usine, ligne de production, séchoir, emballage et même des dortoirs pour les employés. Le tout complètement caché, les trafiquants sont allés jusqu'à isoler complètement l'entrepôt avec de la mousse projetée, comme l'explique ce douanier.
9: Là où on voulait rentrer, on est tombé face à une cloison qu'on a dû démonter. Et ça nous a mené sur un séchoir à tabac et qui était enfermé dans une pièce, et dans l'autre pièce, c'est le reste de l'entrepôt où il y a une fabrique de cigarettes et de logements d'ouvriers.
8: Au total, une quarantaine de personnes travaillaient ici, dont certaines d'origine vietnamienne. La douane n'a cependant procédé à aucune arrestation. Ces fabriques de cigarettes de contrefaçon se multiplient sur le territoire. Christian Van der Waeren, administrateur général des douanes.
10: C'est déjà la 11e. Alors là, cette année-ci va être une année grand cru au niveau de saisie des cigarettes. Cette année-ci, 180 millions déjà saisis. L'année passée, 200 millions. Il y a une augmentation des activités des organisations criminelles.
8: La Belgique est le deuxième pays européen après la Pologne qui a démantelé le plus de ce type de fabrique de cigarettes illégales.
6: Un sujet de Laurent Vandenberg et Martin Collier. Et puis à Bruxelles, l'arrivée de nouveaux centres de stockage de données fragilise le réseau électrique. Il pourrait bientôt atteindre ses limites. La région compte aujourd'hui 6 centres de données, auxquels s'ajoutent encore 12 autres en périphérie. Des infrastructures particulièrement énergivores, dont la consommation équivaut à celle de plusieurs centaines de milliers de ménages. Une partie de ces data centers est directement raccordée au réseau haute tension. De quoi faire craindre à terme des congestions sur le réseau électrique bruxellois et notamment pour le réseau de moyenne tension, c'est-à-dire celui qui alimente les particuliers et les entreprises. Explication de Tom Denis.
11: Les gros data centers, ceux qui consomment le plus, se fournissent généralement directement sur le réseau haute tension, ce qui laisse moins d'électricité pour le réseau bruxellois qui s'y fournit également. Karine Sargsian est la directrice faisant fonction de Brugel, l'autorité bruxelloise de régulation en matière d'électricité.
12: Le fait de surcharger en amont le réseau fait que les conséquences se répercutent en région de Bruxelles-Capitale, notamment pour certains types de clients. Il est possible qu'on leur propose uniquement un contrat de raccordement flexible et pas un contrat de raccordement ferme.
11: Un contrat de raccordement flexible, ce serait une nouveauté à Bruxelles.
12: Ça veut dire qu'à un moment donné, l'utilisateur va recevoir un signal de diminuer sa consommation.
11: Mais cela concerne principalement les gros clients comme les data centers. Pour les particuliers, la situation à court terme est maîtrisée. Serena Galeon est la porte-parole de Sibelga qui dit

0: c'est le statu quo. Aucune nouvelle mesure préventive n'est prise. Seule la commune de Rouvroy s'ajoute aux 8 communes ayant déjà pris des arrêtés communaux de restriction d'eau. Le débit très bas des cours d'eau wallon reste très préoccupant. Tout comme celui du Rhin d'ailleurs, la baisse du niveau de l'eau a permis une découverte à Cologne, celle d'une bombe américaine de la Deuxième Guerre mondiale de 500 kilos. Elle est désormais prise en charge par des démineurs. 360 personnes ont dû être évacuées préventivement. L'actualité à l'étranger est marquée par cette journée de mémoire au Japon. Le bombardement atomique d'Hiroshima, c'était il y a 81 ans. Cérémonie d'hommage donc ce matin, avec un contexte un peu particulier cette année. Le gouvernement japonais veut revoir sa stratégie de défense et interroge notamment son refus de l'arme atomique. Tout cela pour mieux se prémunir de potentielles attaques de ses voisins. Plus tôt dans la journée d'ailleurs, la Corée du Nord a tiré un objet non identifié en mer du Japon, un missile balistique selon le ministère de la Défense japonais. Et puis les suites de ce qui s'est avéré être une attaque de drone hier à l'aéroport de Leipzig. Cet important nœud logistique allemand sert notamment à l'approvisionnement de l'Ukraine en armement. Or, l'aéroport a été ciblé par un drone équipé d'explosifs désamorcés depuis lors. Aujourd'hui, le ministre allemand de l'Intérieur fait savoir qu'il prend ce nouveau type de menace au sérieux, Pascal Bustamante.
1: En effet, il est apparu depuis hier que le drone découvert par la police aux abords de la piste de décollage de Leipzig Halle se trouvait tout près d'un avion de transport ukrainien chargé de munitions. Elle provenait de France et le rapport de police indique que l'avion devait poursuivre vers une autre destination, plus que probablement l'Ukraine. Les auteurs de l'attaque n'ont pas encore été identifiés. Les autorités allemandes suivent l'enquête de très près et entendent ne pas minimiser cette nouvelle menace. Écoutez Alexander Dobrindt, le ministre fédéral allemand de l'Intérieur.
2: Il serait naïf de croire que cette menace bien réelle puisse être combattue ou contrée par une simple mesure. Nous sommes face à une confrontation qui pourrait impliquer des puissances étrangères. Cela fera partie des enquêtes qui visent manifestement à accroître considérablement l'insécurité en Allemagne, non seulement dans les aéroports, mais aussi ailleurs, non seulement par le biais de drones, mais aussi par d'autres moyens. Il s'agit là d'une situation de menace hybride, comme celle que nous connaissons aujourd'hui.
3: Einer hybriden Bedrohungslage, wie wir sie heutzutage erleben.
0: Merci Pascal Bustamante. Et puis rendons-nous en Irlande à présent, un pays pionnier en matière de lutte contre les violences conjugales. Là-bas, une loi a été votée pour mettre en libre accès sur Internet un fichier listant les noms des personnes condamnées pour violences conjugales. Une avancée historique pour le pays et le résultat du combat de Jason Poole en mémoire de sa sœur Jennifer. Elle avait 24 ans, mère de deux jeunes enfants. Elle a été poignardée par son ex-conjoint en 2021 à Dublin. Durant le procès, la famille découvre que l'auteur des faits avait en fait déjà été incarcéré après avoir attaqué son ex-compagne en 2015, un passé dont la jeune femme ignorait pourtant tout. Alors, une telle loi est-elle possible chez nous ? Réponse avec Thomas Destreille.
4: Un registre en libre accès de personnes ayant été condamnées pour violence conjugale. La Jenny's Law, la loi de Jenny, entend bien anticiper un possible féminicide avant qu'il ne soit trop tard. Mais pour les associations de victimes de violences conjugales, une telle loi n'est pas encore pour demain chez nous.
5: En Belgique, le code pénal ne condamne réellement que les violences physiques.
4: Josiane Koroudzi, directrice générale de la SBL Solidarité Femmes.
5: Or, c'est vraiment la partie la moins importante du type de violence qui est exercée par les auteurs de violences conjugales. Une loi qui ne cible que ça perd en efficacité réelle.
4: Et pourtant, la mise en application de cette loi reste du domaine du possible d'un point de vue légal. Pour Saskia Pellegrini, de Bigard, avocate et sociologue, les avantages prévalent même sur les inconvénients.
6: Je crois qu'il faut voir les avantages vis-à-vis de la victime. C'est ça qui compte. C'est une protection de la victime. Il n'y a pas assez de protection sur ce niveau-là. On n'a pas de protection. Hein. Au moment de l'intervention policière, judiciaire, c'est au moment où les dégâts sont déjà faits. Ici, on tâche de prévoir que ce soit avant que les dégâts aient lieu.
4: Selon le collectif Stop Féminicide, on dénombre chaque année en Belgique entre 20 et 30 féminicides, commis dans un contexte de contrôle coercitif et de violence conjugale.
0: Et puis on termine par un mot de sport. Sur le Tour de France, c'est la Mauricienne Kim Lecour qui s'impose au sprint sur cette 6e étape. Mais Marlène Reusser garde le maillot jaune. Demain, les

0: Rose s'attaqueront à l'ascension mythique du Mont Ventoux. Et puis ce soir, en football, Anderlecht dispute le troisième tour préliminaire aller de l'Europa League au PAOK Salonique en Grèce. Un match à suivre en radio sur RTBF Vivacité à partir de 19h45. Merci pour votre écoute. Belle soirée.
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2: Et on fait tout de suite un point RTBF Mobile Info. Comment ça roule ce jeudi soir? On voit ça avec vous, Xavier Ponsard.
3: Oui, effectivement Stéphane, avec les suites d'un accident à hauteur de Waterloo en direction du carrefour Léonard en venant de Braine-l'Alleud. Il faut compter entre 30 et 40 minutes pour traverser ces bouchons. On a aussi des ralentissements plus raisonnables entre Woluwe-Saint-Etienne et Zaventem, entre Strombeek et Wemel vers Grand-Bigard, pas plus de 5 à 10 minutes. Par contre, on a encore beaucoup de monde en province de Liège sur le 40 entre Loncin et Jorat, c'est en direction de l'Allemagne, il faut compter 20 à 30 minutes. Un peu moins dans l'autre sens, dans le secteur de Chorat en direction de Loncin. Et puis nous avons quelques ralentissements sur le 25 à hauteur de Sprimont suite à une zone de chantier. C'est en direction de Bastogne.
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2: Il ne faisait pas trop chaud aujourd'hui. On fait tout de suite un point météo avec Olivia Rox.
5: Excellent jeudi. Après une après-midi avec un ciel plus changeant, ce soir, le ciel va totalement peu à peu se dégager. Une nuit dégagée, étoilée, sereine. Peut-être déjà l'une ou l'autre étoile filante à observer, même si le pic est attendu la semaine prochaine. Les minimales varieront de 8 à 13 degrés. Demain vendredi, beaucoup de soleil en matinée avec quelques cirrus. L'après-midi, un petit peu comme aujourd'hui, davantage de nuages, un ciel plus nuageux, plus changeant, les températures maximales varieront de 21 à 26 degrés. Votre week-end s'annonce très ensoleillé avec quelques voiles d'altitude et puis surtout c'est reparti. Des températures qui repartiront à la hausse pour atteindre souvent, notamment dimanche, 30 degrés ou même un peu plus. La semaine prochaine sera sensiblement pareille. Beaucoup de soleil, des températures très chaudes et un temps encore désespérément sec.
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1: Excellent jeudi, merci d'écouter RTBF Vivacité. Quel plaisir de vous retrouver avec Bruno Thumers jusqu'à 19h chaque soir sur Vivacité. Des artistes qui se confient au micro de Bruno. Et chaque soir, il y a un artiste différent. Hier, c'était Henri PFR. Et aujourd'hui, eh bien, c'est Amel Bent qui fête ses 20 ans de carrière avec un merveilleux album Minuit Une avec Bruno. Elle reviendra sur ses grands tubes comme Ma Philosophie, évidemment. Elle est issue de la Nouvelle Star, hein, on s'en souvient. Amel Bent, que l'on connaît très bien aussi en Belgique. Des anecdotes, le duo avec Attic sera également évoqué avant 19h. On s'installe tranquillement avec Oshi, pleurer en dansant.

0: Et bon courage à vous si vous êtes en train de travailler. Si vous aviez un petit coup de mou, je pense que la chanson de Carly Rae Jepsen vous a redonné la pêche. C'était Call Me Maybe. Dans quelques instants, on retrouve Bruno avec Amel Bent, votre invité ce soir dans Nos Artistes ont une histoire. Et évidemment, on va revenir sur la chanson de 2004, Ma philosophie. C'est le premier single d'Amel Bent, un immense succès. Une chanson qui a été écrite par Diams. Et la chanson est née après leur rencontre. Elle va tout vous dire, avec également les coulisses de cette chanson, au micro de Bruno, tout de suite dans Nos Artistes ont une histoire.
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9: Amel Ben vous raconte aujourd'hui l'histoire de Ma Philosophie. Alors, il faut rappeler évidemment qu'il y a le casting de La Nouvelle Star en 2003, qui est un peu le casting de La Dernière Chance pour vous, parce que vous les avez enchaînés, ça se passait pas bien.
10: C'est La Dernière Chance, parce que ma mère me dit c'est le dernier, surtout. C'est parce que moi, j'aurais pu jamais en faire encore un peu, mais en même temps, il faut parfois faire preuve un peu de bon sens. Moi, mon année de terminale, elle est catastrophique, terminale, je sais pas si vous appelez ça comme ça.
9: Oui, c'est l'année du bac, en fait. De la secondaire, oui.
10: Voilà, exactement.
9: Chez nous, ça s'appelle la réto.
10: Voilà, d'accord. Bah, mon année de réto est catastrophique parce que j'enchaîne les castings vraiment toutes les nuits, même le jour du bac, j'arrive en retard. Et heureusement que je l'ai passé dans mon propre lycée. Et la proviseure m'a dit t'étais encore à un casting. J'ai dit oui en pleurant et elle m'a laissé, elle m'a fait rentrer dans ma salle d'examen, même avec 15 ou 20 minutes de retard.
9: Mais La Nouvelle Star, c'est le bon timing, c'est le bon moment. Vous apparaissez dans l'émission. Vous ne gagnez pas l'émission, ça, il faut le rappeler. Mais par contre, vous êtes repéré par une maison de disques.
10: Oui.
9: Est-ce que c'est vrai que la maison de disques vous a dit à ce moment-là, quand il y a eu le contrat, avec qui veux-tu travailler?
10: Oui.
9: Et c'est vous qui dites je veux travailler avec Diams?
10: Oui. Oui, je pensais pas que c'était aussi simple. Ils m'ont dit avec qui tu aimerais écrire, que voilà, quelqu'un qui t'inspire, etc. J'ai dit oh là là, j'aimerais tellement rencontrer Diams. Je me retrouvais beaucoup dans son écriture. Il y avait à la fois la poésie d'Aznavour et en même temps le côté très cash et l'urgence de la vie que je menais moi, de ma petite vie de banlieusarde. Voilà, je me reconnaissais dans ses mots, quoi. Et dans son énergie aussi, puis dans son envie de tout déchirer, quoi. Et puis, on m'a fait un rendez-vous et elle a débarqué.
9: Et ça a matché tout de suite.
10: Ah non, mais grande sœur, quoi. Grande sœur, ça n'a pas été au départ une séance de travail, ça a été un pot entre copines, quoi. C'est vraiment, on a bu un café toutes les deux et puis on a discuté, elle m'a dit « parle-moi de toi ». Parle-moi de toi, on a...
9: Oui, d'ailleurs, c'est ce qu'on retrouve dans le texte, parce que métis mais pas martyr, c'est vous, fille d'un quartier populaire, c'est vous.
10: Ah bah, c'est
9: des
10: moi.
9: Formes et des rondeurs, c'est vous.
10: Ma philosophie, c'est moi, c'est moi, c'est ma chanson.
9: Cette chanson-là, ouais.
10: Donc, on écrit cette chanson toutes les deux à partir de notre discussion entre petite sœur, grande sœur, copine. Et ça a été très simple. Et le clip, je l'ai tourné à Bruxelles, c'est
9: oui,
10: incroyable.
9: Pareil, du côté de la place de Brocaire.
10: Ouais, c'est comment il s'appelle le boulevard Boulevard Jacquemin. J'ai passé la nuit à traverser donc le fameux boulevard, à le remonter et à le redescendre avec mes petits talons. Et je visais la lune à Bruxelles déjà à l'époque. Premier clip de ma vie. C'est quand même incroyable, non?
9: Et cette chanson, elle est devenue un hymne, ce qui est une chance immense dans vos salles.
10: Ah non, mais cette chanson, elle m'en fait voir encore aujourd'hui, 21 ans après sa sortie, de toutes les couleurs. C'est-à-dire que c'est devenu un biais, en fait, de libération de parole. C'est-à-dire que c'est une chanson qui est scandée dans les manifs, notamment beaucoup de manifs de femmes.
9: Parce qu'elle est toujours très très actuelle, c'est ça la force de ce morceau aussi.
10: Oui.
9: Ce titre.
10: Ah ouais ouais. Bah en fait c'est une chanson. Comme je chante souvent plus les émotions que finalement les faits. Les émotions, à moins d'être complètement un extraterrestre, on est quand même si bien différents les uns des autres, très similaires à bien des endroits de nous. Et quand on chante ces émotions là, notamment celle que l'espoir pour moi c'est vraiment une de mes plus grandes sources d'inspiration, l'espoir. Et ça embarque les gens quand ils ont des obstacles dans la vie, quand ils ont des combats à mener. Ma philosophie, tout de suite, c'est une chanson qui va donner de la force, qui va mettre du soleil, qui va mettre du positif, qui va mettre de l'espoir, en fait. Et à chaque fois que je la chante, même 21 ans après, j'ai toujours les poils qui se dressent, j'ai l'émotion vraiment au bout des lèvres, quoi, parce que je vois les gens avec leurs yeux qui brillent et j'imagine leur récit à eux, personnel, je me dis que pour la chanter comme ça, c'est qu'il y a eu, il y a dû en avoir des obstacles, il y a dû avoir des combats, il y a dû avoir des déceptions. Il doit y en avoir des rêves, en fait, pour la chanter de cette manière-là. Et moi, ça m'émeut toujours parce que ça me ramène à la fois aux rêves que j'avais avant, au moment de faire cette chanson, et aux rêves que j'ai encore aujourd'hui.

0: Amel Bent est votre invitée aujourd'hui jusqu'à 19h dans Nos Artistes ont une histoire. On va la retrouver dans quelques minutes avec son duo avec Attic, que l'on connaît très bien, hein, puisqu'il était lui aussi juré de The Voice Belgique. 1, 2, 3, c'est la chanson que nous écouterons après, évidemment, les coulisses et les secrets que Amel donnera et dévoilera à Bruno. Mais avant ça, il y aura Céline Dion qui l'en écoutera avec Bonjour, Pardon, Merci.
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8: Et on fait un nouveau point RTBF Mobile Info tout de suite avec vous, Xavier Pansard. Comment ça se passe en ce moment?
9: Eh bien Stéphane, on a de gros embouteillages, un accident qui implique deux voitures et deux camions à hauteur de Waterloo, c'est en direction du carrefour Léonard, avec un passage qui est très difficile et de grosses files, de gros embarras de circulation à prévoir, ajouté entre 40 et 50 minutes pour traverser cette difficulté. Un peu de monde aussi entre Woluwe-Saint-Étienne et McCullen, c'est en direction de Grand-Bigard, pas plus de 10 minutes. Et puis c'est 10 à 15 minutes sur le 40 pour traverser la zone de chantier entre Votem et Les Hauts-Sarts, c'est dans les deux sens de circulation.
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0: Bonjour, pardon, merci, c'était Céline Dion sur RTBF Vivacité. Et c'est le moment de retrouver Bruno Tumers avec Amel Bent, qui est votre invité aujourd'hui soir. Et ce jeudi avec Cathy, il y a bien sûr la chanson 1, 2, 3, qui est d'abord une chanson très personnelle, où Amel évoque les blessures du passé, l'envie de continuer à avancer. Elle vous dit tout au micro de Bruno.
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2: 2021, Amel, vous sortez 1, 2, 3, c'est l'album Vivante. Il y a cet immense tube en duo avec Attic. Comment s'est fait la connexion entre vous? Est-ce que c'est lui qui vous démarche? C'est vous qui allez le chercher?
3: Alors, on est toujours donc avec cette équipe d'indifférence. Et je me rappelle, il y a Vita dans le bureau. Toute mon équipe qui est là, je crois que même peut-être Dadju qui est passé ce soir-là pour donner son... Dadju qui est aussi à la compo.
2: Co-compositeur du morceau, oui.
3: Parce que tout le monde est très, très, très impliqué dans le Vivante d'Amel Bent. Tout le monde a envie de me bousculer un peu. Et on parle et on se dit, ce serait bien qu'on fasse des duos. T'en as fait beaucoup dans ta carrière. Il faut penser à des artistes auxquels, bah, toi, naturellement, peut-être tu penserais pas comme ça. Et puis là, je sais pas comment on se dit, Attic. Attic, il a vraiment ce truc... C'est-à-dire qu'il a à la fois un jeune artiste qui vient un peu de débarquer, mais qui a tout de suite imposé une identité, même c'est, je sais pas, sa tronche, quoi. Il y a un truc, il est aussi acteur, etc. Donc il a vraiment.
2: Il faut rappeler qu'il y avait eu une série
3: validée.
2: Qui avait cartonné,
3: donc ouais. Il a une forme de charisme, quelque chose qui peut être bien sur un titre. On imagine qu'entre sa musique et son côté un peu justement dramatique, son côté acteur, on pourrait peut-être écrire une histoire tous les deux. Donc j'ai envoyé un petit message sur Instagram, parce que maintenant grâce à Insta on peut envoyer des messages à toute la planète, et je lui explique que voilà, avec mon équipe on discutait, je suis sur mon disque, mon 7e album, etc. Il me dit, mais t'as pas compris, je t'écoute depuis que j'ai 15 piges, je suis fan de toi. Enfin, peut-être pas fan de toi, il me l'a pas dit comme ça, mais comme quoi il a beaucoup d'admiration pour ce que je fais et qu'il m'écoute depuis toujours, quoi. Il me dit, mais c'est quand le jour du studio, je débarque direct. Et en fait on a écrit le morceau tous ensemble en une soirée. Il est arrivé, il y avait Renaud Rubio qui était là aussi avec sa guitare, Vita qui était là, Dadju qui était là, et puis tout le monde y allait, sa petite mélode. On a vraiment écrit, co-écrit, co-composé tous ensemble ce titre. Voilà, on voulait que ce soit...
2: Ce placement des mots qui est très syncopé sur la musique.
3: C'était dur pour moi.
2: Ça arrive tout de suite?
3: Ah non, pas du tout. Pas du tout. Charlotte, enfin Vita, elle était là en train de me mimer.
2: Je disais, mais c'est votre coach.
3: Ouais, parce que moi, je chante. C'est-à-dire, je chante, c'est lourd, quoi. Il faut que je le sens. Après, je mets du vibrato, ou de beaucoup d'air. J'ai un truc qui est, j'ai besoin que ça groove et que ma voix se pose vraiment. Et là, c'était l'inverse complet. C'est-à-dire, il faut déchanter complet, détimbrer complet, aller très très vite. Et je m'énervais presque avec Renaud, qui est réalisateur sur le titre et tout. Je disais, mais c'est pas chanté, ça. Ça, pardon, excuse-moi, mais c'est pas chanté, en fait. En fait, j'y trouve quel plaisir, moi, là-dedans. Vraiment, je me mettais parfois même à pleurer parce que je ne comprenais pas ce qu'on attendait de moi, en fait. En fait, il faut savoir aussi, le temps d'une chanson, se mettre au service de la chanson. Et pas au service de soi ou de sa technique ou de sa vision de ce que machin.
2: Et aussi au diapason de l'autre. Parce
3: et
2: que
3: au diapason de l'autre
2: aussi.
3: Bien sûr. Bon, après, on peut faire des duos où chacun a son identité profonde qui est mise en avant. Mais en fait, j'avais pas le temps, ça va trop vite. Et puis c'est Dadju qui me disait, en fait, voilà, il faut que tu penses à je le sens, je devine, je le vois, mais j'entends pas. Tu me demandes. En fait, il fallait que je respire vraiment, littéralement comme ça, pour que ça sonne. Et je trouve, ça me faisait de l'hyperventilation. Je dis, non, mais les gars, par contre, je vais m'évanouir. Il y a trop d'air, là. Et maintenant, je la pratique. Enfin, maintenant, je réfléchis plus quand je la chante. C'est évident pour moi. Mais voilà, tous les petits compromis qu'il y a dû avoir et les petits débats qu'il y a eu à avoir pour donner, justement, un peu de vie, un peu de modernité, je sais pas, un peu de réanimer un petit peu mon répertoire aussi. C'était ne pas forcément être là que dans de l'acquis et que dire, moi je chante comme ça, c'est pas autrement. Pour retourner à l'école, un apprentissage, réapprentissage. Ouais.

0: Merci d'écouter RTBF Vivacité. Dans quelques instants, on retrouvera Amel Bent, votre invité de ce soir, avec Bruno. Un album qui célèbre ses 20 ans de carrière. Et il va évoquer, Bruno, avec Amel, cette chanson née en pleine période de remise en question, un titre très très intime. Il suffit d'en parler pour qu'on se rappelle le texte, la mélodie. Eh bien, Amel vous racontera les coulisses de la chanson dans un instant.
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0: Deux Néerlandais qui font le tube de l'été, on peut le dire, hein, depuis le mois de juin. Ça passe très souvent sur RTBF Vivacité, mais dans beaucoup de radios européennes, c'est Gordo et Reinier Zonneveld qui étaient sur Viva. Allez, c'est le moment de retrouver pour la dernière fois ce soir Amel Bent au micro de Bruno Thumers.
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2: En 2009, Amel, vous sortez l'album Où je vais. La plage titre a été un immense succès pour vous. Et on découvrait une autre facette d'Amel Bent avec ce titre qui a tellement rencontré le public.
3: Où je vais, le titre Où je vais.
2: Oui, le titre Où je vais.
3: Bah, je sais pas. Moi, pour moi, c'était tellement logique. Cette chanson, elle était. Sur 8 albums, je pense que c'est ma.
2: Préférée ?
3: Ouais. Elle est dans mon top 3, Où je vais. C'est une chanson que j'adore chanter et dont je suis très très fière. Et puis surtout, c'est la première fois que je faisais passer un message de l'extérieur vers l'intérieur.
2: C'est-à-dire ?
3: C'est-à-dire que par exemple, ma philosophie, tout ça, c'était des chansons, c'était moi qui criais au monde qui je suis. Et Où je vais, c'est la première fois que je me disais, grâce à une chanson, je vais évoquer quelque chose, mais je vais le crier pour les gens de l'intérieur. C'est-à-dire ma famille, ma mère, mais... En fait, je ne savais pas comment leur dire que toute cette vie exceptionnelle, que j'étais le chemin exceptionnel que j'avais entamé, voilà, cette vie d'artiste dont on rêve tous, et puis moi j'en rêvais aussi, mais finalement pas tant que ça, parce que je ne savais pas ce que c'était la vie d'artiste. Moi, je voulais juste chanter. Tout ça me faisait flipper, en fait. Puis il y a plein d'aspects qui ne me plaisaient pas, notamment le fait que les gens ne se conduisaient pas normalement avec moi. Les relations humaines, c'est quelque chose qui est très important dans mon quotidien. Et là, j'avais l'impression que les gens, ils étaient soit... tout de suite négatif en se disant ah, c'est une star, forcément elle doit se la raconter, donc je vais tout de suite lui montrer que tout de suite arriver avec une forme de posture pas naturelle, ou alors au contraire très admiratif tout de suite, pas forcément fan hein, mais très admiratif, donc avec beaucoup d'amour tout de suite, comme si on se connaissait déjà. Sauf que j'ai besoin, moi, à 19 à 20 ans, surtout, de créer du lien réel avec les gens dans la vraie vie et partir de zéro, avoir la chance de surprendre, avoir la chance de qu'on me découvre, en fait. Et puis, voilà, de ne pas avoir l'impression que les dés, tout de suite, sont pipés et c'est bon, c'est qui c'est Amel Bent, voilà, on la connaît.
2: D'être rangé dans une case et de
3: voilà, déjà en sortir. Exactement. Et ça, c'est quelque chose qui me faisait souffrir. Et puis, plein d'autres choses aussi, plein d'autres choses. Et tout à coup, je me dis, grâce à cette chanson, je vais pouvoir le dire... sans que ce soit vu comme quelque chose d'indécent par rapport à cette nouvelle vie qui est très positive, surtout quand on vient de là où je viens. On ne peut pas se plaindre de cette vie-là, parce que ce serait vraiment cracher dans la soupe, comme on dit. Mmh. Et donc, je ne savais pas comment me dépatouiller de tout ça. Et Où je vais est venu de manière très, très émouvante et très fluide, exprimer cette sensation d'être exactement là où j'ai envie d'être, mais d'être aussi en panique, d'aborder des aspects de ce métier qui ne sont pas forcément ceux, en tout cas, pour lesquels moi j'avais envie de le faire.
2: D'ailleurs, dans le texte, il y a « Quel est ce monde où tu m'emmènes ?»
3: Exactement. Puis voilà, ce métier qui est fait d'incertitudes, on ne sait pas où on sera demain. Aujourd'hui, on peut être numéro un et on le voit, on en a vu des interviews de gens qui disent « Ouais, en mai 82, j'étais numéro un des charts et tout, et puis 10 ans plus tard, je ne sais pas comment payer mon loyer. » Voilà, on sait que c'est un métier qui peut être très ingrat et tout. Et moi, j'avais... absorber tout ça, en fait, en me disant, mais qu'est-ce que je suis en train de faire, en fait? J'étais numéro un à l'école, je travaillais vraiment hyper bien, j'ai fait un bac scientifique, je voulais être criminologue, psychiatre, etc. Et en fait, pour une passion qui me dévorait déjà à l'époque, je me retrouvais sur un chemin, le chemin de, voilà, je vais devenir une ménestrelle, quoi, une troubadour qui va jamais peut-être pouvoir boucler ses fins de mois. Je pourrais jamais avoir une famille, parce qu'en vérité, c'est pas un métier où on a envie de faire une famille, parce que quitte à ce que ça redescende un jour, tu peux te l'imposer à toi, mais pas l'imposer à tes gamins si un jour t'en as. Enfin, franchement, je me posais trop de questions, en fait. Et où je vais est né de toutes ces questions-là.

End of Beginning, c'était Joe. Vous allez passer une très très bonne soirée. Quant à nous, on se retrouve demain avec Bruno et son invité qui sera Charlie Winson.

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0: Il est 19h. Valentin Lecoq, bonsoir. De longues files devant les CPS du pays, une situation souvent rencontrée depuis l'entrée en vigueur de la réforme du chômage début d'année. 44% des exclus du chômage bénéficient désormais d'une aide financière du CPAS, un chiffre publié aujourd'hui et qui est nettement supérieur aux estimations du gouvernement fédéral qui avait tablé sur 33%. Alors, comment l'expliquer? Écoutez Bruno van der Linden, il est professeur d'économie à l'UC Louvain.
1: Essentiellement, ce qui se passe aujourd'hui, c'est que la réforme ayant été introduite de manière relativement abrupte, ce sont donc des personnes qui étaient en chômage de durée longue, voire très longue, qui ont été directement impactées au cours des mois qui se sont écoulés, ce qui n'est pas la population la plus standard en temps normal. Pour la suite, ce à quoi on peut s'attendre, c'est que les personnes, dès qu'elles rentreront en chômage, seront déjà bien informées de ce nouveau régime qui leur donne droit à des allocations de chômage pendant 1 à maximum 2 ans, alors que les populations qui ont été concernées par la fin de droit depuis janvier sont des personnes qui en ont été informées voici quelques mois seulement. C'est donc un tout autre type de situation.
0: Et 180 000 personnes devraient perdre leurs allocations chômage d'ici à juillet 2027. C'était une interview de Paul Loncin. Ce gros coup de filet des douanes, une fabrique clandestine de cigarettes a été démantelée dans un entrepôt de Monçon-sur-Sambre, près de Charleroi. Les trafiquants y avaient installé une véritable usine de production. 19 tonnes de tabac et plus d'un million de cigarettes ont été saisies. Pas d'arrestation en revanche, car les malfrats ont fui avant l'arrivée de la police. C'est déjà la 11e fabrique de cigarettes qui est démantelée cette année. La deuxième vague de chaleur de l'année est officiellement terminée, c'est ce qu'annonce ce soir l'Institut Royal Météo, après avoir enregistré 22,8 degrés aujourd'hui à Uccle. L'IRM parle d'une vague de chaleur lorsque les températures maximales mesurées atteignent 25 degrés pendant au moins 5 jours consécutifs, dont au moins 3 jours au-delà des 30 degrés. Un peu moins de chaleur, mais toujours pas de pluie, la sécheresse continue en Wallonie. La cellule sécheresse a d'ailleurs fait le point aujourd'hui. Il en ressort que la situation reste préoccupante, ne s'améliore pas, mais ne s'aggrave pas vraiment non plus. Les mesures en vigueur, notamment l'interdiction des feux dans l'espace public, restent donc en vigueur. C'est une première en Belgique. Un cas du virus du Nil occidental a été détecté ce jeudi chez un cheval. L'animal présentait des signes neurologiques sévères. Il a donc été euthanasié. Le virus du Nil occidental se transmet par les moustiques. Mais est-ce que l'humain est à l'abri? Voici la réponse de Pierre Pindaven. Il est président de la section équine de l'Union professionnelle des vétérinaires.
2: Le fait de voir des chevaux infectés, ça présage dans les quelques temps qui suivent, des infections chez les humains. Et donc, c'est ce rôle de sentinelle que jouent les vétérinaires excessivement important parce que c'est un signal d'alerte pour les médecins, pour les urgentistes, pour les généralistes et les neurologues, pour leur dire « faites attention, il est possible que les états grippaux ou les pathologies neurologiques chez les humains peuvent venir aussi du West Nile virus. »
0: Ce virus ne se transmet pas entre humains. Il faut être piqué par un moustique contaminé pour développer la maladie. C'était une interview de Joanne Monté. Le bras de fer continue au sommet du football mondial malgré l'abandon du projet d'ouvrir la Coupe du Monde à des investisseurs privés. L'UEFA annonce maintenir son boycott des prochaines Coupes du Monde. L'instance européenne de foot réclame notamment le départ du président de la FIFA, Gianni Infantino. Et sur le terrain, Anderlecht dispute ce soir le troisième tour préliminaire aller de l'Europa League. Les Bruxellois sont en déplacement chez les Grecs du PAOK Salonique. Un match à suivre en radio sur RTB Vivacité dès 19h45. Et puis autour de France Dames, c'est la Mauricienne Kim Lecourte-Pinard qui s'est imposée aujourd'hui sur la 6e étape. La Suissesse Marlène Reusser conserve le maillot jaune. Demain, les coureuses s'attaqueront au mythique Mont Ventoux et ce sera une première dans l'histoire de l'épreuve féminine. Voilà pour le journal, je vous souhaite une très belle soirée.
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4: Et on va prendre quelques nouvelles de vos conditions de circulation avec Xavier Ponsard.
5: Oui, avec des ralentissements, un accident qui est toujours en cours sur le ring de Bruxelles à hauteur de Waterloo. C'est en direction du Carrefour Léonard. Le passage est difficile avec un temps de parcours qui s'allonge de plus de 40 à 50 minutes. Accident qui implique deux camions et deux voitures. On a aussi toujours quelques ralentissements en province de Liège suite à une zone de chantier en venant de Loncin en direction de Chorette. À hauteur de Votem, circulation qui est ralentie, ajoutée 15 à 20 minutes.
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4: Bonsoir tout le monde, je suis ravi de vous retrouver pour cette nouvelle soirée de foot européen sur Viva Sport. Elle se succède ces derniers jours après avoir suivi l'Union Saint-Gilloise avant-hier qui a partagé face à Bode Glimt en qualification de la Ligue des Champions. C'est un autre club bruxellois que nous allons suivre ce soir, le Sporting d'Anderlecht qui se déplace au PAOK Thessalonique pour le match aller du troisième tour de qualification de l'Europa League. Le coup d'envoi sera donné à 19h45 dans 40 minutes exactement. Manuel Jousse est sur place en Grèce. Nous le rejoindrons d'ici quelques minutes pour les dernières nouvelles, la composition des équipes et une interview d'avant-match du coach Victor Bruno. Mais pour tout de suite, c'est Rosaline qu'on écoute avec Snap.

0: Faut-il encore vous préciser qu'on vient d'écouter Take On Me, le plus grand tube du groupe norvégien AA, sorti en 1985? Sans doute pas, mais je vous le dis quand même.
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0: Pas au camp d'Orlex, c'est dans une grosse demi-heure après la Suède avec Hammarby. Le climat se réchauffe donc pour les Bruxellois qui se déplacent ce soir dans la fournaise de Thessalonique en Grèce. Et ce sera chaud dans tous les sens du terme ce soir pour les Mauves face au PAOK dans le bouillant stade de Toumba, où nous rejoignons tout de suite Manuel Jousse qui va suivre cette rencontre pour nous ce soir. Bonsoir Manuel. Alors quel temps fait-il à Thessalonique ?
6: Kalispera, mon cher Manu.
0: Avec
6: je resterai là, évidemment, pour mon usage du grec ce soir. Quel temps fait-il ? Particulièrement bon. Hein. On est au-dessus des 30 degrés. Il a fait très, très chaud aujourd'hui et la température ne baisse pas là ce soir dans ce stade qui est déjà chaud au demeurant. Hein. La tumba, la tombe en français. On connaît le tempérament des supporters du PAOK. Et alors, évidemment, ici, en plein été, quand le mercure vient s'ajouter au tempérament naturel du public, et bien ça promet pour ce match, même si le stade ne sera pas comble parce qu'on est en plein cœur de l'été, qu'il y a beaucoup de Grecs qui sont en congé, comme d'autres d'ailleurs évidemment au cœur de cet été. Mais c'est une enceinte qui peut accueillir 28 000 personnes et on recensera environ 20 000 supporters ce soir dans ce stade qui vit, nous a-t-on dit, sa dernière saison avant d'être complètement rénové, voire reconstruit sur le site même qu'il abrite aujourd'hui et qu'il abrite depuis 1926, hein, puisque c'est un club qui a été fondé il y a tout juste 100 ans. Je vous épargne la traduction précise de l'acronyme, mais ce qu'il faut savoir, évidemment, dès qu'il y a un K au bout, c'est comme Laek à Athènes, c'est le cas de Constantinople. Donc c'est un club qui a été fondé par des réfugiés grecs de Constantinople, ici en l'occurrence en 1926, il y a 100 ans. Et c'est un club grand rival de l'autre club de la ville de Salonique, en l'occurrence Laris. Et on peut dire aussi l'un des quatre grands clubs de Grèce. On parle toujours des trois Athéniens que vous connaissez forcément, le Panathinaikos, l'Olympiakos et l'AEK. Et bien le quatrième grand, c'est indubitablement le PAOK, qui est d'ailleurs l'un des trois clubs grecs avec le Panathinaikos et l'Olympiakos à ne jamais avoir été rétrogradé. Il y a une véritable tradition de foot ici. C'est un club qui a été sacré quatre fois champion de Grèce tout de même, et la dernière fois c'était il y a 2 ans, hein. Donc c'est un club qui pour l'instant, comme l'on dit, est bien occupé. Les titres précédents remontent à 76, 85 et 2019. De ce côté là, évidemment, Anderlecht est largement au-dessus avec ses 34 titres nationaux, mais inutile de rappeler que le dernier date de 2017, donc à la fin de cette saison-ci, on pourra dire qu'il y a 10 ans qu'Anderlecht a fêté son dernier titre, et le titre cette année n'est pas encore clamé vraiment comme un objectif. C'est encore un petit peu tôt dans le processus de reconstruction. Évidemment, il y a eu beaucoup, beaucoup, beaucoup de changements ces dernières années, et encore la dernière saison aussi du côté du Sporting d'Anderlecht. On y reviendra bien sûr, mais on va s'intéresser tout d'abord au match de ce soir. Je vais commencer par vous donner les compositions d'équipe. C'est le plus frais, c'est ce qui vient de tomber. Puis je vous reparlerai un petit peu du parcours des deux équipes, de ce qu'il faut en attendre. Et on écoutera aussi 2-3 impressions de l'entraîneur portugais d'Anderlecht, Vitor Bruno, recueilli hier à l'occasion de la conférence de presse. Alors, le Sporting d'Anderlecht va jouer son 3e match officiel de la saison, puisque vous savez qu'au niveau belge, ça n'a pas encore repris. Ce sera pour ce week-end, mais qu'il y a déjà eu des tours préliminaires de Coupe d'Europe. En l'occurrence, pour Anderlecht, le deuxième préliminaire de l'Europa League. Il fallait absolument le franchir, celui-là, ce qui a été fait contre les Suédois de Hammarby. Donc, de ce côté-là, Anderlecht fait déjà mieux que la saison dernière où ils avaient échoué assez lamentablement, d'ailleurs, contre d'autres Suédois, ceux de Häcken. Le partage là-bas à Stockholm et puis la victoire 3-1 la semaine dernière. Et bien, par rapport à cette équipe-là, il y a deux changements qui ont été opérés côté Anderlechtois. Ils concernent le flanc gauche, c'est-à-dire que Ludwig Augustinsson cède sa place à Moussa Ndiaye à la place d'arrière latéral gauche et que Joshua Ngakana lui est remplacé par Mihailo Zvetkovic du côté gauche de l'attaque, un Zvetkovic dont l'entrée avait fait beaucoup de bien au Sporting d'Anderlecht. Il était impliqué sur le but égalisateur de Sikan avant d'inscrire lui-même le but du 2-1 qui était celui de la qualification avant la confirmation aussi dans les tout derniers instants via Tristan De Greef du but supplémentaire pour acter cette qualif. Le reste de l'équipe ne bouge pas, donc Anderlecht va aligner Colin Kozmans, le capitaine, dans les buts. Et c'est d'ailleurs le seul trentenaire de l'équipe anderlechtoise. Il y a une grosse différence en termes de vécu et d'expérience entre les deux équipes. On y reviendra. La défense, on l'a dit, avec Moussa Ndiaye à l'arrière gauche, Ali Mamar à l'arrière droit. Alors, dans l'axe, il faut composer cette saison avec un nouveau duo français, Julian Biancon et Léo Petro. Alors, Julian Biancon, un petit mot. On l'avait connu naguère au Cercle de Bruges il y a 6-7 ans de cela. Ensuite, il est parti à Monaco, hein, qu'il avait prêté au Cercle. Il a également joué à l'Olympiakos. Il a un certain vécu, 26 ans, associé à un joueur qui est son aîné, finalement, Léo Petro, mais que l'on connaît un petit peu moins, qui vient de Elche, en Espagne, et qui, eh bien, pour le reste, est passé par Saint-Étienne. Il est natif de la région, par Lorient également. C'est un duo qui, jusqu'ici, mais il y a eu deux matchs, a plutôt donné satisfaction. On va voir dans le contexte du déplacement au PAOK ce soir ce qu'il en sera. Alors, on continue l'équipe avec, dans l'entrejeu, Marco Cana associé à Henrik Jansana. Ça veut dire que malgré le retour de suspension du Canadien Nathan Saliba, on fait confiance à la paire qui avait donné satisfaction la semaine dernière. Et puis en pointe de triangle, le jeune tchèque Lukas Ambroš, 22 ans, venu de Górnik Zabrze en Pologne, qui a été formé au Slavia Prague et à Wolfsburg, où il a d'ailleurs côtoyé et connu le fils du CEO d'Anderlecht, Kenneth Borneau, hein, le fils Sébastien Borneau, vous le savez, défenseur. Donc ils se sont côtoyés là-bas en Bundesliga. Alors, on l'a dit, du côté gauche de l'attaque, Mihailo Zvetkovic, dont on a pu mesurer déjà la saison dernière tout l'apport dans le secteur offensif. Jaden Onyaseke, jeune joueur de 17 ans, va occuper le flanc droit, le côté droit de l'attaque. Et puis en pointe, Danilo Sikan, l'Ukrainien qui avait très très bien fini la dernière saison. Vous vous souvenez, il était arrivé au mercato hivernal. Tout le monde l'avait rapidement qualifié de flop, ignorant qu'en réalité, quelques semaines après son arrivée, il avait été victime d'une pubalgie qu'il avait mis sur le flanc pendant un certain temps. Et puis en fin de play-off, là, il s'est quand même rappelé au bon souvenir de tout le monde, notamment avec un doublé contre Saint-Trond. Il a marqué au match aller à Hammarby, il a marqué au match retour et à l'occasion, eh bien, des trois rencontres que je viens de mentionner, il a déjà tout fait. But du gauche, but du droit, but sur phase arrêtée et but de la tête. Il est animé par la confiance, il sort d'une bonne préparation et on compte beaucoup sur lui à Anderlecht cette saison. Sont blessés, ne sont donc pas du voyage, Camara, Sardella et Hay, qui sont les blessés longue durée, accompagné par Struikens et Hattenbourg, alors que sur le banc, on retrouve le gardien réserve Justin Ekeren avec Zoumana Keita, Ludwig Augustinsson, Oliver Antman, le nouveau transfert finlandais qui était qualifié pour ce soir mais qui n'est donc pas directement titulaire, Nathan Saliba, on l'a dit, qui rentre de suspension, Kaïs Barry, le fils de Kopa Boubacar, un ancien gardien de Lokeren et de Beveren notamment, Noah Ojea, Joshua Ngakana, Basile Vronings, Noah Kalonji, Tristan De Greef et Adriano Bertaccini. Évidemment, ça fait beaucoup de nouveaux noms parce qu'il y a beaucoup de jeunes qui ont été promus des futurs pour le noyau A. Il y a eu quelques départs aussi, le plus retentissant étant évidemment celui de Nathan De Cat, parti pour 20 millions d'euros à Hoffenheim. Mais on a pu noter également un autre départ important, celui de Thorgan Hazard pour Lens, hein, Hazard qui avait quand même été très important l'an dernier avec tous ses buts et ses assists. Verskaren, on le sait, est arrivé en fin de contrat, il n'a pas été reconduit. Donc voilà, il y a eu pas mal de mouvements. Il y en aura encore, hein, parce que Anderlecht est encore actif dans son mercato par le biais de son directeur sportif Antoine Sibirski. Il y a encore quelques postes qui sont ciblés, notamment les postes de médian latéraux. On suivra cela d'ici la fin du mois d'août, évidemment. Intéressons-nous maintenant, avant d'entendre évidemment Victor Bruno, à l'équipe du PAOK, très expérimenté donc, déjà avec son gardien, le tchèque Jiří Pavlenka. 34 ans pour l'ancien gardien international, le 21 sélection avec la République tchèque. Une défense avec le flanc droit anglais, John Joe Kenny, que l'on a connu notamment à Everton pendant 8 ans. Il a été prêté à de multiples clubs et puis plus récemment au Hertha Berlin pendant 3 saisons. De l'autre côté à gauche, Jonathan Gomez, un Américain d'origine mexicaine qui rentre d'un prêt à Albacete. Et puis alors dans l'axe, un duo 100% grec avec Giannis Mikhailidis, qui est ici depuis 2019 déjà, associé à un transfuge de cet été, Pantelis Atsidiakos, qui a la double nationalité grecque et néerlandaise, puisqu'il a effectué toute sa formation dans les équipes d'âge de l'AZ, avant de partir à Cagliari et à Copenhague, d'où il a été transféré donc pour cette saison. Alors, devant cette défense à 4, alors qu'il y a déjà beaucoup de mouvements autour de moi, j'espère qu'il y en aura moins sur le terrain du côté des Grecs. On a donc devant la défense Christos Zafeiris. Oui. Bonsoir monsieur. Le Grec associé à Baptiste Santamaria, un joueur français de 31 ans, ex-Angers, Fribourg, Rennes et Valence en Espagne, dont il est arrivé cet été. Et puis alors, écoutez bien, tendez l'oreille maintenant pour la division offensive, parce que là, c'est quand même du très très lourd, avec du côté droit le capitaine serbe Andrija Zivković. Ce n'est pas le premier venu, 62 sélections en équipe nationale serbe, un but, ancien joueur du Partizan Belgrade et surtout de Benfica durant 4 ans entre 2016 et 2020. Petit format, 1m69, redoutable joueur. Évidemment, il était un petit peu incertain pour ce soir. Il est quand même bel et bien aligné dans l'équipe par le jeune coach italien Alessio Lisci. Du côté gauche de l'attaque, eh bien là, on retrouve un vieux de la vieille. Passez-moi l'expression, Tyson, le Brésilien de 38 ans, de son nom complet Tyson Barcelos Freda, que l'on a surtout connu en Ukraine, 3 ans au Metalist Kharkiv entre 2010 et 2013, et puis 8 ans au Shakhtar Donetsk entre 2013 et 2021. À l'époque d'ailleurs, Anderlecht, je pense que c'était lors de la première ère Besnikazi vers 2015-2016, par là, avait rencontré ce Shakhtar avec Tyson dans l'équipe. Il y avait d'ailleurs 3 ou 4 Brésiliens, ça a toujours été un peu la marque de fabrique du Shakhtar. Mais donc Tyson, il est ici, hein, au PAOK depuis 2023. Il reste évidemment redoutable. Et puis alors, entre Zivković et Tyson, ce jeune talent que toute l'Europe s'arrache apparemment, Giannis Konstantelias, qui est cité avec insistance à Dortmund, qui vient pourtant d'aller piquer un autre grec, et vous savez lequel, évidemment, Karetsas de Genk pour une bonne trentaine de millions d'euros. Et bien Konstantelias est aussi sur les tablettes de Dortmund. Attention à ce joueur qui a signé le doublé au tour précédent contre le Dynamo Kiev et qui avait inscrit l'un des 3 buts de la victoire du PAOK à Kiev. Enfin, c'est un match qui se jouait forcément en Pologne, mais contre le Dynamo Kiev au match aller. Redoutable. On a sans doute oublié, en tout cas c'était mon cas et le cas de tous ceux que j'ai interrogés ici, qu'il y a 4 ans, en 2022, il était passé par le Kerveg à Eupen, ben oui, où il avait disputé 8 rencontres. Et depuis lors, le moins qu'on puisse dire, c'est qu'il a pris de l'ampleur. Et puis alors, en pointe, le seul jeune, vraiment jeune joueur, en tout cas en dessous de 20 ans, de cette équipe du PAOK, c'est Anestis Mitou, rien à voir avec Marius Mitou ni avec le mouvement du même nom évidemment. 19 ans, grand talent et qui va animer donc l'attaque du PAOK. Vous l'entendez, c'est vraiment une équipe d'expérience, une équipe à la fois redoutable individuellement et collectivement et qui dispose de grands atouts devant. Donc a priori, et ça me permet de faire la transition avec l'interview de Victor Bruno, Anderlecht ne part pas favori. Alors il est revenu sur ses déclarations du tour précédent contre Hammarby où il avait dit qu'Anderlecht n'était pas favori parce que Hammarby avait déjà 12 matchs de championnat derrière lui, donc beaucoup plus de rythme. C'est pour cela qu'Anderlecht n'était pas favori, mais c'est quand même qualifié. Ici, de ce point de vue-là, les deux équipes sont à égalité puisque le PAOK n'a pas encore non plus repris son championnat. En revanche, dit-il, en termes d'expérience, là, la moyenne d'âge, il y a quasiment 3 ans d'écart hein, entre l'équipe alignée par le PAOK ce soir et celle du Sporting d'Anderlecht. Et donc là, il se met encore une fois dans la position d'outsider ou de underdog. On va l'entendre, donc le nouveau coach portugais du Sporting d'Anderlecht. Tout d'abord, sur la façon dont il perçoit son équipe, comment va ce groupe d'Anderlecht et est-il prêt, après avoir éliminé Hammarby, à évoluer, bon, on va dire, un step plus haut contre une équipe de plus haute envergure. On l'écoute, Victor Bruno.
4: Un match reste un match. On essaye d'anticiper quasiment tous les scénarios qu'on peut rencontrer, mais d'un match à l'autre, on peut rarement prédire l'approche de l'adversaire. On ne se sent pas plus confiant juste parce qu'on a réussi un résultat positif contre Hammarby. On sait que ce soir, on va se retrouver confronté à des difficultés nouvelles, différentes. On doit juste être prêt à y répondre, essayer d'être fidèle à ce qu'on tente de construire, aux fondations que l'on tente de créer, au style qu'on essaye de générer. Bien sûr, ce n'est pas toujours possible selon l'adversaire rencontré et le PAOK est une très bonne équipe, donc on s'attend à un beau challenge.
6: Voilà, et l'autre question que j'ai posée à Victor Bruno hier dans cette conférence de presse, après justement qu'il a expliqué que les joueurs du PAOK avaient beaucoup d'expérience et étaient techniquement très, très qualitatifs, ce qu'il pensait de l'équipe en tant que telle, à quel style Anderlecht pouvait s'attendre, notamment sur base de ce qu'il avait vu au tour précédent contre le Dynamo Kiev. On l'écoute.
4: Ils ne sont pas juste forts individuellement, mais en tant qu'équipe, on peut voir qu'ils sont matures. Ils savent quand ils doivent élever le rythme, quand ils doivent le ralentir. On peut voir sur de petits détails que c'est une équipe mature et que leur talent individuel peut nous faire du mal à tout moment. Donc on devra se montrer très concentré sur nos missions, individuellement et en tant qu'équipe, pour essayer de réduire au maximum leurs forces et leurs qualités. Je ne vais pas vous dire tout ce qu'on a analysé, ça fait partie de notre boulot, mais il y a des petits détails qui pourront faire peut-être la différence en notre faveur. Mais c'est une bonne équipe qui a éliminé le Dynamo Kiev au tour précédent, une équipe habituelle en Ligue des Champions, et la façon dont ils ont gagné était claire et nette.
6: Voilà donc pour Victor Bruno, que l'on a découvert hier. Voilà, c'était une première rencontre. L'ancien adjoint de 6 clubs au Portugal, puis adjoint à Nantes, adjoint à Porto, dont il est devenu T1 lors de la saison 2024-2025. 18 victoires, 3 nuls et 8 défaites avant d'être démis de ses fonctions. Donc pour l'instant, il a plutôt bien entamé son mandat, puisqu'il a qualifié le Sporting pour le troisième tour préliminaire de l'Europa League, ce qui me permet de voir un petit peu plus loin. Quand sera-t-il au terme du match retour de jeudi prochain? Eh bien, il y a deux cas de figure. Soit Anderlecht en sort perdant. À ce moment-là, il va se retrouver en barrage de Conference League contre le vainqueur de Brandbergen Limassol, donc un Norvégien ou un Chypriote. Soit le Sporting en sort victorieux. À ce moment-là, il sera en barrage d'Europa League. Et là, il jouera contre un perdant de préliminaire de Champions League. Il faut suivre du match Levski Sofia Kairat Almaty, donc un Bulgare ou un Kazakh. Et lors de la manche aller, le Levski Sofia avait gagné 1-0. C'était mardi. Vous donnez encore deux petites infos. Il y aura 137 supporters anderlechtois ce soir dans les tribunes du PAOK. Ce n'est pas beaucoup, hein. Ils étaient à peu près 400 à Stockholm, mais c'est vrai qu'il y a beaucoup de choses qui jouent ici. D'une part, eh bien, ce déplacement, il a fallu l'organiser en très très peu de temps, hein, puisqu'Anderlecht s'est qualifié jeudi dernier et que à peine une semaine plus tard, ça commence par le déplacement. Les vols étaient assez chers, il n'y avait plus beaucoup de possibilités d'avoir des vols directs. Et puis, il y a le public public et les supporters, comme je le disais, pour les Grecs qui sont en vacances. Peut-être que certains aussi n'avaient pas trop envie, qui sait, d'aller se frotter au fameux Gate 4 du PAOK, où on n'est pas vraiment réputé pour passer pour des enfants de cœur. Mais donc voilà, 137 courageux, fidèles Anderlechtois que l'on peut saluer là dans le virage sur notre droite. Entrée numéro 8, quasiment juste en face de la Gate 4 dont on parlait. Et puis encore un petit mot aussi pour l'arbitre de ce match qui est espagnol, Juan Martinez Munuera. Et ce midi, eh bien, le CEO d'Anderlecht, Kenneth Borneau, qui visiblement avait déjà un petit peu planché sur les stats de l'arbitre, nous disait qu'il avait une trentaine de matchs à son actif et 140 cartons distribués, donc il avait la gâchette assez facile et qu'il sifflait facilement des pénaltys. Alors est-ce qu'il avait déjà peut-être une petite frayeur que cela arrive ce soir, évidemment, dans l'autre sens? Eh bien, je ne sais pas. On verra surtout ce que ça donnera sur le terrain. Mais Kenneth Borneau, le CEO, qui fait donc partie de la délégation anderlechtoise, avec Antoine Sibirski, le directeur sportif, et avec Marc Cook, le propriétaire. Ce qui est assez rare, hein, parce que les déplacements européens de Marc Cook, c'était surtout au début du rachat du club. On l'avait côtoyé à Istanbul pour le match contre Fenerbahçe, à Bratislava pour le match contre Ternava. Son dernier, en fait, c'était Villarreal en 2023. Donc, ça n'arrive quand même pas souvent. C'est dire s'il croit à la réussite de son club et à la qualification. On ne le saura pas encore, évidemment, ce soir, mais au terme de la manche retour qui aura lieu jeudi prochain. Voilà donc, mon cher Manu, pour cette petite préface qui finalement n'était pas si petite que cela. On va se retrouver dans quelques minutes pour le coup d'envoi de ce match.
0: Merci Manu. Petit complément d'information par rapport à ce que vous disiez. Vous vous projetiez sur les prochains adversaires possibles d'Anderlecht. En effet, en cas de défaite, ils affronteraient le gagnant de la rencontre entre Brandberg et Apollon Limassol. Là, le match aller a eu lieu également hier et ce sont les Chypriotes qui sont imposés 0-1. Et puis encore une toute petite information en Conference League, Göteborg reçoit la Gantoise. Le match a débuté à 19h et c'est toujours 0-0 après 34 minutes de jeu.
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0: Pumpkin Heads, littéralement les têtes de seau, avec ce souvenir house tout droit sorti des années 90, c'était The Bomb.
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0: PAOK Salonique Anderlecht, le coup d'envoi sera donné dans deux minutes. Les joueurs sont montés sur le terrain et Manu Jousse, lui, est dans les tribunes du stade du Toumba. Chaud, très chaud, hein. On l'a entendu, j'ai un petit peu entendu dans vos retours, Manu, les supporters sont chauds, hein. Les chants sont impressionnants.
3: Oui, effectivement. Et alors, bon, ici, ils n'ont pas beaucoup de mérite parce qu'il fait 30 degrés. Mais enfin, tout le virage à ma gauche, là, le fameux Gate 4, ils sont tous torse nus. J'avais été autrement plus impressionné il y a quelques années quand Anderlecht était allé au Zénith Saint-Pétersbourg pour un match à moins 20 et qu'il y avait quelques supporters du Zénith qui l'étaient également. Ici, ils ont un petit peu moins de mérite. Mais effectivement, ils font du bruit. Hein. Tout le virage est garni. Je vous disais, le stade n'est pas plein, mais les parties où l'on aperçoit encore quelques sièges vides sont davantage situé sur ma droite, dans le virage droit, près du bloc Anderlechtois, où l'on compte donc 137 supporters, un petit peu en face de moi également, mais alors le virage gauche là est entièrement rempli et vous les entendez, ils agitent leur drapeau, et ça me fait un petit peu penser au style d'ambiance qu'on peut connaître par exemple au Partizan Belgrade, où là le noyau dur, ce sont les gros barils. Pas un jugement, hein, c'est leur nom, Gros Barry, et ils ont les mêmes couleurs aussi. Je pense que les deux clubs sont assez liés d'ailleurs, et des ambiances chaudes comme on peut parfois en trouver aussi dans certains clubs turcs. C'est vrai qu'en Grèce on connaît ça également, le Karaikakis à l'Olympiakos c'est pas mal, mais ici la Toumba au PAOK, eh bien ça vaut la peine d'être vécu, bien entendu, d'autant que on le répète, c'est peut-être la dernière saison que le stade sera dans cette configuration. 6 stades très ouverts aussi, il n'y a que la tribune dans laquelle nous nous trouvons, la tribune principale qui est surmontée d'un toit. Pour le reste, c'est-à-dire les trois quarts de l'anneau, eh bien il n'y a aucune protection. Ça arrive souvent dans les pays chauds aussi, donc en cas de pluie ici, eh bien tout le monde se la ramasse sur la tronche. Le coup d'envoi va être donné, je vous rappelle vite les équipes à Anderlecht. Kozmans au but, Ndiaye, Biancon, Petro et Mamar derrière, Kana Yansana Ambros au milieu, Zvetkovic, Onyaseke, sur les flancs et Sikan devant, et du côté du PAOK, Pavlenka au but, Kenny Adzia Dakos, Mikhailidis et Gomez en défense, Zafeiris Santamaria au milieu, Zivkovic, Constant Elias et Tyson un cran plus haut, et l'attaquant mit tout. Le coup d'envoi vient d'être donné par l'arbitre espagnol avec un premier ballon dans le rectangle pour Anderlecht et une balle qui est poussée au fond des filets. C'est incroyable, après 6 secondes, je viens de vérifier, 6 secondes de jeu, le but d'ouverture ici. Ah oui, c'est proprement hallucinant ce qui se passe avec cette balle qui traînait et qui a été poussée au fond, eh bien, par Mihailo Zvetkovic. On a déjà vu des entames étonnantes dans des matchs de football. Je me souviens du but de Benteke à Gibraltar avec les Diables. Je crois qu'il avait fallu 9 secondes. Mais ici, j'ai regardé le chronomètre. 6 secondes pour cette balle qui a été mal renvoyée par la défense dans le rectangle du PAOK. Et alors Zvetkovic là, qui est au départ, ça vient d'un long ballon de Kozmans, hein, sur la mise en jeu on avait joué en retrait vers le gardien et puis alors on se dégage très très mal, il y a un rebond défavorable et finalement Zvetkovic qui se joue de Mikhailidis pour finalement d'une frappe croisée du pied gauche aller tromper le gardien Jiří Pavlenka le Tchèque et faire 0-1 pour le Sporting d'Anderlecht. C'est assez hallucinant et tout à fait inattendu évidemment. On se souvient la semaine dernière du début de match contre Hammarby, il y avait un but qui était tombé après deux minutes mais c'était un but suédois qui avait jeté un coup de froid évidemment sur le parc Astrid après le score d'un but partout du match aller. Et puis Anderlecht avait marqué très très tôt en début de deuxième mi-temps mais alors là on a vraiment battu des records et Anderlecht continue avec un centre de Sikan vers le deuxième poteau. Jeter là-bas encore une fois Zvetkovic pour essayer de reprendre le ballon mais finalement celui-ci est parti en coup de pied de but. Eh bien Anderlecht qui commence vraiment toute voile dehors et en plus ils ont marqué ce but là en direction du fameux Gate 4 dont je vous parlais avec tous les ultras, la frange la plus dure du PAOK qui n'est pas située juste derrière le but hein, parce que c'est un terrain qui est sain d'une piste d'athlétisme, donc il y a quand même un petit écart entre le terrain et les tribunes, mais tout de même. Alors la réaction du PAOK, on imagine qu'elle va être terrible avec une reprise là qui passe un rien à côté, signé Christos Zafeiris. Ben oui, on s'attendait déjà à ce que le PAOK emballe le match dans le premier quart d'heure, à ce qu'Anderlecht doive laisser passer l'orage. Et bien a fortiori, à partir du moment où les Grecs sont menés, là ils sont forcés de réagir directement après ce but incroyable. On rappelle la mise en jeu pour Anderlecht, une balle en retrait vers Kozemans qui la catapulte devant, un mauvais dégagement dans la défense du PAOK, un rebond favorable ou défavorable, ça dépend dans quel camp on se place, la balle qui arrive dans les pieds de Zvetkovic qui fait le boulot donc en évitant Mikhailidis et qui d'une frappe croisée qui a touché quand même le bras du gardien Pavlenka et bien a trompé le dernier rempart du PAOK. 0-1 donc pour les Mauves et un coup franc pour le PAOK à l'instant avec le capitaine Andrija Zivkovic, le joueur serbe, c'est peut-être lui qui va le donner ou alors Tyson, ça dépend quel pied on va employer. On est tout à fait du côté droit près de la ligne de touche. Eh bien Tyson a fait mine 2 mais c'est quand même Zivkovic et Kozemans qui boxe le ballon là le plus loin possible vers Gomez qui récupère, qui essaye de centrer vers le grand rectangle. On se dégage avec Marco Cana, récupération grecque là-bas avec Constant Elias dont on a beaucoup parlé, auteur du doublé contre le Dynamo Kiev au tour précédent. Il va falloir toute la vigilance, la maîtrise des nerfs aussi hein, parce qu'on parlait de la moyenne d'âge, de la relative inexpérience des joueurs anderlechtois sur la scène européenne et dans le chaudron du PAOK. Ici il va falloir tenir le coup. Zivkovic qui essaye de passer, il n'y a pas de faute, le ballon est centré, redégagé maintenant. Oui, c'était un contact avec Jaiden Onyaseke, pas de mouvement fautif mais la balle reste grecque et à mon avis la possession là elle va s'accentuer hein, les prochaines minutes avec Baptiste Santamaria, le français qui glisse la balle à Tsidiakos. On est revenu chez Zivkovic à droite. Zivkovic tente de déborder et de centrer et il y avait le retour là de Ndiaye qui a taclé intelligemment pour mettre la balle dehors et offrir un premier corner donc à cette équipe du PAOK. 5 minutes de jeu, déjà 0-1 pour le Sporting avec ce but précoce de Zvetkovic. Et son compatriote serbe ici, Zivkovic, va aller donner donc ce premier corner. Une balle tendue qui est repoussée là dans l'axe de la défense. C'est du solide hein, avec Biancon et Petro, là des grands formats. Fameuse carrure et finalement une reprise de loin mais qui n'a rien donné du tout là de Jonathan Gomez, l'Américain qui part dans les nuages pour peu qu'il y en ait parce que le ciel était particulièrement dégagé aujourd'hui au-dessus de la ville de Salonique. Alors le dégagement de Kozemans, oui, avec un ballon précis qui va arriver là dans les pieds de Zvetkovic, de Sikan, pardon, qui avait dézonné. Sikan sur la gauche tente de talonner vers Oni Damien Sequet. Ça ne fonctionne pas. Récupération grecque, mais pas pour très longtemps. Et le coup de sifflet de l'arbitre pour sanctionner à la ligne médiane une faute anderlectoise. Et donc, ce sera un coup franc pour le PAOK qui se retrouve un petit peu en difficulté là dans ce début de match. On va jouer ce coup franc en retrait avec une balle de Zafeiris vers Atsidiakos. Ancien joueur donc de Copenhague, débarqué cet été, Zivkovic pour Kenny, l'anglais. C'est repoussé encore une fois là par le dernier rideau anderlechtois. Et on voit que Zvetkovic, fidèle à son tempérament, chasse tous les ballons possibles. Et là, ça revient dans les pieds de Jansana, qui récupère dans l'entrejeu. On essaye de calmer le jeu un petit peu là, en donnant cette balle en retrait vers Petro. Petro, et là il y a une nouvelle faute, mais cette fois-ci elle est grecque, cette faute-ci. Ouais, oui. Et donc ce sera là un coup franc pour le Sporting d'Anderlecht, juste au-delà de la ligne médiane. Faute commise par Anestis Mitou, pardon, l'attaquant de cette équipe du PAOK, le jeune attaquant de 19 ans, le plus jeune joueur, donc aligné dans l'équipe d'Alessio Lichy. Alors le coup franc mauve dans la moitié de terrain adverse, donc une balle qu'on va rendre derrière à Petro qui essaye de relancer dans la verticalité. Là, c'est pas mal, mais il y avait une position de hors-jeu préalable qui avait été sanctionnée, et donc c'est le PAOK à nouveau qui va pouvoir relancer. Allez, 7 minutes 30, on va effectuer un petit retour par le studio pour marquer une première pause et puis revenir ici avant le flash de 21h.
0: Oui, merci Manu, on vous retrouve tout de suite.
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0: PAOK Salonique, Anderlecht, c'est 0-1. On va retrouver Manu Jousse tout de suite. Une petite info tout de même, c'est la mi-temps à Göteborg-Gantoise en Conference League avec une bonne nouvelle. Là aussi, les Buffalo ont ouvert le score juste avant de rentrer au vestiaire via Gore. Pas Barthes, bien sûr, mais l'Ivoirien Hilarion Gore. 0-1 pour la Gantoise, donc.
3: Ouais, Bart Gore, ce serait quand même un
0: fameux. Ça fait longtemps. Hein.
3: S'il marquait encore des buts là aujourd'hui, mais c'est bien pour le coefficient, hein, tout ça aussi, ne l'oublions pas. Gant, qui comme Anderlecht a déjà franchi un tour préliminaire. Bon, ça avait été un peu pénible au tour précédent, mais enfin, l'essentiel est de continuer le parcours, même si on sait que les tours préliminaires rapportent la moitié des points par rapport à la phase de poule et aux phases d'élimination directe. Mais enfin, l'année dernière était bonne sans plus, donc notamment avec l'élimination précoce d'Anderlecht des œuvres de Hecken. Donc tant mieux si pour l'instant tout le monde y donne du sien, en espérant que Saint-Tron va suivre le mouvement aussi, bien entendu. Et puis on attendra forcément le club de Bruges aussi dans les poules de Ligue des Champions. Mais donc c'est une soirée qui commence plutôt bien pour nos deux représentants qui évoluent tous deux en déplacement en plus et dans des contextes quand même pas simples, surtout ici au PAOK. Kenny qui tente de déborder là sur la droite avec une balle glissée là dans les pieds de Zaïferis. Attention, on est parti sur la gauche, il faut fermer la porte là, Mamar, le centre est parti, mais Jansana est intervenu de la tête. Le ballon revient du côté gauche dans les pieds du centreur. Et puis en retrait maintenant chez Santa Maria, l'ancien joueur de Valence. Le PAOK qui tente de progresser encore et il n'y a pas de faute. C'était bien vu aussi de la part de Ali Mamar qui grandit au fil des matchs quand même et qui confirme de plus en plus sa position à droite, même si pour l'instant évidemment il est entre guillemets débarrassé des concurrences de Sardella et de Camara qui sont tous les deux blessés. Mais là c'était du bon boulot évidemment de la part de Ali Mamar, alors que Lucas Ambrose était impliqué également dans cette phase. Évidemment tout le monde attaque, tout le monde défend, Et on est précisément là avec Ambrose, le médian tchèque, qui est un petit peu loupé là. Par contre, son ouverture vers le flanc droit où Mamar avait pris quelques mètres. On sait qu'il aime déborder, hein, comme la plupart d'ailleurs des arrières latéraux modernes. Et là, on est revenu dans la défense du PAOK au sein de celle-ci avec Hatzidiakos. Toute son expérience, le joueur gréco-néerlandais de 29 ans, formé à la Z, à Alkmaar donc. On recule encore une fois là, dans les pieds de Jonathan Gomez. Il tente davantage de construire hein, les Grecs, plutôt que de balancer là, des balles rapides vers l'avant. Mais ils sont bien contenus pour l'instant par les joueurs anderlechtois, notamment ici une récupération de Kana, très calme hein, et très propre techniquement aussi, pour rendre la balle derrière lui à Petro. Kana encore pour Petro de nouveau. Petro vers NDI qui a donc reçu la préséance sur Augustinsson pour entamer ce match. Lui qui est de retour de prêt aussi, hein, on ne l'avait pas vu en deuxième partie de saison dernière. Et là, on va aller rendre la balle à Kosemans. C'est Biancon qui lui avait remis ce ballon. Long dégagement vers le flanc droit parce qu'il y avait à nouveau un appel de Ali Mamar, mais le contrôle était difficile, délicat, et la balle est finalement sortie en touche pour le PAOK, toujours mené donc depuis... Alors on peut dire la première minute, moi je préfère dire la sixième seconde parce que là c'est vraiment particulièrement tôt dans un match, on bat quasiment des records et on joue depuis 12 minutes 20 secondes dans ce stade de la Tumba avec la balle chez Hatzidiakos, mais on n'ira pas beaucoup plus loin maintenant puisque les informations de 21h approchent 0-1 donc pour le Sporting d'Anderlecht.
0: 21h comme vous y allez Manu, hein, seulement 20h, hein, on est une heure plus tôt.
3: Ah oui, mais
0: avec le chez vous, forcément.
3: Une heure de plus.
0: Ah
3: oui,
0: non, oui, forcément. Oui, oui, allez, on vous retrouve après le journal de 20h. À tout de suite.
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0: Il est 20h. Valentin Lecoq, bonsoir. Particules fines, ozone, la pollution de l'air influence les chiffres de la mortalité. Un décès sur 10, c'est lié à la pollution de l'air en Belgique. Voici ce qui ressort aujourd'hui de nouvelles données de l'Institut de santé publique Sienne-Sano. Cela concerne 9 700 décès en 2022. La consommation de tabac, d'alcool, l'obésité sont les autres principaux facteurs qui augmentent le risque de décès. Un nouveau feu de forêt dans le sud de la France, le massif des Corbières près de Narbonne brûle. L'incendie a été provoqué par un accident de la route. 100 hectares de végétation sont déjà partis en fumée et plus de 250 pompiers sont mobilisés. 1200 habitants ont reçu l'ordre de rester confinés chez eux. La région avait déjà été touchée par un méga feu l'an dernier. En France toujours, le parquet de Paris ouvre une enquête pour soupçon d'ingérence russe dans la campagne présidentielle qui arrive. L'enquête doit permettre de vérifier si le probable candidat social-démocrate, Raphaël Glucksmann, critique virulent de Vladimir Poutine, si ce candidat a bien été la cible d'une opération de déstabilisation menée par un groupe pro-russe. Une fausse information impliquant notamment sa compagne. En quelques jours, 3 candidats déclarés au pressenti ont été victimes d'opérations de désinformation attribuées à des réseaux pro-russes. Du football au programme ce soir, les joueurs d'Anderlecht sont en Grèce. Ils disputent le 3e tour préliminaire aller de l'Europa League. Leur adversaire, le PAOK Salonique. Le match a démarré il y a un quart d'heure et on va faire le point avec Manuel Jousse. Comment ça se passe pour les Mauves, Manuel ?
1: Oui, bonsoir Valentin. Eh bien, ça se passe très bien. Les Anderlechtois sont en Grèce, mais certainement pas en grève. Hein, parce qu'après 6 secondes, figurez-vous, ils ont déjà trouvé l'ouverture. C'est 0-1 sur un premier long ballon de leur gardien Kozmans. Un mauvais renvoi de la défense du PAOK. Un contre favorable et une très belle finition de Zvetkovic, accrocheur en diable, comme il l'est souvent, pour se débarrasser du dernier défenseur et placer une frappe croisée hors de portée du gardien Zvetkovic, qui déjà avait inscrit le but du 2-1 contre Hammarby, le club suédois, la semaine dernière. Et donc ce premier quart d'heure qui s'annonçait déjà très difficile pour Anderlecht l'a été davantage encore, évidemment, avec cette avance, puisque les Grecs ont tenté de réagir, mais jusqu'ici sans vraiment mettre en danger ou à contribution Kozman, ce témoin encore à l'instant, cet essai lointain de Mikhaïlidis qui passe juste à côté. Mieux même, les Anderlechtois ont eu une belle possibilité de faire 0-2 avec Zvetkovic. Encore lui, donc pour l'instant, tout se passe bien. 17 minutes de jeu ici à Salonique, le score 0-1.
0: Merci Manu, match à suivre sur RTBF Vivacité. Voilà pour les dernières infos, belle soirée.
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3: Comment ça se passe sur vos routes avec Xavier Ponsard? On va prendre quelques nouvelles avec une circulation dense sur la E40, Xavier.
4: Oui, exactement Manu, ça se passe autour de Crenem en venant de Woluwe-Saint-Etienne en direction de Reyers et de Bruxelles avec une zone de chantier qui pose problème. Ajoutez 5 petites minutes pour traverser cette difficulté. Puis encore un tout petit peu de monde aussi sur le 40 en province de Liège à hauteur de Votem. C'est en direction de l'Allemagne. Ailleurs, aucun incident à signaler. Prudence, c'est bon en route.
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3: PAOK Salonique Anderlecht, c'est la rencontre que nous suivons en direct ce soir. Troisième tour de qualification de l'Europa League. On va retrouver tout de suite Manu Jousse en direct depuis Thessalonique ou Salonique. Je ne sais jamais comment on doit dire. Éclairez-moi Manu.
1: Ah ben on peut dire les deux, voilà.
3: Ah ben tant mieux,
1: c'est aussi
3: voilà.
1: Simple que ça. Donc il y a deux écoles et j'ai choisi l'école de la facilité avec une syllabe de moins. Voilà, et vous avez choisi la difficulté. Et je vous reconnais bien là aussi. Donc 0-1, Anderlecht n'a pas choisi la facilité, mais en tout cas c'est facilité la vie avec ce but marqué après 6 secondes. Ça c'est certain. 31% de possession pour les Mauves pour l'instant. Ben oui, ça c'est le sens du match avec les Grecs qui forcément essayent de refaire leur retard. Et alors pour ceux qui doutaient éventuellement du talent talent de Giannis Konstantelias. On en a eu un bel aperçu sur la dernière phase, là, sur le flanc gauche, avec une jolie panoplie technique pour se jouer à la fois de Ali Mamar et de Henrik Jansana, et finalement d'aller adresser une sorte de centre-tir de la gauche, capté par Kozemans. Grand talent donc, et pour l'instant le PAOK refuse 20 millions proposés notamment par Dortmund, qui en avait sorti 10 de plus pour Karetsas de Genk. Alors que là il y a une balle dans le grand rectangle de l'autre côté, Zvetkovic qui tentait de la chasser, mais il était sanctionné malheureusement d'une position de hors-jeu, ce qui me permet de revenir sur la phase que j'évoquais à la fin du flash de 20h en Belgique. Forcément, si le PAOK attaque comme il le fait, bah, il s'expose aussi à des situations de contre, et Anderlecht a failli très très bien mener la dernière en date, sans se précipiter, sans balancer des balles aveuglément vers l'avant, mais en construisant. Et il y avait évidemment beaucoup d'espace, et c'est Sikan qui a remonté quand même un tiers de terrain avant d'aller donner une belle balle dans la profondeur à Zvetkovic, qui s'est un petit peu décalé sur la droite, et malheureusement, alors qu'il avait le coin opposé du but ouvert, a un petit peu trop croisé sa frappe. Mais ce qui est intéressant déjà, c'est de voir aussi l'entente entre ces deux joueurs, qui n'ont pas eu si souvent l'occasion que cela d'évoluer ensemble la saison dernière. Et ce qui est intéressant, c'est qu'ils ont tous les deux le sens du but, et ils sont tous les deux en confiance. On sait que ça a quand même été un gros problème, l'attaque et l'attaquant la saison dernière à Anderlecht, avec Dolberg dans un premier temps qui n'avait marqué qu'un but en championnat, et qui surtout voulait partir. Il a fini par partir. Il n'avait qu'un remplaçant dans un premier temps aussi, c'était Vasquez. Pas besoin de m'apesantir davantage. Zvetkovic, à ce moment-là, on ne croyait pas encore trop en lui, trop jeune, il était chez les futurs. Et puis à un moment, on a commencé à le mettre dans l'équipe, ça a performé. Puis Sikan est arrivé en janvier, et maintenant Zvetkovic, il a deux tiers de saison, on va dire, derrière lui, et Sikan, il est en pleine confiance, il sait ce qu'il veut apporter au club. Sa blessure n'est plus qu'un lointain souvenir, et donc les voir là évoluer ensemble, c'est assez intéressant dans ce dispositif anderlechtois, avec Mamar là qui déborde sur la droite et qui passe son homme. C'est très bien joué de la part du Marocain, qui va

0: À droite dans quelques instants, ce sera par Jaden Onyaseke, une balle qui arrive au deuxième poteau, rebondit vers Ambros à l'extérieur du grand rectangle, le tchèque en retrait dans les pieds de Ndiaye, Ambros pour Mamar qui est à gauche maintenant, le centre manquait de hauteur là vers le point de pénalty, malheureusement il est repoussé par la défense et Yansana va devoir être vigilant pour jouer une longue balle en retrait vers Kozmans alors qu'il y avait Constant Elias qui n'attendait évidemment qu'une petite erreur pour pouvoir intercepter la balle et partir vers le but. Ça n'a pas été le cas, fort heureusement. Du coup, c'est Anderlecht qui reprend l'usage du ballon avec la paire française Biancon-Petro. Là derrière, Petro qui parvient à trouver le milieu de terrain, Ambros et Kana en l'occurrence, avec Yansana, c'est tout le triangle qui y est passé. Ndiaye maintenant, on tente de partir sur la gauche. Il y a un petit peu plus de possession là pour Anderlecht depuis quelques minutes. Le temps de le dire, le ballon est perdu et récupéré dans la défense du PAOK par Hatzidiakos avec son partenaire Mikhaïlidis. Zafeiris maintenant. Zafeiris qui ouvre à gauche dans les pieds de Gomez. On va revenir derrière chez Mikhaïlidis qui est dans le rond central, glisse la balle vers Kenny sur la droite. Kenny, rendez-vous compte, ce joueur anglais d'origine irlandaise qui est le seul dans cette équipe du PAOK avec le jeune attaquant Mitou aussi à ne pas avoir connu de sélection en équipe nationale. Hein. C'est pour vous dire l'expérience de tous les autres, qu'il s'agisse d'équipe nationale grecque, serbe, brésilienne ou autre. À ce niveau-là, c'est notre estimé confrère Yves Tildeman, hein, ce matin dans la colonne de la dernière heure, qui avait dressé un petit tableau comparatif avec les moyennes d'âge des deux côtés, les matchs pro par joueur, les matchs européens par joueur, les matchs par joueur avec leur équipe nationale et la valeur marchande sur les sites de transfert spécialisés. Et dans toutes ces catégories, eh bien le PAOK était en avance et assez nettement sur le Sporting d'Anderlecht. Je ne vous l'avais pas dit en début de match, mais je vous le dis maintenant, il y a deux pauses fraîcheurs qui sont prévues, non pas que le hydration break de la Coupe du Monde ait été généralisé, mais ici, compte tenu des circonstances et des températures très élevées, ça a été convenu, une par mi-temps. Petite pause maintenant, l'occasion de repasser brièvement par chez vous, mon cher Manu.
1: On va en profiter aussi pour boire un petit coup, alors allez, une petite pub, on revient chez vous.
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2: La pause fraîcheur, cooling break, c'est comme vous voulez, c'est terminé. On retourne du côté du PAOK Anderlecht. Tous les mauves mènent toujours 0 à Manu.
3: Oui, vraiment, on a le sang chaud ici, hein, parce que les joueurs du PAOK ont terminé leur pause beaucoup plus tôt que ceux d'Anderlecht, étaient déjà présents sur le terrain, alors que ceux d'Anderlecht étaient toujours près de leur coach, puisque ces cooling breaks sont aussi des coaching breaks, on le sait, et tout le monde commençait à siffler, et l'entraîneur du PAOK a s'énervé parce que Anderlecht prenait trop de temps dans cette pause, hein. C'est vous dire, si on est un petit peu sur les nerfs ici, il faut dire que ça ne se passe pas tout à fait comme prévu non plus pour le PAOK, qui au tour précédent avait d'abord joué en déplacement, on l'a dit, et s'était imposé quand même facilement à Kiev 1-3 avant de faire 2-0 au retour. Ici, c'est l'inverse. Ils jouent d'abord chez eux et ça ne se passe pas bien contre le Sporting d'Anderlecht, contre lequel ils estimaient sans doute être légèrement favoris, ce qui était un petit peu l'opinion générale. Donc, on va voir ce qu'ils vont pouvoir faire ici. En tout cas, sur cette longue ouverture de Mikhaïlidis, eh bien, ça n'aboutit pas à Zivkovic. Il y a une récupération anderlechtoise. C'est pas mal, ça, de Kana vers Onyaseke

0: sur la gauche, le jeune joueur de 17 ans là, qui avait Ngakana comme alter ego sur l'autre flanc là, la semaine dernière. Ce n'est plus le cas cette fois-ci, mais lui joue son troisième match de suite quand même, après les deux contre Hammarby. Finalement, il passe la balle à Ambrose, qui n'est pas beaucoup plus vieux, hein, finalement 22 ans, le jeune médian tchèque. On revient chez Kana, qui fait vraiment figure de leader et qui est vraiment destiné à évoluer dans l'entrejeu, hein, cette saison, alors qu'il avait souvent dépanné en défense, et même plus que dépanné, il avait commencé là la saison dernière. Mais là, on compte vraiment sur ce duo français Biancone-Petro pour assurer les arrières dans cette défense centrale et faire mentir l'adage selon lequel les Français réussissent rarement à Anderlecht, alors qu'ici, il y avait... Mais justement, une montée en ligne d'un des deux précités, Julian Biancone, qui a quand même franchi quelques mètres, voire quelques dizaines de mètres à lui tout seul, et assez facilement. Et là, à la fin, je ne sais pas vraiment ce qu'il a voulu faire, mais en tout cas, il a loupé son geste et sa balle croisée est sortie en touche du côté gauche, et donc le droit pour le PAOK qui remet la balle en jeu vers Petro. Solide gabarit, on l'a dit, ce qui n'empêche pas ici, attention là, oui, le joueur grec de partir. Attention, on se découvre aussi, il va y avoir une frappe heureusement trop croisée après ce remarquable travail de Constant Elias, hein, de nouveau qui s'est joué là avec trop de facilité de Biancone, et finalement la balle qui a été cédée, je pense que c'était à Tyson pour une balle, ouais, c'était bien lui. Ouais, le Brésilien là, qui aurait dû égaliser, hein, alors que le travail de Constant Elias était remarquable, que Biancone s'est fait passer quand même, je trouve, un peu trop facilement après une erreur défensive déjà de la tête de son compatriote Petro. Sur ce coup-là, ils n'ont pas trop rassuré. La conduite de balle de Constant Elias était superbe, et puis la frappe trop croisée de Tyson, là, je peux vous dire vraiment que cette balle, je la voyais au fond, parce que le coin opposé du but de Kosman s'était ouvert. Vous allez me dire peut-être comme sur la phase précédente d'Anderlecht avec Zvetkovic face à Pavlenka, mais c'était encore plus net ici, hein. Là, j'avais vraiment l'impression que ça pouvait aller au fond, et Tyson, malgré toute son expérience là, qui n'a pas réussi à égaliser, Anderlecht a eu très très chaud avec deux mauvaises interventions successives, hein, là, de Petro et de Biancone, qui se sont un petit peu fait peur et qui ont fait peur à leur équipe. Ça va donner de la confiance sans doute à cette équipe du PAOK, avec le remarquable contrôle de Zivkovic qui essaye de s'infiltrer dans l'axe. Ouais, il y a trois joueurs en dehors des toits pour le bloquer. La relance est un peu courte, interception de Hatzidiakos, le débordement de John Joe Kenny. Va-t-il réussir à centrer? Il est pris par deux Anderlechtois là pour l'instant. La balle glissée en retrait va être récupérée par Sikan, qui travaille beaucoup devant la défense aussi, hein. Il n'attend pas les balles loin devant, Sikan. D'autant qu'il y a eu des permutations. Zvetkovic prend davantage la position de neuf, hein, depuis le début du match, avec un Sikan un petit peu en retrait. Mais ils sont amenés évidemment à régulièrement permuter dans le match aussi, ces deux-là. Et Sikan très intéressant dans le jeu aussi, l'Ukrainien, au faux air d'Oleg Diatchouk, et pas seulement parce qu'il partage la même nationalité. Ouverture là dans la défense de Mikhaïlidis vers Gomez. Le PAOK essaye de repartir sur la gauche avec Tyson, justement. Une balle en retrait pour Santa Maria. Zafeiris qui a le jeu devant lui et qui ouvre à droite pour Kenny. Faut le serrer là dans le chef Donia Kenny, qui ne l'a pas suffisamment fait. Attention, le centre de Zivkovic s'est dégagé par Petro. Récupération de Zafeiris. Anderlecht souffre là depuis quelques minutes. Santa Maria qui balance la balle sur la gauche. Il y a un appel de Gomez sur un ballon qu'il reçoit de Tyson, et finalement la balle qui va être captée assez facilement par Kosemans, qui la relance à la main instantanément et rapidement vers son flanc droit. On essaye de repartir vite avec Zvetkovic, c'est toujours un bon placement. Évidemment, le ballon qu'il a reçu de Mamar, qui était parti à toute allure dans son couloir, ça n'a pas fonctionné. Attention à la réaction, ben, ça ne passe pas non plus parce que la balle a été récupérée par Biancone. Et là, tout le monde s'arrête pour reprendre un petit peu son souffle, ses esprits et ses positions. On repasse derrière chez Kosmans, alors que c'est à nouveau Biancone qui va rechercher son gardien. Confirmé donc comme numéro 1 dans les buts d'Anderlecht, alors qu'il avait quand même été quelquefois discuté la saison dernière, et que le Sporting avait transféré un gardien qui devait véritablement le concurrencer en la personne de Hekeren, qui a d'ailleurs pas mal dépanné à l'une ou l'autre reprise. Et pour l'instant, Kosemans reste indiscutable. Il y a eu une faute sur Christos Zafeiris, coup franc rapidement joué par le PAOK avec Zivkovic, Santamaria. On est repassé derrière chez Mikhailidis, Gomez en retrait pour Hatzidiakos, qui contrôle. Tous les Anderlechtois sont derrière la ligne médiane, dans leur moitié de terrain. Ils attendent, mais pour l'instant sont bien disposés. Attention, cette reprise, on vise encore le côté opposé, là, dans le chef à nouveau de Tyson, qui forcément a une technique qui n'est plus à démontrer. Et ouais, qui a cherché la lucarne, mais c'est passé à côté. Toujours cette grosse possession grecque, hein, hauteur de 66%. Mais enfin, on vous rappelle qu'au Marquoir, ce qui fait foi, évidemment, c'est le score. Et le score est de 0-1 depuis la première minute ou la sixième seconde. Donc le but de Zvetkovic, qui est ici au ballon pour tenter une déviation de la poitrine, qui arrive dans les pieds d'un adversaire. Adversaire qui, en l'occurrence, recule. Hatzidiakos pour Santamaria. Ça peut être dangereux avec Constant Elias. Dès qu'il a la balle dans les pieds, c'est le cauchemar pour les Anderlechtois. Alors que là, attention, là on a sifflé, c'est pénalty. C'est pénalty pour le PAOK. Oui, cette faute me semblait effectivement nette, mais je pensais qu'elle avait eu lieu à l'entrée du rectangle. Non, c'était bel et bien à l'intérieur sur le ralenti qu'on nous propose. Je vous le disais, c'est la panique à chaque fois que ce joueur reçoit la balle dans les pieds. Je crois que c'est Yann Sana qui est allé commettre cette faute là, alors que l'arbitre est en discussion évidemment avec le VAR. Ouais, c'est Yann Sana qui est allé l'accrocher. Ouais, même si je me demande s'il n'a pas glissé en réalité Constant Elias. C'était pas évident sur cet angle-là. Ouais, parce qu'il essaye de faire un petit mouvement en fait pour se remettre sur son pied opposé. J'ai pas l'impression que Yann Sana le touche vraiment, moi, en réalité. Et d'ailleurs, Yann Sana est directement allé contester. Kana aussi auprès de l'arbitre. Raison pour laquelle il y a un appel qui est fait au VAR, mais j'ai l'impression que le VAR confirme quand même la décision de l'arbitre de champ, malgré les protestations qui continuent de la part du médian néerlandais. Ce n'était pas flagrant, hein, je dois vous avouer, quand même, sur cette phase où j'ai plutôt l'impression que Constant Elias, voilà, essaye de feinter. Il part sur un pied, de se remettre sur l'autre, de partir dans l'autre sens. Il y a la glissade de Yann Sana. L'a-t-il touché réellement ou pas? Mais voilà, l'arbitre a considéré que oui, et c'est donc un pénalty pour le PAOK, la possibilité d'égaliser avec pour le Beauté. Là, on ne fait pas de petits jeux, je tiens le ballon, je le garde, je te le donne. Non, c'est Giannis Mikhailidis qui va prendre ses responsabilités, l'un des deux défenseurs centraux de cette équipe. Et Kosemans qui sauve la reprise et ça va au fond. Ah oui, ça c'est toujours dommage évidemment quand un gardien réussit à sauver un pénalty comme Kosemans l'a fait ici, et que malheureusement c'est repoussé dans les pieds. C'était pas en l'occurrence les pieds du tireur, hein, c'était dans ceux de Mitou qui a suivi le tout jeune attaquant Anestis Mitou. Ah oui, on pensait là qu'il avait signé l'exploit, la Kosemans. Ça n'a pas suffi, hélas. Et donc à la 36e minute, sur cette phase de pénalty, c'est l'égalisation. Donc signé Mitou pour le compte du PAOK. Il était parti du bon côté sur sa gauche, Kosemans. Alors, va-t-il falloir reprocéder au Beauté? Ou alors, je me demande s'il n'y a pas des joueurs qui sont entrés trop tôt dans le rectangle et qui se sont retrouvés en position de hors-jeu. Oui, voilà. C'est ce que l'arbitre est en train d'expliquer, hein. Il fait le signe de l'écran du VAR. et puis il lève le bras pour expliquer qu'il y a eu hors-jeu. Je trouvais aussi au moment de la frappe de Mikaïlidis qu'on a très très vite retrouvé, et ce n'était pas juste MeToo, hein, ils étaient bien deux ou trois joueurs du PAOK très proches de la balle et de Kozmans. Alors évidemment ça discute, hein, vous l'imaginez bien ici, le quatrième arbitre qui est encerclé par tout le staff du PAOK. Donc ce but n'aura pas lieu d'être, les joueurs sont entrés beaucoup trop tôt dans le rectangle et puis se sont rués véritablement là vers le but et vers le deuxième poteau de Kozmans, dont le réflexe finalement, et la détente plus que le réflexe, mais la prise de décision et le bon côté choisi ont fait quand même la différence. Alors que ça joue plus dur là maintenant, hein, parce que le PAOK est frustré bien entendu d'avoir vu son but annulé. Il essaye de repartir sur la droite et ça joue quand même musclé avec, oh là là, attention là, il n'y a pas de faute de Petro qui joue avec le feu, hein, qui joue avec le feu. Il y a une carte jaune, ah oui, pour protestation, mais du coup il y a eu de la simulation aussi de la part de, oui, c'était qui là, c'était Constant Elias de nouveau qui a plongé. Ah oui, ils essayent maintenant de jouer avec l'arbitre. La carte a été distribuée à Hatzidiakos. Et donc oui, voilà, il touche tout à fait le ballon. Ouais, le pied aussi quand même, hein, donc il a pris les... Ah oui, l'arbitre ne vit pas un moment facile, hein, il a en permanence le doigt sur l'oreillette. Alors que va-t-il se passer là? On va encore donner du carton, semble-t-il. Il va falloir essayer de revoir ce ralenti ici. Ouais, il touche d'abord le ballon et ensuite il touche le pied. Il va aller voir lui-même l'arbitre cette fois-ci. Ah, je ne vous dis pas, il ne faut déjà pas tout cela dans un match au PAOK pour que l'ambiance soit survoltée. Mais alors si vous y mêlez des décisions un petit peu litigieuses ou des phases en tout cas qui le sont, alors là c'est tout un stade qui s'électrise, hein, avec les quatrièmes arbitres et arbitres assistants qui doivent essayer de maintenir le staff à sa place pour laisser l'arbitre Monsieur Munuera, maître de Sener, pour aller regarder lui-même le petit écran sur ce dont on a bénéficié ici. C'est compliqué de se faire une opinion. Moi j'ai l'impression que Petro touche le ballon et en même temps le pied du joueur grec, et donc on va voir ce que l'arbitre va aller décider ici. Tout le monde retient son souffle, alors que il y avait une phase aussi là avec NDI, hein, qui est analysé maintenant, mais qui s'est fait lui bousculer par Zivkovic. Ah, je ne vous dis pas le flou qui règne ici. On sait juste, voilà, que l'arbitre est en train d'analyser la phase et de regarder son petit écran. Alors le premier penalty a finalement été annulé pour une position de hors-jeu, des joueurs qui sont arrivés beaucoup trop vite dans le grand rectangle. Que va-t-il se passer maintenant, alors qu'il y avait eu quand même un vilain geste là de Zivkovic au départ de la phase. Ah, lui, on parle des joueurs, mais l'arbitre aussi, hein, doit vraiment avoir ses nerfs solides. Et donc à la fin, cette intervention de Petro, dont il faudra juger si elle est licite ou pas. Moi je continue d'avoir l'impression qu'il touche le ballon, hein, en premier lieu. Donc voilà, l'arbitre qui revient là sur le terrain, et effectivement il donne raison ici aux Anderlechtois, et ça me paraît correct sur la phase qu'on a vue. Et donc il va revenir au tout début de la phase en réalité, hein, et à la faute de Zivkovic. Faut suivre, hein, parce que c'est quand même assez complexe ce qui s'est passé ici. Donc au début de cette phase il y a eu une faute de Zivkovic qui n'a pas été sifflée. L'action s'est développée pour le PAOK, c'est terminé parce que le PAOK a estimé être un pénalty qui en réalité n'en était pas un. Je maintiens que Petro a d'abord touché le ballon, et donc après consultation des images, l'arbitre, eh bien, est revenu à la faute initiale. Donc en voilà un, en tout cas, qui ne se laisse pas du tout influencer par l'ambiance locale. Pour l'instant, on craignait qu'il distribue beaucoup de cartons. Il en a donné un à Tsidiakos, aucun à Anderlecht. Et il a invalidé le pénalty des Grecs. Il est très bien, cet arbitre, il peut revenir. Le coup franc, donc, pour le Sporting, avec Onyaseke, là, pour Kana. Kana qui ouvre du côté droit. On ne dit pas les coups de sifflet, là, qui règnent ici. Le ballon vers Zvetkovic, avec Pavlenka, qui repousse pas très, très bien dans les pieds d'un de ses défenseurs, qui se dégage. Et attention, là, oh, cette fois-ci... Yansana, ah non, toujours rien, j'avais l'impression qu'il commettait la faute sur Zivkovic, mais on revient à la faute précédente. Oh là, Yansana, c'est un petit miracle qu'il n'ait encore rien pris, hein, depuis le début du match, là, parce que je peux vous dire qu'il n'y va pas avec le dos de la cuillère. Et le PAOK tente de passer sur la gauche. C'est toujours 0-1 pour Anderlecht, hein, aussi incroyable que cela paraisse. On n'oubliera pas non plus le gros raté de Tyson tout à l'heure, qui avait une belle possibilité d'égalisation sur une frappe croisée. Et puis alors les deux phases de pénalty, un qui a été sifflé mais invalidé, et l'autre qui finalement n'a pas été sifflé. Anderlecht en profite pour repartir avec Mamar. Il faut profiter, hein, de ces petits moments de flottement là où forcément on n'a pas nécessairement les idées en place du côté du PAOK. En profiter pour essayer d'aller créer du danger devant. Ça n'a pas fonctionné ici avec une balle qui est finalement sortie. Plus que 2 minutes dans cette première mi-temps qui est passée à toute allure. Hein. Il s'est passé tellement de choses. Dans ces cas-là, ça ne traîne pas. Et là, Kenny, l'ouverture pour Zivkovic qui, tout en avançant, fait des signes avec son bras gauche à ses partenaires. Allez, accompagnez le mouvement, suivez-moi. On va aller mettre la pression là à l'entrée du rectangle adverse. Ce qui va peut-être être fait à Tsidiakos. On revient chez Santa Maria un petit peu derrière. Gomez maintenant pour ouvrir à gauche chez Tyson face à Mamar, comme souvent. Tyson en retrait pour Santa Maria. Santa Maria qui soulève le ballon là très joliment. Attention à cette balle à gauche qui va pouvoir maintenant être centrée par Tyson au deuxième poteau vers la tête de Zivkovic, et alors le pied de NDI qui met la balle en corner et qui fait des grands gestes vers le public anderlechtois pour dire allez-y, donnez de la voix aussi, parce que ce qu'on est en train de livrer comme partie ici, c'est vraiment de la résistance, hein, dans cette première mi-temps, dans un contexte très chaud, hostile, délicat. Et donc le corner, le deuxième pour le PAOK, botté comme le premier par Zivkovic, et du même côté d'ailleurs, une balle très aérienne, ouais, qui a été difficile évidemment à négocier pour Constant Elias, qui a repris la balle, mais à côté du but de Kozmans, qui aura eu aussi quelques ascenseurs émotionnels dans cette première mi-temps, avec, rappelons-le, ce pénalty qu'il a d'abord repoussé avant de concéder le but de Mitou, finalement annulé par l'arbitre. Et puis sur la phase suivante, il s'est dit qu'il allait peut-être devoir sortir un deuxième péno, mais non, puisque l'intervention de Petro n'a pas été jugée fautive, et a raison selon moi aussi. Zivkovic en retrait, Gomez, Atsidiakos, alors que Kenny est toujours aussi seul, hein, sur son flanc droit. Là, Onyaseke lui laisse quand même beaucoup de liberté, je trouve. Ouais, il parvient à trouver un partenaire là qui renvoie mal la balle en retrait, Onyaseke. Il y aura 5 minutes de temps additionnel dans cette première période. Atsidiakos, ça n'est plus très précis, hein, cette fin de mi-temps là, ni d'un côté ni de l'autre. Kana, attention, la Biancon qui se dégage tout en ayant pris un coup de l'adversaire. Il reste au sol, le Français, alors que Zvetkovic a récupéré le ballon. Il se relève maintenant. Zvetkovic se demandait sans doute s'il devait interrompre le jeu en mettant la balle dehors, mais comme Biancon s'est relevé, on a pu lui donner le ballon, et Biancon a joué en retrait vers Kozman. C'est un coup direct, hein, là, pour le natif de Fréjus, et le dégagement de Kozmans vers le rond central. Il y a une petite faute là sur Sikan. Il siffle pas grand chose l'arbitre. Ah là, il siffle quand même, oui, la faute sur Danilo Sikan, qui me semblait assez clair aussi sur l'Ukrainien là, qui va se relever. Là, il se tient les hanches. Alors que Victor Bruno, qui avait, je ne sais pas pourquoi, un petit survêtement au-dessus de son t-shirt en début de match, malgré les plus de 30 degrés ici, ne le porte plus maintenant. Hein. Il est juste en t-shirt sur son pantalon bleu, assez élégant, longiligne, le nouveau technicien portugais du Sporting. Alors que là, il faudra encore tolérer une dernière, ou peut-être pas une dernière, mais une nouvelle offensive grecque avec Zivkovic sur la droite. Intervention de NDI, mais qui a été victime d'une faute du Serbe. C'est incroyable la manière dont les joueurs grecs aussi, ou en tout cas de l'équipe grecque, contestent la moindre décision qui est prise, un petit peu à la manière des supporters du PAOK. Il y a une sorte de relais sur le terrain entre l'électricité des tribunes et ce qu'on peut voir sur la pelouse. Et donc ce sera bel et bien un coup franc pour Anderlecht suite à cette faute du capitaine serbe du PAOK sur Moussa Ndiaye. Colin Kozmans va aller donner ce coup franc avec une balle à l'intérieur de sa surface qu'il destine là très loin à Zvetkovic, ou à plutôt Onyaseke qui met sa tête. Sikan vers Zvetkovic. Des Anderlechtois de plus en plus privés de ballon. C'est clair que du point de vue de la possession, ça aurait été très très très déséquilibré cette première mi-temps. Mais il n'y a qu'une seule vérité qui compte en foot, vous le savez, c'est le marquoir. Et là, c'est 0-1 pour Anderlecht, moyennant toutes les vicissitudes qu'on a pu connaître dans cette première mi-temps. Ce qui compte, ce qui fait foi, c'est cela, ce sont ces chiffres-là. Et ce marquoir qui est en plus planté à proximité du virage visiteur. Donc les 137 supporters anderlechtois qui peuvent le contempler, attendre et espérer que cette mi-temps un moment soit sifflée aussi. Un Kana qui se dégage et c'est pas mal là dans la foulée de Ndiaye qui a tout le flanc gauche libre là. Ndiaye qui s'y projette, qui va donner un ballon intéressant aussi à Yansana dans le rectangle. Il fait sortir la balle pour Onyaseke, le petit numéro de dribble, et finalement du gauche Onyaseke qui place au-dessus du but de Pavlenka. Là, il y avait sans doute mieux à faire, un petit peu emporté par l'enthousiasme de ses 17 ans. Jaden Onyaseke, pied droit, pied gauche, et puis une balle qui surmonte assez nettement la cage du gardien vétéran tchèque, enfin vétéran. Un mec 34 ans finalement pour un gardien, c'est encore relativement jeune. Ndiaye, ballon perdu là avec un duel cette fois entre Sikan et Constant Elias. Le ballon est sorti en touche pour le Sporting d'Anderlecht sur la gauche avec Ndiaye qui a très fort à faire dans ce match face à Zivkovic. Évidemment, les deux arrières latéraux, Mamar contre Tyson et Ndiaye contre Zivkovic, c'est pas une partie de plaisir, hein. Et surtout d'ailleurs pour Ndiaye, alors que là c'est l'autre, Tyson qui est au ballon pour aller trouver Gomez qui se retourne et qui centre un petit peu à l'aveugle vers Kana qui relance, mais malheureusement dans les pieds de l'adversaire. Atsidiakos pour Zivkovic du pied gauche, un bon ballon pour Kenny. Attention à ce centre et la reprise de la tête qui va passer au-dessus de la part de Christos Zafeiris. Ben, certes, il y a eu l'histoire des deux phases un petit peu polémiques avec les pénalties ou suspicions de pénalties, mais pour le reste, ils ont été plutôt maladroits, on va dire, les Grecs en zone de finition, avec beaucoup d'essais non cadrés. Celui-ci de Zafeiris en était un de plus, après notamment celui de Tyson tout à l'heure. La seule équipe qui a cadré, c'est Anderlecht avec Zvetkovic jusqu'ici. Onyaseke pour Sikan qui s'approche rectangle, il rentre, il a passé Kenny, il est dans le rectangle, Sikan maintenant sur la gauche, Onyaseke qui tente une reprise qui est contrée, et finalement ce ballon va arriver entre les gants du gardien un petit peu tendre là, Onyaseke à la conclusion, alors que c'était très joliment joué de la part de Sikan pour passer un premier homme, puis un deuxième, et la frappe d'Onyaseke freinée par John Joe Kenny. Alors que qu'est-ce qui se passe là, c'est terminé? Non, c'est pas encore terminé cette première mi-temps. C'était un petit peu équivoque. Ouais, on réclamait une faute de main là sur la frappe d'Onyaseke. C'est vrai que quand on revoit le ralenti, il y a quand même le joueur Kenny qui se retourne et qui tend le bras gauche. Alors va-t-on de nouveau faire appel au VAR? Ben non, finalement, après consultation de celui-ci par oreillette interposée, on n'ira pas plus loin. Pourtant, je pense qu'il y avait quand même de quoi redire là-dessus, mais enfin, soit. C'est la mi-temps qui est sifflée par Monsieur Mounouera, qui a été fortement mis à contribution pendant ces 45 premières minutes. On ne s'est pas ennuyé, et la bonne nouvelle, mon cher Manu, c'est que le score est positif à la pause. 0-1, le but de Zvetkovic, à tout à l'heure.
1: Ah, tout à l'heure Manu, on se retrouve évidemment d'ici un petit quart d'heure pour la suite de cette rencontre et la bonne nouvelle continue également du côté de la Gantoise qui mène toujours 0-1 à Göteborg. On parle là évidemment de Conference League. Il reste 10 minutes à jouer dans cette rencontre.

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1: 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Au lieu d'un Martin Pêcheur, c'était celui de Manon Lisa. Et avant cela, 11 ans déjà pour ce Stressed Out du groupe américain 21 Pilots. C'était en 2015.
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0: I'm out of love, c'était Anastasia avec un petit air de It's Raining Men des Weather Girls pour ceux qui s'en souviennent. Et avant cela, c'était Harry Styles avec American Girls sur Viva, bien sûr.
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0: Et le direct, c'est bien sûr pas Oxalic. Anderlecht, c'est 0-1 à la pause avec un but très rapide de Kvetkovic. C'était après quelques secondes de jeu. On va retourner tout de suite du côté du stade du Toumba à Thessalonique pour rejoindre Manu Jousse. Les joueurs sont en train de remonter sur la pelouse, Manu.
2: Oui, en tout cas, une des deux équipes, le PAOK en l'occurrence, qui est pressé d'en découdre pour la deuxième mi-temps et d'essayer de refaire son handicap. Je vous donne les statistiques de la première mi-temps. Le score 0-1, ça, bien entendu, c'est le plus important. 7 tirs à 5 pour les Grecs, mais paradoxalement, il y a eu 2 envois cadrés pour Anderlecht, 1 seul pour les Grecs. C'est évidemment insuffisant pour eux. 2 corners à 1, 5 fautes commises par le PAOK, le double par Anderlecht, 10, mais une carte jaune du côté grec chez Hatzidiakos. Pas de rouge, bien entendu. Alors, une grosse domination en termes de possession. 66% contre 34. Le joueur averti, Hatzidiakos, eh bien, a été remplacé à la mi-temps par Aritz Elustondo, qui est un joueur espagnol arrivé libre cet été du Real Sociedad. Une belle expérience, 32 ans pour Elustondo. Peut-être pour pouvoir parler plus facilement aussi à l'arbitre, et c'est ce qu'on se disait aussi à la mi-temps avec mon confrère de Sportza ici à mes côtés, que c'est peut-être la maîtrise de la langue espagnole par Enrique Jansana, qui est néerlandais d'origine espagnole, qui l'avait peut-être sauvé de quelques situations un petit peu problématiques avec l'arbitre, parce qu'il en a quand même commis quelques-unes des fautes Jansana, mais il n'a pourtant pas été jauni. On a l'impression quand même à quelques reprises qu'Anderlecht s'en est bien sorti. Il y a eu la fin du premier penalty où finalement le but égalisateur a été annulé, tout à fait logiquement à cause de position de hors-jeu, le joueur grec qui était entré beaucoup trop vite dans le rectangle. Et puis alors sur le deuxième où Petro, bon là il y a discussion, il touche de toute façon d'abord le ballon, peut-être commet-il la faute ensuite, mais de toute façon le pénalty n'a pas été donné parce qu'on est revenu à une première faute grecque préalable beaucoup plus bas dans le jeu. Donc voilà, des phases polémiques, on en a quand même eu quelques-unes, et on avait terminé par une faute de main de Kenny sur la frappe d'Onyaseke, mais qui avait le bras très très bas vers le sol. Et donc là, une petite intervention à l'oreillette a permis à l'arbitre de justifier son choix de ne pas siffler de pénalty. Alors, il n'y a pas eu de changement dans les rangs d'Anderlechtois. C'est tout à fait normal parce que l'équipe s'est bien débrouillée, a montré de l'engagement, du tempérament, du caractère et a réussi à préserver ses filets. Alors que là, il faut une sortie dans les pieds de Kozemans, dans les pieds de Constant Elias. Et donc cette équipe-là un peu en reconstruction, la moyenne d'âge assez basse, beaucoup de joueurs qui ont peu d'expérience sur la scène européenne, cette équipe se débrouille très bien. Et c'est joli ce que fait Ambros là aussi, la conduite de balle là pour aller essayer de chercher Zvetkovic sur la droite. Finalement il s'est heurté à un adversaire et c'est Tyson qui orchestre la relance pour le PAOK avec Kenny en débordement sur la droite. Le centre de l'anglais, ça me paraît un peu trop puissant. Ça, effectivement, ça arrive en plein dans les gants de Colin Kozemans, qui lui peut amener évidemment son calme et sa connaissance, son expérience des grands rendez-vous dans ce match, parce qu'il y a à la fois Anderlecht des très jeunes joueurs qui découvrent le plus haut niveau et d'autres peut-être un peu moins jeunes comme Biancon et Petro, mais qui n'ont pas trop l'habitude pour autant des Coupes d'Europe, même si Biancon en a disputé un petit peu avec l'Olympiakos et avec Monaco. Ça reste très très inférieur évidemment à ce qu'on peut remarquer du côté du PAOK, notamment Tyson, 147 matchs européens dont 43 en Champions League, lors des 8 ans qu'il a passé au Shakhtar Donetsk, ou Zivkovic, 96 matchs avec le Partizan Belgrade ou Benfica. C'est vrai qu'on n'a pas tout ça à Anderlecht, 16 matchs de Champions League pour Sikan avec le Shakhtar là aussi, Biancon, je vous en parlais, avec l'Olympiakos et Monaco, et Augustinsson, 9 matchs avec Copenhague et Séville, tous des chiffres compilés ce matin, comme on le disait tout à l'heure, par notre confrère Yves Tiedemann, pour montrer creuser cette différence quand même entre les deux formations et expliquer pourquoi il fallait davantage considérer le PAOK comme favori. Et c'est toujours préférable, évidemment, dans le chef d'un entraîneur et d'une équipe en général, de considérer que l'autre est favori et pas soi-même, pour s'enlever une part de pression. Et ça a marché au tour précédent contre Amarbu, et pour l'instant ça marche pas mal ici aussi au PAOK. Mais on vient juste d'entamer cette deuxième mi-temps et on espère qu'Anderlecht va tenir la distance de la même manière qu'en première. Tyson pour Constant Elias qui arrive à l'entrée du rectangle côté gauche. Il ne passe pas Mamar. Très très bien joué de la part de Ali Mamar, dont la relance est précise aussi vers le disque central avec l'interception et le contrôle de Zvetkovic qui va glisser la balle pour Sikan. Il y a un contact un peu douloureux là avec Santa Maria. Ouais, je ne sais pas si on peut appeler ça des confrères ici autour de moi. Ils sont quasiment en train de démonter les tables et les chaises quand il y a des décisions qui ne leur sont pas favorables, ou selon ce qu'ils estiment en tout cas. Et là, la faute, elle a été commise sur Sikan. Oui, ils sont assis à des positions de presse, mais il n'y a personne qui commente ici. Alors, on est deux avec mon collègue de Sporza. Les autres, ils ont la place, mais pour le reste, c'est tout. Ils se comportent comme des supporters et la moitié fume en tribune. C'est magnifique. Alors, le coup franc donc pour Marco Canha, avec une balle glissée sur la gauche à Ndiaye. Ndiaye pour Onyaseke sur le côté gauche, qui a réussi à rabattre dans les pieds de Zvetkovic. Et finalement, la balle là-bas va sortir au profit donc du PAOK et de son gardien Pavlenka. On rappelle donc qu'il y a eu un changement à la mi-temps avec la montée de Haritz et Loustondo dans l'axe de la défense grecque, qu'il va composer donc désormais avec Mikhaïlidis. C'est celui qui avait botté le pénalty repoussé par Kozmans tout à l'heure, hein. Mikhaïlidis, donc un seul nom de buteur affiché au marquoir, c'est celui de Zvetkovic qui est au ballon justement avec Sikan tout près de lui. Canha aussi, Onyaseke qui essaye de passer là vers le grand rectangle, qui réclamait une faute. L'arbitre estime qu'il en a un petit peu remis et le PAOK du coup a récupéré une balle qui maintenant sort des limites du terrain, que disputait également Zvetkovic. Ce sera une rentrée de touche pour les Grecs avec Gomez du côté gauche pour l'effectuer. Gomez qui va sans doute la jouer longue. Voilà, mais ça vient sur la tête de Biancon qui intervient avant Constant Elias. La balle repart maintenant du côté droit vers Mamar, qui est quasiment ailier droit, hein, là. Tellement offensif. Va devoir reculer un petit peu puisque ce sera une rentrée de touche en faveur de l'équipe de Salonique, l'une des deux équipes évidemment, avec Laris. La tête de Biancon pour repousser une balle vers l'avant. Constant Elias. Encore Mamar qui récupère cette balle près de la ligne de touche. Mamar qui gagne encore quelques mètres. Il donne à Yansana. Il est en position de centreur. Là, c'est pas mal, mais c'est une prise de balle finalement facile pour le gardien Pavlenka. On restera donc là avant ce nouveau flash de 21h, donc d'ici quelques instants.
0: Le bon cette fois-ci, en effet, le journal de 21h, heure belge. Allez, on vous retrouve juste après Manu.
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0: 21h. Valentin Lecoq, bonsoir. Un enfant meurt encore chaque jour dans la bande de Gaza et ce malgré le cessez-le-feu entre Israël et le Hamas. C'est le constat d'UNICEF, le Fonds des Nations Unies pour les enfants. D'après l'organisation, les enfants de Gaza continuent de souffrir quotidiennement de malnutrition aiguë, de maladies, de manque d'eau potable. Depuis octobre, Israël et le Hamas s'accusent mutuellement de violer le cessez-le-feu et les frappes israéliennes sur le territoire sont fréquentes. Des négociations sont en cours pour activer la deuxième phase de ce cessez-le-feu. Dans le sud de la France, le feu de forêt qui s'est déclaré aujourd'hui dans l'Aude, près de Narbonne, est désormais contenu. Il a parcouru 100 hectares. Les 1200 habitants qui ont été confinés peuvent maintenant ressortir de chez eux. Les pompiers sont toujours mobilisés pour éteindre l'incendie. La mer Méditerranée, toujours plus chaude, 33 degrés mesurés aujourd'hui au large de l'île de Majorque en Espagne. C'est 4 degrés de plus que la moyenne. Une catastrophe pour la biodiversité marine, phénomène causé par le réchauffement climatique. En football, Anderlecht dispute ce soir le troisième tour préliminaire aller de l'Europa League. Déplacement chez les Grecs du PAOK Salonique. On va tout de suite faire le point avec notre envoyé spécial Manuel Jousse. Et c'est 0-1 pour les Mauves.
1: Ben oui Valentin, ça veut dire qu'Anderlecht tient bon, tient le coup hein, depuis mon intervention précédente où je vous annonçais le but d'ouverture qui était tombé après 6 secondes des œuvres de Zvetkovic. Une mi-temps est passée, elle a été forcément assez chahutée avec notamment deux phases litigieuses de pénalty. Un qui a été sifflé mais la balle repoussée par Kozman, c'est le but égalisateur qui est tombé dans la foulée, annulé finalement parce que des joueurs du PAOK étaient entrés dans le rectangle. Et puis une phase suivante avec une intervention on va dire douteuse de Petro, mais qui n'a pas débouché sur un pénalty de toute façon parce qu'il y avait une faute préalable plus bas dans le jeu d'un joueur du PAOK. Donc beaucoup de contestations et d'électricité ici, mais tout cela a permis à Anderlecht de rester maître de son sujet et surtout de garder son avance au marquoir, ce qui est le plus important et ce qui est toujours le cas après 54 minutes de jeu.
0: Deuxième mi-temps à suivre en direct sur RTBF Vivacité. Voilà pour les dernières infos, belle soirée.
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3: 55 minutes de jeu dans cette rencontre entre le PAOK Salonique et Anderlecht, c'est toujours 0-1. Manu Jousse.
1: Oui, c'est toujours 0-1 effectivement et Anderlecht s'apprête à effectuer son premier changement. D'ici quelques instants, on voit que l'entraîneur Victor Bruno est en train de briefer le nouveau venu Oliver Ant-Man. Et oui, comme les super-héros chez Marvel. On va voir si ce sera un super-héros pour Anderlecht, mais il va bientôt monter au jeu alors que là, il y a une première carte anderlechtoise qui tombe. Là, l'adresse, je pense, de NDI. Ben voilà, le public peut être content parce qu'il l'a souvent réclamé ou appelé de tous ses voeux pour cette faute sur Kenny. Donc premier avertissement côté mauve, on le note, alors que le changement est demandé peut-être avant le coup franc du PAOK si l'arbitre l'autorise. Il l'a vu en tout cas et donc voilà, on fait sortir, et ça je pense que c'est une bonne chose, Jaiden Onyaseke qui a beaucoup donné mais du haut de ses 17 ans on n'a pas toujours eu la lucidité requise on va dire pour bien finir ses actions, et c'était encore le cas sur une phase précédente. Et donc ici avec Oliver Ant-Man, le Finlandais venu des Glasgow Rangers. C'était un coéquipier de Nicolas Raskin. Il ne reste pas sur une saison terrible en Écosse. En revanche, il avait très bien presté l'année précédente en Eredivisie. Alors voilà d'abord le coup franc. Ouah, et cette reprise là, ce ballon qui passe finalement à côté du but. Cette reprise croisée au deuxième poteau. De nouveau, on a vu aller cela au fond. Hein. C'était l'inévitable. Et c'est qui a repris ça? Oui, c'était Mikaelidis, l'inévitable Constantelias pour le coup franc au deuxième poteau. Et cette reprise croisée qui finalement n'a pas fini au fond des filets de la part de Mikaelidis. C'est pas sa soirée. Et d'autant que dans le petit rectangle, il y avait encore un partenaire qui pouvait toucher le ballon et qui ne l'a pas fait. C'est pas terminé. Avec un centre de nouveau de la droite vers la gauche. Et on s'en mêle un petit peu les pinceaux là au moment de conclure dans le chef de Jonathan Gomez. Tant mieux. Ah, c'est pas un moment facile là pour Anderlecht avec ses ballons qui n'arrêtent pas de venir au deuxième poteau là du côté gauche. Et j'en termine avec ce que je disais de Antman. Pas très convaincant aux Rangers la saison dernière, mais qui en Eredivisie au Go Ahead Eagles, c'est-à-dire le club dont provient aussi Jan Sanna. C'était montré remarquable, délivreur d'assist. Il peut jouer sur le flanc ou devant. Et là, c'est un ballon de Zvetkovic vers Ambrose. Zvetkovic encore qui met sa tête et qui a pris le pied d'un adversaire. L'arbitre l'a vu, mais il doit se relever. Je peux vous dire que le PAOK joue beaucoup plus vite. Et Jan Sanna, il va prendre sa carte. Voilà. Jan Sanna, le problème de Jan Sanna, la faute sur Constant Elias, c'est que c'est loin d'être le plus rapide des joueurs anderlechtois. Il a souvent joué avec le feu en première mi-temps. Et je le disais, je me demande si ce n'est pas parfois la maîtrise de l'Espagnol qui lui a permis de se sortir de quelques situations scabreuses avec l'arbitre. Mais là, à un moment, ça ne pouvait plus passer. Et donc, en l'espace de 2-3 minutes, Anderlecht se prend deux cartons. Pour Ndiaye et pour Jan Sanna, et vous entendez ce Gate 4 là qui n'en finit pas de chanter, de déployer ses drapeaux noirs et blancs. Le coup franc, Zivkovic avec Kozmanski qui boxe, puis qui va reprendre sa position puisque la balle est écartée vers le flanc et que Kenny va aller la récupérer. Kenny qui glisse cela à Gomez. On repasse par Kenny encore, l'ancien joueur d'Everton. On est au rectangle maintenant avec un dégagement à la retourne de Ndiaye. Le nouveau venu Antman, là, on n'a pas encore vu en action parce que pour l'instant, tout Anderlecht est en position de repli hein, dans sa moitié de terrain. C'était déjà de la résistance en première mi-temps. Ça va être encore plus le cas en seconde avec Zivkovic pour Tyson. Rien que ces deux patronymes-là, ça situe quand même la richesse du noyau du PAOK et la richesse du club tout court d'ailleurs, qui ne semble pas trop en besoin de liquidité puisqu'il se permet de refuser des offres supérieures aux 20 millions pour Constant Elias. Ça veut dire qu'il y a des ambitions aussi hein, pour un club qui a été champion de Grèce il y a 2 ans encore. Et qui ambitionne de l'être cette saison-ci également, avec la lutte féroce qu'il mène au grand club athénien. Ils sont 2 à Salonique, ils sont 3 à Athènes. Et c'est souvent entre ceux-là que ça se joue. En tout cas, le PAOK est les 3 Athéniens, Larisse un petit peu moins. La balle qui revient là dans les pieds de Mikhaïlidis, avec Gomez maintenant à gauche. Gomez en retrait pour Mikhaïlidis. Et vous les entendez, hein, ces ultras du PAOK, là, ils n'ont pas cessé une minute leurs chants et leurs encouragements. La balle chez Zafeiris, attention, le contrôle, c'est dangereux, ça, il faut se dégager. Voilà, finalement, c'est ce qu'on fait. Et on ne lui demandait pas autre chose, hein, Ali Mamar, que d'aller taper cette balle loin devant, le plus loin possible. Et attention, parce qu'aller

0: Terre. Va chercher un partenaire à droite, Zvetkovic. Quel skill, se bat sur tous les ballons. Hein. Zvetkovic, il est incroyable. Il a un tempérament de feu. Anderlecht a retrouvé un nouveau Mitrovic avec lui. Hein. Zivkovic, maintenant, le centre tire au-dessus du but. Et donc, le double remplacement que je vous ai annoncé avec Greg Taylor et Abdulrahman Baba. Alors, qui va sortir? Il y aura Jonathan Gomez. Ça, c'est le premier joueur. Et le second sera Baptiste Santamaria. Voilà qui est fait. Alors, Greg Taylor, c'est un défenseur écossais de 28 ans, dont c'est la deuxième saison. À mon avis, il est défenseur, mais vu sa position, j'ai l'impression qu'il va venir prendre place dans le cœur du jeu à la place de Santamaria. Alors que Abdulrahman Baba, un joueur d'expérience ghanéen de 32 ans, 52 sélections en équipe nationale, va peut-être aller prendre, lui, la position de Kenny, alors qu'on interrompt le jeu d'une part parce que on soigne un joueur anderlectois, d'autre part parce que c'est la petite pause fraîcheur. Je profite de ce double événement pour repasser par chez vous, Manu, et j'ai l'impression que c'est Petro qui est en train de souffrir le martyr. Là, on se retrouve tout de suite.
1: Oui, effectivement, Manu, à tout de suite après ce petit détour par la supérette.
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1: Oui, et on retourne au PAOK où Anderlecht mène toujours 0-1, mais il y a un blessé à signaler. Petro devrait sortir, mon cher Manu.
0: Oui, c'est celui que je vous disais. Et là, il souffre le martyr, hein, donc ça ne fait pas trop de doute. Il s'est à peine posé son pied gauche au sol. Il a l'air vraiment de souffrir du genou. Là, il est accompagné par deux membres du staff médical qui essayent de faire quelques exercices avec lui, mais c'est impossible d'imaginer qu'il poursuive sa mission. Et je vois que c'est Nathan Saliba qui est en train d'être briefé, parce que qu'est-ce que ça va signifier? Très probablement que Marco Cana va reculer dans l'axe défensif. C'est l'avantage évidemment de la polyvalence, et à ce moment-là Saliba va pouvoir venir dans le cœur de l'entrejeu. On va voir ça dans quelques instants, mais pour l'instant Anderlecht est à 10, hein. Donc c'est un moment un petit peu scabreux là, avec une tentative de Zivkovic qui est contrée. Sikan va essayer de repartir, pas pour très longtemps. Taylor pour Elustondo, on n'a pas encore beaucoup cité celui-là, monté en deuxième mi-temps. Attention là à cette balle de Constant Elias qui n'arrive pas à faire sauter. Alors Petro, à ma grande surprise, il va quand même revenir, hein, parce que on avait vu tout de suite les gestes de Kozmans, la petite moulinette pour dire il faut le remplacer absolument. Il est déjà là au point de pénalty, il met sa tête et il avait vraiment l'air de ne plus pouvoir poser son pied au sol. Heureusement, cela semblait du coup être un coup direct, mais comme on dit dans ces cas-là, très direct alors. Hein. Et on va voir du coup si le changement aura lieu ou pas. Zvetkovic, mais c'est en même temps un moment où Anderlecht souffre et où le PAOK a effectué deux remplacements, donc ce serait peut-être quand même le bon moment, avec le ballon là de Tyson vers le côté droit, avec Zivkovic qui le centre, Petro qui intervient pour se dégager une fois, deux fois. Ça devient très compliqué. Alors il y a Saliba et également Tristan De Greve qui vont peut-être être appelés au jeu. Je ne serais pas surpris qu'on fasse sortir un Sikan peut-être. On va voir. J'ai l'impression qu'on a gagné quelques décibels. Encore le centre de Zivkovic de la droite. Constant Elias, sa reprise qui est contrée par Biancon au petit rectangle. Et à chaque fois, mes voisins du banc d'en bas qui lèvent les deux bras. Ah oui, non, ça ne veut pas pour le PAOK. Et là, c'est une possibilité de contre-attaque pour Anderlecht avec Ambros. Ambros, qu'on n'a pas tellement vu dans ce match. Mais enfin, ce n'était pas évident de se mettre en évidence offensivement. Avec, par contre, la frappe là-bas, non. Ah, c'est dommage. Hein, la frappe de Antman qui finit au fond des filets. Mais tout de suite, là, j'ai eu quand même un regard vers l'arbitre assistant dont le drapeau s'est levé.

0: Il y avait une position de hors-jeu de Zvetkovic qui avait touché le ballon d'Antman. D'ailleurs, ce n'est pas lui qui l'a mis directement au fond, donc c'est tout à fait légitimement annulé. Constant Elias. Impression que je dois parler de plus en plus fort ici, tellement le public donne de la voix avec Zivkovic. Zivkovic qui glisse sur sa droite. On s'interrompt un peu, là, le temps de revenir chez Taylor avec Tyson maintenant. Baba derrière lui. Baba qui centre. Attention, là, il faut mettre la tête. NDI le fait bien. Zvetkovic le fait également un petit peu plus haut dans le jeu. Et boum, la Biancon loin devant. Une balle qui, je crois, ne va pas sortir. Ah, si, finalement. Malgré tous les efforts déployés par Zvetkovic, qui a piqué un sprint là vers le flanc droit. Parce que s'il parvenait à contrôler ce ballon, il pouvait partir comme une fusée vers le but de Pavlenka. Ça n'a pas été le cas. Alors que j'ai rarement vu un briefing aussi long en Nathan Saliba. À mon avis, on lui réexplique toutes les bases du foot, comme s'il les avait oubliées à la Coupe du Monde, je ne sais pas. Et De Greef, lui, on le laisse davantage tranquille. Mais ce sont les deux joueurs qui vont prendre part au jeu. À mon avis, Saliba sera à la place de Yansana. Tout simplement parce que Yansana a été jauni. Qu'il est régulièrement dépassé dans ce match et que s'il commet encore une faute du même acabit, il prendra la deuxième jaune et Anderlecht sera réduit à 10. Donc c'est un petit peu risqué. Donc là, ça me semble cousu de fil blanc, on va voir. Alors qu'il a d'abord cette action du PAOK, le centre de la droite vers la gauche, on cherchait la tête de Constant Elias, on ne l'a pas trouvé. Et celui-ci commet la faute sur Ambros. Il y aura un changement aussi dans les rangs grecs. Et c'est un grand format là qui arrive avec Alexander Jeremjev. Le changement d'ici quelques instants. Alors, ah, ou bien est-ce maintenant la pause que je vous ai annoncée tout à l'heure? Oui, parce que là, ça prend un petit peu de temps. Ben, écoutez, ce que je peux vous dire, en tout cas, à moins que vous n'ayez des résultats à donner, Manu, et auquel cas, n'hésitez pas si ça évolue à Göteborg, par exemple, c'est que ce Jeremjev, là, qui va monter, Alexander de son prénom, c'est un joueur suédois de 32 ans qui était arrivé au club ici l'hiver dernier. Grand format, à mon avis, il va aller remplacer Mitou, qui a été quand même très très discret dans ce match. Certes, il a cru inscrire l'égalisation sur le penalty repoussé de Kozmans, mais le but a ensuite été annulé. Et donc, c'est le moment de tenter autre chose. Tandis qu'à Anderlecht, il y aura Saliba, j'imagine, pour Yansana et De Greef, pourquoi pas pour Sikan. Ça me paraîtrait être des choix assez logiques et bien sentis des deux côtés. Il reste encore 20 minutes. Voilà, Manu. L'arbitre siffle la fin de la récréation et je vous écoute, Manu.
1: Oui, ben voilà, ben effectivement, confirmation de la victoire de la Gantoise à Göteborg. Hein, c'est resté 0-1 et la rencontre est terminée. Donc, encore une bonne nouvelle.
0: Très très bonne nouvelle, d'autant que je pense que Wilfried Kanga ne jouait pas ce match et que c'est pourtant une arme importante pour Gand. Mais vous m'avez rassuré tout à l'heure sur l'état de fraîcheur de Bart Gore qui marque encore des buts décisifs. et donc, non, évidemment, c'est l'Ivoirien avec un seul O, mais bravo à lui pour avoir fait la différence comme cela. Alors, les changements à Anderlecht. 9,83, c'est quoi ça? Ben c'est Zvetkovic finalement et pas Sikan qui sort. Et alors à l'autre c'est Ambros. Ben là je suis surpris parce que c'est quand même une petite prise de risque. Alors que du côté du PAOK, on a donc ce grand attaquant suédois qui vient finalement remplacer Tyson. Ça veut dire qu'on va finir à deux devant avec Mitou. Mais donc l'idée à Anderlecht, en fait, c'est d'enlever le médian le plus offensif, hein, Ambros. Je vous disais que c'était un match quand même compliqué pour lui pour se mettre en évidence. Et donc en amenant Saliba, ben Kana, Saliba, Yansana, ce sont quand même trois médians plus à la base récupérateurs ou relayeurs que réellement créatifs. Donc c'est du bon coaching de la part de Victor Bruno pour aborder les 20 dernières minutes de ce match. C'est assez logique finalement. Et alors pour De Greef, ça allait être soit Zvetkovic, soit Sikan. Zvetkovic, à mon avis, commençait à être un petit peu cuit, tellement il donne dans les matchs. C'est pour ça que c'est un joueur aussi qui est très populaire auprès des supporters. Déjà, en plus, il marque, il a la bonne mentalité, il ne calcule pas ses efforts et il a vraiment été adopté hein, par le public du parc assez rapidement la saison dernière. Donc voilà les changements effectués. Ça veut dire que cette fois-ci, Sikan va vraiment terminer en pointe alors qu'il était un petit peu en retrait de Zvetkovic jusqu'ici, et qu'on aura donc beaucoup de récupérateurs dans le milieu, et que ça fera sans doute du bien face à cette équipe du PAOK qui... depuis la première minute essaye de tout faire pour revenir au score et n'y parvient pas. Saliba qui est tout frais là et qui sort de mêlée, éviter l'homme c'était bien, l'ouverture un petit peu moins, et donc il a donné cette balle bien involontairement à Kenny. Alors Kenny c'est John Joe, on a deux prénoms pour le prix d'un, tandis que celui qui est monté, Alexander Jeremjev, là on a deux noms pour le prix d'un, pour n'en former qu'un seul, hein. Patronyme assez original, ce brave Jeremjev qui n'est pas tout seul ici en l'occurrence, puisqu'il a 10 partenaires avec lui, mais 10 partenaires un peu dépités de ne pas réussir à trouver l'ouverture dans ce match. Et donc on termine bien à deux devant avec le jeune Mitou, un centre justement vers le dit Jeremjev, du pied gauche tentait sa chance alors que Kozman avait la vue un petit peu masquée, et finalement il peut s'emparer de cette balle. Oui, un format suédois un petit peu à la Gustav Nilsson, hein, si vous voyez le genre, le brugeois qui est un petit peu sur une voie de garage d'ailleurs au Jan Breidel. Et là on va revenir à une faute dans le rond central sifflée par l'arbitre espagnol monsieur Munuera, qui franchement aura gardé les nerfs solides et la tête froide aujourd'hui, ce qui n'est pas toujours une évidence dans cet enfer de la Tumba. À propos de tête, c'est celle de Petro ici pour repousser une balle qui va revenir quand même inlassablement là sur la droite avec Zafeiris. Attention, la balle en retrait et la frappe qui passe au-dessus, fort heureusement. Je pense que c'est Greg Taylor qui nous avait envoyé cela. Le milieu de terrain écossais de cette équipe, effectivement, sur une jolie remise en retrait de Zafeiris. Ouais, ils ont quand même souvent manqué de précision, les Grecs aujourd'hui. On va certainement pas s'en plaindre. Le long dégagement là maintenant de Kozemans vers Baba avec Zivkovic qui, je me demandais où il était, mais depuis la sortie de Tyson, il a changé de flanc. Il a été reprendre le côté gauche du Brésilien et il laisse désormais le droit plutôt à Constantelias, là, me semble-t-il. Ouais, c'est qu'il se décale un petit peu plus, mais enfin, Constantelias, il est essentiellement libre dans cette équipe. C'est vraiment le talent en mouvement. Dire que cet homme a joué 9 matchs à Eupen il y a 4 ans et que personne ne s'en souvient, à part peut-être les plus fidèles du Kerveg. J'aurais bien interrogé mon confrère de la BRF, Christophe Ramjois. Il est à une heure d'ici, mais il n'est pas au stade et on lui souhaite bonnes vacances. Le centre de Zivkovic qui est repoussé, qui va revenir dans les pieds de Baba avec la balle qu'on essaie de jouer en 1-2, mais Mamar intervient dans les pieds de Zivkovic. Il n'a pas froid aux yeux, Mamar, il fait un très bon match, très solide. Voilà, il résiste aux petites provocations du Serbe aussi, qui n'en est pas avare, évidemment, depuis le début de la partie. Rentrée de touche pour Baba. Alors que l'arbitre vient justement expliquer à Zivkovic d'un petit peu tempérer ses ardeurs. Baba vers Zivkovic. Encore Baba pour le centre. Oui, aérien. Et Jeremjev, il a beau être grand, là, il était surmonté par le ballon quand même. Celui-ci revient chez Kenny. Kenny en retrait pour Taylor. L'anglais pour l'écossais. Oui, il y a pas mal de nationalités dans cette équipe grecque. Le centre de Zivkovic, ça c'est pour Kozmans. Oui, très très bien. Très bonne prise de balle. Là. Beaucoup de gardiens qui systématiquement repoussent ou boxent là, et il s'est emparé de la balle et puis il s'est couché au sol sur celle-ci alors qu'elle était disputée par Mitou, qui n'est pas le plus petit de la bande non plus, hein. Donc ils ont deux grands formats devant là pour finir le match. Enfin, Biancon et Petro ne sont pas des nains non plus dans la défense andorlectoise, donc ça fait de beaux duels là en tout cas, avec Baba qui repart à gauche. Baba pour Zivkovic et on entre dans le dernier quart d'heure de ce match. Ça a beau être un tour préliminaire, moi je qualifierais ça de vrai match de Coupe d'Europe, hein, parce que franchement il y a du suspense, de l'engagement, du rythme, de l'ambiance, un vrai beau match. Et on le dit d'autant plus aisément que c'est 0-1 pour Anderlecht et que ça ne tourne pas à la correction, bien au contraire. Zivkovic pour le coup franc. Anderlecht va-t-il pouvoir tenir le coup jusqu'au bout, ça c'est la question évidemment. alors que ça traîne un petit peu. Je ne sais pas ce qu'il réclame, là, Zivkovic. Il y a quand même toujours un point sur lequel il doit râler. Lui, hein, ça, c'est une constante. Le ballon vers la tête de notre ami Baba, Abdulrahman Baba. Ça passe assez loin au-dessus du but de Kozemans. Et on va donc pouvoir se dégager à Anderlecht avec Colin Kozemans en tenue un petit peu saumonée ce soir. Le Sporting joue tout en mauve et le PAOK dans son équipement habituel, rayé verticalement noir et blanc en mode Juve ou Charleroi si vous voulez, plus près de chez nous. Et là il y avait un petit peu d'électricité aussi dans le rang central entre Zafairis et Yansana qui ne se sont pas échangés que des amabilités depuis le début du match. La balle arrive dans le couloir gauche du PAOK, c'est-à-dire dans le droit d'Anderlecht avec Mamar qui intervient devant Zivkovic. Ouais, Mamar quand même, il a dû se farcir Tyson dans un premier temps et maintenant Zivkovic. Et franchement, il était déjà convaincant au tour précédent contre Amarbu. Il l'est également ce soir. Il a pris des planches, hein, ça c'est clair. Avec une remise là, non, ce ne sera pas une remise finalement en retrait de Mikhaïlidis, mais une passe latérale vers Elustondo. Et cette fois-ci, on va chercher le gardien Pavlenka qui a donc concédé le but après 6 secondes. Il doit s'en vouloir, hein. À mon avis il s'est mis un petit peu trop vite au sol, il était quasiment à genoux là. Il a touché du bras le ballon de Zvetkovic mais il n'a pas pu l'empêcher de finir au fond des filets. Et depuis ce moment là, tellement tôt dans la partie, parfois il y a des équipes qui vous disent, dans les joueurs vous disent après match on a marqué trop tôt presque. Et bien ici ça n'a pas été le cas, Anderlecht a marqué après 6 secondes et le score est toujours favorable alors qu'il reste 12 minutes à jouer dans ce stade de la Tumba. This is Tumba est-il écrit là en face de nous. Et bien pour l'instant c'est un déplacement, c'est la première fois hein, d'ailleurs qu'Anderlecht venait jouer en Grèce en dehors d'Athènes. Le Sporting a déjà disputé pas mal de matchs contre l'AEK et l'Olympiakos notamment. Le Pana, ça fait un peu plus longtemps. Il n'était jamais allé ailleurs. Ben ici, pour une première, pour l'instant, c'est réussi face à cette équipe de Salonique qui est au ballon pour l'instant avec Greg Taylor. On sort du rang central pour aller ouvrir à gauche chez l'inévitable Zivkovic. Dire qu'il était incertain pour ce match, lui, ça aurait été préférable. Baba et finalement un duel entre Baba et Biancone qui tourne à l'avantage du Bruxellois d'adoption en tout cas puisque c'est un Varois au départ, le natif de Fréjus. Et le coup de pied de but pour Colin Kozemans, tout cela sous les applaudissements de Vitor Bruno qui pour l'instant est invaincu en trois matchs officiels hein, et trois matchs européens hein, qui plus est. Un déplacement à Stockholm, un match retour et un déplacement ici à Salonique. Comme baptême du feu, il y a parfois plus simple. Et avant le match retour, il y aura évidemment un match ce week-end contre La Louvière, puisqu'on rappelle que le championnat redémarre. Et redémarre d'ailleurs dès demain soir avec le match d'ouverture entre le champion en titre, le club de Bruges, et le promu Courtrai. J'aurai le plaisir de vous commenter si je rentre à temps de ce déplacement en tout cas. Alors, le coup franc pour Anderlecht, hein, parce qu'il y a eu une faute là-bas sur la gauche. Ndiaye a dû quitter provisoirement le jeu là pour aller, voilà, non pas se faire soigner parce qu'il n'y a pas de membre du staff auprès de lui, mais en tout cas faire quelques exercices avant de pouvoir reprendre sa position. Il réclame l'autorisation de le faire d'ailleurs. Il ne l'a pas encore reçu. Anderlecht provisoirement à 10. Donc il faut se méfier là, de ce flanc un peu dépeuplé qui est le flanc droit du PAOK où les Grecs, comme par hasard, s'engouffrent. On revient dans l'axe maintenant avec Taylor. Zivkovic à gauche. Le centre de Zivkovic. Oh là, mais je ne sais pas si on s'est vraiment parlé. Là, il y a eu l'intervention de Biancone pour mettre en corner. Je me demande si elle était totalement nécessaire, moi, cette intervention-là, sur le centre de Zivkovic. J'ai l'impression que c'est un ballon qui pouvait arriver chez Kozemans et que le Français a décidé de tacler hors des limites du terrain. Résultat, ce sera un corner, alors que Ndiaye n'a toujours pas reçu l'autorisation de remonter. Ça, c'est surréaliste. Ça fait quand même bien 45 secondes qu'il est sorti. Voilà le corner qui est joué. Bonne prise de balle, là, de Kozemans. Est-ce que l'arbitre a... n'a pas oublié que Ndiaye était en dehors des limites du terrain. Là, il va voilà, enfin recevoir l'autorisation. On est de nouveau à 11 à Anderlecht avec Kana, balle au pied. Oh, attention à cette perte de balle. Non, mais on va quand même revenir à la faute, me semble-t-il. Alors qu'à Anderlecht, je vérifie hein, combien de changements ont été effectués. Je crois qu'il y en a eu 3. Donc, il y aura encore des possibilités en fin de match. Hein, si Vitor Bruno veut gagner un petit peu de temps, alors qu'on va épuiser toutes les cartouches possibles au PAOK avec un dernier changement d'ici quelques instants. Mais d'abord, cette phase anderlectoise avec NDI qui profite de son retour sur le terrain pour donner une balle à De Greef, dont on n'a pas encore beaucoup parlé. De Greef, dont le ballon n'arrive pas à Sikan, malheureusement. Et du coup, il est relancé pour le PAOK qui va faire monter tout simplement son numéro 10, Dimitris Pelkas, qui va faire son entrée d'ici quelques instants. Joueur d'expérience aussi, hein, 32 ans, 47 sélections en équipe nationale. Une équipe nationale qui a malheureusement pour elle loupé la qualification pour la Coupe du Monde. Hein. C'était l'une des semi-surprises au niveau européen. Évidemment, le gros absent, c'était l'Italie. Mais enfin, la Grèce, on aurait pu l'attendre dans un concert de 48 équipes. Ça n'a pas été le cas. Ce sera peut-être pour la fois suivante, hein, avec le talent quand même qui nourrit cette équipe. Alors, le changement au PAOK, la sortie d'Anestis Mitou cette fois-ci, que l'on prévoyait un petit peu plus tôt, le jeune attaquant, remplacé donc par Dimitris Pelkas. Et son numéro 10, qui, comme son numéro l'indique, n'est pas un pur attaquant, mais plutôt un médian offensif pour aller mieux alimenter ce brave Jerem Jeff, là, qui a quand même été dangereux à une reprise avec son tir en extension du bout du pied et une autre action où il a failli reprendre un ballon de la tête. Alors que là, Sikan va faire le ménage sur Zafeiris. Et la faute est sifflée. Ouais, le mouvement était quand même un mouvement d'épaule assez décidé de Sikan sur Zafeiris. Et donc le coup franc pour le PAOK. On espère hein, vraiment qu'Anderlecht va pouvoir tenir jusqu'au bout, même si de toute façon on rappelle qu'il y a encore le match retour la semaine prochaine. Mais imaginez si le Sporting avait la possibilité de l'entamer avec l'avantage d'une victoire ici, ce serait quand même assez extraordinaire. Pelkas pour le coup franc et la bonne sortie, la bonne intervention de Kozmans, qui était un petit peu gêné, qui s'est quand même rendu maître de ce ballon, alors qu'on a les deux Français qui se congratulent. Grosse accolade entre Biancon et Petro. Et c'est une association qui doit prendre là entre ces deux-là. Bah, ils partagent évidemment la même langue, la même nationalité, mais n'ont jamais joué ensemble jusqu'ici. Et ça, c'est la touche française aussi du directeur sportif Antoine Sibirski, qui n'a transféré que ces deux Français-là. Hein, parce qu'on se souvient quand c'était Fred Berg. Les Danois, ça y allait. Hein. C'était quasiment une succursale de l'équipe du Danemark. Le Sporting d'Anderlecht, il n'en reste plus grand-chose aujourd'hui, à part Lucas Hay, mais qui lui était un transfuge de renard, paradoxalement. Alors, la balle de Mikhailidis dans la défense grecque. On passe par Taylor, Zafeiris encore. On ralentit un petit peu le rythme là dans les rangs du PAOK, sans doute pour mieux réfléchir à la manière dont on va construire l'action. Ben ici, cette ouverture sur le flanc ne fonctionne pas. Mamar l'a intercepté, la relance vers Antman qui a finalement perdu le ballon. Un excellent retour encore de Mamar dans les pieds de Zivkovic. Franchement, je suis assez ébloui par le match du jeune Ali Mamar ce soir. Et là, c'est Jansana. Oh, la relance est mauvaise du Néerlandais. Je suis un peu moins ébloui par Jansana. Hein, mais je ne l'ai pas souvent été la saison dernière non plus. Et finalement, la faute là de Greef commise sur Zafeiris. Bon, allez, mais oh, quel sale caractère là, de Zafeiris qui râle surtout et qui, en se relevant, va pousser de Greef. Ça, c'est tout à fait inutile. Et c'est le genre de geste qui peut pourrir l'esprit d'un match. Mais on le voit depuis le début, hein, que c'est un nerveux, hein, celui-là. Ben, tous les Z du PAOK d'ailleurs, parce que Zivkovic, c'est pas beaucoup mieux. Le coup franc donc pour le nouveau, là j'ai oublié son nom, Pelkas, voilà, qui va pouvoir le donner. On est loin, hein, un bon 25 mètres, 26-27. Des buts de Kozemans. Il y aura une carte aussi pour Elustondo, qui est allé sans doute protester. Et il le tire de loin. Ouais, c'était quand même un peu audacieux, voire présomptueux de la part de Pelkas. Et Ndiaye peut récupérer à gauche et essayer de repartir. Il est contré par Baba, qui pour le coup a changé de flanc. Et le ballon est mis dehors. Ça fait longtemps que je n'ai plus tourné ma tête vers la droite, vers le chrono. C'est de bon augure. 86 minutes 40 secondes. Allez, il y a eu un but tout au début. On espère qu'il n'y en aura pas un tout à la fin, sauf si c'est d'Anderlecht, évidemment. Alors que là, on s'est fortement appuyé sur Sikan aussi, hein, pour le retenir et le déstabiliser. Donc, on va avoir droit à un coup franc pour Anderlecht. Il y a encore pas mal de joueurs anderlechtois qui s'échauffent, hein, pour pouvoir un peu casser le rythme en fin de match. Il y a les routiniers comme Augustinsson ou Bertaccini. Et puis toutes les jeunes pousses, hein, comme Ngakana, Kalonji, Barry, Ojea. Pas ça qui manque pour l'instant dans l'effectif anderlechtois. On est vraiment allé puiser dans le réservoir des futurs. Pour l'instant, avec une certaine réussite, même s'il n'y en a pas beaucoup, beaucoup qui sont titulaires. Mais on a quand même déjà vu pas mal de fois Ngakana et Onyaseke, qui était encore titulaire aujourd'hui d'ailleurs. Baba pour le PAOK, là sur la gauche, avec Mikhaïlidis. La balle pour Elustondo. Toute la défense va y passer, puisqu'on est avec Zafeiris sur la droite. Pelkas maintenant. Attention là-bas, Kenny qui déborde et qui centre. Saliba a mis le pied. On se dégage parfois un peu comme on le peut à Anderlecht. Pour l'instant, ça tient. Est-ce que ça tiendra jusqu'au bout? On est très très proche du grand rectangle correct. Zafeiris qui en ressort maintenant, sans doute pour aller chercher une solution sur la gauche. Et il y a Zivkovic qui est assez seul, mais bien vite rattrapé par Mamar. Zivkovic en retrait pour Mikhaïlidis. Mikhaïlidis et Elustondo qui va ouvrir le jeu, l'écarter vraiment sur la droite avec l'appel de Pelkas. Un bon retour de Kana. On se demandait s'il allait concéder la touche ou le corner. Ça s'est joué à très peu de choses. Le ballon a choisi de passer à gauche du poteau de corner et non à droite. Ce sera donc un corner et non pas une touche. Et ce sera le quatrième, pardon, pour le PAOK dans ce match. Gageons que ce sera l'un des derniers aussi, puisque nous allons entrer dans la dernière minute de jeu et c'est Pelkas qui va le donner. Et ça, c'est bien Sikan qui est venu aider sa défense là, au petit rectangle, pour repousser le danger de la tête. Bien joué de l'Ukrainien, qui n'aura pas marqué aujourd'hui, mais aura quand même beaucoup, beaucoup travaillé. Et ouais, là, le centre de Constant Elias, un petit peu trop enlevé. Il surmonte tout le monde et il va aller sortir en coup de pied de but. Dans 50 secondes, on aura le temps additionnel. D'ailleurs, je vois que le quatrième arbitre vient de regarder sa montre lui aussi. Il se dit c'est le bon moment pour aller demander à un préposé là, de me donner le petit panneau. Alors, il anticipe bien, hein, monsieur Matteo Busquets Ferrer, de son nom complet, et on va bientôt savoir. Alors que De Greef chasse un ballon là entre les défenseurs du PAOK. Ouais, il jaillit bien là. Ndiaye aussi, un joli débordement du Sénégalais qui arrive quasiment au poteau de corner sur la gauche. Il conserve le ballon pour le céder en retrait. Il y aura 5 minutes de temps additionnel, ce qui suscite un certain dépit auprès de mes pseudo-confrères ici en tribune de presse qui espéraient évidemment plus. C'est toujours comme ça quand on est mené. Et là, on joue loin en retrait vers Petro. Petro pour Mamar à droite. Mamar qui se sent là poursuivi par Constant Elias et qui donc joue en retrait vers Kozemans. Kozemans avec Petro. On se fait un petit peu peur là parce qu'il remet la balle à son gardien. Kozemans vers Biancon. Allez, voilà, un petit crochet et puis se dégager. Ce que fait bien finalement Julian Biancon vers Sikan, hein, qui a apparemment commis la faute. Et il rouspète, hein, comme tout à l'heure. Deux fois de suite, il n'est pas d'accord avec la décision de l'arbitre pour cette faute sur Elustondo. Il prend la jaune à son tour. Danilo Sikan, que l'on connaît si placide, hein. C'est un petit peu l'inverse du tempérament de Zvetkovic. Sikan, et même quand on le fréquente à l'interview. Il faut quasiment tendre l'oreille pour entendre le son de sa voix. Il n'est pas un joueur très très extraverti. Et, mais là, par contre, sur les deux fautes qu'on a sifflées contre lui, il s'est fait remarquer. Le centre de Zivkovic, repoussé par Yann Sana. Ça revient difficilement chez Kenny à droite, mais ça revient quand même. Et Loustondo. Kenny, attention, le centre en retrait avec l'intervention de Yann Sana pour se dégager. Anderlecht va souffrir dans ce temps additionnel, c'est normal. Une minute déjà écoulée, il en reste quatre. Avec Zivkovic qui vient chasser une balle dans le rond central. Toujours 0-1 hein, si vous prenez le reportage en cours. Dans ce cas, mieux vaut tard que jamais, mais c'est pour une bonne nouvelle, évidemment. Ce résultat positif du Sporting actuellement. Et on a envie qu'il le demeure jusqu'au bout, bien sûr, avec Constant Elias pour Taylor. Taylor qui ouvre sur la droite vers Kenny. Est-ce que le centre va venir? Il y a Ndiaye qui s'oppose bien. On joue en retrait à ras de terre vers Eloustondo. Taylor encore qui évolue au centre de l'entrejeu. Il a vraiment repris la position de Santa Maria. Le centre de Baba. Oh là, ça rebondit. Oh là là là là là, ça faisait peur ça. Ça rebondit juste devant le petit rectangle. Il n'y avait personne pour suivre. Et ça rebondit encore devant Ndiaye qui finalement laisse le soin à Kozmans d'intervenir après avoir dévié le ballon de la poitrine. On s'est fait quand même un petit peu peur. Saliba. On est dans la moitié adverse, ça c'est bien. Avec Antman. Mamar, je ne sais pas très bien ce qu'il a voulu faire, l'a joué dans le couloir, mais enfin c'était 15 mètres devant Antman. Bon, on ne va pas blâmer Mamar qui reste vraiment, je le répète, sur un gros match défensif. L'ouverture de oh là là, Mikhaïlidis, attention là, Kana, c'est un peu équivoque comme intervention. Antman, le contrôle est loupé aussi. Rentrée de touche pour le PAOK. Allez, 2 minutes encore, 3 minutes de temps additionnel sont écoulées. Il en reste deux. Il faut tenir, comme Anderlecht l'a si bien fait depuis le début de ce match. Avec une balle vers Constant Elias à gauche. Le retour de Saliba. Constant Elias résiste. Le centre. Attention, la reprise. Oh ! Et ça, c'est le réflexe du match. Ça, c'est l'arrêt du match de la part de Colin Kozmans. Et c'est ça, hein, être gardien. Ne pas être sollicité directement et avoir l'arrêt qu'il faut à la fin sur cette reprise de Zafeiris. J'ai cru qu'elle allait finir dans le plafond du but. La claquette de Kozmans pour aller mettre cette balle en corner. Ah oui, remarquable ce qu'il a fait. Il a déjà sauvé un pénalty tout à l'heure. Le corner s'est tiré au premier poteau. La reprise à la retourne. Il faut se dégager. Oh, et finalement, oh là là là là. Qu'est-ce qu'on se fait peur là, Anderlecht, dans ces derniers instants. C'est pas encore terminé. Il reste 1 minute 15 avec ce ballon inlassablement recentré d'un flanc vers l'autre, de la droite vers la gauche. Mais il n'y avait pas de joueur à la réception. Donc c'est Mamar qui peut tenter de renvoyer une balle lointaine vers De Greef, qui joue quasiment avant de pointe pour cette fin de match, mais qui n'a pas touché beaucoup de balles. Et attention, l'appel de Zafeiris qui termine très très bien, lui, ce match, et qui va aller collisionner Kozmans, si je puis dire, en venant à sa rencontre dans le grand rectangle. Tout cela va permettre de gagner quelques secondes aussi et de se rapprocher tout doucement de la fin de ces 5 minutes de temps additionnel. Et peu nombreux sont ceux qui auraient pu prédire un succès anderlechtois lors de cette première manche en déplacement ici au PAOK. Tout le monde savait que ça allait être un cran plus relevé que Hammarby, que le déplacement à la Tumba, on en sort rarement indemne, même si le club de Bruges, quand même, en quart de finale, hein, il y a quelques saisons de cela, avait réussi aussi un bon résultat ici. C'était en 2023-2024, quart de finale de Conference League. Bruges s'était qualifié aux dépens du PAOK, souvenez-vous, pour finalement aller perdre contre la Fiorentina en demi-finale. C'est ce que le PAOK a fait de mieux d'ailleurs, un quart. Hein, il l'a fait en Europa aussi, 2 ans plus tôt battu par l'OM, et en Coupe des Coupes en 74, là, il y a un peu plus longtemps, battu par l'AC Milan. Et c'est terminé ici, on est au bout des 5 minutes de temps additionnel. L'arbitre siffle la fin de ce match, et donc le but de Zvetkovic qui est tombé après 6 secondes de jeu aura fait la différence dans cette partie. Manche allée remportée par le Sporting d'Anderlecht, qui aura fait preuve de beaucoup de solidarité, de maturité dans un match qui forcément sentait le piège à tous les égards. chapeau au nouveau Sporting de Vitor Bruno d'être allé décrocher ce précieux succès ici 0-1. Et on vivra ensemble évidemment jeudi prochain la manche retour au Parc Astrid.
1: Merci Manu, et on attend évidemment des réactions qui ne vont pas tarder à tomber. Manu va aller nous chercher ça dans les va aller à la rencontre des joueurs pour aller nous chercher des réactions par rapport à cette victoire du Sporting d'Anderlecht sur le terrain du PAOK 0-1. Même score et victoire donc pour la Gantoise sur le terrain de Göteborg ce soir. Donc carton plein pour les clubs belges.
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1: Elena survivra avec Nouveau cœur. Elle a succédé à Teddy Swims, Mr. Know It All.
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1: Manu Jouz vous en a déjà parlé il y a quelques secondes. Ce week-end, c'est la reprise du foot, la reprise de la Pro League. Et ce sera effectivement dès demain avec Club de Bruges-Courtrai, le champion en titre qui reçoit le promu à 20h45. Manu Jouz sera, comme il l'a dit, de retour de Grèce, on l'espère, pour commenter cette rencontre. Et j'aurai le plaisir de vous accompagner en studio également. Et puis samedi, 18h15, les grands débuts du Standard. Ce sera face au Cercle de Bruges, 20h45, ça Trolomel et Westerlo Union Saint-Gilloise. Les débuts également du vainqueur de la Coupe donc. Et puis 5 matchs le dimanche avec pour commencer à 13h30 la Gantoise Malines. Charleroi-Louvain est programmé à 16h. Ce match avait été initialement programmé le samedi, a été déplacé donc au dimanche. Il y aura donc 2 matchs dimanche à 16h. Charleroi-OHL et Zultwaregem Genk. Anderlecht de son côté débutera la saison face à la Louvière. Ce sera à 18h30 à suivre bien sûr en direct aussi sur IVA. Et puis 19h15 pour clôturer cette première journée de Pro League, Antwerp recevra Beveren.

0: avait l'inoubliable Need You Tonight d'Inexcess et puis Mylène Farmer qui vous a emmené avec California jusqu'au journal de 23h. On se retrouve juste après pour vous proposer des réactions suite à cette victoire dans Dordrecht en déplacement au PAOK Salonique. A tout de suite.
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0: Il est 22h. Valentin Lecoq, bonsoir. Un camp de jeunesse flamand écourté à Plombières, en région liégeoise. Les jeunes ont dû plier bagages suite à une altercation avec un habitant. L'homme aurait été interpellé sur place par la police. Les circonstances exactes de l'incident ne sont pas connues. Mais d'après le journal Last News, une enquête pour voyeurisme a été ouverte par le parquet de Verviers. Particules fines, ozone, la pollution de l'air fait des ravages en Belgique. Un décès sur 10 est lié à ce type de pollution. C'est ce que ressort aujourd'hui de nouvelles données de l'Institut de santé publique Sienzano. Cela concerne 9700 décès en 2022. La consommation de tabac, d'alcool, l'obésité sont les autres principaux facteurs qui augmentent le risque de décès. L'inquiétude à Ceuta, cette enclave espagnole au nord du Maroc. La garde civile espagnole craint une nouvelle arrivée massive de migrants pour le 15 août. Sur les réseaux sociaux, des appels au franchissement de la frontière ont été lancés sur des groupes suivis par des centaines de milliers de personnes. La semaine dernière, 75 000 personnes ont tenté d'entrer illégalement sur le territoire espagnol. Une centaine de migrants ont péri noyés dans la mer. La mer Méditerranée, qui est toujours plus chaude, de 33 degrés mesurés aujourd'hui au large de l'île de Majorque en Espagne. C'est un record et c'est 4 degrés de plus que la moyenne. C'est une nouvelle conséquence du réchauffement climatique. Une catastrophe pour la biodiversité marine. Cette température augmente aussi le risque de fortes précipitations à l'automne à cause de l'évaporation de l'eau. En football, la belle opération ce soir d'Anderlecht. Les Mauves ont battu le PAOK Thessalonique en match aller du 3e tour préliminaire de l'Europa League. Victoire 0-1 grâce à un but marqué par Zvetkovic dans les toutes premières secondes de jeu. Le match retour aura lieu le 13 août à Bruxelles. Voilà pour les dernières infos. Belle fin de soirée.
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2: Et vous l'avez entendu, confirmation de la victoire d'Anderlecht du côté du PAOK Salonique. On attend avec beaucoup d'impatience les réactions qu'on espère envoyer par Manu Jous dans les plus brefs délais. On l'attend avec beaucoup d'impatience. Eh bien écoutez, on va attendre en musique. Avec quoi? Qu'est-ce qu'on a en magasin? Un petit... Ben on verra.

0: La voix de velours de Sienna Spiro, Material Lover, et puis celle un peu plus rock, mais tout aussi jolie, de James Walsh, de Star Sailor, pour ce Floor to the Floor.
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0: On attend toujours avec énormément d'impatience les réactions du côté du Sporting d'Anderlecht. Manu Jousse devrait nous envoyer ça sous peu. Je vous rappelle une fois de plus la victoire du Sporting sur le terrain du PAOK Salonique avec un but de Gvetkovic, c'est pas si simple à dire. Après quelques secondes de jeu seulement, je vous rappelle aussi le programme de demain. Ce sera déjà la reprise de la Pro League avec à 20h45 Club de Bruges-Courtrai à suivre en direct sur Viva Sport.
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0: C'était la belge Alice Underhoof avec Today. Et puis à l'instant, Étienne Dao, un petit détour par les années 80, c'était tombé pour la France.
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0: Chose promise, chose due, les interviews sont arrivées. Manu Jos a bien bossé comme d'habitude. On va d'abord écouter celle de Colin Kozemans, le gardien du Sporting Anderlecht, après cette victoire des Mauves 0-1 sur le terrain du PAOK Salonique.
2: Une victoire 0-1 en déplacement au PAOK, c'est pas mal quand même. Hein.
3: Non, c'est pas mal. On savait que c'était une équipe avec beaucoup de qualité et que ici le stade et, les, et leurs supporters allaient jouer leur rôle comme ils ont fait. On a souffert un peu, mais bon, après, je crois qu'on a eu aussi des occasions pour faire peut-être deux buts en contre-attaque, mais bon, même en contre-attaque, les buts contre.
2: Votre coach disait hier, attention, le PAOK, c'est une équipe mature. On a trouvé que Anderlecht était surtout mature aujourd'hui, non ?
3: Oui, c'est ça. Au niveau de la maturité, on était sûrement... en équilibre avec eux et après 0-1 c'est un signe de maturité de vouloir et état d'esprit pour travailler, pour bosser, pour tout donner pour l'équipe.
2: Bon, des moments chauds à gérer forcément aussi, hein, la phase du penalty, l'arrêt décisif que vous avez en toute fin de match, ce sont des moments clés, hein.
3: Oui, c'est vrai, mais bon, c'est un boulot de toute l'équipe. Maintenant, faut tenir les pieds par terre. Dimanche, match très important et premier match en championnat. Et au niveau européen, on est à la mi-temps.
2: Comment vous sentez la nouvelle dynamique dans cette équipe comme ça, qui est en reconstruction, un nouveau coach, des nouveaux joueurs, des jeunes?
3: Ben, bien. J'espère que ça se voit aussi sur le terrain, que tout le monde a une grande volonté pour se donner à fond. L'un pour l'autre, pour le staff, pour les entraîneurs, pour tout le monde, pour les supporters. À mon avis, c'est ça ce qu'on a vu aussi aujourd'hui.
0: Oui, Colin Kozemans en parlait. Hein. Match retour de cette rencontre face au PAOK Salonique avec donc cet avantage d'un seul but pour les Mauves. Ce sera jeudi prochain, mais avant cela, effectivement, le Sporting Anderlecht disputera son premier match de championnat. Ce sera dimanche face à la Louvière. Dimanche, coup d'envoi à 18h30. Je vérifiais exactement l'heure. On va encore écouter une interview. C'est celle du défenseur français. Nouvelle arrivée Anderlecht de Biancone.
2: Bon, Julian, le déplacement ici, c'est pas nécessairement le plus facile de venir au PAOK. On savait que ce serait en plus un step au-dessus de Hammarby, sans doute. En ressortir avec une victoire, c'est pas mal quand même.
4: Ouais, comme j'ai dit à mon capitaine, à Colin, j'aurais signé matin, midi, soir pour venir ici et repartir avec un avantage d'un but chez nous. Je sais à quel point c'est dur de venir gagner ici, puisque j'ai joué contre cette équipe pas loin d'une dizaine de fois en 3 ans avec l'Olympiakos, donc je les connais très très bien. Et ce qu'on a fait ce soir, c'est une performance. Une performance, mais comme j'ai dit précédemment, il faut rester humble, faire preuve d'humilité, continuer à travailler dans le bon sens, faire preuve de maturité aussi, que ce soit dans notre récupération, dans la préparation de notre match contre la Louvière. Et ensuite, voilà, quand on aura fait le match contre la Louvière, un bon match chez nous pour la première journée de la Pro League, on pourra se reconcentrer sur le deuxième match. Mais voilà, c'est qu'une première partie, et il y a encore tout à faire, il faut rester tranquille dans nos têtes.
2: Une performance par rapport au score ou par rapport à d'autres aspects aussi? On repense à votre coach hier qui parlait d'une équipe mature au PAOK, et comme on le disait avec Colin Kozemans, on a surtout trouvé Anderlecht très mature ce soir.
4: Ah oui, je l'ai dit, on a fait preuve d'une grande maturité. Je pense que c'est... Moi, c'est ce qui m'a le plus impressionné ce soir. Je suis très, très fier de l'équipe. Et c'était là où on nous attendait. C'est là où on va nous attendre toute la saison. Cette maturité, savoir tenir un résultat, savoir faire les bonnes actions au bon moment, savoir faire les bonnes décisions au bon moment, tout ça. Ce soir, on l'a fait. Parfaitement, non, puisque je pense qu'on a encore une marge de progression. On peut encore mieux faire. On a des situations où on aurait pu tuer le match. Ils ont eu des situations où ils auraient pu égaliser aussi. Donc, il faut être content de ce qu'on a eu aujourd'hui. Mais voilà, cette maturité et le match qu'on a fait ce soir, franchement, j'en suis fier parce que j'ai vu un groupe uni et un groupe voilà, mature, efficace et calme dans la tête, qui savait où il allait. Mais encore une fois, voilà, il faut faire preuve d'humilité. C'est que le début. On a encore une très très longue saison, mais il va falloir vraiment se servir de ce genre de match et d'expérience pour la suite.
2: Est-ce que montrer qu'on peut garder la tête froide, surtout dans le chef de jeunes joueurs ou d'autres qui ont peu d'expérience européenne, c'était pas quelque chose de garanti non plus, donc on a l'impression que tout s'est bien mis ensemble au bon moment en fait.
4: Ouais, en fait c'est ça, mais moi je suis... honnêtement, depuis que je suis arrivé, je suis tellement content d'être dans ce groupe, avec avant tout des êtres humains et des mecs en or qui m'ont accueilli parfaitement. Et au-delà de ça, des footballeurs aussi de grande qualité, qui ont, oui, besoin encore de travailler. Comme j'ai dit, la marge de progression, elle est immense, mais énormément de qualité. Et en plus de ça, maintenant, on a la chance d'avoir un staff, tout un staff, hein, pas que le coach, mais tout un staff qui bosse à merveille et qui va vraiment, vraiment, je pense, les faire travailler dans le bon sens, nous faire travailler dans le bon sens. Et on a un coach qui, pour l'instant, gère ça très bien, que ce soit dans ses causeries d'avant-match, dans ses causeries mi-temps, dans son calme, dans la manière qu'on a de s'entraîner. On s'entraîne toujours avec des principes qui fonctionnent en match. J'ai pas envie de lui jeter trop de fleurs parce que c'est que le début, mais voilà, tout ce qu'il nous dit pour l'instant, ça marche et ça nous aide énormément. Donc voilà, je pense que c'est toute une mayonnaise qui est en train de bien prendre, et j'espère que ça va continuer comme ça parce qu'on est en train de s'éclater, on est en train de créer un vrai groupe, et il faut garder cette positivité, et il faut qu'on arrive à prendre tout le monde avec nous, et qu'on soit tous unis, et qu'on remette ce club là où il mérite d'être, tout simplement.
5: Oui, parce que dernière chose, justement, vous connaissez l'histoire d'Anderlecht, son palmarès, etc. Il y a un gros désir, j'imagine, transmis au groupe aussi, de retrouver la Coupe d'Europe, qui constitue comme un fondement important pour le Sporting.
4: Ouais, bien sûr, évidemment. En tant que joueur de foot, moi je l'ai dit avant le match, quand j'ai parlé à mes gars, j'ai dit, voilà, on est Anderlecht, on a envie d'être dans la meilleure compétition possible. Aujourd'hui, la chance qu'on a, c'est d'être en Europa League, on va tout faire pour y aller, et c'est ce qu'on veut. En tant que joueur, on a envie de jouer les meilleurs matchs possibles. Et aujourd'hui, c'est le maximum qu'on puisse faire, se qualifier. Donc, ça doit être un must. Et donc, on va y aller pour, et on va tout faire pour. Et voilà, on va jouer crânement notre chance. Mais comme je l'ai dit, il y a le championnat qui va commencer. Et on a hâte, et on a vraiment à cœur de faire un grand championnat cette saison aussi.
0: Eh oui, Julian Biancone est le nouveau défenseur français d'Anderlecht, qui le confirme. La mayonnaise est en train de prendre du côté du Sporting bruxellois. Et en effet, après un partage et deux victoires, hein, tout de même en qualification de l'Europa League. La suite, ce sera déjà dimanche, on l'a dit, face à la Louvière pour la première journée de championnat avant le match retour. Face au PAOK Salonique, ce sera jeudi prochain. Et puis la suite, ce sera déjà la semaine suivante. En fonction du résultat de qualification ou pas, ce sera soit en Bulgarie, au Kazakhstan, en Norvège, à Chypre. On vous réexpliquera tout ça un petit peu plus tard.

Say What You Want, c'était le groupe Texas et la voix chaleureuse de Charline Spiteri. Et puis c'est le non moins agréable de Charline Mignot, alias Vendredi sur Mer, avec ce titre qui sent l'été, c'était Hard.

Hit s'enchaîne sur Viva, les souvenirs aussi. C'était Tandem de Vanessa Paradis, une chanson écrite par Serge Gainsbourg, sortie en 1990. Et juste avant, un autre tube venu, lui, de l'autre côté de la planète, l'Australienne Nathalie Imbruglia avait fait un carton en 1995 avec ce Torn.

0: Je vous rappelle les deux résultats de la soirée, la victoire à la fois du Sporting d'Anderlecht en Grèce au PAOK Salonique et celle de la Gantoise à Göteborg en Suède. Les deux clubs belges s'imposent sur le même score 0-1, but que de Gvetkovic pour Anderlecht et de Gore pour les Gantois. La suite, ce sera demain la reprise du championnat et tout de suite la météo. Bye bye.
1: Madame, monsieur, bonsoir. Ce soir, le ciel se dégage. La nuit sera plutôt assez étoilée avec un ciel souvent serein. Peut-être déjà l'une ou l'autre étoile filante à observer, même si le pic est attendu la semaine prochaine. Les températures minimales s'établiront de 8 à 13 degrés. Demain, vendredi, beaucoup de soleil en matinée avec quelques voiles d'altitude. L'après-midi, un petit peu comme aujourd'hui, un ciel plus nuageux, plus changeant. Les températures maximales varieront de 21 à 26 degrés. Pour votre week-end, il sera très ensoleillé avec quelques voiles d'altitude. Les températures repartiront une nouvelle fois à la hausse pour atteindre souvent, dimanche notamment, 30 degrés ou même un petit peu plus. Et la semaine prochaine sera sensiblement pareil. Beaucoup de soleil, des températures très chaudes et un temps encore désespérément sec.
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0: 23h. Plus de 4 exclus du chômage sur 10 reçoivent une aide du CPS, un chiffre plus haut que prévu. 1 million de cigarettes, le butin des douanes, elles ont démantelé une usine clandestine à Charleroi. Des fabriques illégales qui se multiplient, vous l'entendrez. Football, Anderlecht a gagné ce soir en barrage de l'Europa League. Victoire 0-1 en Grèce contre le PAOK Salonique. Valentin Lecoq pour ce journal. Bonsoir. Défile devant les CPS du pays. Une situation souvent rencontrée depuis l'entrée en vigueur de la réforme du chômage en début d'année. 44% des exclus du chômage bénéficient désormais d'une aide financière du CPS. Un chiffre publié aujourd'hui et qui est nettement supérieur aux estimations du gouvernement fédéral qui avait tablé sur 33%. Alors comment l'expliquer? Eh bien écoutez Bruno van der Linden. Il est professeur d'économie à l'UCLouvain.
1: Essentiellement, ce qui se passe aujourd'hui, c'est que la réforme ayant été introduite de manière relativement abrupte, ce sont donc des personnes qui étaient en chômage de durée longue, voire très longue, qui ont été directement impactées au cours des mois qui se sont écoulés, ce qui n'est pas la population la plus standard en temps normal. Pour la suite, ce à quoi on peut s'attendre, c'est que les personnes, dès qu'elles rentreront en chômage, seront déjà bien informées de ce nouveau régime qui leur donne droit à des allocations de chômage pendant 1 à maximum 2 ans, alors que les populations qui ont été concernées par la fin de droit depuis janvier sont des personnes qui en ont été informées voici quelques mois seulement. C'est donc un tout autre type de situation.
0: 180 000 personnes devraient perdre leurs allocations chômage d'ici à juillet 2027. C'était une interview de Paul Loncin. Gros coup de filet pour les douanes, elles ont démantelé une fabrique clandestine de cigarettes dans un entrepôt de Monceau-sur-Sambre, près de Charleroi. Martin Collier, les trafiquants qui ont pris la fuite y ont installé une véritable usine de production.
2: Dans cet entrepôt, des centaines de boîtes de cigarettes. Les trafiquants avaient installé une véritable usine, ligne de production, séchoir, emballage et même des dortoirs pour les employés. Le tout complètement caché, les trafiquants sont allés jusqu'à isoler complètement l'entrepôt avec de la mousse projetée, comme l'explique ce douanier.
3: Là où on voulait rentrer, on est tombé face à une cloison qu'on a dû démonter. Et ça nous a mené sur un séchoir à tabac et qui était enfermé dans une pièce, et dans l'autre pièce, c'est le reste de l'entrepôt où il y a une fabrique de cigarettes et de logements d'ouvriers.
2: Au total, une quarantaine de personnes travaillaient ici, dont certaines d'origine vietnamienne. La douane n'a cependant procédé à aucune arrestation. Ces fabriques de cigarettes de contrefaçon se multiplient sur le territoire. Christian van der Waeren, administrateur général des douanes.
4: C'est déjà la 11e. Alors là, cette année-ci va être une année grand cru au niveau de saisie des cigarettes. Cette année-ci, 180 millions déjà saisis. L'année passée, 200 millions. Il y a une augmentation des activités des organisations criminelles.
2: La Belgique est le deuxième pays européen après la Pologne qui a démantelé le plus de ce type de fabrique de cigarettes illégales.
0: Un sujet de Martin Collier avec Laurent Vandenberg. Un camp de jeunesse flamand écourté à Plombières en région liégeoise. Les jeunes ont dû plier tente et bagages de suite à une altercation avec un habitant. L'homme aurait été interpellé sur place par la police. Les circonstances exactes de l'incident ne sont pas connues, mais d'après le journal Last News, une enquête pour voyeurisme a été ouverte par le parquet de Verviers. Toujours pas de pluie à l'horizon et des températures qui devraient à nouveau dépasser les 30 degrés la semaine prochaine. La sécheresse ne s'améliore pas. La cellule sécheresse de la Wallonie a fait le point sur la situation aujourd'hui. Il en ressort que la situation reste préoccupante, mais ne s'aggrave pas, en tout cas pour l'instant. Les mesures en vigueur, notamment l'interdiction des feux dans l'espace public, restent donc d'application. Et dans les fermes, la pluie est plus qu'attendue. Les terres sont trop dures et les agriculteurs ont du mal à labourer. Il y a aussi des réglementations et obligations qui ne semblent pas adaptées à un pareil climat, obligeant certains à travailler pour rien. Baudouin Remy l'a constaté dans le Brabant wallon.
5: Tracteur à l'arrêt, machine cassée, celle qui doit retourner le sol trop sec, trop dur. Louis Dumont, agriculteur.
6: Comme la machine ne descend pas dans le sol, elle prend tous les chocs, on la décaisse.
5: L'engin travaille donc mal et il faut plusieurs passages, ce qui coûte du temps, du carburant et de l'argent.
6: Nous, on est en agriculture biologique ici, donc on est obligé de passer parce que les mauvaises herbes, elles ne les attendent pas, elles continuent à pousser, donc ça, il faut les entretenir.
5: Autre sérieux problème, l'obligation de planter les engrais verts en interculture pour capter les nitrates dans le sol, dans un agenda et une réglementation à respecter.
6: Mais le sol n'est pas adapté. Mais si on ne le fait pas, on aura des pénalités, donc on est obligé de le faire. Mais malheureusement, l'effet ne sera pas là parce que ça ne va pas pousser.
5: Il faut donc planter, mais rien ne va pousser. Il n'y aura donc quasi aucun effet sur la qualité du sol et c'est de l'argent perdu. Enfin, sans pluie prochainement, ce sont les cultures de colza à planter fin août dans un sol humide qui seront menacées.
0: Reportage de Baudouin Remy. Un fichier listant les personnes condamnées pour violence conjugale en libre accès sur Internet, c'est nouveau en Irlande. Une loi vient d'être promulguée, c'est présenté là-bas comme une avancée historique. Une avancée dont la Belgique pourrait s'inspirer. Mais une telle loi est-elle possible chez nous? Est-ce souhaitable? Voici l'avis de Saskia Pelgrims de Bigard. Elle est avocate et sociologue à Bruxelles.
7: On pourrait l'imaginer à l'avenir, oui. Et je crois que ça serait positif. Ça ferait réfléchir, je crois que c'est positif. Ça va effectivement étiqueter quelqu'un, tout de suite. On est étiqueté, oui, c'est un violent. Mais bon, s'il est violent, c'est à cause de lui tout seul. Donc, je dirais d'une certaine façon, il doit supporter la responsabilité de ce qu'il est. Alors, je crois qu'il faut voir les avantages vis-à-vis de la victime. C'est ça qui compte. C'est une protection de la victime. Il n'y a pas assez de protection sur ce niveau-là. On n'a pas de protection. Hein. Au moment de l'intervention policière, judiciaire, c'est au moment où les dégâts sont déjà faits. Ici, on tâche de prévoir que ce soit avant que les dégâts aient lieu.
0: Une interview de Thomas de Streil. La victoire d'Anderlecht ce soir en Grèce en match aller du troisième tour préliminaire de l'Europa League en football. Les Mauves ont été plus forts que le PAOK Salonique 0-1. C'est une belle opération pour les Anderlechtois, Manuel Jousse.
8: Excellent résultat pour le Sporting d'Anderlecht lors de cette manche aller du troisième tour préliminaire de l'Europa League avec une victoire en déplacement au PAOK Salonique dans la fournaise du stade Tumba où il est toujours très difficile de se rendre. Le Sporting a fait la différence très tôt dans le match après 6 secondes seulement, un long dégagement du gardien Kozmans, un mauvais renvoi de la défense grecque et finalement Zvetkovic qui était déjà l'un des héros du tour précédent contre Hammarby qui surgit pour donner l'avance aux Anderlechtois et ceux-ci ne l'ont jamais lâché cette avance malgré deux phases litigieuses en première mi-temps. D'abord un pénalty repoussé par Kozemans, la balle a fini au fond mais le but a finalement été invalidé et puis un deuxième où le PAOK aurait espéré un pénalty qu'il n'a finalement pas reçu. Anderlecht a bien géré la suite du match et Colin Kozemans, le gardien, a eu surtout un arrêt décisif à la dernière minute de la partie en sauvant ce qui devait être le but égalisateur. Les signaux sont au vert donc avant la manche retour qui aura lieu jeudi prochain au Parc Astrid.
0: Le sport, c'est aussi le Tour de France dames. C'est la Mauricienne Kim Lecourte-Pinard qui s'est imposée aujourd'hui sur la 6e étape. La Suissesse Marlène Rösser conserve le maillot jaune. Demain, les coureuses s'attaqueront au mythique Mont Ventoux dans le Haut-de-Provence. Et ce sera une première dans l'histoire de l'épreuve féminine. Voilà pour le journal. Belle nuit.
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11: San Francisco, Californie. North Beach, le Museum of Modern Art, Alcatraz et le cinéma North Point. Ici, les films se font et se défont sous la dictature toujours plus prononcée par la domination des grands studios. Ce sont eux qui tiennent les cordons de la bourse, qui décident. La critique, au fond, est déjà moins importante que l'avis des grosses têtes du milieu. Dans quelques instants se termine une projection des plus particulières. George Lucas est un jeune cinéaste prometteur. Alors qu'il était encore aux études, son premier court-métrage l'a propulsé au rang d'étoile.

bien, il a déjà la tête au milieu de la guerre des étoiles. Dans peu de temps, George Lucas prendra une claque qui le laissera pantois. Nous sommes le 23 janvier 1973, il est 21h, et c'est l'heure H de mon histoire.

cheveux bouclés noirs et hirsutes ramenés vers l'arrière, une barbe ni courte ni longue qui vient mourir dans son cou et surtout un mutisme qui en dit long sur sa personnalité d'introverti. Lucas est un de ces gars sur lesquels on ne se retourne pas dans la rue. Pourtant, Marcia, sa femme, assise juste à côté de lui, a su mieux que personne voir ce qui se cache derrière ce cocon fermé à double tour. Elle est complètement absorbée par le film produit par son mari. Oh, elle n'est pas toute seule. Non loin du couple, le truculent Francis Ford Coppola ne peut retenir des vivats à chaque nouvelle image dévoilée. Selon lui, American Graffiti est le chef-d'œuvre qu'il fallait à Lucas pour lancer sa carrière qui vient à peine de commencer. Le cinéaste, lui, ne profite même pas de la projection. Il appréhende de connaître la réaction d'Universal, le studio qui a financé le projet. Ah, il est stressé, mais aussi affaibli par les conditions dans lesquelles il a dû tourner son long métrage. Le studio ne lui faisait pas confiance. Cela impliquait donc certains sacrifices. Bah, déjà celui de se coltiner Coppola en tant que producteur exécutif. Certes, ils sont potes, mais tout de même. Ça traduit de la part d'Universal au mieux une tendance à infantiliser Lucas, au pire, un sérieux doute sur ses compétences, vous ne trouvez pas? Bon, heureusement, Coppola venait de signer le contrat qui allait donner naissance au parrain et il lui avait laissé le champ libre. Il n'empêche que Lucas n'a eu qu'un mois pour mettre en boîte son film. Tournage jusqu'au coucher du soleil. Montage jusqu'au lever de soleil suivant. Le tout entrecoupé de siestes de 30 minutes. Son corps, déjà malmené, bouffé de l'intérieur par une anxiété devenue chronique, avait manqué de lâcher. Et ce n'était que le début. Tiré de sa rêverie par la musique de fin, George Lucas se surprend à entendre autour de lui des applaudissements. Bientôt, le ruisseau de félicitations devient un véritable torrent. Ils sont 850, là, à couronner son travail du plus beau déparement, la reconnaissance. Lucas rehausse sa paire de lunettes, tourne sa tête vers sa femme, comme toujours. C'est elle sa muse, et aussi sa première critique. Cette dernière est en larmes, totalement bouleversée par ce film dont elle n'attendait certainement pas tant d'émotions. Entre les vivas, le cinéaste peut lire sur ses lèvres ces quelques mots. « Bravo, chérie, c'est incroyable !» Lorsqu'il se lève de son siège, nouveau torrent de louanges. Les premières d'entre elles viennent de son acolyte, Coppola, qui le tense chaleureusement, certainement rassuré de ne pas avoir à poser son nom au générique d'un énième navet. Lui aussi, il a sa réputation à faire. Il n'est pas encore la superstar qu'il deviendra après la sortie du parrain. Cet échange de poignées de main avec Coppola provoque une espèce de libération pour Lucas. Pour la première fois depuis longtemps, il ne se pose plus de questions. L'espace d'un instant, tous ses doutes s'effacent dans un tourbillon de contentement qui lui rend la vie plus douce. À la sortie de la rangée de fauteuils, des gens l'attendent, de la lumière dans les yeux. En passant devant eux, Lucas esquisse ici et là un sourire maladroit, discret. Coppola ne tarde pas à le rattraper, col de chemise ouvert jusqu'au nombril, cigare aux lèvres. Il est déjà si costaud qu'il semble être deux fois plus imposant que le chétif Georgie. Il lui lance. « Allez, viens, on va aller ramasser nos félicitations officielles. Ned ne doit pas être loin. » Ned Tanen, le boss d'Universal, a fait le déplacement ce soir.

Lucas meurt de trouille rien qu'à l'évocation de son nom. C'est lui le grand Manitou de ce projet. Alors que les deux amis parviennent enfin à sortir de la salle de projection devenue un véritable sauna humain, ils remarquent sur le trottoir le directeur de studio. Il tire si fort sur une clope qu'elle semble se consumer en une bouffée. C'est mal barré, se murmure Lucas lui-même. Et il a raison. Le requin de l'industrie cinématographique n'est pas content du tout. Dans son costume gris, il se retient de balancer le flot d'anathèmes qui lui vient au coin des lèvres. Sa cravate à fleurs dénouées, il se tient comme un boxeur attendant l'arrivée de son adversaire sur le ring. Ne faisant aucun cas du public présent derrière Coppola et Lucas, il leur saute à la gorge. « Vous foutez de moi, les mecs, c'est ça, hein ? Non mais c'est quoi cette merde que vous venez de projeter ?» Lucas a senti le coup venir. Les yeux rivés sur le trottoir, les carreaux de lunettes traversés par la lumière de la lune, il ne bronche pas. Non, après tout, il a l'habitude. Cette fois, il n'est pas seul sur le banc des accusés. Coppola aussi est vilipendé. Lui qui devait chapeauter le projet. Pas de bol pour Tanen. L'ours excentrique est loin d'être malléable. Il rentre dans le tas. Ah, tu fais chier, Ned. Ce film, c'est un chef-d'œuvre. L'autre n'en démord pas. Il hausse le ton. Au mieux, je fais de cette saloperie un téléfilm en coupant la moitié des plans. Non mais réveillez-vous les mecs, ça vaut rien. Coppola ne répond pas tout de suite. Il fulmine. Puis il sort son chéquier. Tiens, espèce d'idiot, je te le rachète moi ce film. T'en veux combien? Mais le directeur du studio a déjà tourné les talons. Le pape, c'est lui, il a tous les pouvoirs. George Lucas est allé s'asseoir un peu plus loin. Dans le froid de la nuit d'hiver, sans manteau sur les épaules, il pleure.

Sa femme, adossée à un arbre non loin, fume. Elle ne semble pas inquiète. Lucas, lui, se lamente. Ma carrière est terminée. Jamais plus les studios ne me feront confiance après ça. Marcia n'a pas bougé. Non, elle regarde cet homme dont elle est tombée amoureuse à l'instant où elle a vu la lueur au fond de ses yeux. La fumée de sa cigarette camoufle son visage. Elle, elle a adoré American Graffiti. Et elle ne compte pas se laisser faire. Je vais t'aider. On va mettre en place des projections test pour sonder la réaction du public. Et tu verras qu'Universal fera marche arrière. Mais il va falloir te battre, hein, Georgie. Allez, allez, relève-toi et sois courageux. Elle ne ménage pas son mari. Elle a raison. C'est ce dont il a besoin à ce moment-là. Sans Marcia et Coppola, aucun doute. Ce soir-là, Lucas aurait tout abandonné. La déprime le guette. Il ne croit plus en ses capacités. C'est d'autant plus le cas que Coppola, de son côté, engrange les récompenses après la sortie du parrain. Lucas lui a même soufflé l'idée d'un autre de ses chefs-d'œuvre, le fameux Apocalypse Now. Mais George n'est plus dans le mood. Ce qu'il veut, c'est construire quelque chose qui compte, un projet personnel, un univers dans lequel il pourra toujours se réfugier. Sur sa planche à dessin, des ébauches d'un monde bien éloigné du sien ont vu le jour. Un sabre laser, des robots entourés de personnages aux traits humains, des vaisseaux spatiaux. Notre histoire continue le 11 août 1973. Aujourd'hui est un jour très particulier. L'idée de génie de Marcia a fonctionné. Les projections test ont remporté un succès immense qui se propage immédiatement lors de la sortie d'American Graffiti dans les salles obscures de tout le pays. C'est grâce à ce succès que George va rencontrer les responsables de la Fox qui s'intéressent à son travail. La gloire, déjà, est en chemin. C'est bien simple. Lucas devient millionnaire. Un véritable coup de génie, un miracle. C'est pas le premier de la vie du cinéaste. Car oui, George Lucas est un miraculé de l'existence. On peut dire qu'il revient de loin. Alors qu'il était jeune, qu'il se prenait allègrement pour James Dean et qu'il se rêvait percé de l'autre côté de la caméra, un accident de voiture, à peu de choses près mortel, lui a remis les idées en place. C'est après une longue convalescence, après avoir surmonté ce drame, qu'il a annoncé à ses parents, un peu désespérés par la tournure que prenait la vie de leur fils, qu'il irait étudier le cinéma à la faculté. Peu enthousiastes, ces vieux l'avaient tout de même laissé faire. Et ils ont bien fait. C'est là que George a rencontré un certain Spielberg. Et surtout, sa femme. Le jeu en valait donc la chandelle. C'est à la sortie d'une salle obscure que nous retrouvons Lucas, suivi de près par son producteur exécutif, qui n'est autre que Francis Ford Coppola. Jamais vraiment seul, le tonitruant génie du 7e art est accompagné d'un mannequin absolument sublime. Aux côtés de ce duo, pour le moins hétéroclite, on retrouve la fameuse cravate à fleurs de Ned Tannen. La tête pensante d'Universal a bien été obligée de ravaler sa fierté. C'est avec un sourire pincé qu'il félicite George Lucas. Eh bien, monsieur Lucas, force est de constater que je me suis trompé. Voilà. Vous savez, pour votre nouveau scénario. Mais Lucas le coupe. Vous voulez me parler de la guerre des étoiles? Non, ne vous inquiétez pas. Vous inquiétez pas. J'ai signé avec la Fox. Paf! Le ton de la voix se veut comme un uppercut dans les dents. Tannen ne semble pas s'en offusquer. Bien au contraire. Quoi? Ils vous ont signé? Quelle prise de risque! Lucas ne relève pas bien la pique, évidemment. Il faut dire que le synopsis qu'il a envoyé aux grandes maisons de production n'a pas vraiment convaincu. Une dizaine de pages pleines de références à des éléments alors inconnus. Des Jedi, des généraux d'une armée galactique, des monstres, des rebelles face à un empire. Enfin,
La plupart des studios ont cru qu'il était devenu fou. Mais pas la Fox. Non. Eux, ils ont été, disons, plus cléments. Bon, c'est voir le verre à moitié plein. Et ça, Lucas se garde bien de l'avouer au trublion d'Universal. En gros, la Fox se réserve le droit de retirer son accord si le scénario complet lui paraît délirant. Et vous allez le voir. George Lucas n'est pas au bout de ses surprises. En attendant, le soleil qui trône dans le ciel est aussi maître en son cœur. American Graffiti a obtenu 5 nominations aux Oscars et surtout, lui offre une garantie financière absolument inespérée. Mais maintenant qu'il a signé pour Star Wars avec la Fox, les 10 pages du résumé ne vont plus suffire. Et Lucas fait face à un monstre immense. Le sien. Ou du moins, celui de son imagination. Au-delà de ça, il se retrouve avec un immense problème. Il n'aime pas écrire. Pire, il déteste ça. Qui d'autre que lui pourrait comprendre assez bien l'univers de Star Wars pour pondre un scénario de film ? Vous avez une petite idée ? Je vous le donne en mille. Personne.

La période qui s'annonce est certainement pour Lucas l'une des pires du projet Star Wars. Durant 6 à 8 heures par jour, il s'enferme avec les astéroïdes et les vaisseaux spatiaux. Le premier jet est complètement finalisé au bout d'un an. C'est un travail titanesque. La femme de Lucas en a la primeur. Lorsqu'elle le découvre, c'est peu de dire qu'elle n'est pas emballée. Et pour cause. Récits trop denses, dialogues qui ne tiennent pas debout. Ah, c'est sûr, elle y va fort. Son retour le plus acerbe concerne le manque cruel de méchants. Oui, Darth, et non Dark, Vador est déjà là, mais ce n'est qu'un banal général. Il faut plus. Pressé par le temps, Lucas envoie son scénario à la Fox qui le retoque. Il faut affiner cette histoire. Le cinéaste se renferme donc plusieurs mois afin d'aboutir à quelque chose de plus complet. Nous sommes encore assez loin de l'histoire que nous connaissons de la guerre des étoiles. Ce n'est qu'après de nouveaux remous que le personnage de Luke Skywalker ou celui de Ben Kenobi vont connaître leur mouture définitive. En premier lieu, Lucas partage son scénario à certains collègues, et notamment Scorsese, qui, disons les choses clairement, le taille en pièces, allant jusqu'à lui conseiller de tout laisser tomber. Mais George Lucas est un tenace. Il s'agrippe. Il lit des livres de philosophie, explore les mythologies du monde, fouille, cherche le petit élément qui manque avant de finalement tomber dessus, comme ça. Ce sera le voyage vers la gloire d'un héros lambda qu'on tire de son quotidien. Une nouvelle année dans la vue et un troisième jet en août 1975. Cette fois, l'espoir que la Fox accepte de signer le contrat promis est là. Mais les choses seraient bien trop simples si elles étaient écrites dans le marbre, n'est-ce pas ? Lucas a beau être le père de Star Wars, il ne va pas non plus échapper à cette règle immuable. Lorsqu'il reçoit le énième refus de la Fox, Lucas se retrouve face à un dilemme insoluble. Soit il abandonne tout, soit il avance une partie des frais de production, avec le risque de ne pas signer de contrat derrière. La partie qui se joue commence sérieusement à être des plus tendues.

0: Dans le marathon qui est le sien, l'opiniâtre cinéaste se décide à tenir bon. Dans sa quête vers l'obtention d'un financement, il a déjà engagé un dessinateur, un producteur exécutif. Bientôt, il se lance dans l'aventure de l'entrepreneuriat, en fondant sa propre société pour produire des effets spéciaux. Ce qui, dans le cas d'un film sur une guerre spatiale, ne semble pas une mince affaire. Alors Lucas s'entoure de pointure et semble demander l'impossible. Filmer les scènes de bataille dans l'espace en mouvement. Ne pas se contenter du statique comme cela pouvait être pratiqué jusqu'alors. Et pour cela, il va falloir, rien que ça, inventer une caméra contrôlée par ordinateur. Sans ça, c'est très simple. Pas de Star Wars. Son univers est aussi composé de sons bien caractéristiques. Comment faire hurler Chewbacca ou teinter un sabre laser alors que cela n'existe pas? Là aussi, Lucas se base sur l'apport de pionniers. On va piquer et mixer différents cris d'animaux. Les portes du métro de Philadelphie, la musique d'un projecteur ou l'utilisation d'outils ici et là, afin de constituer une bibliothèque sonore originale, tout bonnement exceptionnelle. Lucas est rassuré. Son projet prend forme. Mais son porte-monnaie, lui, est totalement vide. C'est sa fortune personnelle qu'il vient de mettre en jeu, comme ça, tel un joueur de poker compulsif. Et la Fox ne l'aide pas. Alors qu'il affine un budget considérablement à la baisse, où les effets spéciaux sont plus de 2 fois moins chers qu'annoncé, la boîte de production ne promet qu'une somme dérisoire pour aider Lucas. Ce dernier reste fixe. Il ne se débine pas. Il refuse de voir le doute se distiller dans les esprits. Il embauche l'un des décorateurs avec qui Kubrick a travaillé. Lui laisse 7 mois pour réaliser un boulot qui demanderait 2 fois plus de temps. Et il se concentre sur le dernier gros point de son projet, le casting.
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0: Aujourd'hui, leur H évoque l'histoire incroyable de Star Wars, le chef-d'œuvre de George Lucas, parti de rien ou presque. Lucas a réussi son pari avec son premier film, American Graffiti. Universal, sceptique au départ, l'a finalement soutenu grâce à l'engouement du public. Mais pour ce qui est de sa grande idée, son univers fantasmé, les choses sont bien différentes. Les géants du cinéma américain n'y croient pas. La Fox, la seule boîte a priori prête à le suivre, attend de voir pour s'engager. Lucas avance les frais, les dépenses s'accumulent. Mais le projet semble enfin prendre forme. Il ne manque qu'une chose avant de commencer à tourner. Les acteurs. Et ce chemin-là ne sera pas non plus une promenade de santé. Fin de l'été 1975. Toujours à San Francisco. Le soleil frappe avec ardeur les carreaux d'une salle somme toute modeste. Nous sommes dans les locaux de la société Zoétrope et George Lucas enchaîne des journées marathon depuis déjà plus d'une semaine. Les auditions pour son Star Wars sont lancées, mais ça n'est pas une sinécure. Le cinéaste n'est pas tellement à l'aise. Il a une idée très arrêtée sur ce qu'il veut et sur ce qu'il ne veut pas. Chacun de ses personnages principaux est doté de caractéristiques propres. Et Lucas, bien souvent, stoppe les entretiens dès le premier échange. Si le feeling n'est pas là, alors il arrête tout. Heureusement, dans ses tâches éreintantes, il n'est pas seul. Brian De Palma, qui recherche de son côté des acteurs pour son futur projet Carrie, l'accompagne. Le bedonnant barbu est moins retors que Lucas. Et c'est tant mieux. Ils en ont vu passer du monde en 10 jours. Lucas a été clair. Pas de star confirmée, ni d'acteur déjà vu dans American Graffiti. Du neuf, que du neuf. Pour le rôle de Luke, Tommy Lee Jones, John Travolta et bien d'autres futures étoiles sont passés devant la mine froide et renfermée du cinéaste, sans jamais pouvoir l'impressionner. Il a vu Mark Hamill, le futur Luke Skywalker, et Carrie Fisher, la future princesse Leia. Si les deux ont piqué sa curiosité, ils ne l'ont pas complètement séduit. En à peine 10 jours, plus de 2000 candidats passent devant le duo, sans jamais décrocher le fameux sésame. De Palma a beau être ami avec Lucas, il claque la porte. Terminé, l'autre est décidément bien trop compliqué à convaincre. Sur un petit calepin, George Lucas a pourtant noté quelques noms qui lui ont tapé dans l'œil, mais désespéré par tous ces acteurs et ces actrices qui ne semblent pas avoir le talent nécessaire, il est prêt à jeter l'éponge. Et puis, l'évidence se produit, là, lors de la deuxième session des auditions. George Lucas a des pistes pour les rôles de Luke et Leia. Il reconvoque Hamill et Fisher pour les tester. Il a cependant un gros problème. Personne ne s'est montré à la hauteur de l'autre rôle phare, celui de Han Solo. C'est à ce moment qu'il croise un peu par hasard un acteur qui a joué un rôle secondaire dans son précédent film. Un certain Harrison Ford. Aussi au début, Lucas reste fidèle à son principe de n'engager personne qui ait pu travailler avec lui avant. Il ne tarde pas à revenir sur sa décision. Lorsqu'il les voit jouer ensemble, l'évidence le frappe en plein visage. Il tient son trio de tête. Le rôle du vieux Jedi Kenobi, après de longues et âpres négociations, est confié à Alex Guinness, un de ces acteurs de l'ancienne génération, au CV long comme le bras. Il accepte de toucher un salaire minimal. Mais coup de génie de la part de l'anglais. Il demande un pourcentage sur les recettes du film. George Lucas enfin se déride. Il lui reste pourtant un travail titanesque à mener, dont la première étape, et non des moindres, sera de convaincre la Fox. Automne 1975. Véritable moment charnière pour le projet Star Wars. Apprenant que le cinéaste a son casting et qu'il a commencé le travail sur les décors, la Fox hésite à faire machine arrière. Elle impose à Lucas d'attendre la mi-décembre afin de décider du futur de son film en conseil d'administration. Le cinéaste est abasourdi. Il trépigne, tape du poing sur la table, mais rien n'y fait. Il va devoir passer de nouveau à la caisse et présenter un budget revu à la baisse. Suppression de certaines scènes, aménagement du scénario. Star Wars devient bientôt un film à moins de 7 millions de dollars. Pendant 2 mois officiellement, le projet est suspendu. Lucas fait tout de même travailler ses équipes sur la réalisation de certains effets spéciaux. Finalement, le CA de la Fox sauve le projet, mais le retard accumulé pour la réalisation du film devient colossal. Au début de l'année 1976, Lucas entre dans la dernière ligne droite avant le lancement du tournage en tant que tel, mais il fait face à un immense problème. Il n'a toujours pas de contrat signé. La Fox continue à tortiller. Pour autant, Lucas est obligé d'avancer. Il fait revoir ses dialogues, produit les maquettes des costumes, de Chewbacca en passant par Darth Vader. Il emmène même ses équipes en Tunisie dans l'idée de tourner les premières scènes. Il prend tous les risques. La Fox a beaucoup investi, certes, mais s'il n'obtient pas ce fameux contrat, le grand perdant, ce sera lui. Toute sa fortune personnelle y est passée. Le temps file. La pression monte. Les équipes produisent un travail de damnés et permettent de rattraper le retard accumulé durant la période de stand-by imposée par la Fox. George Lucas est exténué. Il est sur les genoux. Il se sent à la merci de ces gens qui n'ont eu de cesse de le vilipender, de lui manquer de respect aussi. Et puis, un coup de fil, celui qui résonne comme la sentence de la destinée. Alors, stop ou encore ? Lucas est pendu au bout du fil, accroché à la dernière branche qu'il puisse tenir. La décision qui tombe est celle de la délivrance. La Fox, au bout du bout, à peine une semaine avant le lancement du tournage, accepte enfin de participer aux frais du tournage. Quel autre mot que ténacité pourrait résumer le début de cette histoire ? D'autant que Lucas n'a toujours pas de contrat en bonne et due forme. L'épée de Damoclès danse toujours au-dessus de sa tête. Or, si vous pensez que Lucas se trouve sur un chemin royal, non, là vous vous trompez. Exit les problèmes contractuels. Bienvenue à se lier au tournage. Des acteurs se blessent, notamment celui engoncé dans le célèbre C-3PO. Des robots mal configurés explosent carrément. Les premiers cheveux blancs de George Lucas apparaissent après les premières semaines de tournage. Il faut dire que ce qu'il propose n'a encore jamais été fait auparavant. Les acteurs se retrouvent donc contraints d'essuyer les plâtres. Pour autant, et c'est certainement ce qui sauve toute l'entreprise, le flegme, parfois très agaçant, de George Lucas participe à rassurer ses troupes. Cela n'empêche pas les catastrophes initiales, évidemment, comme lorsqu'un camion transportant les robots prend feu, comme par enchantement. Mais les esprits ne s'échauffent pas, et Lucas y est pour beaucoup. Le lendemain de l'incendie, comme si cela ne suffisait pas, une tempête se déclare sur le pays. Les décors disparaissent dans les tourbillons venteux. Lucas implore même le secours de l'armée pour lui venir en aide. C'est la Bérézina. Mais après l'orage, vient le ciel bleu et la malédiction s'arrête. La première semaine a été rude, mais les suivantes sont plus heureuses. Lucas est tout de même déprimé lorsque lui et ses équipes rentrent à Londres au début du mois d'avril 1976. Certes, tout semble rouler, y compris lorsqu'il s'agit d'évoquer le rétroplanning. Il est dans les temps. Néanmoins, le cinéaste est très loin d'être satisfait, persuadé que son travail est mauvais. En Angleterre, cependant, son moral retrouve des couleurs et, malgré quelques difficultés et tensions avec certains des professionnels qui l'accompagnent, il tient bon. La communauté des acteurs s'entend assez bien, s'entraide aussi. Et cette amitié naissante transpire alors que les caméras sont actionnées. George Lucas n'est pas en reste et devient même la victime de petits coups tordus orchestrés par les acteurs. En clair, la production vit bien et pour le cinéaste, voilà une première victoire. Le meilleur exemple est certainement cet anniversaire surprise réservé au grand Manitou pour ses 32 ans. Soirée durant laquelle un rapprochement inattendu va avoir lieu. Harrison Ford, pourtant marié, craque et succombe au charme de Carrie Fisher. En cachette d'abord. Leur amour sincère durera le temps d'une aventure, mais tout de même. Lorsqu'on sait que leurs personnages respectifs dans la trilogie finissent par tomber amoureux, voilà qui est particulièrement savoureux. De son côté, Lucas termine le tournage sur les rotules, malade et surtout surmené. Cela lui coûte une épreuve supplémentaire durant l'été 1976. Apprenant que ses effets spéciaux réalisés aux États-Unis ont pris un retard colossal, il s'effondre, victime de ce qui pourrait ressembler à un infarctus. Heureusement, il est sauvé et peut s'attaquer au montage de son projet. Le problème, c'est que la catastrophe liée au retard des effets spéciaux l'oblige à tout revoir. Alors il s'entoure d'une équipe de monteurs, dont sa femme, pour réaliser l'impossible. Le 27 août 1976, enfin, son avocat vient lui apporter le fameux contrat signé par la Fox. Il aura fallu des années de négociations et de persévérance pour l'obtenir, mais le plus important est là. Star Wars verra le jour. Sera-t-il pourtant un succès ? Rien n'est moins sûr.
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0: Aujourd'hui, l'heure H nous conduit dans les méandres de la galaxie Star Wars. Au prix d'un combat ahurissant, George Lucas mène à bien ce projet tout droit sorti de son esprit. Il était presque le seul à y croire. Pourtant, malgré les bâtons dans les roues, malgré les difficultés, le défi est relevé. Le moins que l'on puisse dire, c'est que ce ne fut pas simple. Et la pérennité du film, tout comme son succès, n'est pas assurée. Comme toujours, le public est le seul maître à bord lorsqu'il s'agit de couronner une production de succès. George Lucas est sur des charbons ardents, il le sait. La Fox, Coppola, ses autres potes, tous retiennent leur souffle. Ils risquent bien d'être surpris. Nous sommes en février 1977, dans une petite salle de projection à San Francisco. Alors qu'elle était plongée dans le noir, la salle se rallume, éclairée par des néons blafards. Au premier rang, George Lucas se relève et se place face à l'auditoire. Ils ne sont que quelques privilégiés, cinéastes et amis de Lucas. Ils viennent de découvrir en avant-première le tout premier montage de Star Wars. Les mines sont incertaines. Brisant le silence, Lucas réclame leurs avis. Bon allez les gars, dites-moi ce que vous avez pensé, mais sans faux semblant. Lucas est du genre à préférer la franchise. Il va pas être déçu. Écoute George, ce truc c'est vraiment trop particulier. Un autre renchérit. Mec, c'est quoi ce machin? T'as voulu pondre une série B ou quoi? Chaque attaque est un coup de poignard. Un individu n'a pas encore parlé. C'est le seul assis à la dernière rangée. Il porte une casquette vissée sur la tête comme si la pluie tombait dans la salle. Il lève la main comme un écolier. Vous vous trompez, les gars. Le film de George sera l'un des plus grands chefs-d'œuvre de l'histoire du cinéma. L'homme à la casquette, seul contre tous, s'appelle, tenez-vous bien, Steven Spielberg. Rien que ça. Tous les autres le houspillent. Ils sont loin d'être d'accord avec lui. Lucas non plus, n'y croit que modérément. Timidement, il sourit à son ami, remercie les présents de leur temps et repart le moral dans les chaussettes. Comme dans bien des cas dans sa carrière, Steven Spielberg a été visionnaire. Alors que Lucas fait ce qu'il peut pour boucler le montage définitif et être dans les temps, Spielberg appréhende la sortie autant qu'il l'espère. Pourquoi ? S'il a raison, George Lucas va tous les ridiculiser. Et, comme vous le savez, Steven Spielberg a eu raison d'y croire. La suite de cette histoire n'est qu'une incroyable apothéose. Alors que Star Wars sort dans les salles le 25 mai 1977, que Lucas n'a terminé le montage musical que la veille de la sortie, délirante information s'il fallait en rajouter, le film bat de nombreux records immédiatement, partout dans le pays. Les salles vendent plus de tickets qu'elles n'en ont jamais vendus en une seule journée. Pourquoi ? Eh bien parce que pour la première fois de l'histoire du cinéma, les premiers spectateurs sont retournés voir Star Wars plusieurs fois le même jour, chaque fois avec plus de proches. Les premiers chiffres sont délirants. Lucas, dans son humilité maladive, pense que le soufflet va retomber. Mais là encore, il se trompe. Instantanément, son univers devient un empire commercial absolument gigantesque. Il a gagné, envers et contre tout. En une petite semaine, le film engrange plus de 3 millions de dollars de bénéfices, alors qu'il n'est projeté que dans 32 cinémas. C'est de la folie! Même les réseaux téléphoniques de certaines villes sont saturés. Spielberg est tellement abasourdi par le rendu final qu'il en fera une dépression. Il faut avoir vécu ce moment pour se rendre compte de la folie qui s'empare du monde à la découverte de Star Wars. Ce fut du jamais vu. La Fox se félicite d'avoir signé. Pourtant, puisqu'elle ne croyait pas en Lucas, elle lui a laissé l'entièreté des droits sur les suites, ainsi que les revenus issus du merchandising. Colossale erreur, que ceux qui l'ont vilipendé ne pourront pas rattraper. Lorsque Lucas leur présente le disque de la BO du film, élément phare de son succès et l'idée d'un roman, la Fox les rejette d'emblée, croyant avec certitude que cela ne se vendra pas. Résultat, place numéro 1 des ventes pour les deux. Près de 5 millions de ventes pour le seul livre. Totalement ahurissant. La suite ne l'est pas moins. 10 nominations aux Oscars, 7 prix. Près de 2 milliards de dollars de recettes à travers le monde et surtout, un nouveau contrat avec la Fox. Il sera très avantageusement intéressant pour Lucas, mais aussi pour celles et ceux avec qui il a travaillé et qu'il a voulu récompenser. Lucas est un homme qui ne vit pas pour l'argent. Ce qu'il voulait avec Star Wars, c'est faire aboutir un projet qu'il avait dans la tête depuis la sortie de l'école. Brillante réussite, vous ne trouvez pas? Aujourd'hui, pas une seule franchise de l'histoire du cinéma n'a rapporté autant d'argent que celle de Lucas. 10 milliards au box-office pour les films. 42 milliards de merchandising, 5 milliards pour les jeux vidéo, 2 milliards pour les livres. Pour un poids total du label estimé, excusez du peu, à 68 milliards de dollars. En 2012, Lucasfilm, la société de Lucas, est vendue au géant Disney pour un montant dépassant les 4 milliards de dollars. Les séries et les films produits depuis provoquent des remous chez les fans, qui ont la sensation de ne pas retrouver ce que George a créé à la fin des années 70. Quoi qu'il en soit, les équipes de Mickey ont déjà amorti leur achat et continuent encore et toujours de proposer de nouvelles histoires inspirées par l'univers Star Wars. Et si vous souhaitez connaître plus en détail le déroulé des événements, je ne peux que vous conseiller la lecture du roman graphique « Les guerres de Lucas » de Laurent Mann, magnifique ouvrage particulièrement bien documenté, paru aux éditions Demain. Ah, il y a encore une chose dont j'ai oublié de vous parler. Enfin, une chose. Un animal, plutôt. Marcia et George étaient propriétaires d'un malamute d'Alaska, un husky géant aux poils surdéveloppés. Cette chienne s'appelait Indiana. Elle a été, pour le cinéaste, une double source d'inspiration. En premier lieu, elle lui a servi de modèle pour dessiner le faciès et la pilosité du fameux Chewbacca dans Star Wars. Mais c'est pas tout. George Lucas est le producteur historique d'une autre saga très connue. Son nom? Indiana Jones. Eh oui. Le prénom de l'aventurier le plus célèbre du cinéma n'est autre que celui de la chienne de George Lucas. Bel hommage à son compagnon à quatre pattes, n'est-ce pas? Voilà pour ce récit que j'ai eu le plaisir de partager avec vous grâce à la plume de Valjean et à la collaboration des équipes de LDV Productions.
1: L'heure H. Jean-Louis Lahaye. 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

0: Il est minuit.
1: Valentin Lecoq pour ce résumé enregistré de l'actualité. Un important incendie s'est déclaré ce jeudi soir dans un entrepôt de 3 étages à proximité de la gare du Nord à Bruxelles. La fumée qui s'en est dégagée était visible à plusieurs kilomètres. Un message bi-alerte a été envoyé dans plusieurs communes, invitant les habitants à fermer portes et fenêtres. À minuit, aucun blessé n'était à déplorer. Les causes de l'incendie ne sont pas connues. Toujours pas de pluie à l'horizon et des températures qui devraient à nouveau dépasser les 30 degrés la semaine prochaine. La cellule sécheresse de la Wallonie a fait le point ce jeudi. Il en ressort que la situation reste préoccupante, mais ne s'aggrave pas, en tout cas pour l'instant. Les mesures en vigueur, notamment l'interdiction des feux dans l'espace public, restent donc d'application. Un été particulièrement chaud dans toute l'Europe, la mer Méditerranée surchauffe. 33 degrés mesurés ce jeudi au large de l'île de Majorque en Espagne. C'est un record dans les eaux espagnoles et c'est une nouvelle conséquence du réchauffement climatique. Une telle température nuit à la biodiversité marine. Cette température augmente aussi le risque de fortes précipitations à l'automne à cause de l'évaporation de l'eau. En football, belle opération ce jeudi soir pour Anderlecht. Les Mauves ont battu le PAOK Salonique en match aller du 3e tour préliminaire de l'Europa League. Victoire 0-1 grâce à un but marqué par Zvetkovic dans les toutes premières secondes de jeu. Le match retour aura lieu le 13 août à Bruxelles. 7e étape du Tour de France Dames ce vendredi. Les coureuses s'attaqueront au mythique Mont Ventoux, une première dans l'histoire de l'épreuve féminine. Ce jeudi, la Mauricienne Kim Lecourt-Pinard s'est imposée sur la 6e étape. La Suissesse Marlène Rösser conserve le maillot jaune de leader. Voilà pour l'actu. Belle nuit.
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0: Il est 1h.
1: Valentin Lecoq pour ce résumé enregistré de l'actualité. Un important incendie s'est déclaré ce jeudi soir dans un entrepôt de 3 étages à proximité de la gare du Nord à Bruxelles. La fumée qui s'en est dégagée a été visible à plusieurs kilomètres. Un message bi-alerte a été envoyé dans plusieurs communes, invitant les habitants à fermer portes et fenêtres. À minuit, aucun blessé n'était à déplorer. Les causes de l'incendie ne sont pas connues. Toujours pas de pluie à l'horizon et des températures qui devraient à nouveau dépasser les 30 degrés la semaine prochaine. La cellule sécheresse de la Wallonie a fait le point ce jeudi. Il en ressort que la situation reste préoccupante, mais ne s'aggrave pas, en tout cas pour l'instant. Les mesures en vigueur, notamment l'interdiction des feux dans l'espace public, restent donc d'application. Un été particulièrement chaud dans toute l'Europe, la mer Méditerranée surchauffe. 33 degrés mesurés ce jeudi au large de l'île de Majorque en Espagne. C'est un record dans les eaux espagnoles et c'est une nouvelle conséquence du réchauffement climatique. Une telle température nuit à la biodiversité marine. Cette température augmente aussi le risque de fortes précipitations à l'automne à cause de l'évaporation de l'eau. En football, belle opération ce jeudi soir pour Anderlecht. Les Mauves ont battu le PAOK Salonique en match aller du 3e tour préliminaire de l'Europa League. Victoire 0-1 grâce à un but marqué par Zvetkovic dans les toutes premières secondes de jeu. Le match retour aura lieu le 13 août à Bruxelles. 7e étape du Tour de France Dames ce vendredi. Les coureuses s'attaqueront au mythique Mont Ventoux, une première dans l'histoire de l'épreuve féminine. Ce jeudi, la Mauricienne Kim Lecourt-Pinard s'est imposée sur la 6e étape. La Suissesse Marlène Rösser conserve le maillot jaune de leader. Voilà pour l'actu. Belle nuit.
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0: Il est 2h.
1: Valentin Lecoq pour ce résumé enregistré de l'actualité. Un important incendie s'est déclaré ce jeudi soir dans un entrepôt de 3 étages à proximité de la gare du Nord à Bruxelles. La fumée qui s'en est dégagée a été visible à plusieurs kilomètres. Un message bi-alerte a été envoyé dans plusieurs communes, invitant les habitants à fermer portes et fenêtres. À minuit, aucun blessé n'était à déplorer. Les causes de l'incendie ne sont pas connues. Toujours pas de pluie à l'horizon et des températures qui devraient à nouveau dépasser les 30 degrés la semaine prochaine. La cellule sécheresse de la Wallonie a fait le point ce jeudi. Il en ressort que la situation reste préoccupante, mais ne s'aggrave pas, en tout cas pour l'instant. Les mesures en vigueur, notamment l'interdiction des feux dans l'espace public, restent donc d'application. Un été particulièrement chaud dans toute l'Europe, la mer Méditerranée surchauffe. 33 degrés mesurés ce jeudi au large de l'île de Majorque en Espagne. C'est un record dans les eaux espagnoles et c'est une nouvelle conséquence du réchauffement climatique. Une telle température nuit à la biodiversité marine. Cette température augmente aussi le risque de fortes précipitations à l'automne à cause de l'évaporation de l'eau. En football, belle opération ce jeudi soir pour Anderlecht. Les Mauves ont battu le PAOK Salonique en match aller du 3e tour préliminaire de l'Europa League. Victoire 0-1 grâce à un but marqué par Zvetkovic dans les toutes premières secondes de jeu. Le match retour aura lieu le 13 août à Bruxelles. 7e étape du Tour de France Dames ce vendredi. Les coureuses s'attaqueront au mythique Mont Ventoux, une première dans l'histoire de l'épreuve féminine. Ce jeudi, la Mauricienne Kim Lecourt-Pinard s'est imposée sur la 6e étape. La Suissesse Marlène Rösser conserve le maillot jaune de leader. Voilà pour l'actu. Belle nuit.
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